0: du centre-ville de Québec pour un parti écologiste de gauche. Et j'ai été pendant ces 4 années-là un peu la bête noire de l'establishment politico-médiatique du Québec. C'est pas gros hein, chez nous, c'est tout petit comparé à la France, puis ça paraît vite quand il y a une tempête. Donc j'étais au cœur de ça avec dans une bataille dans laquelle je me suis bien défendue contre les médias de droite. Donc j'avais énormément de gens derrière moi, mais j'avais aussi énormément de gens contre moi. Et c'était extrêmement stressant. Et je l'ai écrit dans un livre parce que je suis ressortie de là exsangue, au sens figuré bien sûr. Puis, mais je regrette absolument rien parce que ça a été une expérience un peu jusqu'au boutiste rare. Et c'est très intéressant pour les artistes ce genre d'expérience. Fait que voilà, maintenant je suis artiste, j'écris et je fais de l'art sur scène et dans les livres.
1: Bonjour Catherine et merci d'être venue jusqu'à nous, d'avoir traversé l'océan parce que bon, moi l'avion c'est pas mon truc mais c'est très pratique hein, pour rencontrer en vrai une Québécoise. Et le livre qui nous a réunis à Toulouse en cette matinée de septembre 2026, c'est un livre, comment dire, simple, efficace, touchant. Le courage et la joie. Un livre qui annonçait être contre le déni et la sidération. Ouais, bon, j'ai attaqué la lecture en pensant qu'il allait peut-être un peu m'ennuyer, probablement parce qu'on a tant et tant écrit sur la résistance au fascisme qui vient que je me dis « Bon ben arrêtez d'écrire les gars, c'est bon, on a tout lu, ça marche pas, va falloir trouver une autre stratégie. » Eh ben figurez-vous que j'ai aimé ce livre comme on aime, je sais pas, prendre une boisson fraîche, un truc qui nous booste un peu. Et c'était pas évident hein, que ça me plaise. D'abord parce que Catherine a des origines russes, et ça démarre direct avec un zeste de goulag. Pas le truc le plus funky du monde, mais au travers de toute la dureté de régime autoritaire de l'Allemagne au Chili, de Trump à Poutine, eh bien, Catherine Dorion nous fait voyager dans sa vie et dans les éclats de chaleur et de poésie qui n'ont cessé d'exister, même en pleine dictature du pire. Et c'est là, j'ai l'impression, l'objet du livre, nous dire à la fois que l'humain étant incapable de penser le pire, et bien malgré les expériences passées, on se fera à nouveau happer dans des régimes autoritaires, mais que malgré cela, malgré disons tous ces fascismes qui ressurgissent, alors petit aparté sur ce mot fascisme, hein, on va garder ce mot même si les puristes voudront pinailler sur le terme, c'est pas le débat du jour. Donc, malgré les fascismes qui émergent un peu partout, et bien il y a de l'espoir. Et même, pour reprendre une citation d'Anne Frank, il faut se dire que la brutalité aura une fin, et donc que rien de ce que nous faisons aujourd'hui pour résister n'est vain. Constatant que la gauche se noie dans son blabla pendant que la droite s'entraîne au combat, Catherine Dorion nous offre ici 2 armes pour résister et combattre, le courage et la joie.
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1: Catherine Dorion nous dit que pour elle, la politique, c'est fini, terminé. Mais son livre est très politique, son engagement l'est. Alors elle a arrêté, certes, d'être une élue ou d'être une représentante politique, mais certainement pas d'en faire, j'ai l'impression.
0: Oh, la politique active dans le système dans lequel on est en ce moment, je vois pas. Honnêtement, j'y crois plus. J'y crois plus du tout. Là. Le fait d'y avoir été, moi, j'étais très enthousiaste. Donc, je fais partie de ces romantiques qui se lancent en politique et qui se font détruire. Hein. Ça, c'est... Si tu te lances en politique en étant romantique, je veux pas détruire tous les espoirs des gens, mais vraiment, je pense que c'est un lieu qui est vraiment fait pour t'écarrir, pour te la fermer, pour te traumatiser, même pour te mettre dans une case et même te absorber ton énergie dans des tâches qui n'ont aucun lien avec la résistance qu'on a besoin de construire en ce moment et t'immobiliser finalement. Ça, c'est c'est une lecture que j'ai qui est très subjective et qui est fortement liée à mon expérience, bien sûr. Après, peut-être que d'autres vont vivre autre chose, là. Je peux pas. Mais voilà comment moi je vois les choses aujourd'hui. Pour moi, je voudrais plus jamais faire ça dans les circonstances actuelles, là, commencer dans un système dans lequel je crois absolument plus.
1: En lui parlant, je me demandais à qui je pourrais comparer Catherine Dorion en France, pour vous donner une idée, en fait, de qui elle est. Et je lui ai demandé, du coup, s'il n'y avait pas quelqu'un d'ici avec qui elle avait été comparée. Mais bon. Comparaison n'est pas raison, hein, comme on dit.
0: J'étais une députée artiste. J'étais une députée qui faisait du spoken word, du slam, des vidéos super touchantes, des grands rassemblements avec d'autres artistes. Je voulais vraiment toucher le cœur des gens. Pour moi, l'émotion, c'est l'arme qui nous manque là, à la gauche pour réussir à nous unir. Il y a quelque chose, il y a une capacité comme la musique peut le faire de nous mettre ensemble avec les émotions qui est absolument nécessaire puis que la gauche a comme oublié ou je sais pas. Pour moi, c'était ça mon combat. J'étais comme non, on ramène ça dans la gauche, c'est essentiel. Donc, certains ont appelé ça du populisme de gauche, mais c'est vrai que je suis sensible ou je suis très d'accord avec Chantal Mouffe, par exemple, sur l'idée du populisme de gauche, que c'est ce qui nous manque, puis que là, on laisse la droite occuper le terrain des émotions, puis que, bon. À une époque, il y avait François Ruffin en France qui faisait, avant qu'il devienne là, maintenant, il faisait un journal, il faisait des films, il écrivait. Fait qu'à une époque, comme on comparait à lui, là, bien sûr, lui, il est vraiment, il se lance à fond la caisse, puis il reste dans un monde que moi, j'ai trouvé infertile. Fait que je sais pas aujourd'hui à qui on me comparerait. Au Québec, des fois, on m'a comparé à... On a dit que j'étais la Alexandria Ocasio-Cortez du Québec. Fait que voilà. Mais je sais pas aujourd'hui, maintenant. Probablement que ça serait sûrement pas François Ruffin en ce moment. Là. Ça serait quelqu'un d'autre, je sais pas qui.
1: Très intéressant. Catherine Dorion cite Chantal Mouffe. Chantal Mouffe, eh bien, je ne la connaissais pas. C'est une philosophe belge. Mais j'ai commencé à regarder ce qu'elle dit du populisme comme stratégie politique qui vise à construire une frontière entre le peuple et l'oligarchie. J'aime l'idée. Elle trouve aussi que la démocratie est faite de conflits, que la recherche d'un consensus centriste, eh bien, c'est une grosse arnaque. Bon, elle ne le dit pas comme ça, mais bon, vous voyez l'idée. Bref, une meuf intéressante, je pense. Puisqu'il y a bien une gauche et une droite, et pas que pour Chantal Mouffe, eh bien revenons à nos gauches à nous, françaises, québécoises ou belges, nos gauches blessées et en déroute, opposées, je cite, aux droites sous stéroïdes qui préparent l'arrivée du fascisme, mais aussi nos gauches radicales, nos gauches assumées, fières de leurs idéaux, et celles-ci sont bien vivantes. Pour continuer à faire un peu connaissance avec mon invité de gauche, je me suis intéressée à son parcours. J'ai lu qu'elle avait fait des études sur la guerre. Ça m'a intriguée.
0: J'ai toujours été fascinée par les extrêmes et par l'expérience, le jusqu'où peut se rendre l'être humain. Je sais pas pourquoi. Puis quand j'ai décidé j'étudiais en relations internationales, droit international au bac au Québec, puis après j'étais fascinée par les cours sur la guerre, les cours sur les conflits, sur les nouveaux modes de guerre, sur les opérations psychologiques, sur même les guerres de l'imaginaire aussi, contre les conflits intra-étatiques. Tout ça, j'étais vraiment, vraiment, vraiment fascinée. Puis j'ai décidé de m'inscrire dans un master à King's College à Londres en War Studies. On se met à jour sur les théories au sujet de pourquoi les gens se font la guerre, qu'est-ce qui motive des guerres, qu'est-ce qui fait que la violence explose à un certain moment, c'est quoi les conditions sociologiques, c'est quoi les conditions économiques, culturelles de ça, comment l'histoire joue. Puis c'était super intéressant, j'ai bien aimé ça. Ça m'a ouvert l'esprit à plein de trucs. Ben, finalement, j'ai plus appris en lisant et en écoutant des films sur Jane Goodall, qui a étudié les chimpanzés, les gorilles, les bonobos. Parce que les théories sont toutes... tu sais, souvent, dans le monde intellectuel, on va dire, il y a tel théoricien, mais là, tel autre théoricien lui a répondu que non, c'est plutôt tel truc. Mais toi, comme étudiant, tu regardes ça, puis tu fais, mais ça peut être tout ça à la fois. Bien sûr, ça a du sens, ça aussi. Certaines choses ont moins de sens, mais oui, il y a la jalousie, les conflits passés, tout ce qu'on accumule dans nos imaginaires, dans notre tête, sur pourquoi l'autre est méchant, l'autre est mauvais, etc. Le sentiment d'injustice, il y a plein de trucs, mais Jane Goodall... Son histoire est fascinante. Elle a habité avec les gorilles, elle a habité avec des... Vraiment, elle les a même rencontrés, ces individus qui vivaient dans la jungle où elle allait les étudier. Puis à un moment donné, un de ses moments de vie, qui a été raconté plusieurs fois par elle-même et par d'autres, est avec un groupe de chimpanzés, puis elle dit, mais ces êtres sont tellement pacifiques. Quand je vois une mère s'occuper de son enfant, quand je vois comment ils sont communautaires, comment ils gèrent leur paix sociale, je me dis, mais qu'est-ce qui est arrivé? Qu'est-ce qui nous est arrivé à nous, les humains, pour qu'on... C'est quoi? Est-ce que c'est la civilisation qui nous a rendu mauvais? Est-ce que c'est la propriété privée? Qu'est-ce que c'est? Puis à un moment donné, elle a vu une dispute entre un sous-groupe d'une tribu de chimpanzés qui s'est éloigné, qui est allé habiter une distance plus loin. Puis là, il y a eu des escarmouches, puis un beau matin, une des deux gangs s'est levée puis est allée génocider l'autre. Enfants, bébés, en les jetant du haut des arbres de façon ultra-violente. Elle a été traumatisée. Elle a, puis, tu sais, imagine, elle les connaît tous par leur nom qu'elle leur a donné, elle les distingue tous, elle sait leur personnalité, elle voit c'est qui. Puis tout à coup, elle voit 3-4 d'entre eux s'acharner sur un cinquième en, jusqu'à la mort, tu sais. Fait qu'elle a été, elle en faisait des cauchemars. Bon, on peut imaginer, c'était presque, elle a dû avoir un choc post-traumatique. Puis elle s'est dit, ah merde, je pense que c'est pas la civilisation. Je pense que la violence est en nous, dans nos gènes. Il y a 6 millions d'années, on s'est séparés des chimpanzés. Donc ça vient de loin, ça vient de très loin. Probablement qu'on a ça, puis que c'est à la base peut-être que c'était pour notre survie, je sais pas trop. Puis là maintenant, ça, la culture et tout ce qu'on a est utilisé pour nourrir des pulsions qui sont vraiment très très très anciennes. Puis avec toute la technologie aussi, disons, il y a toutes sortes de chefs. Quand on regarde l'histoire des humains, puis quand on observe les animaux qui nous ressemblent le plus, il y a toutes sortes de chefs. Il y a des bons chefs, il y a des mauvais chefs. Il y a des chefs narcissiques, il y a des chefs qui veulent vraiment la paix sociale. Puis des fois, il y a des petits renversements. Il y a des gens qui renversent des chefs, mais dans une tribu de 30 personnes, ou mettons 100 personnes maximum, ça va. Mais quand tu as la technologie pour dominer des millions, voire des milliards de personnes, technologie communicationnelle pour t'organiser, militaire, tout ça, de manipulation de masse, de le narcissisme ou le mauvais chef, normalement il devrait pas se rendre si haut, mais ce qu'on a créé comme outil technologique rend capable des narcissiques, des hommes trous noirs comme je les appelle dans mon livre, amène cette possibilité que leur pouvoir est sans fin. Puis c'est un être humain qui est jamais remis à sa place par son groupe. Il devient malade dans sa tête. Moi, je suis convaincue. On fait tous des fois des choses complètement connes. Puis il y a quelqu'un autour de nous, que ce soit la police, un passant, notre famille, pour nous dire « ça suffit, là, vraiment ». Des fois, on se fait donner une étiquette de vitesse. Des fois, il y a des choses, là, on vit un moment humiliant qui nous ramène. Puis l'humilité, l'humiliation a une fonction en nous aussi. Mais quand un être humain a les moyens matériels là, et technologiques d'éviter ça, si en plus déjà il est narcissique puis que sa psyché lui faisait éviter à tout prix de se regarder dans le miroir, vraiment il devient malade. Puis si tu donnes à cet homme malade, c'est souvent des hommes, la plupart du temps des outils pour en plus exercer sa folie, donc son sadisme, sa soif de domination, ça peut l'emporter complètement puis et tous ses pauvres victimes avec lui.
1: Maudite soit la guerre, comme il est dit dans la chanson Rue des Lilas. J'ai pas trouvé d'enregistrement d'une version femme d'assez bonne qualité pour être reprise ici, mais je vous cite cet extrait. La guerre est un massacre entre gens qui ne se connaissent pas au profit de gens qui toujours se connaissent, mais ne se massacrent pas. Et comme le dit Catherine Dorion, le terrible ennemi qui accélère tout cela aujourd'hui, c'est le numérique. Il fait exploser les régimes autoritaires, les mensonges circulent trop vite, la vérité, elle, demande toujours un peu plus de temps. La bataille culturelle dont parle Catherine Dorion est rude et via le numérique, les proto-fascistes ont construit des imaginaires à coup de distorsion de la réalité. Il faut désormais vider ces cerveaux pour remettre les idées à plat et la culture est une des clés pour combattre le fascisme, peut-être même la plus grande des clés pour combattre le fascisme.
0: Tout à fait, même des fois je me dis, je sais pas si tu as déjà remarqué, quand on voit un groupe d'humains qui écoutent la musique fort dans la rue ou dans un espace public ensemble, puis qui ont l'air unis par cette musique-là et par ce style. Des fois, ça peut être aussi un style vestimentaire. Même si on est très ouvert d'esprit, on a souvent, et ça je l'ai observé, puis les gens m'en ont parlé aussi, on a souvent un petit sentiment de... on se sent un peu vulnérable face à une force. C'est comme s'ils nous énervent un peu, parce qu'on est comme, mais qu'est-ce que vous faites là? Vous occupez de l'espace, puis vous êtes ensemble, vous êtes liés dans un imaginaire commun qui comprend un style vestimentaire, une musique, une vibe, quelque chose de commun qui les unit. Puis eux vont souvent être fiers de ça parce que c'est ce qui les unit, c'est ce qui fait leur force. Puis quand on est tout seul à se promener dans la rue, surtout si notre communauté n'est pas nécessairement très forte, on a un sentiment de on se compare, puis on fait « Ouh, je suis inconfortable à côté de ça ». Puis moi, je suis convaincue que c'est pour ça que dans les tribus primitives ou nomades qui entraient parfois en guerre, la musique, les chants, les danses étaient très importantes pour générer une espèce de sentiment de « on est fort, on est ensemble, on va gagner ». Tu sais. Ça, c'est comme un exemple ou un extrait de ce que ça peut être un imaginaire commun. Mais un imaginaire commun, ça vient pas juste avec, bien sûr, un style vestimentaire puis de la musique, mais ça vient avec comment on voit le monde, qu'est-ce qui nous touche, c'est quoi nos valeurs, qu'est-ce qui est juste, qu'est-ce qui est injuste, qui peut être tellement large dans l'histoire de l'humanité. Tu sais, il y a des moments dans l'histoire de l'humanité, tu regardes ce qui était considéré comme juste, puis c'est d'une horreur sans nom pour nous aujourd'hui. Tu sais, je pense que moi, je suis en train peu à peu d'accepter je sais que plein de gens vont dire que ça n'a pas d'allure, mais le relativisme de nos valeurs, mais c'est pas grave. C'est pas parce qu'elles sont relatives dans l'histoire de l'humanité que j'y suis pas profondément attachée. Puis c'est pas parce qu'elles sont pas, genre, les valeurs universelles de tout temps que ça vaut rien. Au contraire, on doit choisir ce qui nous touche, ce qui nous a construit, ce qu'on veut transmettre, parce que c'est la base de notre imaginaire commun. Puis si on n'a pas d'imaginaire commun, si on n'a pas d'imaginaire qu'on nourrit, pas juste en idées, mais en pratique, en rencontre, en partage, en temps libéré, passé ensemble pour le créer, pour le nourrir, pour en prendre soin, bien si on n'a pas ça, on n'a pas cette force-là que des gens qui écoutent de la musique ensemble ont, nous montrent qu'ils ont, tu sais, on n'a pas la force de résister, on n'a pas la force d'agir, on n'a pas la force de protéger nos territoires, nos... Fait qu'il y a quelque chose d'un peu tribal dans cette vision-là, mais elle me permet de sortir du relativisme, de l'objectif, là, puis de dire, mais au fond, qu'est-ce qu'il y a du sens au fond? On le sait pas, puis là, ça nous rend complètement vulnérables.

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1: Alors, je suis pas maline parce que le titre que vous venez d'écouter sur la bande FM, eh bien, c'est une chanteuse russe qui dépote, mais sur mon fichier, tout est marqué en cyrillique. Autant vous dire que je n'ai aucune idée de comment ça se prononce. Hashtag loose. Bon, revenons à Catherine Dorion et aux valeurs. Pourrait-on se dire que certaines valeurs sont tout de même immuables, genre la morale, l'éthique? En tout cas, si on veut faire société, on a fichtrement intérêt, effectivement, à avoir des valeurs communes. Et pour la résistance, eh bien, il va nous falloir de l'amour, de la solidarité, du faire ensemble. Ça me paraît fondamental, non? En tout cas, essentiel.
2: Pour moi, elles le sont. Je veux dire, pour moi, elles sont fondamentales. Pour moi, c'est dans ce monde-là que je veux vivre. Puis, j'ai pas vraiment envie de vivre dans un monde où il y a pas ça, puis où ça est détruit, tu sais. C'est, quand on regarde les peuples, là, puis on remonte vraiment très loin, tu sais, on se rend compte de quand même la diversité vraiment énorme de valeurs chez les êtres humains. Puis, mais moi, je me réconcilie avec cette notion-là de choix. Je choisis mes valeurs fondamentales et elles sont là. Elles existent depuis longtemps. Elles ont été nourries par des tonnes de gens qui m'ont inspirée, qui m'ont construite. Elles ont fait de moi ce que je suis, etc. Puis je me sens une solidarité. Mais comme elles sont vraiment menacées, puis qu'on a devant nous, des fois, des gens qui sont convaincus que l'empathie est une tare. Puis comme ils sont convaincus de ça, et s'ils ont du pouvoir, ils sont capables de convaincre d'autres personnes. Puis sur quelques générations, ils pourraient vraiment transformer la société de façon à ce que les gens, la majorité des gens, considèrent et agissent comme si c'était une tare. T'sais. Fait qu'on a, moi, je vois ce danger-là comme étant réel, en fait. Mais l'idée de dire, OK, je dois choisir, prendre parti, me mouiller ma chemise pour des valeurs qui sont aujourd'hui menacées, considérées comme féminines, faibles, l'égalité, qui sont considérées comme de la merde dans, de plus en plus dans l'espace public, en fait, même général, tu sais, au-dessus de nos têtes en ce moment. Puis c'est nourri par une propagande, on sait, mais c'est là. Le fait de me dire, OK, je dois prendre parti, ça me réconcilie parce que je suis plus à la recherche d'avoir raison sur eux. Je suis dans une recherche de, OK, qui prend parti avec moi? Qui est là? Qui veut mouiller sa chemise pour ce monde-là? J'ai besoin qu'on se retrouve, j'ai besoin qu'on se parle. Je veux qu'on retrouve un imaginaire commun fort, puissant, auquel on s'identifie réellement, pas juste des idées, là, puis qu'on met nos noms en bas d'une feuille parce qu'on a dit oui, je suis d'accord. Non, qu'on est prêt à vivre selon ça et donc à délaisser certains modes de vie qu'on a, puis à bâtir une vraie résistance au sens concret du terme.
1: L'empathie est en chute libre dans notre société et l'indifférence prolifère sur cette chute de l'empathie. C'est une des stratégies des réactionnaires, de nous faire mépriser l'empathie. Ça sert à nous diviser, à nous rendre égoïstes, voire à nous déshumaniser. Aux USA, l'empathie n'a pas le vent en poupe au niveau politique et ça fait flipper les Canadiens. Les Québécois, en tout cas. J'ai demandé à Catherine Dorion si elle avait vraiment peur de ce voisin qui sombre dans l'autoritarisme.
2: Ben, ça tord le cœur un peu comme ce qui se passe un peu partout. J'imagine que vous aussi, j'entends parler les gens ici en France de ce qui se passe. Bon, c'est extrêmement difficile parce que, bon, d'abord, c'est ce qui a motivé l'écriture de mon livre. Début 2025, Donald Trump déclare que le Canada devrait être le 51e État américain. Au début, tout le monde rigole. Ah, ah, ah, ce qu'il est con. Le deuxième jour, il répète. Là, on rigole moins. Là, ensuite, les hommes forts là, qui montent les muscles derrière lui le répètent à leur façon. Disent que ils sont capables de mettre le Canada à genoux économiquement. Ils sont capables de soumettre le Canada. Le Canada est à eux. C'est leur hémisphère. Ils ont répété ça plusieurs fois. Et c'est notre territoire, en gros. Là, c'est ce qu'ils disent. Je m'imagine comment vivaient les Français en 1937, 36, tu sais, quelques années avant, en pensant que la moitié qui était en train de se droitiser, dire que Hitler c'était pas si mal, puis l'autre moitié qui était comme ah, qu'est-ce qui va se passer, c'est la merde, ou je dis moitié, peut-être c'était pas ces chiffres-là, je sais pas. Mais c'est ça, il y a cette espèce de frayeur. En même temps, on a parmi nous plein de gens, dans nos familles des fois, dans nos voisins, qui trouvent que Trump est super parce qu'ils sont pris dans la chambre d'écho numérique des pro-Trump. Moi, je vois ça vraiment comme des attaques psychologiques. Là. La propagande à travers les réseaux sociaux, pour moi, c'est vraiment, ils créent des espèces de proto-sectes, des espèces de proto-religions numériques où ils vont complètement, avec des techniques éprouvées par les sectes toxiques, là, vraiment attraper des gens, puis les garder captifs dans ces chambres d'écho-là, puis détruire le tissu social, parce qu'après, c'est tellement dur, ça brise des familles, ça brise des... Les gens ont beaucoup de difficultés à se parler, chacun s'accuse, chacun accuse l'autre d'être complètement brainwashé. On vit des choses dans nos familles, dans notre tissu social intime, qui correspond à ce qu'ont vécu des gens juste après la prise de pouvoir d'Hitler, ou juste après, tu sais, à des clashs là, vraiment profonds. Là. La politique n'est plus juste au-dessus de nous, à la télé, est rendue dans nos vies, à briser des relations. Donc ça, moi, je trouve ça vraiment dur à vivre. Et en plus, un truc qui me tord le cœur, c'est que moi, depuis que je suis toute jeune, je suis militante pour l'indépendance du Québec. Et je suis de façon vraiment avec cœur, puis bien sûr, je me suis battue avec des arguments, avec tout ça, mais puis le parti avec lequel j'étais élue, c'est un parti de gauche indépendantiste, donc pour moi, ça a toujours été très important. Et là, qu'est-ce qu'on voit? Le mouvement indépendantiste, qui a toujours été soit de gauche dans sa partie populaire, là, ce que le peuple, les idées derrière ce mouvement-là étaient de gauche, c'était une idée de libération, d'émancipation, a tranquillement développé sa frange de droite. Et là, la frange de droite est devenue majoritaire, et le parti qui est le parti indépendantiste principal, historique, blabla, est mené par un type qui ne fait campagne que sur à quel point les immigrants volent nos logements, nos places en CPE, nos places en crèche et tout ça. Vous connaissez la recette. Donc, c'est juste ça. Puis, c'est un proche de Mathieu Bock-Côté qui vraiment suit la recette. Et Mathieu Bock-Côté l'encens partout, chaque fois où il peut. Mathieu Bock-Côté fait campagne pour lui carrément à travers ses porte-voix qu'il a. Fait qu'on sent vraiment la proximité entre les deux. On peut pas ne pas relier ça à Bolloré. Mais moi, avec toutes les études que j'ai faites là-dessus et tout ce que j'ai lu depuis 2 ans sur ce mouvement international que Timothy Snyder, l'historien du fascisme, appelle le mouvement contemporain, le fasciste, là, il l'appelle l'internationale brune. Mais toutes les victoires électorales en Amérique latine, en Europe, partout, ben en fait, quand on étudie, on se rend compte qu'il y a les mêmes stratèges derrière, qu'il y a la même recette, qu'il y a les mêmes donateurs, il y a les mêmes sociétés écrans qui font des campagnes dans l'ombre, qui influencent avec la propagande leur option chez tous les peuples. Donc bref, ça semble très efficace, leur recette, faut le reconnaître. Ben, tout à coup, le leader du principal parti indépendantiste au Québec me semble faire partie de façon plus ou moins consciente, là. Je peux pas savoir, on peut pas savoir, c'est ça qui est difficile. Vraiment, on a pas le radar, là, les populations en ce moment, puis c'est ce qui fait qu'on est confus comme ça, puis qu'on est perdu comme ça face à cette force-là. Ben là, ce parti-là, je sens qu'il est lié à ça, puis que c'est la fragilisation du Canada face aux États-Unis est devenu un but de cette internationale brune-là. Fragiliser le Canada, l'indépendance du Québec, ce serait bien pour eux. Donc là, je vois mes pires ennemis essayer de faire advenir un projet qui m'a toujours été cher, mais qui maintenant, dans les circonstances, me donne envie de dégueuler.
1: Oups, oui, difficile de défendre l'indépendance dans ces conditions. On voit bien qu'on est pris dans cette dérive fasciste qui n'a pas besoin d'en faire trop, juste de générer de l'indifférence. Nombreux sont ceux qui disent « on n'y peut rien, c'est pas si grave », une sorte de fatalisme abruti s'installe. Certains ne se posent pas de questions, d'autres, comme moi par exemple, ou peut-être comme vous, s'en posent déjà plein. Comme le dit Jason Stanley, qui est cité dans le livre de Catherine Dorion, « tu sais que tu vis dans une société fasciste si tu te répètes constamment dans ta tête les raisons pour lesquelles tu es encore en sécurité ». Alors je me demande. Et je me demande du coup, est-ce qu'il n'est pas déjà trop tard? Est-ce qu'il va falloir qu'on soit absorbé, qu'on sombre nous aussi, avant de rebondir?
2: Personne ne peut dire est-ce qu'il est trop tard ou est-ce qu'il n'est pas trop tard. Moi, quand quelqu'un dit « moi, je crois qu'il est trop tard », je suis comme « laisse, qui sait de quoi l'avenir sera fait ». Ceux qui disent « non, il n'est pas trop tard », je suis comme « peut-être, on ne sait pas ». Tu sais, je veux dire, je ne sais pas, j'en ai aucune idée. Puis je fais un peu comme le pari de Pascal, je me dis, tu sais, Pascal qui disait aussi si Dieu existe, ben, je suis aussi bien d'y croire, sinon je vais terminer en enfer. Puis si Dieu n'existe pas, ben, ça n'aurait rien changé que j'y ai cru. Donc, moi, je me dis un peu ça par rapport au changement social, par rapport à est-ce qu'on va être capable de résister. Aussi, sachant que beaucoup de gens disent, j'entends des gens dire, même des scientifiques dire, c'en est fini, l'humanité, d'ici 5 ans, d'ici 10 ans, ou je sais pas quoi. Bon. Peut-être, mais moi, je suis pas certaine. Je suis pas convaincue du tout. Puis je sais qu'à travers les catastrophes, il y a eu toutes sortes de... En même temps que la catastrophe, il y a eu toutes sortes de mouvements extraordinaires pour reconstruire, pour... Même des fois, ça permet de... C'est un peu comme... Quand quelque chose explose, t'arrêtes d'avoir peur que ça se produise, puis ça te libère une liberté. Tu sais, je sais pas si c'est ce que je veux dire. Des fois, on a comme tellement peur de quelque chose, puis on agit pour pas que ça arrive. Puis quand ça arrive, on a une forme de libération. Je vais arrêter d'avoir peur que ça arrive. Maintenant, ça arrive. OK, maintenant, on est vraiment capable de créer autre chose. Puis bon, je parle d'une chercheuse américaine, Rebecca Solnit, qui raconte, elle a étudié comment les gens réagissent en catastrophe, même des gens qui n'étaient pas préparés peuvent, soit pendant Katrina aux États-Unis, soit pendant le Blitz de Londres, être allés chercher plein de témoignages, de souvenirs, de comment les gens se sont organisés. Puis une des choses qui revenait, c'était la joie. Comment les gens aimaient ça, être capables de tout à coup faire quelque chose qui leur paraît foncièrement utile, qui est vraiment en lien avec ce qui se passe maintenant et qui aide leurs voisins, leurs amis, les gens qui sont en face d'eux, non pas un système aveugle, qu'on sait pas c'est qui, qu'on se sent manipulé, qu'on se sent un peu comme du bétail, tu sais, puis qu'on on a plus confiance, mais on ne sait pas trop comment. Là, tout à coup, c'est vraiment un autre mode de vie dans l'immédiateté, qui est plus peut-être conforme à comment on est construit comme animal, tu sais, puis qui peut-être libère des ondes, fait vibrer un peu mieux l'animal qu'on est. Donc ça, moi, ça me redonne pas nécessairement courage, mais ça me fait moins peur. Je me dis, ah, mais il y a peut-être des choses positives à travers tout ça. T'sais, on a tellement une expérience limitée de ce que c'est d'être humain, nous, occidentaux. On a tellement une expérience limitée, on est vraiment comme des animaux de ferme, là, tu sais, on tourne toujours dans le même petit carré, on fait toujours les mêmes petites choses, on est hyper spécialisé, on souffre, mais on a de la difficulté à savoir de quoi. On a tellement une petite expérience de la vie que, on sait pas ce qu'on est capable d'endurer et dans quelle situation inconnue on est capable de se relever, de se battre, puis même peut-être de se sentir mieux.
1: Je repense au témoignage de Lenka qui réussit à s'extraire de la secte américaine QAnon. Elle dit qu'il faut faire sentir aux gens qu'ils ont du pouvoir, qu'ils ne sont pas inutiles, vulnérables et désemparés. Il ne faut pas isoler les personnes car sinon, eh bien, on les laisse sur le chemin de la désintégration mentale. Dans son livre, Catherine Dorion relate les pas de côté, des témoignages de celles et de ceux qui réussissent à sortir du système et à s'en libérer et à retrouver la joie. Alors, bien sûr, elle raconte aussi les drames des régimes autoritaires, des histoires très dures, mais en même temps, de belles histoires, car partout, tout le temps, il y a de la résistance, et donc de la poésie, de la musique, ceux qui vont se cacher dans la forêt, par exemple, pendant que les fascistes dominent tout le pays.
2: Ils sont cachés dans la forêt et ils font de la résistance. Ils sont libres dans ce bout de forêt. Évidemment, il y en a parmi ceux qui ont fait ça, qui se sont fait prendre et que ça a été terminé. Mais je pense que même au moment de se faire prendre, puis si on le sait, là, il y en a plein qui en ont parlé. Ils regrettaient pas parce qu'ils avaient vécu... Vaclav Havel parle beaucoup de ça, le dissident tchécoslovaque parle beaucoup de, dans ses entrevues que j'ai écoutées, parce que je raconte un peu son histoire là-dedans, le confort profond, la joie profonde que ça apporte, le fait dans un système toxique d'être enligné avec ses idées, d'être tout enligné comme être humain, émotion, idées, valeurs, foi, communauté, de pouvoir avoir tout ça dans une vibrer ensemble dans un, tu sais, une espèce de symphonie qui marche, qui fonctionne, puis qui s'élève. Tu sais, dis ça, j'en parle souvent parce que les gens oublient, les gens pensent juste, ah, t'as voulu défendre des idéaux et t'as souffert, mais non, les gens vont pas juste défendre des idéaux pour souffrir, point. Il y a quelque chose d'autre. On va chercher quelque chose là-dedans qui fait que quand on commence à le faire, on sait que c'est la bonne chose, puis on a envie de continuer. Il y a quelque chose en nous qui nous le dit. Il y a une émotion, il y a quelque chose. Puis tout à coup, cette émotion-là et ce lien fondé sur la vérité, sur vraiment qui on est, qui est en train d'exister, quand on crée des liens avec d'autres sur cette ligne-là, ben alors les liens deviennent extrêmement solides. Puis comme on se sait faire partie de cette communauté-là solide, et juste, tout à coup, à côté de toutes ces merveilles, le danger, la mort, le risque pèsent pas plus lourd. Le risque de mourir, le risque de se faire prendre, le risque de la torture arrive pas à faire peur parce que c'est pas plus lourd que ce qu'on est en train de vivre qui est merveilleux. Fait qu'on trouve que le jeu en vaut la chandelle. Puis Vaclav Havel en parle, moi je trouve ça encourageant parce que c'est tellement dur de sortir de nos habitudes. Plus, tu sais, on parle du courage. Le courage, c'est bien plus le courage de sortir de nos habitudes que le courage de faire quelque chose de difficile. On est tellement des animaux d'habitude, là. Tu sais, on est vraiment comme les vaches, là, avec leur moment où ils rentrent du pré, puis le moment où la nourriture arrive, puis le moment où, tu sais, on est fait comme ça. Mais sortir de ça, ça demande un effort, un grand effort qui demande du courage.
1: Ne pas agir comme un animal domestiqué, ne pas courber son âme, comme le dit Daria Kotsireva, pardon pour la prononciation, Daria qui reste libre derrière ses barreaux. Au travers de petites histoires, de grandes résistances, Catherine Dorion montre à quel point le plus dur à vivre, c'est de perdre le lien avec ceux qu'on aime. Et ces liens vitaux, ce sont ceux que l'on nourrit hors système, des liens contre lesquels le système ne pourra jamais rien. Catherine Dorion sait, dans sa vie, nourrir ces liens-là.
2: Moi, j'ai été très en vue au Québec. Je le suis encore dans cette espèce de nébuleuse d'activisme. Puis je voyais bien que ce qui arrivait à mon équivalent aux États-Unis, c'était des gens qui étaient terrorisés, qui se faisaient doxer, qui recevaient des menaces de mort en quantité, qui des fois se faisaient vraiment écraser par des poursuites judiciaires pour rien, qui pouvaient plus créer l'endroit, la boîte où ils travaillaient se faisait racheter par des fachos, ou ben se faisait fermer, tu sais, tout ça là. Une grande désorientation. Il y en a qui se sont fait parmi ceux qui ont milité pour Gaza. Il y en a qui se sont fait alors qu'il y avait leur green card, là, il y avait leur résidence permanente, se sont fait mettre en prison pendant plusieurs mois. Tu sais, c'est inimaginable à quel point ça. Fait que donc je me disais, bon, si le Canada finit par être absorbé ou dominé politiquement par les États-Unis, que ce soit par une invasion carrément dans quelques années ou genre juste parce que à travers leur propagande sur les réseaux sociaux, ils réussissent à faire élire leur poulain canadien, là, qu'est-ce qui va m'arriver? On s'est mis à paranoïer, on paranoïe. Donc, je raconte toute cette histoire-là en continu avec comment Trump réussit, comment il déporte des quotas de gens, comment il va les chercher chez eux, etc., etc., etc. Puis, entre cette histoire que je raconte, il y a toutes sortes d'autres moments où la démocratie s'est effondrée. En Russie dans les années 2000, en Allemagne dans les années 30, au Chili dans les années 70. Donc, il y a tout ça qui se mélange. Et dans la deuxième partie du livre, ou dans le dernier tiers du livre, après qu'on a bien compris la recette, qu'on a bien compris tous les trucs qui reviennent dans chaque cas, qui c'est vraiment une recette de l'imposition, tu sais, puis c'est une recette que je compare dans mon livre à la violence conjugale. Comment tu commences avec la séduction, tu convaincs des gens, tu leur dis qu'ils sont extraordinaires, puis que l'Amérique va être grande encore. Et que tout va revenir comme avant et que ça va être extraordinaire, comme dans les films, un conte de fées. Puis peu à peu, on isole les gens, on les divise, etc. Puis c'est la même recette que dans la violence conjugale. Et donc, dans le dernier tiers du livre, je me disais, ben, qu'est-ce qui fait que les gens choisissent de résister plutôt que de demeurer lâches, comme souvent la majorité des gens, malheureusement, et de suivre? Eux qui, au début, disaient « Mais non, c'est impossible, c'est trop fou cette histoire-là, ce type est un peu dangereux pour notre pays », puis que quelques années plus tard, on suive, juste vont pas résister, vont même peut-être devenir enthousiastes de la cause ou des idiots utiles ou des... bon, qu'est-ce qui fait qu'on choisit de résister ou pas? Est-ce que... Puis j'ai étudié, à travers d'autres histoires, là, j'ai essayé de trouver qu'est-ce qui faisait que... C'est quoi les éléments qui font qu'on est capable de résister? Il y en a plusieurs, mais un d'entre eux, c'est d'avoir une communauté forte qui partage ta vision. Je l'ai même vécu en politique. Là, évidemment, j'étais pas dans le fascisme. Là, j'étais dans un parti politique de gauche, mais un parti politique qui était organisé comme plusieurs partis politiques, c'est-à-dire assez top-down, avec des structures, des façons de prendre des décisions, des façons d'imposer les décisions à tout le monde. Je pense qu'il me donnait la force de moi critiquer, c'était que j'avais une gang d'amis, j'avais un groupe d'amis qui étaient les artistes qui m'avaient aidé à me faire élire. Et plein de citoyens aussi, parce que j'étais populaire dans mon coin. Puis il y avait tous ces gens-là que je voyais régulièrement, je faisais des rassemblements à mon bureau de circonscription. Puis eux me disaient, voici ce qui nous galvanise, voici ce qui nous fait du bien, ce qui nous défoule, ce qui nous donne la force, ce qui nous donne confiance comme mouvement. Et voici ce qui nous déprime. Puis c'est eux qui me donnaient la confiance de continuer parce qu'on avait la même vision, on avait quelque chose, je savais où je m'en allais. Et ça, c'est une force vraiment incroyable. Et dans la résistance, dans les résistances, dans des moments autrement plus difficiles, autrement plus violents que ce que moi j'ai vécu, donc c'est incomparable, il y a encore cette affaire-là. Il y a, si je suis lié dans la vie réelle avec des gens qui ne sont pas dépendants du système qui m'oppresse, alors là, j'ai la force de lutter parce que je sais que si on me cancelle, si on m'enlève mon travail, si on m'enlève tout, j'ai ces gens-là, je suis pas seul. Puis ça, je pense, c'est fondamental chez l'être humain. On peut pas vivre, on sait qu'on meurt seul. Fait qu'il y a quelque chose en nous qui peut pas être tout seul. Si mon milieu professionnel, c'est toute ma vie, et que mes seuls amis sont là, et que toutes mes heures vont là-dedans, et que ce milieu professionnel se fait capturer, l'institution où je travaille se fait capturer par les fascistes, et que tout le monde plie, je vais plier aussi. Même si je suis quelqu'un qui, à l'intérieur, a des convictions et les connaît, je vais plier, puis je vais avoir autrement plus mal psychiquement, mais je vais plier parce que sinon je vais être tout seul. C'est trop dur à vivre ça. Ça, c'est moi, je comprends n'importe qui préfère être dans une secte toxique que seul et abandonné. C'est ça, faut développer nos réseaux. Il faut avoir des zones de solidarité, des zones d'amitié, des zones de vraies amitiés. Ça peut être la famille aussi, des gens qu'on aime, bref, qui sont à l'extérieur du système, vraiment qui sont en dehors de l'économie. Là.

0: La petite blanche dans du poil sous les bras.
1: Côté musique, c'était Noga et Rez. Et petite précision, puisque Catherine Dorion parlait de se faire doxer. Alors, se faire doxer, c'est le fait d'avoir nos informations personnelles divulguées, en général balancées sur Internet, pour nous nuire. Reprenons maintenant le fil de la discussion. C'est vrai qu'on n'en a pas beaucoup parlé, mais dans son livre, Catherine Dorion fait constamment le parallèle entre les systèmes autoritaires et les violences conjugales. Même mécanisme de domination. Et dans les deux cas, eh bien, pour résister à l'emprise, il faut organiser nos vies autour de l'amour, de l'entraide, de l'auto-organisation, du soutien. Et ça implique aussi d'avoir le sens des responsabilités, le sens de sa responsabilité à son niveau, certes, et en prenant soin d'autrui, certes, aussi.
2: Et aussi, sens de responsabilité par rapport à un environnement immédiat. On vit dans des systèmes qui sont tellement gros. Ça se peut pas, là, des pays qui gèrent des millions de personnes. Pourquoi, là? Je veux dire, moi, pour avoir vécu ce que c'était que d'être la représentante d'une circonscription dans l'opposition qui avait même pas de poste d'argent à dépenser, là, et de grosses responsabilités, disons, des enveloppes et tout. Être la responsable d'un mouvement de gauche dans ma ville qui doit combattre la droite dans les médias et empêcher des projets délétères et faire ci, ça, ça. Je veux dire, si tu le fais avec sérieux, c'est sûr que tu finis en burn-out dans les 4 ans, 8 ans, ou tu deviens mort à l'intérieur, ou je sais pas, là, mais c'est extrêmement difficile. Il y en a qui réussissent, mais vraiment, tu vois leur énergie vitale s'en aller au fil des années. C'est trop gros. Vraiment, si le système est fait et souffre de gigantisme, là, ça leur sert, hein, parce que c'est merveilleux pour eux. Ils peuvent concentrer de plus en plus, là. C'est ça, un gros système pour eux, c'est extraordinaire. Ils ont plus de territoire, plus de gens dont ils peuvent soutirer la force, les ressources, la richesse, l'énergie pour eux. Mais si c'est ça le problème, alors nous, on est capable quand même de se désengager de ce système-là tranquillement. Je sais que tout le monde peut pas quitter son job demain, puis que c'est bon. Mais on peut décider que on va essayer le plus possible de libérer des heures dans notre semaine qui sont données au système. Chaque fois que je travaille pour avoir de l'argent, dans le fond, je suis dans le système. Chaque fois que j'ai besoin d'argent pour acheter quelque chose, je suis dans le système. Je suis dans ce système-là où toute ma vie, toute mon enfance, on m'a préparé à servir le système pour pouvoir avoir ma subsistance, mon argent. Si je commence à vivre autrement, si je commence à me préparer plutôt à vivre pour ceux que j'aime, pour ceux qui m'entourent. Tu sais, moi, je découvre bien plus de monde depuis que j'ai enlevé les réseaux sociaux, par exemple, de mon téléphone, depuis que j'ai décidé de moins travailler. Je rencontre des gens, puis je suis attirée à développer des relations. J'ai vraiment envie de développer des relations avec eux. Comme quand j'étais plus jeune, je suis stimulée par les potentialités qu'ouvre notre solidarité. Fait que je vois quelqu'un qui fait pousser des légumes, par exemple, proche de chez nous, ou je vois quelqu'un qui connaît un truc que j'ai envie d'apprendre, puis je suis comme, j'ai envie d'être utile, de lui être utile. Puis c'est de l'économie de base, là. C'est genre, j'aimerais tellement que cette personne me trouve utile comme ça. Elle pourrait m'être utile aussi, puis là, on serait, je l'aime, j'aime sa façon d'être. Ça ferait bien dans ma communauté, j'aimerais être dans sa communauté. C'est très stimulant, mais il faut changer le logiciel. Depuis qu'on a 4 ans, là, qu'on nous enseigne à être stimulé par le système pour pouvoir avoir notre pitance du système. On est tellement formaté comme ça que c'est difficile du jour au lendemain. Puis il faut pas avoir des exigences, tu sais, malgré l'urgence de la situation, faut accepter qu'on a une certaine vitesse. Donc il y a ça, tu sais, essayer de travailler cette indépendance-là vis-à-vis du système pour redévelopper notre interdépendance avec des gens qu'on aime, avec un système petit, proche de nous, et qui a cet imaginaire commun qui est notre armure, qui nous rend capable de résistance, capable d'assurer notre survie peut-être, dans l'idéal, puis de résister face aux assauts du système, qui on le voit bien aux États-Unis, puis on le voit bien partout en ce moment. Je veux dire, quiconque ose parler de Gaza se fait menacer de perdre son travail, perd son micro, se fait canceller dans le fond. Fait que on peut plus parler de Gaza. Mais si je m'en fous du système, si tu peux rien m'enlever, c'est pas toi qui me donne mon travail, c'est pas toi qui me permet d'être bien, ben au fond, je viens de gagner une liberté extraordinaire et je développe mon sens de la responsabilité avec d'autres, puis ça, ben, ça donne de la joie, beaucoup.
1: Alors là, forcément, je pense à Adèle Hanel et à la façon dont France Télévisions l'a cancel en supprimant le replay sur le passage sur la France complice du génocide à Gaza. Je raconte vite fait les faits à Catherine Dorion et voilà sa réaction.
2: Quelle horreur! Mais non, ça me ils ont vraiment pas honte, ils sont comme peut-être que dans les gens qui ont supprimé la personne qui l'a enlevé là, peut-être qu'ils faisaient ça la mort dans l'âme. Moi j'ai quand même pitié de ces gens-là là, dans le sens qu'il y a toute une des étages de gens qui sont soumis au boss puis que parce que ben je peux pas perdre mon travail, j'ai pas le choix, mais c'est un bon exemple de dépendance. Dans le livre, je parle je compare les résistants dans la forêt slovène qui ont fait un journal Le Partisan alors qu'il est occupé par les fascistes italiens. Je compare leur choix de vie au choix de policiers de la réserve allemands qui ont été amenés pour... Tu sais, c'était pas des nazis, là, c'était des policiers de la réserve. Fait que dans la vraie vie, c'était des messieurs ordinaires qui faisaient des métiers ordinaires, des gens vraiment ordinaires, pas nécessairement politisés. Et on a dit, on a besoin de vous, vous êtes dans la réserve, venez, on va aller dans les territoires occupés en Pologne. Et là, le matin de leur première mission, ils se font dire, je suis désolé, c'est un peu difficile comme mission, mais il faut rentrer dans ce village-là et tuer par balle les 1800 habitants, femmes, enfants, vieillards. Puis t'as quelques policiers qui ont refusé de le faire. Puis les autres l'ont fait. Mais ils ont été traumatisés à jamais. C'est vraiment bon. Ils sont devenus des diables pendant toute cette ce travail qu'ils se sont fait donner. T'sais. Et ceux qui ont refusé, plus tard... Il y a eu des chercheurs qui les ont interrogés parce qu'ils n'étaient pas assez ouiradés pour être à Nuremberg. Là. C'était des petits monsieur. Ils ont interrogé tous ces gens-là. Puis pourquoi vous êtes senti capable de refuser? Puis leur réponse, c'est « Ah, ben moi, j'avais pas d'ambition de carrière dans l'armée » ou « Ah, moi, j'avais ma petite entreprise, j'étais indépendant, j'avais ceci. » Tu te dis « Mais j'aurais... » Bien sûr qu'il y a en arrière... c'est parce que j'ai des valeurs, j'étais incapable de faire ça, mais ils étaient tous incapables de faire ça. Il y avait tous des valeurs, là, ou peut-être pas tous. Il y en a peut-être qui étaient radicaux déjà, mais je veux dire, ils étaient tous, il y a plein de gens qui, après avoir tué une ou deux personnes, vomissaient, se sentaient malades. Il y en avait qui étaient, tu sais, oui, ils sont devenus des diables, mais c'était une violence qui leur était faite à eux aussi, qui était extrême, et ils l'ont accepté pour la plupart. Pourquoi ils l'ont accepté? Puis là, tu te dis, mais ceux qui l'ont pas accepté, dans le fond, c'est juste parce que ils se sentaient pas liés, tu sais, pieds et poings liés au système, donc comme une espèce, encore une fois, de bétail qui n'a pas d'autre choix parce que c'est comme ça. On a d'autres choix, mais il faut travailler pour se créer cette liberté de dire non puis de résister.
1: Ce passage sur la section des réservistes de Hambourg amenés à perpétrer un carnage est effarant. Posons-nous toutes et tous la question des liens qui nous attachent au système, de notre niveau de dépendance à ce système dépendra grandement notre capacité de résistance. Si, pour ne pas perdre votre emploi, vous collaborez, par exemple, avec l'extrême droite au lieu d'agir contre elle, eh bien vous perdrez peut-être in fine beaucoup plus qu'un emploi. Votre dignité, peut-être, votre humanisme, certainement.
2: Souvent, on se demande ou on entend des gens demander ça en entrevue à des gens, à d'autres, est-ce que t'es optimiste ou pessimiste ou comment tu vois ce qui s'en vient ou tout ça. Bon, comme je disais tantôt, on le sait pas, mais bon, comme un peu tout le monde autour de moi, j'ai l'impression qu'on va traverser une tempête dure dont on sait pas exactement sans vraiment entrer dans des terres inconnues. Mais c'est arrivé déjà dans l'humanité, ça. Ils sont entrés dans des terres inconnues, dans une espèce d'enfer qu'ils n'avaient pas imaginé. Puis ça a duré un temps, puis après, il y a eu autre chose. Et ce qui va exister après, ça ne va pas naître de nulle part. Ce qu'on crée aujourd'hui, c'est déjà ce qui va arriver après. Ce qu'on crée aujourd'hui, c'est sur quoi on travaille, les résistances qu'on bâtit, vont donner ce monde-là qui va arriver plus tard, mais il faut avoir une espèce de foi dans l'idée que c'est comme un peu, moi j'aime faire la métaphore avec les graines, au Québec il y a des feux de forêt naturels, il y a des feux de forêt catastrophiques, mais il y a des feux de forêt naturels dans des forêts d'épinettes. Quand l'épinette devient très très très dense, elle empêche les autres espèces d'arbres de pousser. Alors les cocottes, les graines des autres arbres sont dans la terre mais arrivent pas à pousser parce qu'il manque de lumière. Et quand arrive un feu de forêt, l'épinette est très inflammable, les épinettes brûlent et la chaleur fait éclore les graines. Donc ces graines-là qui étaient dans le sol attendent la chaleur pour éclore. Et sinon ils éclosent pas, ils restent là, ils sont bien gardés. Et là avec la chaleur du feu ils éclosent et maintenant qu'il y a plus d'épinettes parce qu'elles ont brûlé, les arbres poussent et créent une nouvelle forêt. une forêt jeune, une forêt... maintenant, c'est sûr qu'avec les feux de forêt qu'on voit partout, c'est une métaphore que j'utilise moins souvent, mais elle reste quand même belle parce que les feux de forêt avant faisaient partie en petite quantité d'un cycle naturel, puis je pense que ça peut se comparer à ce qu'on vit, les humains. Le feu, il est très, très... il est terrorisant, mais c'est des fois ce qui permet à ceux qui attendaient d'éclore. Puis donc, ces graines-là, c'est nous qui les plantons en ce moment.
1: Est-ce qu'on a encore un peu de temps pour parler des poils de Catherine Dorion? Oui, non, ben oui, bien sûr, toujours. On a toujours du temps pour les poils.
2: Alors, mes poils,

0: à Québec, au centre-ville de Québec, et un jour, un de mes attachés aux communications du parti me dit « Hey, il y a une super belle initiative, ça s'appelle Mes Poils. C'est une gang de filles qui veut normaliser le poil féminin sur Instagram, puis ils récoltent des photos de toutes sortes de personnes, dont des personnalités publiques, qui montrent leurs poils. » Parce que souvent, nous, au Québec, à la fin de l'hiver, on a les poils longs, personne nous voyait, fait qu'on se laisse pousser, puis là, arrive le mois de mai, et là, on se l'enlève. Fait que c'était une invitation à laisser un petit mois de plus et à le montrer, puis donc plein de filles faisaient ça. Donc j'ai dit oui, bien sûr, ok, cool, on va aider, on va participer à cette super belle initiative. Fait que je prends une photo de moi vraiment rapidement, j'avais une vie de fou, où j'ai le bras levé avec même pas beaucoup de poils, tu sais, peu de poils sous le bras, mais du poil. Puis les chroniqueurs de droite ont parlé de ça à l'infini. En disant pas des choses gentilles, hein. C'est comme, franchement, dans sa vie de députée, elle a autre chose à faire que de se montrer le poil sous les bras. Puis je me disais, ah, mais vous avez pas mieux à faire, vous, supposé animateur de la conversation publique. Moi, leur résister, ça m'a apporté énormément. C'était juste dire non, juste dire je m'en fous, je vous écouterai pas, je vais pas reculer. Ça apporte énormément, je conseille à tout le monde.
1: On retrouvera, je l'espère, un jour Catherine Dorion ici ou ailleurs. En attendant, du poil sous les bras, vous pouvez retrouver l'émission partout sur vos bonnes radios FM associatives et puis évidemment en podcast, un peu partout. Enfin voilà, vous êtes au courant maintenant, vous avez l'habitude.
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0: un texte, une pièce, et d'essayer de le mettre en scène tel qu'il était écrit. Parce que ces trois spectacles que j'ai vus le plus fort, il était mis en scène littéralement comme il était écrit. Mais il était mis dans telle façon que, par exemple, avec Trois Sœurs, un de ces spectacles, Trois Sœurs, j'avais l'impression que j'ai pas lu Trois Sœurs parce qu'il y avait plusieurs répliques que, comme si je les attendais pour la première fois, bien que je les attendais avant. Non, mais en revenant chez moi, j'ai relu. Bah, exact, c'est comme ça. Et par exemple, Jean Genet, Les Bonnes, il écrit avant la pièce, Jean Genet, que comment on joue Les Bonnes? Je ne sais pas, en français, on dit on chuchote.
1: On chuchote.
0: On chuchote. Et c'est les hommes qui doivent jouer tous les personnages. Ce sont les personnages féminins qui sont dedans, mais c'est les hommes qui doivent.
1: Ah, c'est ce qu'il dit, Jean Genet, que c'est
0: Oui,
1: des hommes qui doivent jouer la bonne.
0: c'est ça. Et donc, quand j'ai vu, c'est un des trois spectacles les plus grands que j'ai vus dans ma vie, il jouait en chuchotant.
1: En chuchotant.
0: Oui. Tu viens ici, ma chérie. Et c'était les hommes qui ont joué. Si on lit le texte de Jean Genet, on peut dire, en gros, on peut dire que c'est les bavards entre les femmes. Mais quand il a eu cette idée que c'était joué par les hommes et on chuchote, ça donnait une bizarre dimension. Et par cet truc, il a réussi d'exprimer que c'est pas
1: Des
0: des
1: bavardages.
0: bavardages des femmes qui... Les femmes, ils bavardent pas stupidement. Ils parlent des choses très importantes. C'est notre problème qu'on ne les entend pas. C'est notre problème. Et avec ce truc, c'est ça, là. C'est ça, là. Quand il nous a donné... Voilà, c'est comme ça. Et c'est devenu immense. Et on a réussi à ouvrir nos yeux, à ouvrir nos oreilles pour comprendre de quoi c'est. C'est un côté, c'est bien sûr, c'est pas le plus principal de
1: Donc, il
0: ce.
1: faut que ça soit des hommes qui jouent les femmes pour que ça soit perçu
0: Non,
1: comme...
0: c'est justement pour cette pièce. Pour cette pièce.
1: Oui.
0: Et si on prend cette pièce et on le joue autrement, ça peut être aussi très fort, mais. Je comprends pas alors pourquoi il faudra. C'est comme on prend Roméo et Juliette pour créer une pièce antimilitaire et pour écologie. Bah, c'est une star d'amour. Si tu veux parler des trucs antimilitaires et d'écologie, il y a plusieurs textes très beaux. Prends-le et exprime-le. Pour moi, c'est toujours comme ça. Quand je vois que on a pris un texte, une pièce, et on a commencé à la
1: Tordre.
0: tordre dans les différents sens et tout ça. Je comprends que, ah bah voilà, metteur en scène, il sait pas quoi faire et il se prétend pour, qu'il prend quelque chose l'autre. Bien que, si c'est pour tirer le sens de cette pièce, on peut faire n'importe quoi. Quand je parle que, pour moi, le plus essentiel de prendre un texte et de le créer comme un tel, ça ne veut pas dire que c'est écrit la table à droite, il fait doucement, il dit doucement. Non, ce n'est pas les trucs
1: Littéralement, oui.
0: littéralement, mais je veux dire du sens. Parce que quand on écrit les lettres, des milliers de lettres de Tchekhov, quand il a travaillé sur ses pièces, mais il a changé parfois une virgule. Il a ajouté ah devant la réplique. Pourquoi il a fait ça? Parce que il a compris que ce sont des choses très importantes. Si tu enlèves cet a avant, c'est un autre sens.
1: Donc, tu as un grand respect pour le travail de l'auteur déjà.
0: Oui. Donc, quand tu prends le texte d'un auteur, essaie de,
1: être au
0: de mettre en scène ce texte-là. Et si tu y arrives, tu vas avoir un grand succès. Si tu arrives de l'exprimer. Mais si tu commences à utiliser ce texte comme un prétexte pour tes idées, ça peut être intéressant pour certains critiques qui vont « Ah voilà, ce mec, il a emprunté le texte, on n'a jamais vu cette interprétation. » Pour moi, c'est pas très intéressant. Je trouve que ça vient toujours quand quelqu'un ne comprend rien de ce qu'il a lu, donc il commence à inventer ces choses.
1: Nous avons parlé dans l'entretien précédent de ta masterclass à l'école de théâtre, à l'atelier de Blanche Salan. Est-ce qu'il y a des similitudes dans l'enseignement de cette école et ce que tu as connu dans ton école à Moscou? Et il me semble que toi, c'est la méthode Stanislavski que...
0: C'est partout dans la Russie.
1: Mais chez Blanche Salan, je sais qu'il y a des éléments aussi de la méthode d'Actor Studio. Ils ont interprété, revu cette méthode, la méthode Stanislavski. Et j'ai trouvé, c'était très intéressant sur Radio France, il y a Stéphane Poliakov, qui est traducteur, metteur en scène, maître de conférences en théâtre à Paris 8, qui dit « Aux États-Unis, les héritiers de Stanislavski, comme le célèbre Actor Studio, mettent un accent particulier sur la mémoire affective, ce qui a engendré un certain nombre de malentendus sur ce que le système Stanislavski. Pour Stanislavski, le comédien ne doit pas aller chercher en lui-même des blessures ou de traumatismes. Au contraire, ça peut bloquer l'acteur et surtout empêcher le recours à l'imagination. » Et je voulais te demander, toi, comment tu l'interprètes, toi, ce système Stanislavski? Et quelle est ton approche? Comment tu as entendu cette fameuse méthode?
0: Oui, mais... En limite de notre émission, je vais essayer...
1: Oui, bien sûr, on ne va
0: oui,
1: pas...
0: Oui, laconique, du coup... Bon, tout d'abord, pour l'atelier de Blanche Salan, ce qu'il fait, c'est tout à fait... Il l'appelle le processus, mais c'est tout à fait le système Stanislavski. Et j'ai vu pendant ces deux ans plusieurs... un spectacle de les élèves de cet atelier et Tchekhov et ils ont interprété Elektra et c'est une très très bonne école théâtrale. J'étais impressionné par le jeu de ces jeunes gens, bien qu'il n'y a pas que de jeunes, il y a différents âges, mais c'est impressionnant ce qu'ils font, et c'est grâce à ce qu'ils appellent le processus, parce qu'ils vraiment, ils font beaucoup d'attention au processus des acteurs, comme il était par Stanislavski qui est là. J'essaie d'écrire, bon, c'est connu, c'est très connu, ce qui... Et développé comme une formation théâtrale et d'acteur aux États-Unis, c'est Mikhaïl Tchekhov, c'est le neveu de Tchekhov. Et il a joué en Mkhat aussi, il a commencé en Mkhat, neveu.
1: Oui, c'est son neveu.
0: Neveu, oui.
1: Oui.
0: Donc.
1: Mais après, j'ai voulu savoir aussi, mais bon, ça fait beaucoup de choses, mais quand vous dites, donc c'est le système Stanislavski, mais tu sais, il y a eu Meyerhold, il y a eu... Donc
0: oui,
1: vous n'avez pas d'autres approches.
0: C'est Meyerhold, il a commencé aussi avec Stanislavski, bien
1: oui.
0: Sûr, Stanislavski, il a développé son système, il n'était pas créé au jour de la création
1: du
0: théâtre d'art de Moscou, et c'est plutôt, il l'a développé plus tard. Meyerhold, c'est une façon d'emprunter ce système, mais parce que il existe un exemple connu de c'est quoi la différence. Par exemple, la situation il y a l'empereur et à sa côté il y a ses gardes et donc tous les gardes sont endormis à leur service. Et l'empereur, dans un moment, il comprend ça. Alors, selon le Stanislavski comment on joue, on doit imaginer les circonstances, toutes les circonstances. Qu'est-ce qu'il a fait avant l'empereur? quelles nouvelles ils ont reçues aujourd'hui, donc tout ça. Travailler sur les circonstances, ce qui était avant, comment, et comme ça, par les petits pas, on s'approche vers le personnage et vers l'interprétation de cette situation, on arrive. Et Mikhail Tchekhov, il dit qu'on peut partir de l'image. Par exemple, la porte entre-ouverte et on voit une main de l'empereur qui introduit
1: dans cette ouverture.
0: Après, on voit les yeux étonnants parce qu'il a attendu qu'il y ait un silence.
1: Étonné, oui.
0: Il y a un silence ici. Il approche. Donc, on va partir de cet mouvement d'une main qui apparaît et après les yeux
1: d'un regard. Les
0: donc,
1: yeux,
0: c'est déjà.
1: Oui.
0: On peut aussi imaginer une autre image que la porte s'ouvre brusquement avec le vent. Et ils arrivent avec les pas stricts, comme ça, les regardent autour de lui. Donc, on peut partir de l'image. Et c'est ça, ce qui Mikhail Tchekhov a proposé. Donc, avoir une image très, très, très précise, comment ça peut être, et partir de cette image. Mais comme Stanislavski a dit avec ce système, ça... On peut dire que c'est deux écoles, école проживания et école представления. École de présentation et école de... quand on devient quelqu'un, quand on revive sa vie, et проживания, школа, il fallait que je me prépare et regarder comment...
1: Non, mais
0: ces termes, parce qu'ils ont traduit, bien sûr, en français, mais c'est... Et quand on vit la vie de personnage, on doit revivre toute sa vie. Ça, c'est en gros le système de Stanislavski. Qu'on doit comprendre où il a vécu sa enfance.
1: Oui, reconstituer tout le passé.
0: Oui, ce qu'il a et pourquoi, comment il s'est réveillé ce matin. Et Mikhail Tchekhov, c'est il faut avoir une image forte.
1: C'est de cette image que tu pars.
0: Oui, de cette image, tu pars vers ton personnage.
1: Et cette
0: personnage.
1: Image, elle vient d'où alors? C'est de tes traumatismes, de ton imagination, tu puises en toi?
0: Oui, quand tu lis, quelle image te vient à l'esprit quand tu lis? Voilà, comme on revient vers cette situation. L'empereur et ses gardes qui s'est endormi. Alors, qu'est-ce que vous voyez? L'autre, une image. S'il a eu peur... L'empereur, alors, il essaie de s'approcher et comprendre pourquoi cette silence-là. Il en trouve la porte et doucement, pour comprendre qu'est-ce qui se passe. Peut-être on les a tués. Peut-être il y a quelqu'un. Donc, c'est une image.
1: Possibilité, oui.
0: Oui, mais tu vois, là, j'ajoute déjà les circonstances tout de suite. Donc, ça vient de
1: Stanislavski.
0: Donc, toujours, c'est rien.
1: Mais tu sais, c'est drôle, ça me fait penser. Il y avait Tchekhov qui écrit, je ne sais pas s'il écrit à Stanislavski, mais en tout cas, il écrit à quelqu'un qu'il ne veut plus entendre. Parce que Stanislavski, il mettait du foin, il y avait des moustiques dans la salle. Quand il préparait les pièces de Tchekhov, et Tchekhov, il a dit qu'il ne veut plus de moustiques, qu'il ne veut plus rien. Il voulait juste que ça soit ce qu'il a écrit. Il ne faut pas rajouter tous ces éléments naturels et que ces acteurs se font bouffer par les moustiques. Parce qu'il était vraiment, c'était devenu très... Stanislavski, qu'il voulait recréer la vie telle qu'elle sur la scène.
0: Et Tchekhov, il était aussi parce que quand ils ont répété Trois Sœurs, l'acte où il y avait l'incendie dans le village, et donc Tchekhov, il voulait que les sons étaient très très très précis, des cloches qui sonnent de temps en temps, de ce bruit monotone qui est autour de... Et il n'était pas très content des cloches que Stanislavski a trouvées. Donc, il a dit, non, il faut... Stanislavski lui a dit, allez-y, Anton, voilà, tout à ton service, fais cette, comment on dit, partie musicale des cloches et des sons. Donc, on lui a donné les mécaniciens qui ont... Tchekhov est allé acheter des cloches spéciales, des trucs comme ça. Donc, mais Après la première représentation, il a dit à Stanislavski, non, ça va pas, ça fait trop de bruit, on enlève de tout ça, et il vaut mieux que vous fassiez vous-même.
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0: Alexei, quelles sont les formes utiles? Quelles pourraient être pour toi?
1: Bah, je crois qu'on en a un peu parlé.
0: Oui, on a parlé. Oui,
1: des formes utiles, ce sont les formes qui sont utiles à exprimer l'humanité des choses. Donc, on peut créer, on peut travailler sur n'importe quoi, avec différents genres, avec différentes manières de s'exprimer. Mais toutes ces formes, ils deviennent utiles quand, pour l'objectif, il y a l'humanité.
0: Est-ce qu'il y a une question que je ne t'ai pas posée et que tu aimerais te poser, et si tu veux répondre?
1: Bah, ça me fait plaisir de parler avec toi et de se souvenir de plusieurs choses, parce que quand même dans notre vie dynamique on a rarement la possibilité de se souvenir des choses
0: comme les tomates d'Astrakhan.
1: Oui, c'est vrai, c'est pas parce que en fait on se rappelle rarement des choses très essentielles de notre vie. Et là, grâce à toi, j'ai revécu plusieurs moments et c'est très important. Bien sûr, il y a autant de choses aujourd'hui dont je voudrais parler, parce que là, c'est la guerre. Mais le thème de notre discours était...
0: Discussion.
1: Ça, c'est vraiment un très grave. Une chose... de quoi on peut parler, mais pas dans notre contexte d'aujourd'hui. Mais quand tu me demandes, bien sûr, c'est la seule chose qui nous... dont on pense sans cesse, jour et nuit.
0: Nous n'allons pas parler de la guerre, mais nous allons donner la parole au poète. Ella Yevtushenko, poète ukrainienne. Seule face aux ténèbres. Notre époque est détraquée. Maudite fatalité que je ne sois jamais née pour la remettre en ordre. C'est une citation de Shakespeare qui figure en début de la poésie. L'époque est détraquée, l'hiver craintif qui ne sait être ou ne pas être. Te réveillera à 4 heures du matin et versera la brume froide du doute sur toi qui reste allongé dans ton lit. Tes rêves, ou bien ce qu'il en reste, s'échapperont comme des glaçons de tes mains, te laissant seul face aux ténèbres. L'époque est détraquée et tu te sens bien impuissante à la remettre en ordre. La neige fond, tombe et fond, et tombe encore. L'époque est à la fois d'eau et de glace. Au matin, le jour boite et l'aube est devenue le moment le plus noir. Ah, si seulement un spectre avait surgi pour te dire « tue le frère perfide », tu n'aurais pas de doute au moins, mais non. Il y a sans voix, sans spectre, sans pensée. Il ne te reste que le brouillard et l'eau obscure où l'hiver te noiera. L'époque galope et la pendule se fige. Le maquillage de l'hiver a coulé. C'est un piteux acteur, en cabotant. Dommage que tu ne puisses l'essorer, le pendre comme du linge et le sécher, pour qu'il ne vienne prendre d'assaut nos villes. L'époque est détraquée, fâcheux, car tu ne sais même pas stopper un saignement ou empêcher ton rêve de s'envoler. Et tu t'endors avec cette seule pensée. Tu rêves d'un kit de survie que tu prends pour chercher dans la forêt le printemps. Écrit le 31 janvier 2022.
1: Настя Родіонова, русская поэтесса. На второй день вой. Сложно закончить эту фразу, и не оступиться на полуслове. Мне кажется, мало кто в пандемию не утешал себя. Ничего, справимся. Главное, чтобы не было вой. Наши предки вой пережили и всегда говорили, что нет ничего хуже. Чума еще ничего, голод не так страшно, смерть, спасение, что угодно, лишь бы не вой. Не напали враги, не разорили, не убили, не изнасиловали, не взяли в плен. Теперь я знаю. Когда твоя страна воет против всех, она воет против тебя. Ты враг, да. Так вот, на второй день вой в новостях увидела сюжет о том, как в Сочи задержали двух проституированных женщин за то, что они вывесили из окна флаг Украины. Они сделали его сами. Шили из простыней, на которых перед этим трахались с клиентами. К ним приходили злые, уставшие мужики в эту их тесную квартирку. Приходили и платили им за их тела, пока еще живые. А они раздвигали ноги, свои худые ноги в синяках и порезах от дешевой бритвы. Привычно открывали резинку с зубами и думали, что где-то гибнут люди. А потом, когда клиенты ушли, они сорвали простыни с кроватей, те самые простыни, на которых синюю и желтую, и разорвали их яростно, как будто простыни тела тех мужчин, и они мстят им, как будто они матери, а простыни – убийцы их детей. Как будто этот жест кому-то поможет. В их крошечную квартирку ворвались полицейские. Они были похожи на мужчин, для которых час назад зубами открывали гандоны, и на солдат, стрелявших в отцов чьих-то детей. И в их матерей, и в самих детей. Полицейские снимали все на камеру. Коридор, застеленный линолеумом. Двух маленьких испуганных женщин, плачущих за обеденным столом, накрытым липкой клеенкой, солнце, бьющее сквозь грязный тюль в то самое окно, в которое вывесили флаг. Они показывали полицейским остатки разрезанных простыней, большую банку с новыми гандонами, прочие их рабочие снасти. Полицейские отпускали издевательские комментарии. Не помню, память вытеснила их. Слова слишком стыдно было слушать. Этот сюжет показывали на федеральном канале. Наверное, он должен был дискредитировать протест против войны, которую запрещено называть своим именем. Дескать, посмотрите, только бляди против войны. Хотите быть с ними? Да, хочу. Я на их стороне, как и Христос. Я на стороне блядей. 6 апреля 2022 год.
0: Deuxième jour de la guerre. Difficile de finir cette phrase sans déraper à mi-parcours. Je dirais que pendant la pandémie, peu sont ceux qui ne se sont pas consolés. Ça ira. Pourvu qu'il n'y ait pas de guerre. Nos ancêtres ont survécu à la guerre et ont toujours dit qu'il n'y avait rien de pire. La peste n'est rien. La famine n'est pas si terrible. La mort, c'est le salut, tout sauf la guerre. Les ennemis n'ont pas attaqué, pas ravagé, pas tué, pas violé, pas fait prisonnier. Maintenant je sais, quand ton pays est en guerre contre tous, il est en guerre contre toi. Puis l'ennemi, oui, c'est ça. Deuxième jour de la guerre. Aux nouvelles, j'ai vu un reportage sur deux prostituées interpellées à Sotch pour avoir accroché un drapeau ukrainien à leur fenêtre, fabriqué avec des draps utilisés pour baiser avec leurs clients, des hommes en colère et fatigués, dans leur appartement exigu, venaient les payer pour leur corps encore en vie, et elles écartaient les jambes, jambes maigres, pleines de bleu et écorchées par les rasoirs bon marché. Elles ouvraient machinalement le plastique avec leurs dents et pensaient que des gens mouraient quelque part. Et quand les clients partaient, elle arrachait les draps des lits, ces draps sur lesquels bleu et jaune. Elle les déchirait violemment, comme si les draps étaient les corps de ces hommes. Et elle se vengeait d'eux, comme si elles étaient des mères, et les draps les meurtriers de leurs enfants. Comme si ce geste pouvait aider quelqu'un. Dans leur minuscule appartement, les policiers ont fait irruption. Ils ressemblaient à ces hommes pour lesquels, il y a une heure, elles avaient ouvert des capotes avec leurs dents. Et aux soldats qui tiraient sur des pères, et sur leurs mères, et sur les enfants eux-mêmes. Les policiers filmaient tout dans la chambre, le couloir recouvert de linoléum, de petites femmes effrayées, en pleurs, à la table du déjeuner, recouverte d'une toile cirée poisseuse, le soleil qui tape à travers une tulle sale, à cette même fenêtre, où avait été accroché le drapeau. Elles ont montré aux policiers les restes de draps découpés en grands pots de capotes neuves et d'autres accessoires. Les policiers ont eu des commentaires moqueurs. Je ne m'en souviens pas. Ma mémoire a effacé leurs mots trop écœurants à écouter. Le reportage était diffusé sur la chaîne fédérale, probablement pour discréditer la protestation contre la guerre, qu'il est interdit de nommer. Ils disent « Regardez, seules les putes sont contre la guerre. Vous voulez être comme elles ? Oui, je veux. Je suis de leur côté comme le Christ. Je suis du côté des putes. »
2: Un poème de Rifat al-Harer, qui était né en 79 à Gaza et qui a été assassiné, victime d'un bombardement, le 6 décembre 2023. Poète palestinien. Le texte est traduit par Abdelatif Lahabi. Je suis toi. Deux pas. Une, deux. Regarde dans le miroir la terreur. La terreur, la crosse de ton fusil M16 sur les os de ma joue. L'hématome jaune qu'elle y a imprimé, l'écorchure qui en est résultée, ayant pris la forme d'une balle, s'étirant comme un svastika, vipère s'enroulant autour de mon visage. La douleur du cœur coule de mes yeux, à flot de mes narines, me troue les oreilles et inonde le lieu comme cela t'est arrivé il y a 70 ans à peu près. Je suis simplement toi. Je suis ton passé qui traque, ton présent et ton avenir. Je me bats comme tu t'es battu. Je guerroie comme tu as guerroyé. Je résiste comme tu as résisté. J'aurais pu prendre exemple sur ton endurance si tu n'étais pas en train de braquer ton fusil entre mes yeux ensanglantés. Une, deux. Le même fusil qui a tué ta mère et ton père est utilisé par toi contre moi. Regarde cette balle et regarde ton fusil, sens-les et tu découvriras qu'il s'en dégage l'odeur de ton sang et du mien. Il recèle mon présent et ton passé, mon présent et ton avenir, et c'est pour ça, c'est pourquoi nous sommes jumeaux. Même trajectoire de vie, même arme, même épreuve, même trait du visage dessiné sur le visage de l'assassin. Tout se ressemble sauf que dans ta situation, la victime s'est transformée en bourreau. Je le dis pour ta gouverne. Je suis toi, mais je ne le suis pas dans ton présent. Je ne te hais pas. Je voudrais plutôt t'aider à cesser de me haïr et de me tuer. Je te le dis, le bruit de ta mitraille t'a rendu sourd. L'odeur de la poudre recouvre l'odeur de mon sang et les étincelles déforment les traits de mon visage. Ah, si tu pouvais cesser de tirer, ne serait-ce qu'un instant, le feras-tu ? Il te suffira de fermer les yeux. La vue par les temps qui courent aveugle nos cœurs. Ferme très fort les yeux jusqu'à ce que tu vois par l'œil de ta raison, puis regarde à l'intérieur du miroir. Une, deux. Moi, toi, je suis ton passé, et toi, en me tuant, tu te tues toi-même.
0: Dotan Arad, poète israélien. Âme palestinienne. Des âmes palestiniennes dansent sur mon balcon. Face au croissant blanc, elles dansent sans se toucher. respectant la distance du rejet, laissant des traces blafardes sur le carrelage. Salam alaikum, alaikum salam, trois fois. Des âmes palestiniennes se tiennent derrière le mur et en cherchent les fissures. Des âmes palestiniennes se cachent dans ma maison, derrière les meubles. Le lessivage des mots n'arrive pas à effacer leurs traces sur la chaux. Leurs valises sont sur leurs genoux, elles attendent un signal. Des âmes de Palestiniens s'épaississent, se multiplient, se brodent en secret en combinant des lettres, des mots radiophoniques. Et voilà que devant moi, sans chair, ni sang, sans os, ni main, sans kefi, elles me déclament des paroles en arabe classique et jouent sur les cordes de ma conscience. Je les amène faire un tour au jardin. N'oubliez pas de tailler le cerisier et ne vous installez pas sous la vigne dans une prétendue sérénité. Cette maison est bâtie sur des voûtes, faites attention. Refoulez tous vos rêves à la hache et ramassez l'écorce des monts de par terre, de peur que vous soyez condamné à l'exil. Merci Isabelle. Merci Alexei pour ta belle présence dans cette émission.
1: Merci à toi Fabiola. Ça me fait vraiment plaisir.

0: Salut à tous, c'est Constreuil, comme tous les dimanches de 18 à 20h sur Cause Commune 93.1 FM ou cause-commune.fm. Ah oui, Bibi, t'attends la suite avec impatience. On est le dimanche 4 octobre 2026 et on a commencé cette émission sans invité. Et ouais. Puis il n'y en aura pas, de toute façon. On s'invite nous-mêmes.
1: On s'invite nous-mêmes, ouais. C'est mieux comme ça.
0: Ouais, comme ça on sait qui on peut engueuler quand la musique qu'on passe ne convient pas aux autres. Là, c'est moi qui suis responsable.
1: Ne me regarde pas comme ça. Non. C'était en off. Je ne dirai rien.
0: Non, tu diras rien, mais.
2: Pourquoi c'était pourri, le premier morceau?
0: Non, alors c'était pourri pour quelqu'un qui aime bien les Smiths et les Pixies, mais bon, ouais, ça c'est
2: voilà.
0: Évident.
2: Ouais, d'accord.
0: Donc c'est un groupe canadien, un groupe de Vancouver qui s'appelle toujours d'ailleurs Alien Boys, et là on écoutait un morceau tiré de l'album de 2023, The Weight of It All, un morceau qui s'appelle State Violence. Donc la violence d'État, je sais
2: ah
0: pas
2: d'accord,
0: pourquoi.
2: Chercher de la relation.
0: Non, il n'y a pas de relation, non. Ça n'existe pas.
1: Ah oui, c'était parce que le titre correspondait à la situation, quoi, en fait. Je comprends mieux maintenant, c'est un petit coup de flemme.
2: Mais au Canada, ça n'a rien à voir avec la France. Là-bas, c'est des sauvages.
0: C'est ça, en France, on est gentils.
2: Ouais, bah oui.
0: Enfin, nous, oui. En face, pas trop, mais nous, oui. Voilà. Pourquoi violence d'État? Je sais pas. Ça m'a pris comme ça.
1: Ça t'a pris comme ça, oui.
0: Quelle drôle d'idée.
1: Bah oui.
0: Quelle drôle d'idée, si c'est comme ça. Je vais faire une première séquence avec des nouveautés. Des trucs que vous allez pas aimer encore, ça tombe bien. J'aime bien me faire des ennemis. On va commencer avec un groupe allemand qui s'appelle Tense, qui vient de sortir un album qui s'appelle No Cure. Le morceau s'appelle No Cure. L'album est sorti le 3 septembre, donc c'est quand même récent. Et en fait, Tense, c'est un groupe de Berlin avec des membres de Leak, Pigeon, voilà, la petite bande qu'on aime bien. Mm-hmm. Ensuite, on ira.
1: Mais ils aiment
0: pas Cure. En tout cas, sur ce morceau-là, ils ne l'aiment pas.
1: Ok.
0: Ensuite, on ira en Irlande écouter un morceau tiré du dernier album de Gila Band, l'album s'appelle Pugnello, il est sorti le 25 septembre, donc c'était la semaine dernière. Et on écoutera le morceau Allogia, donc Guy Labande qui sera en janvier au Trabendo, pour ceux qui ont envie. Et on terminera par un premier voyage en Australie, parce que je dis premier parce qu'il y en aura peut-être d'autres, du côté de Sydney avec un groupe qui s'appelle Straight Arrows, que j'ai vu à Binic cet été. Je ne sais pas pourquoi je dis ça, mais en tout cas...
2: Ouais. C'était pas en Australie, hein.
0: C'était pas en Australie.
2: Binic Australie.
0: C'était
1: bientôt ça va devenir
0: c'était jumelé. Australie. C'était jumelé avec l'Australie. Ouais. Un EP sans titre qui est sorti en janvier 2026, on écoutera le morceau Middleman. Donc dans l'ordre Tense, Gila Band et Straight Arrows.
2: Oh, c'est vrai, Binic Australie.

0: check, baby check.
1: À peu près, c'est vrai.
2: On est toujours dans l'émission Constreuil sur Cause Commune 93.1, émission musicale. Et on en profite, on a donc passé dans l'ordre Tense avec le morceau No Cure, un groupe de Berlin.
0: Excellent.
2: Ensuite, Guy Laband, le morceau Alogia tiré de l'album Pugnello.
0: Pareil, écoutez.
2: Et Straight Arrows, là on vient de terminer avec Middleman. Un truc classique.
0: Qui ressemble un peu au Head Cotties, c'est ce que je disais hors antenne. Et d'ailleurs, je crois que ça se reforme, il va y avoir des concerts, parce que là ça tourne.
3: Il parlait de ça, non?
0: Ouais. Mais ça tourne actuellement en Angleterre.
3: Ah, d'accord.
0: Il y a vraiment une grosse tournée anglaise, évidemment, hein, puisque monsieur, comment il s'appelle, je ne me souviens plus son nom. Mais bon, bref, en tout cas, les Head Cotties et les Head Coats sont en formation et en tournée actuellement. Voilà.
3: Ça va dépoter. Bonne nouvelle. Ça va dépoter.
0: Ouais,
3: bon retour du bon vieux temps, là.
0: Mais carrément. Un petit peu. Un petit côté rockab écossais.
3: Ah, ok.
0: Je crois. Ou gallois, non? Écossais, peut-être.
2: Ouais, du rockab en kilt, c'est bien.
0: Ouais.
3: Bah, pour le pogo, c'est pas mal.
0: Ouais. Enfin. Bah, il y a parité.
3: Ouais.
2: Ouais. Puis si tu glisses, tu sais où t'accrocher, quoi. Bibi.
0: Et voilà, élégance.
3: Attends que je réfléchisse à la blague.
2: Ah, y a pas de blague? Il paraît que maintenant c'est toi qui causes.
3: D'accord, ok. Vous savez que 1977.
0: Ah là, on est dans la page histoire.
3: Ouais. Un petit peu, non, mais on va sortir de là justement, puisque le carcan 77, naissance du punk, donc 2027, tu vois, ils vont nous faire tout un baratin sur les 50 ans du punk, c'était mieux avant. On va avoir affaire aux mêmes experts qui vont raconter les mêmes histoires plus ou moins fausses. Plus ou moins fausses, en plus. Parce que les mecs, ils vont broder, alors ils vont inviter Glyn à la télé pour raconter son expérience. Ils vont inviter plein de morts, parce qu'il y en a beaucoup qui ont disparu. Et on va en avoir à toutes les sauces pour mais 77, ça veut pas dire grand-chose, en fait.
0: Non, parce que ça a été déterminé comme ça, mais le punk rock, on peut le remonter même aux années 72, enfin, les Stooges,
3: déjà dans l'ambiance. Qui
2: 69, hein, le premier Stooges,
0: c'est 69. Ouais, voilà,
3: Et vous regardez, je sais plus quel groupe est classé en 1960, mais bon, c'est Wikipédia, hein, c'est un petit peu spé, quand même, pour certaines formulations.
0: Ça reste pas mal, quand même.
3: Alors, en 1960, ils ont mis, j'aurais dû le noter, ils ont mis tel groupe, 1960, groupe punk, quoi. Mmh. Et de l'année 1960.
2: Ah oui.
3: Donc c'est un peu spécial quand même. C'est un peu tiré par les cheveux que les punks avaient à l'époque.
2: C'est ça. Ouais. De toute façon, maintenant, ils en ont plus. Nous non plus, sauf toi, évidemment, Bibi.
0: Enfin, on peut appeler ça du rock très énervé barré, quoi.
3: Ouais, ou barré, ou alors hors norme, des trucs. Comme en 76, ça colle à 77, hein, 76, c'est juste... Il n'y a pas beaucoup de surprises à avoir, mais quand même, 77 à Boston. Je sais pas si vous connaissez ces groupes, moi j'ai essayé de trouver des groupes qui sont pas forcément connus. Donc, on va voir dans l'ordre les trois groupes, DMZ, Nervous Eaters et Thunder Train. Alors le premier groupe, c'est DMZ.
0: Je vous donnerai pas de militarisé, quoi.
3: Ouais, DMZ, exactement. Tout à fait. Je vous donnerai pas de détails sur les groupes. Juste le nom le titre du morceau qui s'appelle Boy From Nowhere. Le groupe, il a fait à peu près 5 albums de 75
0: quand
3: à 70 à peu près, ouais. Et quelques EP. 75 à 78, il est revenu en 93, il est revenu en 2001. Le problème, c'est que ces gens-là, ils reviennent et ils peuvent pas rester sur la fraîcheur du début.
0: Non, mais c'est qu'ils sont juste obligés de payer la maison de retraite.
3: Ouais,
0: donc,
3: c'est un peu comme nous.
0: Hein, oui, pareil. Nous, on fait de la radio pour payer notre maison de retraite.
3: Ouais, voilà.
0: Ah non, c'est ça.
3: Ouais, c'est un peu ça.
0: Non, on est bénévoles.
3: Ouais,
0: c'est
3: cool. Ouais.
0: Pardon, je t'ai interrompu.
3: Non, mais ça me fout le boule, là. J'arrive plus après, je suis tendu, là. Nervous Eaters, le deuxième groupe qui est apparu en 73 jusqu'à 81. Et apparemment, il est revenu en 86 et apparemment, il est aussi revenu entre 2021 et 2022.
0: Ah, récemment?
3: Et oui, récemment. Ouais. Ouais, Nervous Eaters. Mais je crois que j'en avais entendu parler.
0: Ça me dit quelque chose.
3: Ouais. Il vient de Boston aussi. Le morceau, ça s'appellera Loretta. Salut Corée. Ils ont à peu près 6 albums à leur actif. Le troisième groupe qui est un peu moins... on rentre dedans musicalement, mais l'esprit est là. Thunder Train, Odd the Teacher, ça s'appelle, le morceau. Ils viennent aussi de Boston. Ils sont apparus en 75, ils ont arrêté en 80. Apparemment, ils ont fait un petit retour en 2002. Ils ont... Et en 2004 aussi.
0: Ouais.
3: Ouais.
0: Bon, un seul retour, quoi. Enfin, 2002-2004, c'est un peu concomitant.
3: Ouais, c'est la même. Mais je crois qu'ils ont enregistré un truc en 2004.
0: Ils ont mis du temps pour faire leur tournée, quoi.
3: En fait, non, ils ont enregistré un truc en 2004. C'est pour ça que j'ai noté cette date. Mm-hmm. Alors, au sujet, ben, on verra après. Alors, d'accord. OK. Dans l'ordre, DMZ, Nervous Eater, c'est Thunder Train.

0: accusés d'un vol qu'ils n'ont pas commis, n'ayant aucun moyen d'en faire la preuve. 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
2: Voilà, c'était la première séquence de Bibi, séquence bostonienne.
3: Boston, ouais. Un turn down train qu'on avait écouté à la fin, le morceau qui s'appelait Odd the Teacher, qui ressemblait un petit peu, comme Pat l'a dit, Rantaine à Rocky.
4: Rocky Horror Picture Show.
3: Ouais, entre Slade et Rocky Horror.
4: Murphy,
3: ouais.
4: qui nous a quittés il n'y a pas très très longtemps.
3: Voilà, j'étais pas au courant, mais oui.
4: Bien vu.
3: Mais voilà, ouais. Comme quoi les grands esprits...
4: sont des grands esprits,
3: tout à fait. Nervous Sitters pour le morceau d'avant, Loretta s'appelait le morceau, le groupe Nervous Sitters. Et en début de séquence, c'était DMZ qui interprétait Boy From Nowhere. Voilà, je vous donne pas les noms des albums, tout ça. Vous vous démerdez. Qu'est-ce que je voulais...
4: Il y avait un petit côté anglais...
3: Oui, sur le premier morceau, sur DMZ en 67. Ouais. Ah bah, pourtant c'est de Boston, hein. Donc il n'y a pas non plus que New York qui fait du punk.
4: Heureusement.
3: À l'époque.
4: Heureusement.
3: Donc les sources sont multiples au niveau de cette musique. C'était dans l'air du temps, il fallait le faire et ça a explosé comme ça. Je ne sais pas exactement quand le premier terme punk est apparu, mais il est antérieur à 77. Hein, je crois que c'est.
2: Oui, c'est 73 ou 74.
3: Ouais, dans un fanzine,
2: oui. Ouais. Un fanzine américain.
3: Mais. Américain, bien sûr. Ouais.
4: Ouais. Et voilà. Comme et quoi, ça vient à chaque fois de là-bas, quoi. Donc.
3: Alors, si vous voulez une petite, toute petite critique écrite sur ce qu'ils vont nous rabâcher là pour 2027, pour les 50 ans du punk, allez voir chronique au pluriel, électrique, chronique électrique au pluriel, .blogspot.com. Voilà, et vous relirez un petit papier là-dessus, ça mange pas de pain.
4: Tu veux dire, c'est Nostradamus qui... prévoit 2027
3: ouais,
4: ou
3: c'est un peu ça.
4: Intéressant.
3: Donc je me suis inspiré de son billet d'humeur pour faire le mien.
4: D'accord. Bah très bien. Bah moi aussi je vais faire petite relation passé-présent. Parce que il y a un groupe là actuellement qui est vraiment pas mal. Bon, dans la longueur, je pense qu'un concert peut-être être chiant. mais il y a des morceaux qui sont quand même assez exceptionnels et on sent une filiation totale avec Sonic Youth. Ce groupe, ça s'appelle Dry Cleaning. C'est un groupe anglais avec une chanteuse qui fait du spoken word, donc qui a une voix un peu à la Kim Gordon, et c'est surtout au niveau des musiciens, il y a vraiment un rapport. Donc je vous mets en premier du Sonic Youth, un morceau tiré de Goo, l'album G-O-O, et on mettra tout de suite après un morceau de Dry Cleaning. Let's go.
2: Let's go.

0: c'est toujours construit sur Cause Commune 93.1. Et amis auditeurs et ennemis auditeurs, vous savez pas ce que vous savez pas ce que vous ratez pendant que vous n'entendez pas ici sa taille,
1: sa taille sec, mais grave quoi. Entre ceux qui ont pas d'oreille musicale et ceux qui kiffent quand même les mélodies et tout, non mais bon, faites-vous appareiller les gars. Hein.
2: Bah, c'est fait, mais je peux te dire que les morceaux longs.
1: C'est trop chiant quoi.
2: C'est trop chiant.
1: Vous aimez pas que ça.
3: C'est des trucs de drogués ça. De toute façon, ça nous intéresse pas.
1: Voilà.
2: Hein. Moi, je vais faire une séquence en deux morceaux. Toi, t'en passes un.
1: Ouais, mais bon...
2: Ils font 6 minutes.
1: Au moins, on a le temps de papoter avec les miens. Là, tu vas avoir le temps de sortir du micro, d'aller à la technique, de rentrer ta playlist et de revenir.
2: Voilà.
1: Ouais, bah c'est trop
2: tout
1: rapide.
2: Tout dans l'urgence.
1: Ménagez-vous, les gars, vous êtes vieux.
3: Et...
1: Bon, bah voilà, après cette phrase...

0: C'est Dillinger qui s'est pris une balle dans l'œil, ou je confonds avec quelqu'un d'autre?
1: C'est Maugrine qui se prend une balle dans l'œil, dans le parrain.
0: Oui, non, mais là, je parle de la vraie vie. Il y a quelqu'un dans la vraie vie qui s'est fait tirer dans l'œil.
1: C'était qui?
0: Non, Larry, il y a plein de gens qui se font tirer dans l'œil dans la vraie vie. Ce que je dis, c'est que je pense que Dillinger en faisait partie.
1: C'est assez balèze de toucher l'œil.
0: Mais non, ça a rien de balèze, c'est normal.
1: Comment ça, ça a rien de balèze, c'est normal?
0: Il y a une putain de centaine de flics qui tirent un millier de balles par minute, donc t'as forcément quelqu'un qui se prend une balle dans l'œil, c'est normal.
1: Une balle dans l'œil, balle dans l'œil, une
0: balle. T'as déjà collé une balle dans l'œil à quelqu'un?
1: Une fois, j'ai planté un gars dans l'oreille, avec un pic à glace, direct dans sa putain d'oreille.
0: C'est intéressant, mais t'es totalement hors sujet, on parlait des yeux, pas des oreilles.
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3: Bon, alors...
4: Et oui, donner des pics à glace à la police,
3: ouais. comme dans des armes. Le film Diva.
5: Ah ouais, exact, ouais, c'était aussi un coup de pic à glace, ouais. Ah, effectivement. D'accord. Bah ouais, non, mais c'est des références.
4: Ah, moi, je préfère Sharon Stone, hein, si tu parles de pic à glace.
5: Oh. Ah, bah, oui. Bon, en tout cas, ce jingle était d'actualité.
4: Oui, ben oui, malheureusement. Il date déjà, il commence à dater, malheureusement.
5: Ouais, mais je crois qu'apparemment, cette technique reste.
4: Oui. Mais bon, c'est pas leur faute.
5: Il
4: y
5: a aussi la strangulation, j'ai vu. Enfin, a priori, mais bon. Ouais, faut varier les plaisirs.
4: Bah oui, il y a un petit peu la carte blanche du ministre aussi derrière.
5: Ouais. Et puis la loi riposte. Je veux dire, c'est à la victime de prouver, quoi, tu vois. Ouais. Bah, j'ai rien vu, j'ai les deux yeux éclatés.
6: Eh oui, puis ça le fait rire.
5: Bref,
4: ça le fait rire.
6: Qu'est-ce qu'on alors, Bruno, c'était quoi? C'était quoi ces morceaux courts, mais qui semblaient longs?
3: Ouais. Bah ouais, c'est pour faire un...
5: Ouais, vachement plus long que deux morceaux que j'ai passés.
3: Voilà, c'est pour tromper. Et en fait, le dernier morceau, c'était King 810, un groupe américain de Michigan.
5: Que t'as vu dans un festival immense.
3: Dans un festival immense, et tu te prends une claque.
5: D'accord. Voilà. Sur scène, ça déchire.
3: Parce qu'en fait, tous leurs morceaux, ils parlent de... En fait, le chanteur, il a été victime d'une agression, il s'est fait tirer dessus.
5: Par les flics?
3: Ah non, parce que en fait,
5: non, c'est...
3: Parce qu'en fait,
5: excuse-moi, c'est un peu...
3: En fait, ils viennent de Flint, une ville dans le Michigan, et c'est la plus dangereuse des states. Donc en fait, ils se fait tirer dessus, et après, en fait, tous leurs morceaux, toutes ces chansons, elles parlent de ça, en fait.
4: Toutes les chansons.
3: Ouais, enfin.
4: Ouais.
5: Et du coup, c'est pour ça qu'il a plusieurs voix. Du coup.
3: Voilà.
5: Ouais.
3: Et enfin, c'est un univers. Il y a le morceau au bout. En fait, ça parle de fantômes.
5: Ok.
3: Voilà.
5: D'accord.
3: Et le morceau d'avant, c'était les New Christ, un morceau de 2014, Ghost-like.
5: Classique.
3: Classique.
5: Bah ouais. Voilà. Radio Burman, les New Christ.
3: Bah, 2014, ça fait 12 ans.
5: Ouais.
4: Ouais, déjà. Oui.
5: Ok.
3: On en avait passé à Constroy.
5: Il y a 12 ans, on en avait
4: quand
5: déjà
4: l'album était
5: passé.
4: Sorti, ouais.
5: Et le premier, c'était quoi?
6: C'était ça,
4: les New Christ.
5: Ah oui, c'est pour ça que c'était super long, en fait.
3: Bah, ouais, mais entre Sonic Youth, qui dure 6 minutes, et un autre groupe anglais qui se prend pour Sonic Youth,
5: qui faisait 3 minutes 40, à peine, presque la moitié de Sonic Youth. C'est pour ça, comme disait Mathieu, ça, ils avaient synthétisé les British, tu vois.
6: Ouais, alors, puisqu'on en veut aux Australiens, aux British, aux Américains, on va revenir à Paris.
4: Allez, quand même.
6: Enfin.
4: C'est ce que j'allais dire, sinon je me serais imposé, là. Hein.
6: Bah, c'est ça. Et vous rendez compte que c'est moi qui commence par mettre du français. C'est un groupe qui s'appelle Last Night. Que vous connaissez sans doute, qui vient de sortir là le 24 septembre son premier album depuis 5 ans.
5: Bah, comment veux-tu qu'on les connaisse? Ils viennent sortir leur premier album.
6: Non, leur premier album depuis 5 ans. C'est-à-dire que le précédent, il datait de 2021.
5: Donc c'était leur deuxième album.
6: C'est même leur troisième.
5: Oh, purée.
6: Album qui s'appelle La vie tant rêvée. On va tirer le morceau La vie tant rêvée. Hein, comme ça, on s'embête pas.
5: C'était pour éviter de faire comme la fraction La vie rêvée, quoi.
6: Oui. C'est ça.
5: Ouais, c'est pas mal.
6: Ensuite, on ira quand même faire un tour en Angleterre du côté de Brighton avec un groupe dont Daniel nous avait passé un extrait quand il était venu début septembre. C'est les Lambrini Girls.
4: D'accord,
6: qui vont sortir leur deuxième album No Refunds en janvier 2027. Et il y a un premier extrait qui s'appelle Bang Bang Bang. On ne sait pas si c'est des balles, c'est
5: possible. Oui, ce n'est pas la reprise habituelle. Hein.
6: Non, ce n'est pas Bang Bang.
5: D'accord. Il y en a trois.
6: Oui, et bang, puis bang, bang. Et puis après on retournera à Vancouver. Alors c'est pas avec Alien Boys, c'est avec un groupe qui s'appelle Peace, P-I-2-S, qui va sortir un nouvel album le 30 octobre, album qui s'appellera You Made Me Skin on Linen, et on va écouter le morceau Time Loop at Hot Slit, donc dans l'ordre, Last Night, Lambrini Girls et Peace, avec un petit peu de voix féminine, parce que ça manque.
4: D'accord.
5: Ouais, je vous ai passé deux morceaux, là.

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1: Ben oui,
2: ben,
1: voilà. C'est...
2: ben voilà.
3: Et on critique Sonic Youth, moi je dis, mais bon, c'est pas grave,
1: ouais,
3: tout
1: pas
3: se
1: grave,
3: payera ça. Un jour ou l'autre.
1: Exactement, à l'heure du jugement dernier.
4: On est toujours sur l'émission Constroy, sur Cause Commune 93.1, on vient d'écouter donc une séquence avec Last Night, le morceau La Vie Tant Rêvée, ensuite les Lambrinigers avec Bang Bang Bang, et on vient de terminer en douceur avec Peace, Time Loop at Hot Slit. Ça, c'est un groupe que j'aimerais bien voir sur scène. Je pense que ça doit un petit peu déménager.
3: Bah là, il va y avoir des accords privilégiés avec le Canada. J'espère que ça sera comme avec l'Australie, que ces gens-là vont payer des billets pas chers pour les groupes canadiens.
4: Bah, ça serait bien.
3: Ça serait bien.
4: Oui.
3: Faire des contingents comme ça.
4: Oui, mais des groupes canadiens bien.
3: Bien.
4: Ils vont pas nous renvoyer Céline Dion toutes les semaines, quoi.
3: Bah, elle aurait pu en mettre un petit peu dans les sous.

0: Je sais pas.
1: C'est ça.
2: Avant de passer à la séquence suivante, on vous dit que il y a deux albums qu'on va vous offrir si
0: est-ce
2: vous
0: qu'on
2: suffit.
0: Leur dit
2: on leur dit. Si vous appelez, donc il y a l'album Punk Rock Délucratif des Dead Boobs. Ça c'est le 1. Et il y a le Chaos Social numéro 3, donc on avait parlé de la compile de Social Crash Assault.
0: À savoir que les Dead Boobs apparemment ont fait leur dernier concert là, non ?
1: Tout à fait, ouais.
0: Ouais, c'était ce week-end au Laro Café.
1: Ouais.
0: Ouais, ouais.
1: Et que Social Crash Assault est dissoute, normalement.
2: Oui, c'est ce qu'on avait compris aussi.
1: Ouais.
0: Le label Closer aussi, j'ai appris.
1: Ah bon ?
0: Ouais, il me semble. C'est Closer aussi qui vient de disparaître, là.
2: Ouais, ça, je ne sais pas.
0: Débris a dit que non, ça a arrêté, donc voilà.
2: Ok.
0: La chute des labels.
2: Bon, vous pouvez quand même récupérer les.
0: Mais non, parce qu'il y a tous ces gens qui viennent de disparaître.
1: c'est des pièces uniques après.
2: Vous appelez au 09.
0: Là, c'est du collector.
2: 09 72 51 55 46. On a vérifié, le téléphone fonctionne cette semaine.
0: Ouais.
2: 09 72 51 55 46. N'hésitez pas à appeler. Et encore des nouveautés pour la séquence qui suit avec un groupe américain. Moi, j'avais pas encore passé de groupe américain. Un groupe du Kansas qui s'appelle Sweeping Promises.
0: C'est marrant parce que donc du coup j'en avais amené mais des vieux albums puisque je ne suis pas au fait comme toi, mon cher, d'avoir la nouveauté.
2: Voilà. Alors nouveauté, le nouvel album il est sorti le 14 août. Il s'appelle You Say I Romanticize. On va écouter le morceau My Friends an Entomologist. Ensuite, on va te faire plaisir, on va aller du côté de Tulle.
0: Eh ben,
2: avec le groupe Inin, qui a sorti le 4 septembre son nouvel album Diagonal. Avec
0: sur Sep Records.
2: Non, je pense pas.
0: non,
2: avec le morceau Yaki Yako.
0: Mais ça c'est du patois.
2: Ouais, c'est du patois japonais peut-être. Et on terminera en allant faire un tour du côté de Melbourne. Ben oui, je vous avais dit qu'il y avait un petit peu d'Australien.
0: Comme par hasard.
2: Avec un groupe qui s'appelle les Loose Lips. Avec dedans, il y a des membres des Chats, The Unknowns, de The Prize, de Chubby and the Gang. Voilà.
0: Non, mais ils sont pires que nous, quoi. Parce qu'on connaît des gens qui fricotent avec plein de groupes à donf, mais eux, en fin de compte, ils sont interchangeables. Quoi.
2: Ils font ça.
0: C'est dingue.
2: Et donc, Loose Lips a sorti le 18 septembre un 7 pouces, un 7 EP pouces. Qui s'appelle Love You. On va écouter
0: le titre. Côte à côte les pouces pour voir la taille ou bout à bout.
2: Ben c'est comme tu veux.
0: Côte à côte ou bout à bout.
2: T'en fais ce que tu veux de tes pouces. Alors dans l'ordre, Sweeping Promises, In In et Loose Lips. Merci.

0: C'est toujours Constroy, on est toujours sur Cause Commune 93.1 FM. On vient d'écouter dans l'ordre les Sweeping Promises, donc du Kansas.
1: Eh ben oui.
0: Oui. In-In de Tulle.
1: Ça par contre, une tuerie. Je savais pas qu'on pouvait sortir de quelque chose de Tulle, à part, comme tu disais... François Hollande ou la division d'Eisreich, mais...
2: Oui, alors, il se reforme.
0: Oui, alors que
1: les choses... J'ai vu ça, ouais.
0: C'est que les choses soient claires, je n'ai pas associé les deux.
2: Hein. Non, quand même, ouais.
0: Hein, qu'on fasse pas un procès comme ça.
1: Mais en tout cas, tu peux nous en dire un peu plus sur In-In. Ils en sont alors combien d'albums?
0: Deuxième album. Pour moi, c'est deux albums, deux EP. Ils existent depuis 2018.
1: Quand même.
0: Ils jouent pas mal. Ils avaient fait un split avec Litovsk.
1: Ok.
2: Ils ont une petite renommée.
0: Et oui, ils ont fait une tournée. Ils ont tourné plusieurs fois avec.
1: En Corrèze.
0: Aussi en Corrèze.
1: Argentin, avec
0: Ça, j'en sais rien.
1: Bruxelles, Tulle.
0: Non. Enfin, tu sais, moi, les régions, j'en suis sorti. Hein. Mais en tout cas, voilà.
1: Il y a des concerts de prévu.
0: Non, j'ai pas de concert prévu parce que sinon, j'aurais déjà pris ma place.
1: Bah ouais, non, mais en plus la ligne Paris-Toulouse. Marche pas très très bien quoi, donc
0: ok,
1: non, mais bon, c'est une info comme
0: voilà.
1: Ça
0: voilà, mais souvent pour venir à Paris, ils passent par Brest, ils vont récupérer Litovsk, c'est ça,
1: voilà. Et là où près de la frontière de la Biélorussie,
0: oui, c'est ça,
1: ouais.
0: Et on a terminé avec Loose Lips, donc là plus power pop australien,
1: ouais. Voilà, c'est... Roberta Lips, Loose Lips, il y a un lien,
0: oui, mais Flaming Lips pas du tout,
1: pas
0: voilà.
1: Du tout, ok,
0: comme quoi on fait dire n'importe quoi à tout. Je rappelle que vous pouvez appeler au 09 72 51 55 46 09 72 51 55 46
2: le dimanche
0: en direct, ouais, parce que si vous appelez le mardi matin, c'est un peu plus compliqué. Il y a donc la compile Chaos Social numéro 3 de Social Crash Assault, et il y a l'album Punk Rock Délucratif des Dead Boobs, les Dead Boobs qui sont morts hier, puisque on en avait déjà parlé il y a quelques semaines,
2: les Dead
1: enfin,
2: Boobs
1: morts de oui. Leur belle mort, enfin c'est une mort concertée.
0: Oui,
2: c'est un suicide.
1: Enfin, il y a eu une euthanasie.
0: C'est ça. Il y a Jim Jones qui était dans la salle et tout.
1: Trop cool.
0: Bibi.
1: Ce n'était pas l'un d'entre eux.
0: Non?
2: Non.
0: Bon,
2: je refuse. Je fais grève là en hommage aux lycéens et aux étudiants, voilà, qui font manif et grève en ce moment. Donc je passe mon tour et je reprendrai après quand même. Faut pas déconner. C'est les grèves, c'est comme ça.
1: Ah ouais. Ouais, donc souvent. Bon bah je vais m'y coller,
2: voilà.
1: M'y coller, m'y collette. Et donc ouais, on va passer sur du classique, hein, du vieux. Bah ouais, il y a eu là. Alors ils ont dû faire un enregistrement en déterrant Luxe Intérieur. Il y a des nouveaux enregistrements des Cramps qui sont sortis cet été. Sur un album, je vous dirai le titre plus tard. Mais bon, bref, je m'attendais vraiment à un truc de tueur. Soi-disant, c'était remixé par Henry Rollins et tout le tintouin. Mmh. En fin de compte, un bon son de répète, quoi. Comme il faut. Ah. Il a pas touché. Remarque, du coup, il n'y a pas de faux. C'est vraiment le son quasiment brut de répète. Donc un petit morceau et puis un son de 2026, un faux new-yorkais qui est en fin de compte néo-zélandais, qui s'appelle John Lunadon et dont je vous ai passé.
2: Oh bah ça, tout le monde en parle.
1: Quelques morceaux.
2: Même à Tata Poum.
1: Non, mais c'est pas... même à Tata Poum.
2: Même à Tata Poum, ils en parlent.
1: Ouais, parce que là, il n'y a aucun rapport avec la famille Dion. Enfin, de celle qui squatte la France.
2: Ah oui, Céline.
1: Rien à voir.
2: Ah bon, ouais.
1: Là, c'est le prénom.
2: Ah, je croyais.
1: Rien à voir.
2: Ah, d'accord. Comme la voiture, quoi.
1: Donc, Tata Poum qui fasse des trucs sur Céline Dion, c'est leur problème. Moi, je vous passe
0: les deux Dion boutons.
1: Bon, allez, go.

0: Et voilà, Dead or Alive, morceau de Diane Lunadon.
1: Et juste
2: Diane,
1: avant,
2: mais Diane, tu connaissais déjà le morceau.
1: Tu m'as même pas demandé.
0: Bah non, mais
1: dingue.
0: Je te rappelle qu'on était ensemble au Supersonic, même oui. si tu t'en souviens peut-être pas.
1: Oui, mais moi aussi j'ai repéré carrément le morceau.
0: Exactement. Non, mais c'est un métier, monsieur.
1: Mais t'es un dingue.
0: Et juste avant,
2: non, c'est tout, Mathieu, il est bizarre.
0: Et juste avant,
2: qu'on décortique un peu ce qu'il a dans le cerveau, peut-être.
1: Je voudrais faire un reset.
2: Ouais, peut-être, c'est inquiétant.
1: Il faut débrancher un moment, quoi.
0: Et donc, le premier, le premier groupe qu'on a passé, c'était les Cramps.
1: Oui, hein. C'était les Cramps. Et donc, c'est ce que je disais, vraiment un peu déçu sur le principe que, ça s'adresse vraiment aux fans. Vraiment à ceux qui ont toute la collecte de tous les albums des Cramps. Et là, il y a le petit côté rareté, des versions qu'on n'a pas eu l'habitude d'entendre. Là, en l'occurrence, vous avez entendu, il y a du clavier sur ce morceau, quoi. Et j'ai été un petit peu déçu, mais ça reste quand même les Cramps, donc que dire. Enfin, non, déçu, pas trop mal, quoi. Moins que Macron, quoi. Enfin, moins déçu que... Ouais. Enfin, moi,
0: Ah oui, non, toi, t'es déçu après avoir voté Macron autant. C'est bizarre.
1: Non, j'ai jamais voté Macron, mais je m'attendais à mieux, à des lendemains qui chantent. Ah non, c'était avec Georges Larcher, ça, bordel.
2: Et alors, on a une très bonne nouvelle.
0: On a une très bonne nouvelle, parce que c'est, allez, 7h30 passée, c'est l'heure d'annoncer les concerts.
1: Alléluia!
0: Aujourd'hui, on a découvert que Razibus est de retour. C'est la bonne nouvelle. Pour l'instant, il n'est pas encore très rempli, mais amis musiciens, ennemis musiciens, vous pouvez aller annoncer vos concerts sur razibus.net.
1: Non, c'était amis musiciens et amis musiciennes. Ou amis musiciens.
0: Non, pas du tout.
1: Ah oui, le truc généraliste.
0: Exactement. Donc cette semaine, je me suis appuyé donc un petit peu sur razibus.net. Un petit peu, beaucoup sur concertpunk.fr et un petit peu aussi sur agendapunkandroll.fr.
1: Fallait trouver...
2: Agenda.punkandroll, je crois.
0: Oui.
1: Fallait trouver des moyens de subsistance.
0: Voilà.
2: Et par ce fait, on remercie quand même notre auditeur...
0: Fidèle.
2: Auditeur fidèle et anonyme.
0: C'est ça.
1: L'auditeur
2: de nous envoyer des infos qui paraissent pertinentes, qui lui paraissent pertinentes et qu'on reprend de temps en temps.
1: Et qui sont pertinentes.
2: Parce qu'elles y sont.
0: Ben oui, là, clairement, il m'a beaucoup aidé pour cette séquence.
2: Malgré son mail, pas de prise unique.
0: Oui, c'est ça.
2: Voilà, bon, le salut en tout cas.
0: Et, oui.
1: Surtout que prise unique, ça n'existe plus.
0: Ça, je ne sais pas. Donc, allez, on dit on a des concerts à annoncer. Et ben, on annonce. juste après Constroy, c'est-à-dire que je pense que les concerts doivent commencer à 20h ce soir au Chinois. Donc, 6 place du marché à Montreuil. Les tarifs, c'est à partir de 8,50€. Il y aura Lotario, donc un groupe de garage punk australien. Useless Eaters, un groupe de San Francisco, un groupe légendaire. C'est le groupe de base de Seth Sutton qu'on a vu aussi dans Exit Group par exemple, plein de choses. Et il y aura RMFC, donc Rock Music Fan Club, un groupe garage post-punk australien. Vous avez encore le temps d'y aller. Moi, j'irai juste après l'émission.
1: Tu crois qu'il reste encore des places?
0: Cet après-midi, il en restait. Donc,
1: d'accord.
0: N'hésitez pas.
1: Précipitez-vous.
0: Lundi, c'est demain, c'est le 5 octobre, à la bicyclette. Donc, c'est 6 boulevard Chanzy à Montreuil. Il y aura Union Jack, il y aura We Hungry et les Flugs. Donc, une affiche assez classique. Mardi 6 octobre, au Hasard Ludique. Donc, c'est 128 avenue de Saint-Ouen. C'est 20,89€. Oui, c'est ça. Et c'est un groupe qui vient de New York qui s'appelle les Slackers, qui fait ska, reggae, soul.
2: Ouais.
0: Daniel nous en a déjà parlé et c'est un groupe qui vient régulièrement. Et pour ceux qui boycottent la porte de Saint-Ouen, je sais pas pourquoi, il y a le Chinois, 6 places du marché à Montreuil, c'est à partir de 7€. Donc il y a les tarifs
2: de
0: soutien. RSA, c'est 7€. Et puis après, c'est à partir de 10€.
1: Faut que tu 92 avec des justificatifs.
0: J'en sais rien, moi je suis pas organisateur. Il y aura donc les Robert Ellips, la Power Pop de Paris, c'est Alvilda, marrant, Power Pop de Paris, Brower, Rock'n'Roll de New York, et The Prize, Power Pop de Melbourne. Et The Prize, la chanteuse, c'est la chanteuse qu'il y avait dans les Loose Lips qu'on a passé tout à l'heure. Voilà.
1: Il y a du sens à toutes ces choses. Comme quoi, il y a du sens, ouais.
0: Exactement.
1: Pas dans le temps, Robert Ellips.
0: Non, jeudi 8 octobre au Cirque Électrique, c'est place du Maquis du Vercors, c'est 10 €. Il y a Ostium, du metal punk hardcore colombien. Il y a Der Bureaucrate, de l'électro minimal italo french dark wave. Je le répéterai pas.
1: Ouais, bureaucrate.
0: Et
1: oui,
0: il y a Alexis Nutil, des chansons qui servent à rien. Voilà. Toujours jeudi, alors c'était annoncé à la pêche, donc 16 rue Pépin à Montreuil, 15 € sur place, et puis c'est annoncé aussi au théâtre Traversière, donc 15 bis rue Traversière, il faut regarder, oui, bravo pour la flûte. Il y aura The Apers, un groupe néerlandais qui fête ses 30 ans, il y aura Maladroit, un groupe parisien, Accelerators, un groupe néerlandais, et The Price Dwifkus, un groupe belge, mais à mon avis plutôt flamand.
2: Donc renseignez-vous pour savoir exactement où c'est.
0: Exactement où c'est, oui. Vendredi 9 octobre, à la Bicyclette, ici, toujours c'est boulevard Chanzy à Montreuil, il y a les Two Sisters, donc punk rock'n'roll parisien, Brain Eaters, punk, comme punk goth rock. J'étais assez surpris.
2: Et
0: The Perfect Fuck Ups, je n'ai rien trouvé sur eux, hormis que c'est des potes des Two Sisters.
1: Il
0: n'y
1: a pas une désignation du genre.
0: Non, il n'y a rien. Et toujours vendredi, au L'Agile Bar, 11 rue L'Agile, dans le 18e, toujours Alexis Nutil, donc il doit y aller avec ses chansons qui servent à rien, j'imagine.
1: Il habite là-bas.
0: Samedi 10 octobre à la Bicyclette, oui je sais, c'est souvent la Bicyclette, il y a les Baroques, la saison 42, l'épisode 8, c'est 8 €, il y a The G-Strings, du punk rock allemand de Cologne, de Köln.
1: Ils sont en tournée actuellement en France, ils étaient à Rennes le week-end dernier je crois, il me semble.
0: Je suis prêt à croire.
1: Il
0: y a les Temple Drake, du rock'n'roll high energy parisien, et The Damage, garage rock de Montreuil. Toujours samedi au Patio, c'est 48 rue de Paris à Montreuil. Alors on dit 48 rue de Paris, mais en fait c'est sur la place du marché.
2: C'est plus simple.
0: C'est plus simple. Il y a l'esprit de la Hoy, du street punk acoustique. On en reparlera un petit peu dimanche prochain parce que le chanteur de l'esprit de la Hoy, c'est Romain qui sera notre invité.
2: Le lendemain.
0: Oui.
2: Faut pas que l'invité boive alors le samedi.
0: Mais c'est pas grave. On fera avec. Il y aura aussi toujours au Patio Antisocial Network, post-punk qu'on a déjà invité ici il y a quelques années, et Cosa Nostra, punk oi qu'on connaît bien aussi. Toujours samedi à la Liberté, donc c'est 196 rue du Faubourg Saint-Antoine, il y a le Ralwex King.
2: Ça faisait longtemps.
0: Et puis j'annonce à l'avance, toujours dimanche, le 11 octobre au Chinois, 6 place du marché pour 10 €. Il y a les Dark Thoughts, un groupe de Philadelphie. Il y a les Night Watchers, un groupe toulousain. Donc je vous ai déjà passé des morceaux. Peritel, un groupe de Marseille. Et Prise Rapide, un groupe du 9-3. Et j'en ai fini, mais je suis content d'avoir repris mes annonces de concert.
2: Ouais, oui, ça faisait du bien.
1: Ça fait du bien
2: que Razibus soit de retour, parce qu'avec tous les Facebook machin, en fait, on se rend compte de plus en plus que tu regardes un truc Facebook, ça date de 10 ans les annonces. Donc, il est de plus en plus abandonné par.
1: Mais t'as pas Facebook, Bibi.
2: Oui, mais quand même, j'ai mes sources.

0: C'est toujours construit, on est arrivé dans les 20 dernières minutes et c'était un morceau d'actualité.
1: Bah oui, J-String, puisqu'ils sont apparemment en tournée, ils passent au Baroque, donc.
0: À la bicyclette, le week-end prochain,
1: et on les salue. C'était des Ashton, c'était très très fan de G-String. Oui. Je dis ça parce que sur internet, j'ai vu qu'il y avait une petite hommage à Gigi des Ashtones, pour ça, ça fait un an, en fait.
2: Bah oui.
1: En gros, qu'il a disparu. Là. Ouais, ça fait un an, là. Okay. Ouais. Donc, on le salue.
2: On le salue.
1: On salue Gigi.
2: Bon
1: et
2: voyage.
1: Donc, G-String, c'est tiré d'un greatest, c'est ça? Greatest Sheets. Les G-String. Greatest Sheets de 2026 chez Wonder Records et puis plein d'autres labels. Et le morceau c'était Ghost Kid de Rock. Rock, avec le R, comme ça, Rock. On continue avec une petite séquence, là, deux morceaux. Hein. Je fais pas dans la nouveauté, mais presque. On aura un morceau, vous allez reconnaître hein, l'ordre. Hein. Là, je sais pas dans quel ordre exactement, mais on aura un morceau du dernier album des Burning Heads qui va s'appeler All Fire. Qui va sortir chez Kicking Records bientôt.
2: Ok.
1: Là on a le deuxième extrait, le premier extrait c'était SOS 2 qu'on a passé il y a quelques semaines. Là il se rappelle ce monde bizarre. Je sais pas ce que ça veut dire.
0: Ce monde bizarre.
1: D'accord.
0: J'en sais rien. Ouais. Tant que personne n'a la réponse, la mienne est bonne.
1: Bien sûr, voilà, ouais. Mais pourquoi pas. Alors après, c'est un projet qui est monté à part des Tagada Jones, qui ont repris le morceau Porcherie en 2024, qui s'appelle Riposte Populaire, je pense, l'agrégation d'un peu tous leurs potes. On trouve des gens de l'écurie Enragé Production et puis tous leurs potes. Par exemple, qui jouaient dans le bal des Enragés, donc on va pas tous les lister parce qu'il y en a des tonnes. Mais ils ont repris et en changeant un petit peu les paroles de Porcherie des célèbres berruriers noir.
2: Ils ont changé FN en RN.
1: Ouais, voilà.
2: Trop bien, quoi.
1: Mais on leur met un petit peu au goût du jour. Après, on en pense ce qu'on en pense, mais ça fait toujours du bien d'avoir ce genre de morceau.
2: Ouais. Alors, surtout à d'actualité.
0: Après, Tagada Jones, ils vont faire l'Olympia bientôt, et on pense qu'ils pourraient s'en passer.
2: C'est quand même dommage.
0: D'aller chez Bolloré, c'est peut-être pas la meilleure chose qui soit.
2: Mais c'est un peu comme la polémique de Canal+, en fait. un petit peu,
1: c'est un peu
2: le cinéma français qui fait une pétition, et puis tout d'un coup, qui dit « Oh non, c'est pas juste que l'État taxe Bolloré parce que le cinéma français va tomber, quoi. C'est un peu ça. Enfin, bon, c'est dommage.
1: Petite concession, quoi.

0: Voilà, on arrive à la fin de cette émission. Donc on a passé les Burning Heads et on a passé Tagada Jones and Friends. On va dire ça comme ça. C'est la fin de cette émission. Vous avez encore 9 minutes pour appeler au 09 72 51 55 46. 09 72 51 55 46 pour avoir le Dead Boobs ou et le Chaos Social numéro 3. On termine cette émission avec encore des nouveautés. Un groupe de Bruxelles qui s'appelle les Slovenians, avec le morceau Doctor de l'album Birds of Disgrace qui est sorti le 4 septembre. Ensuite, on va en Australie avec Frenzy. Oui, c'est un groupe australien d'origine grecque dont l'album Running Amok sort le 23 octobre. Et on va écouter le morceau Jack of All Trades.
1: Mais les vrais Frenzy.
0: On terminera avec les Allemands de Kotz Reiss avec le morceau Ratten in System. La semaine prochaine, on aura deux invités. On aura Romain Duterre qui viendra nous parler de sa vie.
1: Sa vie, son
0: œuvre. Et on recevra Daniel Ja pour la Yo Rock Party numéro 10.
1: Ah, j'avais cru que
0: c'était. On vous laisse en musique et bonne fin de dimanche. On se retrouve à Montreuil tout de suite dans pas longtemps au Chinois. Bisous, à bientôt. Ciao.

0: Bref, et on s'est dit comment aider nos lecteurs, et puis comment aider ceux qui veulent bien et nous lire, nous écouter, à reprendre le chemin des espaces naturels depuis le cœur métropolitain avec un pass Navigo. Il se trouve qu'on est dans un territoire qui est inouï, puisqu'il y a 400 gares accessibles avec le pass Navigo dézoné depuis 2015, grosse révolution, peut-être invention du Grand Paris dans les fêtes, et 390 gares qui emmènent dans 4 parcs naturels régionaux, des milliers d'hectares de forêts domaniales ouvertes au public, d'espaces naturels gérés par Île-de-France Nature, magnifique institution publique, que l'on ne connaît pas assez et qu'on devrait tous chérir. Il faudrait avoir des mugs « I love Île-de-France Nature » tellement, pour les métropolitains, c'est une institution vitale. C'est notre cité-jardin à nous, en réalité. Bref, et on se dit, on va rapprocher les sentiers de randonnée des gares, accessible avec le pass Navigo, il suffit de mettre des baskets, de partir avec un téléphone portable chargé et de la flotte, et on peut passer une journée dans la forêt ou à regarder une rivière, ou même, ce qui est plus intéressant aussi, à faire le lien entre l'espace urbain et l'espace naturel, parce qu'en réalité, il faut sortir de cette dichotomie, et on se lance dans cette histoire. On fait une carte des sentiers de randonnée accessibles en pass Navigo, et on se dit, bon, elle est téléchargée, je sais plus, 50 000 fois. C'est quelque chose de très rhétorique et de très théorique.
1: Avez-vous trouvé ce que les urbanistes n'ont pas réussi à faire ?
0: C'est possible. C'est possible, puisque, en tout cas, on a fait quelque chose qu'à mon avis, les urbanistes ne font pas nécessairement, c'est-à-dire qu'on a pris la carte et on a dit on va y aller. Et on va emmener des gens normaux, des habitants, pas des élus, pas des urbanistes, pas des architectes, pas des aménageurs. Et on a imaginé, Dominique, dans le cadre, on s'est dit Paris 2024 arrive, on nous invite à être une nation sportive, à faire se rejoindre la culture et la nature et l'architecture et le patrimoine. Et on a découpé notre territoire, donc le Grand Paris et la région, en 100 étapes de gare à gare, avec à chaque fois une forêt, de l'architecture remarquable, du patrimoine, et on s'est dit on va y aller. Donc ça, les urbanistes, je sais pas s'ils le font, mais on a organisé, on est parti en juin 2022, et tous les dimanches, sauf pause estivale et pause hivernale, parce qu'en plus il y a des chasseurs, on a fait une randonnée d'une gare Transilien SNCF Voyageurs à une autre gare, avec des parcours de 15 à 30 km, en proposant 100 places. Qui sont toutes parties à chaque fois, donc 100 fois 100 ça fait 10 000, et jusqu'au dimanche 20 octobre 2024, on a fait ces parcours. Je ne suis pas sûr que des urbanistes le fassent, mais là où je veux en venir sur...
1: Mais ça sert à quoi à votre avis ?
0: Alors déjà, en fait...
1: Parce qu'il s'agit bien de faire la ville sensible, c'est ce que vous revendiquez ?
0: Oui, et quand le Grand Paris est créé, donc si on fait un peu d'archéologie, on ne va pas remonter jusqu'au CD-ROM, mais Sarkozy lance le projet du Grand Paris, il y a des architectes qui font des propositions, il y a le Grand Paris Express qui est dessiné, il y a la métropole du Grand Paris qui est définie par la loi. Donc nous, on est des habitants de ce territoire dont on ne connaît pas les frontières, dont on ne connaît pas les paysages, dont on ne connaît pas le sol, dont on ne connaît pas la topographie, on ne sait pas pour qui il est. On voit bien qu'il y a des infrastructures, qu'il y a des acronymes de partout. On est concerné.
1: Sortir de la carte.
0: Mais il faut sortir.
1: D'une certaine façon.
0: Ou y rentrer complètement.
1: C'est-à-dire rentrer dans le territoire et sortir de la carte.
0: C'est ça, exactement. Et en fait, en 2015, on se décide à faire donc la métropole du Grand Paris Express doit naître le premier. La métropole du Grand Paris, je fais une espèce de lapsus formidable. La métropole du Grand Paris naît le 1er janvier 2016, je crois. Et en septembre 2015, on décide de faire un week-end de randonnée non-stop. C'est le sentier des panoramas du Grand Paris. Parce que quand on arrive dans une ville, quand on est un touriste, on va regarder les points de vue, les panoramas, les hauteurs, parce que c'est de là qu'on embrasse la ville. On va à Rome, on monte, on arrive à Paris, on va à Montmartre, et puis on regarde Paris, on se dit, c'est trop beau.
2: On ne peut pas voir le Sacré-Cœur depuis Montmartre, c'est pour ça que c'est beau.
0: Bon, ça... Ok, un point. Ouais, je suis pas sûr en fait, mais bon, c'est pas grave. Et en tout cas, nous on se dit on va monter sur les points hauts du Grand Paris parce qu'on va regarder la ville dans laquelle on nous dit qu'on habite maintenant. Bon, on sait pas ce que c'est que cette ville, où elle s'arrête, où elle commence et tout. Et on lance une rando de 2 jours et il y a 1000 personnes qui s'inscrivent parce que c'est le début des outils, des plateformes électroniques pour s'inscrire facilement. Et là, on est un peu dépassé, évidemment, on demande aucune autorisation, on n'a pas une thune, mais bon, les gens, il y a une espèce d'enthousiasme.
1: Et maintenant, vous savez ce que c'est que cette ville du Grand Paris.
0: Ah ouais. Et ben, on commence à savoir, parce que ça fait 10 ans qu'on la repente régulièrement. Et puis, il s'est passé un truc. C'est-à-dire qu'à la suite de cette randonnée de 2015, on est allé voir le directeur culturel de la Société du Grand Paris, devenue Société des Grands Projets. Et on lui dit, en fait, nous, on veut emmener les habitants du Grand Paris marcher sur les lignes d'un métro qui n'existera que d'ici 2025-2030.
1: Et en sous-sol.
0: Et en sous-sol. Mais on va utiliser ces tracés, cette carte, pour aller voir la ville que vous êtes en train de construire. Et depuis, on marche de manière obsessionnelle. Pour reprendre le mot de Frédéric Gros, on est des arpenteurs, parce que c'est comme si on avait des bottes de 7 lieues, quoi. On n'est pas en train de se balader dans le Paris de Haussmann en disant « Oh, les jolies vitrines !» En fait, on trace et on taille la route.
2: Donc finalement, vous avez pris un peu le contre-pied du tunnelier qui parvient à déplacer les habitants de la métropole de la manière la plus efficace possible d'un point à l'autre de la métropole en allant arpenter ces sentiers du Grand Paris. Madeleine Masse, en tant qu'architecte, urbaniste, qu'est-ce que ça vous inspire, la marche comme outil de découverte et de diagnostic de la ville ?
3: Alors moi, il y a plusieurs choses qui m'interpellent aussi dans les propos de Vianney sur la question de la marche et de la cartographie. En fait, il y a à la fois cette marche qui est une expérience de la ville, une première expérience de la ville, et on parlera de la question de l'expérience des enfants qui est assez révélatrice en fait de la relation qu'on a à la ville et au décor, qui le premier décor qu'on parcourt quand on est enfant. Et dans la cartographie qui est aussi proposée par Vianney, il y a la question de donner à lire, donner à voir des choses qu'on ne voyait plus, qui ne représentait pas peut-être des éléments vécus et de découverte d'un territoire qui nous semble inaccessible, lointain ou inconnu. Et donc je trouve que la question de la marche est une manière aussi d'appréhender, d'aller découvrir en fait des choses qu'on ne voit pas. Et juste, je fais un parallèle avec la question des enfants parce que c'est un sujet qui nous est cher. La première expérience de ville pour les enfants, c'est l'itinéraire pour aller à l'école. Et c'est presque uniquement ça, puisqu'en fait le périmètre de parcours de la ville est assez restreint, c'est le domicile à l'école, éventuellement peut-être aux aires de jeu, mais ça reste un périmètre très restreint. Et donc avoir cette capacité à donner à lire en fait des territoires de nature, des territoires assez incroyables qui sont proposés à l'échelle de la métropole, c'est aussi une manière de pouvoir ouvrir un peu les chakras et ouvrir le périmètre de ce qu'on peut vivre quand on a un enfant dans les métropoles.
1: Mais si je puis me permettre, on dit aussi beaucoup que les territoires sont ségrégés, et en particulier parce que les périmètres autorisés des enfants collégiens autour des écoles sont en fait très restreints et qu'on ne s'autorise pas à sortir du périmètre assigné. Est-ce que, au travers de cet outil qu'est la marche et des signalétiques, puisque à un moment, Vianney, vous avez dit qu'il fallait peut-être à un moment signaler les choses, je sais que vous avez mis des panneaux qui indiquaient des distances, la Pure a mis beaucoup de cartes en montrant qu'on serait tous à moins de 2 km, je sais qu'il y a maintenant tous les territoires autour des écoles. Comment cet ensemble de dispositions pourrait offrir en fait à cette nouvelle génération qui va être celle qui va profiter de ce réseau de métro, je dirais, pas que, mais elle en fait partie, c'est elle qui va devoir explorer, qui devrait en bénéficier le plus vite et le plus possible. Comment ce que vous développez permet de faire ça? Comment ce sont des outils en fait pour fabriquer cette ville à laquelle on est tous attentifs?
0: C'est vrai qu'on a, à un moment, on a utilisé le revers dans le cadre d'un concours de design lancé par le pavillon de l'Arsenal. On a utilisé le revers des panneaux routiers pour mettre des indications ou coller au sticker avec l'autorisation, avec les panneaux de co, avec l'autorisation de la ville de Paris. On a mis des panneaux avec des destinations en banlieue en disant, en gros, le temps de déplacement en transport en commun à vélo et à pied. L'idée, c'était d'ouvrir les chakras, effectivement, mais moi, je pense que la marche, c'est aussi une question de confort, c'est aussi une question de bien-être, c'est aussi une question presque de topographie urbaine, c'est-à-dire qu'il faut qu'il y ait un espace public qui soit bien conçu. D'abord pour qu'on ait envie de marcher, il y a toute une histoire hein, avec les algorithmes. Tout à l'heure, vous avez évoqué la question des algorithmes. On se rend compte que les gens sont prêts à marcher 20 à 30% de plus que ce que les algorithmes recommandent s'il y a des arbres, s'il y a moins de bruit, s'il y a moins de bagnoles. Et en réalité, c'est ça qu'il faut faire. La signalétique, dans le fond, c'est presque ça. C'est presque l'ambiance urbaine, une ambiance urbaine favorable aux enfants. On en reparlera aussi, mais favorable à la mixité. Moi, dans nos balades, je suis très frappé. On a 80% de femmes. Et c'est une question de sécurité et de réassurance qui font qu'elles viennent en nombre marcher en banlieue. Donc il y a un vrai sujet. Mais globalement, la signalétique, c'est les signaux qu'on envoie, plus que les panneaux. Et là, il y a un enjeu. Et on est en train de faire la carte des continuités marchables et cyclables du Grand Paris Express en ce moment, avec une agence d'urbanisme.
2: Qu'est-ce que c'est qu'une continuité marchable et cyclable ?
0: Eh bien, l'idée, c'est de se dire que la gare, elle est... Ok, c'est un pôle de rabattement, donc on va de chez soi à la gare pour aller bosser, faire ses courses.
2: Pôle de rabattement ? Pardon, okay, hein, ouais, j'essaie de...
0: Okay. C'est-à-dire qu'en gros, les gens qui font la ville réfléchissent à comment on va aller de chez soi à la gare.
2: D'accord.
0: Pour prendre le métro et pour aller vivre sa vie...
1: Le plus vite possible.
0: Le plus vite possible. Le plus vite possible, de la manière la plus efficace possible. Et tout ça, c'est hyper important. Donc, c'est où est-ce qu'on fout les arceaux à vélo, où est-ce que le bus va s'arrêter. Et il y a la question de l'accessibilité universelle, qui est un gros sujet aussi. Mais en gros, nous, on dit, mais la gare, elle va aussi permettre de sortir et d'aller à l'aventure, pas au sens de l'exploration d'une terre inconnue, mais
2: oui,
0: en fait...
2: Pas seulement les trajets domicile-travail, mais aussi les trajets domicile-loisirs, domicile-exploration.
0: Et la balade, et la flânerie, le loisir, la rencontre, etc. Et donc, on propose une carte, on est en train d'écrire une carte qui dit, à partir de telle gare, on va pouvoir, si on pense l'espace public, et si on met la bonne piste cyclable, ou si on fait la bonne continuité entre la place de la gare du Grand Paris Express, et puis ensuite le mail, et puis ensuite la rue, et puis ensuite le bout de forêt, si jamais on pense comme ça, comme un Lego, comme ce que font les Suisses depuis des décennies, si on pense des continuités avec des assemblages de territoires différents, mais là, je vais un peu trop dans le détail, mais si on pense ces continuités-là, si on met le bon fil rouge ou vert au sol, et bien tout d'un coup, on peut ouvrir un peu le territoire dans lequel on va être bien.
1: Mais est-ce qu'on ne pourrait pas aussi être bien en allant le plus lentement possible, ce qui permettrait à d'autres de... Vous citez les Suisses, hein. On n'est pas obligé de courir tout le temps. Et c'est vrai que peut-être la course à la vitesse est antinomique avec la manière de révéler le Grand Paris. Et Madeleine, je crois que c'est une de vos recherches. À travers les enfants, c'est aussi un changement de rythme dans l'approche de l'usage de la ville, dans les signes envoyés que cite Vianney.
3: Oui, et d'ailleurs, je fais écho aux cartographies que tu élabores sur justement la question de l'activité des piétons, en tout cas les liens entre les territoires. On a fait justement cet exercice de schématiser ou de représenter l'itinéraire d'un enfant de sa chambre jusqu'à son école, la fameuse ergonomie de déplacement, parce qu'on parle d'ergonomie. Et en fait, on se rend compte très vite, on l'a vécu quand on est parent et qu'on emmène pour la première fois son enfant à l'école, du décor, de l'ergonomie, de la topographie urbaine, comme tu dis, qui n'est pas du tout fabriquée, mise en œuvre pour les enfants ou pour la marche ou pour l'ensemble des personnalités, des sensibilités qui pratiquent la ville aujourd'hui. C'est ça la ville sensible, en fait, pour nous, c'est la ville qui répond à toutes les sensibilités. Et pas uniquement la ville efficace, la ville qui a été dimensionnée pour l'heure de pointe du matin et du soir, pour aller travailler, et essentiellement quand même pour la voiture. Et aujourd'hui, en fait, on a un besoin, on sent qu'il faut élaborer une sorte de reconquête de l'espace public pour répondre à cette ville qui n'est pas le jeune, actif, dynamique, en bonne santé, qui va travailler. Et elle doit répondre au prisme très large de toutes les autres sensibilités, de toutes les autres personnalités qui vont parcourir la ville et dans une vitesse beaucoup plus réduite parce que le matin, il faut se dépêcher.
2: Mais alors, attendez, parce que ça faisait plus de 10 ans qu'on attendait l'expansion de la métropole grand parisienne, l'arrivée d'un métro qui allait tout changer pour des millions de grands parisiens en permettant justement beaucoup mieux, enfin d'améliorer les trajets de banlieue à banlieue notamment. Et vous, en fait, vous nous dites que c'est pas du tout suffisant et qu'il faut aussi revoir les trajets courts et dans les quartiers. Comment est-ce que les deux peuvent s'assembler? On a là une occasion avec l'aménagement autour des gares de repenser un peu aussi ces trajets à l'échelle locale? Est-ce que c'est ça aussi la métropole?
3: Chaque trajet, chaque itinéraire doit être repensé, en fait. C'est-à-dire qu'on a tendance à projeter de l'aménagement du territoire sur un aspect un peu fonctionnaliste, là où on travaille, là où on habite. D'ailleurs, on a hérité de ça, et c'est un sujet. Aujourd'hui, je travaille avec l'agence, on travaille sur la défense. Comment on transforme la défense, comment on aménage ces territoires qui ont été faits uniquement pour travailler et qui aujourd'hui posent des vrais problèmes d'attractivité, voilà, de loisirs, etc., etc. Et de tous ces mètres carrés qui ont été construits et qu'il faut maintenant restaurer pour avoir un prisme plus important en termes d'usage. Donc moi, je dirais que chaque mètre carré compte et que peu importe là où on habite, les territoires dans lesquels on est, là où on va travailler, il faut faire cette reconquête de l'espace public pour pouvoir profiter de cet espace et que ce soit aussi un espace de loisirs, de rafraîchissement, parce qu'il y a aussi tous les enjeux de transition écologique qui sont à faire, notamment la question du climat. Donc en fait, il faut réinvestir tous ces mètres carrés pour le permettre de les rendre plus habitables.
2: Vianney Delorme, comment on fait pour associer finalement les grands gestes nécessaires d'aménagement de la métropole avec la marche, avec les petits pas?
0: Le projet du Grand Paris Express, puisque c'est quand même le sous-texte un peu de notre échange, il est absolument fondamental parce que, alors certes, il y a la façon d'envisager des transports plus rapides pour aller plus vite ou pour décloisonner des territoires qui sont aujourd'hui complètement cloisonnés ou pour permettre à des gens de se débarrasser de la voiture pour aller vivre leur vie quotidienne, fonctionnelle, le boulot, etc. C'est quand même, le métro du Grand Paris Express, c'est quand même un geste politique. C'est un geste politique immense dont on prend peut-être pas nécessairement la mesure parce qu'il est absolument fondamental et qui va se déployer sur le temps d'une génération, ce qui est un temps très long. Et c'est pour ça qu'il faut aussi accompagner ce type de révolution, parce que c'est une révolution, par du récit et par de l'accompagnement et par de la culture. La ligne 15, c'est quelque chose de fondamental.
2: La ligne 15
0: du Grand Paris Express.
2: Elle va d'où à où?
0: C'est un contre-périphérique. C'est un anti-périphérique.
2: Donc c'est un métro qui fait le tour.
0: Ouais, elle fait le tour de Paris, mais par la banlieue, à 100%. Elle parle du pont de Sèvres, et elle fait le tour de tout le Grand Paris jusqu'au pont de Sèvres. Et donc, tout d'un coup, les habitants de Issy-les-Moulineaux vont se réveiller en étant les voisins des habitants de Vitry-sur-Seine. C'est-à-dire que on connaît la carte des TGV, de la distance en TGV, ce qu'on appelle les cartes isochrones, c'est-à-dire combien de temps je mets pour aller de Paris à Nantes versus Paris-Clermont-Ferrand, où tout d'un coup on se rend compte que Marseille est plus proche de Clermont. Là, on va avoir un nouveau territoire quand cette ligne 15 va exister. Et c'est pas juste, c'est performant, c'est confortable, c'est formidable, techniquement, et puis c'est effectivement magistral sur le plan du génie civil. Non, c'est juste que les habitants d'Issy-les-Moulineaux vont pouvoir aller à Vitry-sur-Seine en 10 minutes et ils vont découvrir un nouveau territoire, ils vont habiter une nouvelle ville. Hier, j'ai fait un reportage avec une chef, donc une patronne de restaurant de Saint-Ouen, qui est née à Saint-Ouen, qui a fait son collège à Saint-Ouen, son lycée à Saint-Denis. Et je l'ai emmenée, elle n'était pas allée jusqu'à la gare de Saint-Denis-Pleyel. Elle l'avait pas fait parce que c'était encore le territoire des JO. Pendant les JO, c'était compliqué, c'était fermé, etc. Mais elle m'a raconté hier qu'avant-hier, elle est rentrée de vacances. Elle est allée avec sa fille en Grèce, elle a pris l'avion et elle est rentrée d'Orly à Saint-Ouen avec la ligne 14. Et elle m'a dit, je me suis rappelé des discussions qu'on a eues. Tout d'un coup, je n'étais plus l'adolescente qui a grandi au bout de la ligne 13, dans une impasse, au bout du RERD, parce que le RERD, c'était ce qui nous permettait d'aller à Paris. Et tout d'un coup, le métro fait que j'habite à Paris. Moi, l'habitante de Saint-Ouen, enfin maintenant elle a déménagé à l'île Saint-Denis, mais elle bosse à Saint-Ouen. Et elle était stupéfaite par l'idée que eux aussi avaient le droit à ça, c'est-à-dire du confort, de la qualité architecturale, etc. Donc, je m'égare un peu, mais en même temps, c'est hyper fort.
2: Merci. Et effectivement, vous avez raison, je pense, de souligner à quel point il faut raconter, il y a un récit à faire autour, à construire autour de ce projet du Grand Paris. On va faire une première pause musicale en écoutant une ritournelle, la ritournelle de Sébastien Tellier, et on se retrouve juste après pour la deuxième partie de l'émission sur Cause Commune 93.1 FM.

0: De retour sur le plateau de Ainsi va la ville, vous êtes toujours sur Cause Commune. Nous sommes avec Dominique Alba, la coproductrice de l'émission. Nous sommes toujours avec Madeleine Masse et Vianney Delourme. Dans les années 50, on pouvait voir des enfants parcourir librement les rues, créer des cabanes dans les friches. Leur périmètre d'autonomie pour voler de leurs propres ailes était de 4 km. Les enfants avaient souvent pour mission d'aller chercher le pain, le lait, de passer chez l'épicier avec quelques francs confiés par leurs parents. Mais petit à petit, dehors, les enfants ont disparu. Leur pratique autonome de l'espace public a considérablement diminué. On la considère aujourd'hui proche de zéro pour les plus jeunes. Ce texte est constitué d'extraits d'un article intitulé « Rendons la ville aux enfants » et que vous avez fait paraître, Madeleine Masse, dans la revue en ligne AOC.
1: Alors Madeleine, diriez-vous que la rue a disparu de nos pratiques urbaines? Et puis, comme on l'a beaucoup dit, l'apprentissage de la rue, c'est l'apprentissage de la vie en société. Et on en a beaucoup discuté, vous dites beaucoup, il faudrait réapprendre de la ville. Et on nous a toujours dit qu'on pouvait apprendre à la campagne. L'enfant, elle est dehors, n'importe qui, elle est dehors, pour regarder, apprendre, ramasser des champignons, enfin, que sais-je. Et dans la ville, en fin de compte, il n'y a que des interdits. Et le Grand Paris est une grande ville.
2: Alors, je trouve que... À l'heure des indicateurs, parce qu'on parle beaucoup d'indicateurs, de labellisation, voilà, on a fabriqué plein de normes et plein de critères pour pouvoir évaluer la ville. Et je trouve qu'un des critères les plus intéressants, c'est la présence des enfants en autonomie sur l'espace public. Et c'est un indicateur assez fort de santé d'une ville, c'est de voir des enfants qui jouent, qui sont en autonomie, des enfants ou des adolescents. Or, les enfants ont un peu disparu de l'espace public. Leur périmètre s'est complètement restreint, c'est ce que je présentais dans ce texte-là. Et c'est un révélateur un peu de l'état de la société, de rapport aux enfants et de rapport à la pratique de la ville. La ville, la rue, c'est un endroit où on se croise, où on se frôle, en fait, où on rencontre les autres. On n'est plus dans le domaine du privé, on est dans le domaine de l'espace public, du bien commun. Et en fait, c'est vrai que les trottoirs ont de plus en plus rétréci. Les espaces de jeu sont des aires de jeux grillagés fermés à partir de 17h ou 18h le soir. Et donc le périmètre de pratique de cet espace qui est offert en tant que bien commun, c'est complètement réduit. Et ça, c'est un vrai sujet sur justement cette relation qu'on a à l'espace public, cette relation qu'on a à la ville, cette relation qu'on a aux autres. Et donc on a un peu oublié aussi le pouvoir de la fabrique du lien social dans la fabrique de nos espaces publics. Et c'est un danger aussi, je trouve, par rapport au message qu'on fait passer à la fois aux jeunes enfants et aux futurs adultes. Et c'est un impact, on le voit dans les études, sur la relation aux autres, sur la dimension d'aventure, sur le sentiment de liberté, sur l'autonomie, sur la prise de risque plus tard dans la vie adulte.
0: Mais alors comment on fait concrètement pour rendre la rue
1: pour changer
0: aux enfants?
2: Alors, il faut changer plein de choses. Il faut changer, mais Vianney l'a un peu dit, les codes de la rue, la signalétique, l'ergonomie, l'espace qu'on donne à la déambulation, au loisir, pouvoir s'asseoir sur un banc, pouvoir profiter d'un espace vert, un espace public qui n'est pas grillagé, qui est ouvert toute la journée, toute la nuit s'il faut. Donc en fait, il faut décloisonner, il faut reconquérir cet espace public et il faut faire des choix. Donc ça, c'est le plus difficile, c'est de faire des choix. On ne peut pas tout caser, tout mettre dans un espace qui est limité, parce qu'on ne peut pas élargir les rues à Paris, par exemple, dans la plupart des villes. Donc il va falloir réfléchir à une nouvelle hiérarchisation un petit peu de l'espace pour pouvoir permettre à tous les usages ou toutes les sensibilités, on en parlait tout à l'heure, de pouvoir profiter de cet espace. Et donc il faut proposer un peu une nouvelle organisation de l'espace public.
1: Mais dans le Grand Paris, c'est assez différent. Parce que là, ce que vous décrivez, c'est plutôt des rues de villes constituées sur la ville historique 19e siècle, un petit peu remaniée au 20e. Mais quand on parle de la banlieue, l'espace a une forme complètement différente. Alors Vianney, vous les avez promenés les enfants? Vous n'avez pas envie de faire les randos des adolescents par exemple? Alors, facile à garder en ligne dans un espace public que seul vous savez visiter.
3: On oublie 3 minutes les questions d'assurance et de gestion des parents. Il y a un sujet qui est extrêmement important, dont on n'a pas parlé jusqu'à maintenant, et qui a un lien avec la technicisation, enfin je sais pas, pour des pratiques sociales, notamment des adolescents. C'est avec nos corps ont été complètement digérés par les smartphones et par les trottinettes, le digital. Et c'est vrai que vous parliez d'indices tout à l'heure. Je crois que le nombre de kilomètres marchés par jour par enfant a été divisé par 10 en une génération ou 2 générations. C'est-à-dire qu'on ne marche plus. Et on ne marche plus parce que Il y a des bus, il y a des trottinettes, et on va directement de la maison à l'école, soit en voiture quand on est en grande couronne ou dans les territoires de périphérie, soit en trottinette et en transport en commun. Et ce que je constate...
1: Il n'y a plus que les scouts pour marcher.
3: Il n'y a plus que les scouts pour marcher. Ce que je constate, non mais ce que je constate, c'est que les enfants ne veulent plus marcher. Il y a des... Donc on a dans les randonnées, les promenades urbaines, on a des retraités vigoureux qui sont hyper contents, on a des jeunes actifs qui ont besoin de se refaire une santé et de sortir de leurs écrans, et on a des parents qui traînent parfois leurs gosses, qui font la gueule. Et c'est pas qu'une question d'âge et de pratique sociale. Je pense qu'il y a un sujet du corps, il y a un sujet de la marche, il y a un sujet de la santé. Et il y a un élément absolument fondamental. Madeleine, vous disiez, on peut pas tout faire. Moi, je pense qu'un des éléments, un des mots-clés ou des hashtags, ce qu'on veut à caser absolument, c'est le paysage santé. C'est-à-dire l'idée que la façon dont on conçoit l'espace public intègre, vous l'avez très rapidement dit tout à l'heure, les îlots de chaleur. La ville qui surchauffe, le Grand Paris est un îlot de chaleur, je crois, à 95%. Donc ça, c'est un truc à prendre en compte. Quand on fait des promenades urbaines l'été, ça, on traverse des grippins et on le vit. Et c'est ça qui est bien avec la promenade urbaine. Le corps expérimente tout ça sans astuce. Enfin, on est vraiment exposé. Donc le paysage santé et puis promouvoir des espaces publics dans lesquels on a envie de marcher. Pour soi, pour sa santé psychique, et physique. Et ça, peut-être que l'enfant peut être pris comme un témoin, c'est-à-dire comme un indicateur. Peut-être qu'il y en a plus parce qu'on en fait plus beaucoup aussi. Peut-être qu'on en fait qu'il y en a plus dans l'hypercentre parce que c'est trop cher et que les familles ont dégagé. Il y a plein de, je sais pas, j'en sais
1: l'été,
3: rien.
1: L'été, il y a beaucoup d'enfants dans l'espace. C'est tous ceux qui partent pas en vacances. Donc on sait qu'ils sont encore très présents, et les adolescents aussi. Donc le paysage santé, ok, mais on va pas le changer, l'espace public de la métropole du Grand Paris. Il est beaucoup présent. Donc, est-ce que dans vos pratiques, moi, ce que je trouve extraordinaire dans la marche, c'est cette manière assez légère, en fin de compte, d'aller sur le territoire, qui évite de mobiliser toute la technostructure friande de modifications de grands programmes qui mettent 20 ans à sortir. Donc, le métro nous suffit, on va dire, pour les 10 encore prochaines années. Donc, Madeleine et Vianney, comment, avec votre façon de regarder les choses, on peut accélérer, en fin de compte, cette obligation qui nous est faite aujourd'hui de faire en sorte que toutes ces populations, et les enfants en premier, les ados, soient aussi, se sentent acceptées, se sentent libres et réinventent aussi cette lecture de l'espace public ou du paysage santé. Vianney fait la moue.
2: Non mais quand je disais qu'il fallait faire des choix, à un moment donné, il faut faire le choix de donner de l'espace. Alors je parle des enfants, mais quand je parle des enfants, j'embarque toutes les populations en fait, tous les types de publics qui pratiquent l'espace public. C'est juste un révélateur, un indicateur de cette accessibilité-là et de cette ergonomie. Mais il faut donner de la place à ce public-là. Et aujourd'hui, on donne de la place à la circulation, on donne la place plutôt à la vitesse. Vous en parliez, Dominique, la question de la vitesse ou de la lenteur, mais on donne de la place à la vitesse. Donc il faut qu'on attribue de l'espace qui existe déjà à d'autres modes, à d'autres publics que c'est le cas aujourd'hui. Et je pense qu'il faut presque parler de réapprentissage, parce que quand on dit que les enfants ne veulent plus marcher, c'est parce qu'en fait, depuis qu'ils sont nés, ils ne marchent plus. En fait, on les téléguide en trottinette pour aller jusqu'à la crèche, même à ce moment-là, ils ne marchent plus, alors qu'ils savent marcher, parce que l'espace urbain est un peu hostile, il est bruyant. Il y a plein d'enfants en métropole, il y a plein d'enfants en ville dense. On parlait de la banlieue ou des territoires plutôt périurbains. Parfois, il n'y a pas de trottoir, donc il n'y a pas de marche, en fait. Parfois, c'est dangereux de laisser ses enfants faire du vélo parce qu'il n'y a pas forcément de piste cyclable. Et puis parfois, c'est des espaces où il n'y a pas d'espace public, justement. On est sur du pavillonnaire, des voies en raquette, où c'est plutôt la voiture qui prime sur le mode de déplacement. Donc, il faut absolument redonner de l'espace à ces lieux de rencontre, à ces lieux de la fabrique du lien social qu'on a un peu oublié. Et ces lieux de la surprise, c'est-à-dire rencontrer quelqu'un entre enfants, la spontanéité de découvrir un autre enfant dans une aire de jeu, dans un parc, dans une place, dans un endroit où il peut profiter un petit peu de l'espace, ça, c'est un peu disparu.
0: Alors, et moi, il y a quelque chose que j'ai pas compris, désolé, parce que d'un côté, vous dites il faut consacrer de l'espace aux piétons, il faut des pistes cyclables, etc. Et d'un autre côté, ce qu'on voit apparaître dans certaines villes-centres, c'est au contraire la disparition des trottoirs, parce que d'un coup, on dit, on fait une rue partagée et on remélange tous les flux. Alors, quelle est la bonne tendance ?
2: Moi, je suis pas une fervente défenseuse des voies partagées. C'est-à-dire qu'en fait, ça c'est aussi un prisme de tout le monde est en bonne santé, tout le monde respecte tout le monde, on peut mettre une zone piétonne ou une zone partagée à 30 et tout le monde va être super réglo. On n'est pas hyper réglo, on n'a pas les mêmes pratiques que dans les pays nordiques, on n'a pas la même histoire de la pratique du vélo, de la marche et compagnie. Donc il faut protéger aussi toutes les sensibilités dans la ville. Quand on me dit mais ça marche très bien, les vélos mettent le pied à terre, etc. Non. Et d'ailleurs, il y a peu de parents qui lâchent leurs enfants dans une voie à zone 30 parce que on n'a pas encore intégré le fait qu'il fallait tous se protéger, voilà. Donc moi je suis pour un aménagement qui puisse protéger l'ensemble des sensibilités, parce qu'encore une fois, on n'est pas tous en super forme, voilà. Donc il faut quand même se dire que la meilleure piste cyclable qui marche, le meilleur aménagement d'une piste cyclable, c'est une piste cyclable où on accepterait de laisser son enfant faire du vélo seul. Ça veut dire qu'elle est bien conçue, elle a la bonne ergonomie, elle a la bonne distance, voilà. Et les zones où on met tout le monde, c'est des choses qui créent des tensions. Qui crée une forme d'agressivité parce qu'il n'y a pas la place pour tout le monde. Donc c'est la liberté des uns qui... Voilà. Donc ça c'est compliqué, moi je ne défends pas ça.
1: Mais dans le Grand Paris, on a ces grandes coulées vertes. Est-ce que toutes vos marches, Vianney, pourraient devenir des grandes coulées vertes ?
3: Oui. C'est...
1: Bah voilà mais oui, voilà mais... un programme.
3: Mais oui.
1: Au moins c'est pratique.
3: On a le sujet... tout à l'heure, j'ai parlé rapidement des Suisses. Il y a l'école de l'urbanisme suisse, et notamment avec la fameuse Sonia Lavadigno, qui est conseillère notamment maintenant de la ville de Paris et qui est écoutée un peu partout.
1: Et qui dit qu'une ville sans banc est une ville qui ne fonctionne
3: catastrophique,
1: pas.
3: Catastrophique, bien sûr. Et alors, moi, ce que j'aime bien dans la pratique des Suisses, c'est qu'ils disent, bon, ce qui compte, c'est pas la gueule du trottoir, la taille du revêtement, la couleur du bidule, c'est est-ce que je peux aller continuer ? Est-ce que je peux passer d'une rue à un bout de forêt et puis ensuite à une rue, etc. Et leur façon de faire de la carte des territoires marchables, ça emprunte aussi bien les rues que les places publiques, que les sentiers de randonnée. Et nous, c'est ce qu'on a fait en traversant le Grand Paris. Et on s'est rendu compte qu'on pouvait faire des continuités, des promenades nature. Au début, on était là, on lisait des bouquins, on se disait « Ouais, on va faire comme Haussmann, qui a imaginé la ville flânable avec les boutiques, où on aura envie de déambuler, etc. » Et si on le transposait au Grand Paris, ben en fait, le projet, c'est de raccrocher la coulée verte au centre urbain, la forêt au pavillonnaire, c'est-à-dire de casser les codes d'une ville qui sépare tout ça, mais qui le sépare vraiment. C'est-à-dire que quand vous êtes dans une ville de banlieue ordinaire, il y a une forêt derrière le parking, et en fait, on se rend bien compte, mais parce que c'était comme ça quand on faisait la ville il y a 50 ans, la forêt c'était le foncier disponible pour augmenter le parking. Donc il n'y a pas de lien.
1: Parce que tout était fait pour aller à la mairie et maintenant pour aller à la gare. Ce que vous êtes en train de dire, c'est est-ce qu'il ne faut pas remailler tout ça ? Parce qu'il y a la question de l'itinéraire, mais il y a la question du maillage. Parce que flâner, c'est choisir.
3: Il y a la question du maillage, mais Madeleine l'a dit, il y a une question d'éducation et il y a une question de permission. Il faut apprendre aux gens. Moi, j'ai été très marqué. On a fait avec les ateliers Médicis à Clichy-sous-Bois, on a fait des promenades urbaines et on a fait des rencontres avec des artistes et des habitants. Et un artiste nous a dit les gens ne vont pas en forêt parce qu'ils ne savent pas quoi y faire. Donc, je dis ça très rapidement, c'est un peu caricatural, mais il y a vraiment quelque chose de l'apprentissage de l'espace public, c'est-à-dire, on dit souvent dans les trucs d'urbanisme, il y a le déjà-là. Ben, bien sûr que le déjà-là est vachement intéressant, et qu'il s'agit de dire aux gens, par des signaux, vous avez parlé de signalétique, mais ça peut être la couleur du revêtement, là, pour le coup, dire, en fait, il y a une continuité, il faut dire aux gens, la forêt est à vous, mais prenez-en soin. Enfin, il y a vraiment une question de culture, de récit et d'éducation, parce qu'on a en réalité, et c'est ça la leçon de nos balades où on a découvert où on habitait, la leçon de nos balades, c'est on a un patrimoine urbain et périurbain et naturel, tout ça c'est la même chose, extraordinaire, simplement on n'a pas nécessairement le mode d'emploi, les clés.
1: Comment faire le minestrone ? Alors, une petite question à tous les deux. À quoi faut-il davantage faire à quoi faut-il faire davantage de place pour que la ville fonctionne mieux? Et quand on dit la ville, c'est évidemment en ce qui nous concerne le Grand Paris.
0: Madeleine Mass.
1: Vous, c'est une question à deux balles, à répondre en deux minutes.
2: De la place pour toutes et tous, pour tous les publics et pour toutes les sensibilités.
0: Et toutes et tous, je me permets de vous relancer, c'est aussi parce que la pratique de l'espace public, c'est une pratique genrée. Et est-ce que vous voulez peut-être en dire deux mots?
2: En fait, je disais tout à l'heure que la ville a été conçue pour être efficace ou pour répondre à l'efficacité de l'heure de pointe du matin et du soir, essentiellement dimensionnée pour un jeune actif plutôt masculin qui pratique la ville. Donc quand je dis toutes et tous, ça veut dire toutes les tranches d'âge, les ados aussi, on en parle très peu, les ados dans l'espace public, les personnes âgées, les femmes, les hommes, tout le monde.
1: Et on sait quand on ralentit les flux, bizarrement, on a davantage de place. CF, ce qui se passe sur le périphérique en ce moment. Vianney.
3: Je suis très marqué par nos promenades, il y a 80% de femmes. Et ceci pour des raisons de sentiment de sécurité.
1: Absolument, surtout les endroits où vous les emmenez. J'ai fait des promenades, il faut suivre Vianney.
3: Mais c'est partout, c'est aussi bien en forêt que dans des périphéries pas si lointaines du périph.
1: Donc, oui, sous les autoroutes.
3: Sous les autoroutes. Il y a vraiment, mais il y a un sujet de réassurance. Ensuite, sur la question du comment faire pour que l'espace public soit pour tous, je pense que la question de la beauté, je pense que la question du... Les neurologues se sont vachement penchés sur la question, ou en tout cas été consultés à la fin du Covid sur qu'est-ce qui fait qu'une ville est bienfaisante ou bienveillante, ou qu'est-ce qui nous a manqué. Et dans le fond, il faut que la ville soit confortable, accueillante et belle. Et il y a des éléments, on n'a sans doute pas le temps d'en parler maintenant, mais il y a des éléments qui font qu'elle est pour tous et pas simplement fonctionnelle. Si on met les bons...
1: Lesquels par exemple?
3: Les bancs, les arbres, si on dévie les voitures, si on traite la question des couleurs, si on traite la question des formes...
1: Les rez-de-chaussée?
3: Les rez-de-chaussée. Et en fait, on a une palette qui nous permet tout d'un coup de faire une ville. Vous avez parlé de la question de la vitesse tout à l'heure. Une ville totalement, pas réconfortante, mais pacifiée, c'est possible. En fait, on a les éléments, on a les scientifiques qui nous ont donné les modes d'emploi. Et effectivement, maintenant, il faut faire les bons arbitrages.
0: Et ainsi, tout sera à la bonne place. On va écouter Radiohead, Everything in its Right Place, sur Cause Commune, et on se retrouve juste après pour la dernière partie de Ainsi va la ville.
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0: retour sur Cause Commune pour la dernière partie de Ainsi va la ville. On parlait avant la pause de comment on fait pour donner davantage de place, enfin de à quoi il faut donner davantage de place pour que la ville fonctionne mieux. Madeleine Masse, comment finalement faire en sorte que ce qui fonctionne bien dans la ville-centre puisse aujourd'hui être étendu dans les autres parties de la métropole?
1: Ou différemment.
2: Alors, ce qui fonctionne bien.
0: Oui, pardon, on parlait pendant la pause, par exemple, des rues aux enfants. Est-ce qu'il y a comme ça des tips ou des...
2: La rue aux enfants, en fait, c'est une petite reconquête de l'espace aux abords des écoles. Ça pourrait être aux abords des collèges, aux abords des lycées. Ça veut dire qu'on n'est plus juste sur une voie de desserte qui dessert le lycée, le collège, mais on est sur un espace qui est redonné aux collégiens, aux lycéens, aux écoliers. Donc en fait, ce concept-là peut être déployé dans tous les types de territoires, à l'échelle de la métropole, du Grand Paris. C'est pas réservé uniquement aux villes denses ou à la centralité parisienne. On travaille actuellement en Mayenne à Évron. Et donc le sujet, c'est voilà, l'abord d'une école, une petite place devant un cinéma, et comment on fabrique un maillage de rue aux écoles ou de rue aux enfants, comment en fait on met en place un réseau alternatif à la voiture qui serait dédié aux piétons. On hiérarchise les rues, on regarde un petit peu comment se fait aujourd'hui l'accès à ces équipements scolaires ou aussi aux équipements sportifs, parce que ça peut être aux abords des gymnases, des endroits où on pratique le sport. Ça peut être aussi pour connecter les jardins, les parcs, on en parlait tout à l'heure. Donc en fait, ça se fait à toutes les échelles, ça peut être déployé partout. Le principe, c'est de prendre cet espace et de le redonner au public d'ailleurs, qui le pratique au quotidien.
0: Paris est historiquement et mondialement connu comme une ville marchable. De André Breton au situationniste en passant par Walter Benjamin. Vianney Delorme, vous avez fondé Enlarge Your Paris, co-fondé ce média. Est-ce que ça veut dire aussi pouvoir... Alors déjà, pourquoi est-ce que ça vous a paru important de proclamer qu'il fallait élargir Paris? Et deuxièmement, est-ce que élargir Paris, c'est élargir la possibilité d'utiliser la ville comme on l'utilise à Paris, c'est-à-dire en marchant, en flânant? Alors, parce que symboliquement, c'est assez fort comme...
3: Ça fait beaucoup de questions. Il faut élargir Paris parce que le projet du Grand Paris Express, c'est Paris au-delà de Paris. Donc il faut élargir Paris par le récit, par la pratique. L'arrivée du métro, la ligne 15, en fait, c'est l'annihilation du périph', très clairement. Ce qui est compliqué à saisir, c'est que ce projet du Grand Paris, et notamment du métro, c'est un projet de 25 ans. Entre 2015 et 2035, entre 2010 et 2035, c'est une génération. Et donc c'est très compliqué à saisir. On est dans les choses immédiates, dans ce qui se passe dans l'année. C'est très compliqué d'avoir le récit et la projection dans un quart de siècle. Et ce que je trouve intéressant, c'est que par cette idée de la génération, on parle des enfants, je voudrais vous partager une anecdote. J'ai assisté à une espèce de réunion provoquée par la métropole du Grand Paris avec des collégiens. Il y en avait 150 dans une salle avec des vice-présidents et le président de la métropole du Grand Paris, et il leur posait la question, ça avait été préparé évidemment par une agence de conseil, qu'est-ce qui ferait que vous vous sentiriez grand parisien? Et la réponse unanime, moi elle m'a frappé, hein. Vraiment, je me suis dit, c'est hyper cool. Ils ont tous dit, mais attendez, on n'a pas besoin que vous nous posiez la question, on est grand parisien. Il n'y a pas de sujet, on a le pass Navigo dézoné, terminé. Notre terrain de jeu, on n'est pas assigné à résidence dans le 93 ou dans le 94, on n'a plus besoin d'aller à Châtelet et Léal pour se sentir exister. Ils l'ont tous dit. Il y avait tous les styles, hein. Il y avait les premiers de classe et les pas premiers de classe. C'était unanime. Et ils ont tous dit un truc. On veut juste pas être renvoyé dans le 77. Je suis désolé pour la Seine-et-Marne. Mais ils disaient, en gros, ces collégiens, la Seine-et-Marne, c'est loin, c'est la campagne. Tout le reste, c'est le Grand Paris, c'est chez nous. On est chez nous. Vous n'avez pas besoin de nous dire ce dont on a besoin, parce que dans le fond, on le pratique déjà, ce Grand Paris. Et ça, j'ai trouvé que c'était... Donc nous, on aimerait, pour répondre pourquoi on a fait... on aimerait être le média de ces 25 ans, c'est-à-dire qui regarde un peu et qui partage les bonnes nouvelles sur ce qui est en train d'émerger, ce qui est en train de se faire et de se jouer à bas bruit ou en termes de Big Bang, enfin de gros projets. Mais bon, il se passe un truc, c'est quand même assez étonnant.
1: Ce qui voudrait dire que peut-être toutes les discussions administratives qui sont autour de cette question métropolitaine, en fin de compte, c'est pas bien grave qu'elles continuent, et que par ailleurs, grâce au Pass Navigo, grâce au réseau du transport, et peut-être avec, et là j'aimerais que vous y reveniez un tout petit peu, le fait que au travers de ce partage de l'espace ou de l'accueil de tous, on pourrait se dire qu'il y a des lieux de rendez-vous naturels que l'on pourrait révéler, émailler, et qui sont pas uniquement les gares, parce que les lieux de rendez-vous pour la génération dont on a parlé, c'est leur lycée, c'est leur collège, c'est l'université, qui sont l'endroit où on se rencontre, on se donne rendez-vous. Et donc peut-être qu'on pourrait imaginer d'autres dispositifs, qui seraient de la révélation territoriale assez simple, qui permettraient de mailler des lieux naturellement attractifs pour ceux qui ont le Pass Navigo, et qui disent, mais juste donnez-nous quelques espaces en plus, et tout ira bien. Ou est-ce qu'il faut retrouver les pratiques anciennes? Parce que à quoi doit-on renoncer dans nos pratiques urbaines, dans nos façons de faire de l'urbanisme, ou de faire la ville, comme on dit? À quoi doit-on renoncer qui permette d'utiliser ces nouveaux dispositifs qui sont mis en avant par les collégiens, par exemple?
3: À l'égoïsme municipal. Il faut renoncer à l'égoïsme municipal.
0: Madeleine Masse.
2: Alors, il faut renoncer à vouloir tout mettre, tout caser dans un seul et même espace. Donc, il faut faire des choix. Et je rebondirai aussi sur la question du le dézonage du pass. C'est très important de pouvoir relier à grande échelle et pouvoir faire sauter les limites administratives. Et il faut aussi travailler le dézonage de la petite échelle. Donc l'îlot, le quartier, la proximité autour du logement. En fait, on a mis le paquet aussi, et c'était fondamental pour pouvoir rassembler, relier les territoires, les communes, les départements à l'échelle de la métropole. Et parfois, on oublie de dézoner la toute petite échelle pour la rendre accessible à tous les publics et à toutes les sensibilités. Et donc, il faut investir cette échelle du mètre carré. Je pense que c'est absolument essentiel. On est face à un défi de taille, en fait. Il va falloir transformer tous nos mètres carrés pour faire face à la question de la transition écologique et climatique et à la question de la fabrique du lien social. Donc, il faut réfléchir vraiment aussi à cette toute petite échelle qui est nécessaire.
1: Mais tout ça ne veut pas forcément dire de les transformer physiquement. C'est des questions d'usage. Ce sera un autre sujet de l'émission Ainsi va la ville, puisque ça fait partie des grands sujets sur lesquels Ainsi va la ville souhaite travailler, qui est justement ces nouvelles pratiques qui mobilisent d'autres moyens. Et c'est ce que vous mettez en avant, parce que le Pass Navigo ne demande pas de mettre en place un projet urbain appuyé justement sur la construction de mètres carrés. Il est dans la révélation d'un territoire, et c'est ce que vous nous avez montré dans vos expressions tous les deux.
0: Et ce sera le mot de la fin. Merci beaucoup Dominique, merci à vous deux, Madeleine Masse, Vianney Delourme. Ainsi va la ville, c'est fini pour aujourd'hui. 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Et à bientôt à toutes et à tous pour un nouvel épisode de Ainsi va la ville sur Cause Commune 93.1 FM. Au revoir.
2: Au revoir.

0: c'est que un étage que tu, que tu vas monter tes affaires. Donc tu vas pas trop galérer au lieu d'amener ça loin. Et comme ça, toi tu libères, moi je libère le.
1: Pour que les travaux soient faits. Et c'est toi qui as tout transporté tes affaires.
0: Oui, moi et des amis et oui, Lucio, même pas les amis. Lucio était là, le voisin, Javin et Thomas qui étaient là. Oui, tout le monde a mis la main à la pâte. Non, ils ont pas,
1: ils ont même pas pris en charge.
0: Rien du tout, rien du tout.
1: Très bien. Donc toi, tu acceptes ça.
0: Oui, j'accepte.
1: Okay, tu dis très bien. Bon, oui. Tu montes là-haut.
0: Je monte.
1: L'appartement, il était a priori correct, tu n'as rien vu de particulier à
0: ce moment-là. Non, c'était tranquille.
1: Et là, ils ont décidé de faire des travaux.
0: Ils ont décidé de faire des travaux,
1: donc,
0: quoi.
1: Vraisemblablement sans architecte, sans quelqu'un qui a dit « attention, c'est un mur porteur », c'est ça ?
0: Non, l'immeuble, non, mais dans l'immeuble, il y a un architecte, comment on l'appelle, l'architecte du syndic, du copropriété.
1: D'accord.
0: Il y a un architecte,
1: c'est
0: je connais le monsieur d'ailleurs. Ouais, il y a,
1: privé,
0: ouais, il y a plusieurs propriétaires.
1: C'est pas des bailleurs sociaux, c'est pas des...
0: Non, il y a plusieurs propriétaires. Plusieurs des copropriétés, on appelle.
1: Okay,
0: privés et, et sociaux aussi. Et moi, j'appartenais justement dans le Elogie, dans le côté sociaux.
1: Okay. Avec... Donc, c'est eux qui ont fait les travaux.
0: Oui.
1: Donc, ils sont censés les faire avec un architecte, en vérifiant, ils connaissent leur immeuble, normalement, il y a des plans.
0: Mais le problème, quand ils ont fait le travaux au deuxième, ils n'ont pas amené l'immeuble du... Ils n'ont pas amené l'architecte de l'immeuble. Ils ont amené leur propre architecte. Ils, avaient une... ils ont un architecte. Propre architecte.
1: Okay. Qui lui a dit, oui, on peut défaire ce mur.
0: Je pense, hein, ça, je ne sais pas. Hein, où le pauvre architecte, il n'a rien dit aussi, hein. Peut-être c'est eux-mêmes qui ont décidé, c'est eux qui ont dit à l'architecte.
1: Ah oui.
0: Oui, peut-être ils ont, ils ont proposé à l'architecte et l'architecte il a exécuté. D'accord. Même s'il a vu que ça pourrait être un danger, mais peut-être il a exécuté parce que bon, lui il joue sur le comment on appelle, le bon de comment on dit, bref, sa feuille de route. Son tour de travail, voilà, par exemple.
1: D'accord.
0: Et donc, voilà, ils ont fait le travaux. Et quand ils ont cassé tout le mur, le truc, eh bien, moi, je sais pas là, j'étais même pas là. Eh bien, ça fragilisait le troisième.
1: D'accord.
0: Et puis, donc, moi, du temps que je suis monté là-bas, ça faisait un an et demi. Or, l'idée, c'était, je devais rester 3 mois de travaux.
1: Les travaux ont pris beaucoup plus de temps.
0: Un an et demi.
1: Ok.
0: Donc, dès que je suis monté, ils ont gelé le travaux, ça ne s'est pas démarré tout de suite. Ça a démarré, je crois, 4 mois plus tard. Et 4 mois plus tard, moi, ça a démarré, ça n'a même pas... ça a démarré, ça s'est arrêté.
1: Ils te donnaient les informations ?
0: Les travaux ?
1: Est-ce qu'ils te donnaient les informations sur qu'est-ce qui va se passer, le délai, dans combien de temps ?
0: Au début, on m'avait donné... ils m'ont donné les infos, mais
1: après,
0: tout après, non, ils me disent, ils n'ont rien dit... La raison pourquoi ils étaient en retard ou quel moment, non, rien du tout. On parlait même plus de ça. Et moi, c'était, ben, je reste au troisième. Bref, après, qu'est-ce qui s'est passé? Là, en janvier, ils m'ont fait signer un bail parce que pendant que j'étais au troisième, j'ai payé toujours pour le deuxième.
1: Oui, mais c'est la même surface.
0: Oui, ouais, même surface, même. Ouais. Bon, troisième, c'est vrai, c'est un peu plus grand quand même, je crois. C'est un peu plus grand. Ou pareil, hein? Ok, ouais, c'est pareil.
1: Okay.
0: Bref. Et après, en janvier, là, ils m'ont fait signer le bail pour le troisième. Elle me dit, bon, maintenant, je descendrai plutôt au deuxième, je reste au troisième. Donc, comme ça, ils vont finir le travail au deuxième et ils vont faire autre chose.
1: C'est eux qui ont proposé cette signature.
0: Oui, oui. Okay. Oui, j'ai signé. C'était en janvier, ouais. Et bref, après, bon, moi, je reste au troisième. Ils ont laissé pourrir la situation. Plus ils ne bougeaient pas, plus la tension montait, plus moi, j'appelais. Après, ils ne réagissaient pas, je me déplaçais, je me suis déplacé 3 fois. 3 fois entre janvier et mai, 3 fois au bureau, à l'agence. Je suis allé une fois à l'agence, on m'a arrêté juste à la réception. Oui, mais monsieur, vous ne pouvez pas voir, parce que je demandais à voir le supérieur ou la supérieure, la personne qui s'occupe de mon cas, de mon dossier.
1: Oui,
0: fait, oui, la dame, d'ailleurs, n'est pas là, et en même temps, elle ne reçoit que par rendez-vous et tout, machin. Je dis, mais c'est urgent, et puis depuis au moins 1 mois, je n'arrête pas de vous appeler, et puis j'estime qu'elle est au courant de mon truc. Et bien là, je veux à tout prix la voir, comme ça on parle, parce que peut-être elle ne comprend pas, elle ne voit pas le danger. Mais moi je vais la voir pour lui expliquer en live, en tête à tête, comme ça elle va peut-être sentir le danger et tout. Bon, bah, la dame elle m'a refusé, elle dit non, j'ai pas en note, vous ne pouvez pas
1: vous
0: la voir maintenant. Non, non, refus. Je suis rentré. Quelques semaines plus tard, je suis revenu de rebelote et là j'ai forcé, j'ai fait un peu de bruit à l'entrée même. Et après, ben, la dame en question, elle est descendue. Elle fait oui, bon, monsieur F, voilà, je suis au courant.

0: De toute façon, il y a une entreprise qui va passer et me dit pour venir constater, enfin, faire le check-up et tout machin machin. Et puis elle me fait genre, elle me dit, d'ailleurs, je pense que l'entreprise vous a appelé, regarde votre téléphone machin. Je dis, mais non, moi j'ai pas eu un appel en absence d'une entreprise ou un appel, j'ai pas parlé avec quelqu'un. Elle fait oui, mais bon, bref, on l'appelle là comme tu es là et puis pour comme ça on a la confirmation. Je dis d'accord. Elle a appelé, elle a parlé avec un monsieur. Le monsieur, oui, ok, d'accord. Bref. On s'est donné rendez-vous demain. Le monsieur est venu. Le monsieur arrive demain. Elle fait constat. Elle constate tout ça. Elle fait des photos, elle fait des croquis, des dessins et tout machin. Devant moi, le monsieur me dit, là, ça s'amplifie. En fait, c'est un danger, quoi. Ouais, c'est un vrai danger.
1: Ce monsieur-là, du coup, c'était un expert, lui?
0: Oui,
1: un employé de là. C'est un expert.
0: Non, un expert en architecture. Pas en architecture, non. C'est, je crois, un ouvrier, quoi,
1: du bâtiment.
0: Okay. Un ouvrier du bâtiment, ils étaient deux.
1: Donc, eux, ils ont confirmé.
0: Confirmé, ouais. Là, c'était. Fin janvier. Confirmé.
1: D'accord.
0: Et puis, bon, je dis d'accord, j'espère que, voilà, vous allez. Vous allez porter le rapport justement tel qu'elle est et puis fait non, il n'y a pas de problème, hein. Nous on va dire ce qu'on a vu et puis c'est un vrai danger, il peut pas te, voilà, tu pourras pas rester ici comme ça parce que voilà, c'est pas bon. D'accord. Ils sont rentrés quelques jours plus tard, sans suite, troisième jour, au bout d'une semaine, j'appelle. J'ai dit à la dame, alors, je comprends pas, il y a des gens qui sont venus, c'est bien passé. Fait oui, mais d'accord, monsieur F, le problème, ces gens-là, nous, on vous envoie les gens et toi, tu les as pas donné accès au lieu. J'ai dit, mais comment ça, madame? Ouais, tu les as pas laissés rentrer chez toi. J'ai dit, mais arrêtez, c'est quoi l'histoire? Comment ça, je les ai pas laissés rentrer dans mon truc? Comment ils ont eu le code? Parce qu'ils n'avaient pas le code. Ils m'ont appelé. J'ai même leur numéro. Trois appels le même jour, au bout de 15 minutes, parce qu'ils n'avaient pas le code. Ils m'ont appelé pour avoir le code. J'ai donné. Et puis, ils m'ont appelé pour me dire quel étage, quand ils étaient à la cour, comme ça. Je dis, mais attends, j'ai leur... Ils sont venus à entrer, j'ai ouvert la porte, entre messieurs, et ils ont constaté. Comment ça? Il fait, non, monsieur F, comme ça. On vous écoute plus, stop, nous on s'occupe plus. C'est là où ça a commencé, le clash d'ailleurs. On s'occupe plus de toi, demeure de toi. Ouais.
1: Mais comment on peut dire ça à quelqu'un? On est propriétaire d'un appartement qui s'effondre, qui est dangereux.
0: Ouais, ils m'ont dit. Bon, non mais j'étais sidéré, j'étais resté, j'ai dit, bon, maintenant, qu'est-ce que je fais? À partir de là, j'ai commencé à contacter une dame de la mairie. C'est une agent de assistante éducative, agent social, madame Amoussou. Et bien, elle a commencé à me soutenir, à m'aider pour qu'on avance dans le dossier et à faire l'intermédiaire et puis à leur appeler l'agence aussi pour voir qu'est-ce qui se passe, qu'est-ce qu'on peut faire, pourquoi ils font ça et tout. Et puis ça bougeait pas de masse parce que elle me disait toujours, de toute façon c'est à eux. Je les ai appelés, mais ils m'ont dit apparemment ils vont t'envoyer quelqu'un, mais faut attendre. Je dis bon, d'accord, c'est déjà bien, c'est déjà une bonne réponse parce qu'à moi, ils me disent plus rien. Donc, ils me disent c'est à moi de me démerder et tout. Bref. Et puis c'était un peu bloqué, quoi. Et juste après, c'était le confinement.
1: Et oui.
0: C'était le confinement qui arrivait.
1: Mais alors, attends, parce que toi, tu emploies donc les termes que sans doute eux ont employés de ton dossier. À quel moment est-ce que tu arrives à le formaliser comme étant un dossier alors qu'en fait c'est l'endroit où tu t'es posé, l'endroit où tu vis, l'endroit où tu habites? Peut-être ça doit faire vraiment étrange d'être en danger dans son propre lieu, non?
0: Non, mais ça
1: fait peur, ça angoisse, comme tu dis, sur le qu'est-ce qui va arriver. Il n'y a pas la sécurité qu'il y a normalement.
0: Non, mais c'était anxiogène parce que...
1: Oui.
0: parce que c'était confus dans ma tête. Parce que dans ma tête, je dis justement, j'habite à un endroit où je suis pas. Où je ne suis pas assis déjà. Parce que j'ai resté trois mois. Je ne m'asseyais plus. J'ai un canapé, voit bien la configuration de l'appart. Quand il n'y avait pas tous ces problèmes, je m'installais sur le canapé et j'ai une table basse comme ça et j'ai rempli tout, mais c'est une espèce de bureau et tous mes trucs. Et donc j'aime bien me poser là et j'écris un peu, je roule ma cigarette et à la télé enfin je zappe.
1: Tu es quelque part, tu es dans un lieu donc qui est théoriquement ta maison, ton endroit, c'est à toi. Tu y es bien quoi, c'est ton lieu de vie.
0: Oui.
1: D'accord. Et là toi après tu en parles comme un dossier, mon dossier. On est d'accord que c'est pas ton dossier.
0: Non, c'est mon lieu.
1: C'est ton lieu. C'est
0: mais ça a devenu un dossier parce que ils me parlaient technique. Ils m'ont dit ça. Mais c'est un dossier, c'était plus mon lieu. J'ai dit, mais je suis en danger à chaque fois.

0: entre début d'année, janvier et début confinement, comme par hasard, fin février, juste une semaine avant confinement, fin février, il y a une équipe de Elogie qu'ils ont écrit à tout le monde dans l'immeuble pour venir superviser les travaux et le reste des appartes qui sont dans l'immeuble pour voir si il n'y a pas de répercussions dans les travaux ou dans les travaux que eux ils sont en train de faire par rapport aux autres appartements. Ils l'ont écrit.
1: Ils savaient faire ça, ok.
0: Ils ont fait ça, okay. Ils l'ont écrit à tout le monde, sans moi. Voilà.
1: Toi, t'as pas reçu ça. Ils ont écrit ce courrier là à tout le monde. Ils se sont préoccupés des incidences des travaux sur tous les appartements, sauf justement à l'endroit où il y avait
0: où il y a des problèmes.
1: C'est une blague.
0: J'ai pas compris. Et c'est le voisin qui est en dessous qui m'a alerté, qui m'a montré la lettre. Il m'a dit est-ce que tu es au courant? Tu n'es pas au courant? Il pensait d'ailleurs j'étais au courant. J'avais reçu. Je dis mais ouais bon non. Après je dis non, attends, je vais aller voir aux boîtes aux lettres. Peut-être c'était arrivé des pièges, j'ai pas vu. Depuis un moment j'étais un peu fou. Enfin j'étais un peu perturbé aussi tout ce moment-là. Perturbé, énervé aussi, parce que je me suis embrouillé un petit peu avec pas mal de mon entourage. Et je comprenais pas pourquoi d'ailleurs, mais je pense que c'était le stress et l'angoisse de tout ce problème-là, de dossier-là. Je suis allé voir la boîte. Non, j'ai pas vu la lettre. J'ai dit à mon voisin, Mostafa d'ailleurs, que je salue. J'ai dit, mais Mostafa, je n'ai pas trouvé ton truc, le courrier que tu me parles. Il me fait, oui, moi, j'ai pas. Il me dit, mais comment ça se fait? Moi, il m'a envoyé, tiens, il est parti chercher. Il m'a sorti, j'ai lu. J'ai dit, ah ouais, d'accord, ok. Et j'ai vu la date, ils ont marqué la date, ils vont arriver, ils vont repasser dans 24 heures, tout ça. L'équipe des 5-6, hein. Personne, tous hommes et une dame. Je descends, je vois tout le monde, bonjour monsieur, bonjour. Et puis dans le groupe, il y avait un monsieur que je connaissais, qui me connaissait, et il fait partie de la CIEMP. Eux tous, c'est les gens de la boîte de la CIEMP, de Elogie, pardon. L'agence, c'est le nom de l'agence. Et puis, bon. Voilà, le monsieur me fait, ah ouais, mais bonjour monsieur F. Je dis bonjour. Il dit, alors c'est quoi l'objet de votre visite? Je dis, ah ouais, mais moi j'étais obligé de venir voir, vous parler d'abord, parce que depuis un mois, j'arrête pas de vous appeler, de vous faire constater un problème qui est chez moi, c'est carrément un danger, ça commence à être un danger, et voilà, je flippe, je suis pas à l'aise, voilà, je dis tout ce que. Tout ce que j'ai pensé. Il fait oui, mais bon, on est plus ou moins au courant, mais c'est pas dû à tout ce que tu penses. On vous avait répondu. Au départ, ils m'ont dit ça a dû à un travaux qui se passe à l'appart en face. Parce que moi, je suis au troisième. Au troisième, il n'y a que deux portes. Chaque escalier, il n'y a que deux portes. Donc, c'est un immeuble de 3 étages. Donc, en gros, en tout, on a 9 étages. 9 appartements. Et donc, dans l'appart en face, au troisième, il y avait travaux aussi. Et ça continue d'ailleurs.
1: Et donc, ils essayaient de dire que le fait que ça s'affaisse...
0: Ça vient en face. Exactement. Moi, je dis au monsieur, mais non, c'est pas possible. Parce que si effectivement c'était le travaux en face, ça allait être le mur. Ça allait être plus le mur qui allait être fissuré et tout. Mais là, c'est le sol. Alors, vous escamotez. Vous voulez pas, voilà. Non, vous prendre votre responsabilité. Il fait, non, ça va. Bref, quand je suis descendu, il me fait, oui, on vous avait déjà répondu, ça va être un truc en face. Enfin, je dis, mais non, monsieur, moi, je crois pas, je comprends pas que ça a dû, ça peut venir de là, c'est pas possible. De toute façon, mon souci, c'est voir les travaux que vous êtes en train de faire au deuxième pour comprendre ce qui se passe au troisième. Parce que jusque-là, j'ai des dégâts, mais je comprends pas d'où ça vient. Est-ce que vous pouvez me laisser entrer? J'ai demandé, il fait oui, vous pouvez rentrer, tout machin. Je suis d'accord. Si rentre, moi je rentre, je jette un coup d'œil au plafond. Mais voilà. Oui, j'ai shooté. Ouais, devant l'équipe et la dame. Hein. Comme ça. Mais du coup, quand j'ai vu ça, j'ai tremblé, j'ai flippé quoi. Parce qu'au moment où je restais là, ça s'enfonçait en plus, ça se descendait, je ne me rendais pas compte du dégât ou ce qui s'est passé ou la situation qui est au deuxième. J'avais entendu son travaux par mon voisin, mais ça fait même pas deux semaines. Les ambulances.
1: Et donc, à la suite de cette visite,
0: c'est là où j'ai confirmé que réellement je suis en danger. Et c'est imminent. Et j'ai flippé ma mère. J'ai dit à la dame, madame, franchement, moi ce que je vois là, je ne réalisais pas que c'est à ce point-là. Alors, c'est. Je vois mal comment peut-être je vais continuer à dormir. Déjà, je dormais avec l'angoisse sans voir ça. Et là, maintenant, avec ça. Madame me répond quoi? Elle réplique. Non, monsieur F, t'inquiète pas. Tu pourras dormir tranquille parce que ça ne tombera pas demain.
1: Non.
0: Si.
1: Elle répond ça. Oui. Ça tombera après demain, mais pas demain.
0: Pas demain. Mmh, peut-être après demain. Mmh. Moi, je dis, mais peut-être si ce n'est pas après demain, ça peut être dans 2 mois, madame. Dans 1 mois. Ou dans 2 mois. Mais même dans 3 mois, madame. Mais dans 3 mois, c'est demain. Et puis dans 3 mois, du côté d'aujourd'hui jusqu'aux 3 mois que ça va tomber. Vous croyez que la personne, moi qui va dormir là-bas, je dormirai tranquillement, tranquille ou quoi?
1: Là, tu avais réussi jusqu'à présent à dormir malgré tout?
0: Bon, c'était une technique quand même. J'avais mis en place une technique. C'est pour dormir. Ouais. Ah ouais, c'était réfléchi quoi. Donc la dame fait oui et non. J'ai dit non, mais madame, moi je ne peux plus dormir là-bas. Enfin, je ne vais plus dormir tranquillement là-bas. Elle fait non, n'extrapole pas, mais c'est Fernando, il n'y a pas de problème et tout. J'ai dit, mais madame, alors mettez-vous à ma place. Enfin, moi je crois, si même pour. C'était pour rigoler d'ailleurs, j'avais dit ça. J'ai dit, d'ailleurs, moi je crois, si on peut même. Alors madame, si on pourrait faire l'échange d'aujourd'hui, à partir d'aujourd'hui, jusqu'au le jour que ça va tomber, moi je viens dormir chez vous. Mmh. Et vous venez dormir chez moi. Et comme ça, vous avez. Voilà, on va constater comment. Ah fait non, faut pas parler comme ça et tout, c'est pas sérieux. De toute façon, là tu extrapoles, ça tombera pas. Il a répété, il a insisté, ça tombera pas d'aujourd'hui. J'ai dit bon, là déjà je commence à être mal et je commence à m'énerver. Et pour que je m'énerve pas sur vous, je commence à mal parler, voilà, je préfère m'éteindre. Et puis bon, je vous invite, si vous voulez, venir monter, voir au troisième, peut-être là, déjà là, le deuxième là, c'est vraiment éclaté. C'était éclaté. Je voyais des poutres, je voyais des clous de. Voilà, tout ça. Un trou quoi, un trou. Il fait bon, on est monté à 4-5, on arrive là-bas, elle constate tout ça, le sol commence à s'éventrer, commence à s'affaisser et tout. Mais là, ça c'était mais vraiment grave quoi. Un impact et puis le carrelage commence à s'éclater et tout. Et le socle du truc, mais là carrément l'ouverture du socle du baignoir, c'est carrément, mais ça a pris encore du truc. Mais la dame, devant moi, elle me dit non mais monsieur, il n'y a pas un danger. Moi je ne vois pas de danger. Les niveaux est bien.
1: Le niveau du sol. Madame, qu'est-ce qu'elle y connaissait
0: elle, parce qu'elle était avec une équipe de maçons, hein. Il était avec son équipe, il y avait deux
1: et
0: maçons.
1: Les autres gens
0: qui
1: n'ont rien
0: là.
1: Dit non plus. Ils ont
0: devant
1: laissé faire.
0: Elle, non, ils ont rien devant dit. Elle, devant elle, rien du tout. Elle a mis son pied là. Moi, je dis, mais madame, pose ton pied là. Parce qu'il y a, entre le salon et la salle de bain, oui. Il y a un métal qui sépare pour mettre, pour différencier, enfin, oui. Pour montrer les niveaux, quoi, si tu veux. Et le métal là, commençait vraiment à pencher, à prendre l'autre sens.
1: C'était comme une marche.
0: Quoi. Une marche, ouais, justement, une marche. Oui. Et je dis, ben vas-y, mets ton pied pour voir la façon où ça fait comme une marche. Comme ça, le terme, j'avais dit. Elle voit bien, elle fait non, c'est normal, le niveau est normal et tout. C'est là où c'est du déni, madame, je ne discute plus. Et c'est là où j'étais, mais vraiment, je me suis senti seul ou abandonné.
1: Ouais.
0: Abandonné. J'ai là, je ne compte plus personne. Voilà, l'interlocuteur que je comptais. Et voilà, il me répond comme, je ne sais pas, sans considération, quoi. Et là, bon, ils sont partis. Et puis il y a un de leurs gars qui était resté derrière. Il me dit, oui, ben effectivement, monsieur F, je pense que je ne comprends pas pourquoi elle ne voit pas le danger. Mais moi, sincèrement, je vois bien. Tu es en danger. Il y a un danger qui est là, tu es en danger. Et puis là, c'était février, quoi, fin février. Et après, juste là, ben, c'était confinement. Confinement. Et puis j'ai appelé là-bas depuis confinement. À l'agence, l'agence me répond, oui, mais c'est n'appelle plus parce que on vient de vous envoyer un mail qui dit que arrêtez d'appeler à l'agence parce que tu t'importes, tu insultes et puis il n'y a pas un danger. c'est conclu qu'il n'y a pas un danger.
1: Donc là, il y avait un écrit.
0: Oui.
1: Alors qu'avant, c'était tout à l'oral.
0: Oui.
1: Là, enfin, il y a eu un écrit oui. où on te disait non, non, oui. non, il n'y a pas de risque.
0: Ouais. Ouais.
1: Et du
0: ouais.
1: coup, c'est là que tu t'es, t'as commencé à dire, il faut que je fasse.
0: J'ai dit. Ouais, comment j'ai dit ? J'ai dit, ben tiens, ben. Il faut que je me prépare psychologiquement pour me préparer, pour affronter la chute, l'effondrement du show.
1: Ah là,
0: du
1: tu
0: truc.
1: Pensais, il faut que je me prépare, est-ce que ça va
0: oui,
1: chuter ?
0: Oui, oui. Oui,
1: ah,
0: il y a le tour.
1: Tu as pris un parachute.
0: Non, non, non, oui, oui, j'avais un parachute, ah non, mais c'était ma ça. Sainte Vierge. J'avais des tableaux partout. J'ai fait comme un espèce de.
1: Vraiment ?
0: Ah oui, ah oui, ah oui, ah oui, ah oui, ah oui, ah oui. Comme une espèce de chapelle. J'appelais ouais. d'ailleurs par cœur dans mon cœur que c'est ma petite chapelle. Et la chapelle, j'avais la Sainte Vierge à gauche, la scène de repas de Jésus à droite en face, tout au bout là-bas.
1: Ouais, oui, c'était quoi. Censé
0: Non, censé me donner la force, moi. Et me donner la sérénité du lieu, quoi, parce que j'étais tout le temps debout. J'étais tout le temps debout entre fin février jusqu'en mai. Tout le temps debout
1: tu
0: à la maison.
1: Pas, tu te posais.
0: Non. Non. Et là où j'étais debout, c'était juste un coin où il y a une petite
1: endroit.
0: Table, un endroit. Et en haut, il y avait un tableau de la Sainte Vierge.
1: D'accord. Tu ne bougeais pas ailleurs,
0: non,
1: ailleurs.
0: J'étais là. J'étais là. Je rentre à la maison. J'étais... Et c'est un coin où il y a, à gauche, c'est la cuisine.
1: Ouais.
0: Et à droite, c'est la porte de sortie.
1: Ouais.
0: Donc à chaque fois, je disais, s'il arrive, je peux mes trois pas, je sors suite. Direct. Ouais. Donc c'était ma stratégie.
1: Et tu dormais là?
0: Où il y a des jours je dormais là, il y a des jours je dormais. Mais pendant le confinement, j'ai dormi là tout le temps.
1: Oui.
0: Ouais, parce que je ne pouvais pas aller chez ma copine. Et la pauvre ne pouvait pas venir aussi parce que c'est confinement. Et puis c'était un peu tendu entre nous. Donc voilà, parce que je commence à m'énerver. Et puis à chaque fois, bref. Et donc du coup, ben, j'ai instauré la technique que j'avais instaurée pour que je dors sans beaucoup de pensées la nuit. Pour que je pense trop, je focalise pas trop la nuit par rapport à ça. Donc ma stratégie c'était, ben, le matin, tôt le matin, j'avais acheté une machine juste avant le confinement d'ailleurs, de sport qui consiste à faire de step,
1: ouais.
0: step et puis avec des cordes, je tirais comme ça en faisant des steps en même temps. Et donc je faisais une demi-heure.
1: C'est pas une machine trop lourde ça?
0: Non, c'était un peu léger, mais c'était un peu lourd. Bon, c'est vrai que peut-être aussi. C'est peut-être ça, précipiter, ça a dû précipiter.
1: Oui,
0: le
1: c'est
0: sol
1: ça.
0: Aussi.
1: C'est ce que j'étais en train de te dire.
0: Mais
1: est-ce
0: j'avais
1: que
0: pas,
1: tu n'as pas accéléré.
0: J'avais pas le choix. J'avais pas le choix. Tout le matin, j'ai dit tant pis. Mais je mettais ça
1: là où ça.
0: Ça s'est saccadé. Hein.
1: Non, personne n'a essayé de te dire des trucs comme ça. Je plaisante, je sais.
0: Non, on n'a jamais essayé de retourner en disant. J'ai pensé.
1: C'est toi qui as fait quelque chose.
0: Non.
1: Okay.
0: Ah non, mais parce que.
1: Donc, oui.
0: Non, mais parce que le. Non, mais parce que c'est parce que la cause du truc, moi je crois, c'est dû aux travaux du deuxième. C'est au moment où ils ont cassé le mur porteur. Voilà, c'est ça qui a fait déstabiliser.
1: Tu as passé tout le confinement comme ça, dans cet état-là, en étant mal, angoissé, n'arrivant pas à dormir correctement.
0: Ah oui.
1: Lieu qui potentiellement pouvait à tout moment, c'est comme ça que tu le voyais, à tout moment ça pouvait s'effondrer.
0: Exact.
1: Encore plus.
0: Ah ouais, okay. exactement.
1: Et donc, sortie du confinement ou avant le confinement, avant la fin du confinement, c'est quoi après? Quand est-ce, parce que, au début tu disais tu es maintenant, tu t'es posé quelque part à Belleville, du coup là c'est. Comment ça s'est fait la transition?
0: Oh ben, la transition, ça s'est fait. Donc Dieu merci justement, Dieu merci. Parce que vous savez, moi je suis vraiment croyant.
1: Oui.
0: Ouais. Je suis vraiment. Je peux dire attaché à un truc, je suis peut-être pas vraiment croyant. Je crois à le truc, au truc que je suis attaché.
1: Oui.
0: C'est une force, je ne sais pas trop.
1: D'accord.
0: Bon, comme je suis dans l'éducation catholique. Donc, j'essaie d'employer, d'utiliser du catholique, quoi, si vous voulez. Ah, donc, voilà. Moi, je crois que le danger va venir. Mais je ne serai pas là. Je serai épargné.
1: D'accord. Ça allait tomber, ça allait s'effondrer, mais toi, tu ne serais pas là.
0: Ouais.
1: Tu serais protégé ailleurs.
0: Ouais.
1: Okay.
0: Ouais. Mais c'est ça que je disais devant le tableau de ma Sainte Vierge à chaque fois.
1: D'accord.
0: Voilà. Protégez-moi, protégez-moi. Je suis en danger. Je vous appelle en SOS. Et puis, voilà, je sais qu'il y aura, il y a un danger. Il y aura un danger. Mais je demande que tu m'épargnes et puis je sois pas blessé, je sois pas dans les combres, pas les combres, non, non,
1: les décombres.
0: Ouais, les décombres. Les décombres.
1: C'est joli, les combres et les décombres.
0: Les décombres et
1: mais alors, c'est donc le bailleur. T'as donné un nouveau logement à Belleville avant que ça ne s'effondre?
0: Non, même pas, justement.
1: C'est ça.
0: Avant que ça s'effondre, j'expliquais à la dame, n'attendez pas les dangers pour réagir. Oui. Je vous appelle en SOS, n'attendez pas les dangers. Venez à mon aide, venez à mon secours. Je suis en danger. 50 fois, j'ai dit ça au téléphone. 10 à 15 fois, j'écris.
1: Oui, oui.
0: J'écris à mon assistant social le même mot, ouais. Le même mot. Je suis en danger, je vous appelle en SOS. Ouais. Non, rien à faire, rien à faire. Il dit, mais c'est F, on ne peut rien faire. On vous avait dit, on vous a déjà répondu. Il n'y a pas un danger dans votre appartement. Voilà.
1: Jusqu'au jour où
0: ça a tombé à l'aube du 18 mai, un matin à 6h30, ça tombait.
1: Oh.
0: Et le jour-là, juste avant, 5h30, je me lève, besoin de me soulager, faire pipi. J'ouvre la porte de salle de bain. Alors là, je dis, je vois, mais vraiment, j'ai vu ouais, une demi-heure avant l'effondrement. Quoi.
1: Juste avant.
0: Wow. Mais j'ai vu un scénario, mais... Ah oui.
1: Ça s'est effondré devant toi.
0: Ça m'a signalé que c'est imminent.
1: C'est
0: imminent, quoi. Là, c'est à 5h30. Qu'est-ce que j'ai fait? Ben, j'ai avancé quand même, j'ai fait mon pipi. Oui.
2: D'abord,
0: j'avais trop, je flippais, mais je priais tout ce que tu veux. Non, ça passait je suis passé dans tous les états. Le bloc du socle, ça s'est mais vraiment détaché, penché. Je dis bon, ok, quand je commence à faire mon café, bon, je commence à faire ma cigarette. Dans ma tête, je dis bon, je ne vais pas m'allonger, je reste debout. Et puis bon, on va voir. Bon, moi, je dis simplement ça, qu'est-ce qui se passe, même pas un quart d'heure derrière moi, mais un impact, un bruit. Un bruit qui est tout explosé, quoi. Tout côté salle de bain, baignoire, tout
1: est tombé.
0: Voilà. Le deuxième.
1: Wow.
0: Voilà. Et du coup, ben.
1: Et là?
0: J'étais effrayé, je dis, ben bon, c'est arrivé. Et puis je suis à côté, je suis épargné. Donc, censé que je suis épargné. Et puis, ben j'avançais, j'ai fait trois pas. J'étais à côté. J'étais devant la table, là où j'étais tournant. Dans ma place, là, que je disais, si ça arrive, je savais que moi, ça arrive, je souhaitais rester là pour que je sois à côté de la porte. Pardon. J'étais là, et puis je passais à avancer trois pas, j'étais à la porte, j'étais sorti, et puis ben, j'étais choqué, j'étais vraiment choqué. Et puis j'ai fermé la porte tout de suite, je n'ai même pas regardé à l'intérieur.

0: savais.
1: Ah ouais? C'est normal, je t'ai expliqué. Il y a eu une explosion.
0: Oui.
1: Et l'agitation moléculaire due à cette explosion...
0: La quoi?
1: L'agitation moléculaire.
0: Ah ouais.
1: Provoque une élévation thermique suffisante pour enflammer les matières environnantes.
0: Ouais, ouais.
1: C'est alors ce qu'on appelle la combustion.

0: Ouais.
1: Et puis j'entendais les voisins qui montaient, qui sont tous réveillés, qui montaient. Ah oui, qui montaient vers le troisième, vers chez moi, pour demander si ça, j'allais bien, si je suis là et tout. Si je répondais, puis je répondais, je dis oui, ça va, je suis là. Ils sont arrivés, bah, ça va, il n'y a pas de problème, t'es pas blessé. Je dis non, ça va. Et après, ben, on est descendu chez une voisine, Isabelle, que je salue. Et puis ils étaient tous, on était tous ensemble. Vraiment, c'est. Vraiment, c'était bien, c'était. C'était important que. Voilà, que les gens soient là, oui. Et parce que c'était avant confinement, c'était seul, chacun, pas que moi, tout chacun était seul chez soi, et donc c'était pas évident. Et là, tout d'un coup, ben, c'était juste la première semaine après confinement aussi. Donc c'était juste après déconfinement, quoi, première semaine, eh ben, c'est arrivé. Et puis bon, quand ils commençaient à me parler, je suis descendu, on est descendu, on est tous restés à la cour parce qu'on avait peur, tout l'immeuble était descendu, on avait peur, peut-être il y avait le reste de l'immeuble était déstabilisé. Et puis mon premier réflexe, j'attendais l'heure de l'ouverture de l'agence. Que j'ai les appels, et puis bon, 8h arrivé, 8h30, j'ai appelé l'agence. Je les ai fait constater, je parle avec une dame, et la dame fait: ah oui, mais bon, c'est chaud, alors ça va bien, tu es où? Je dis: je suis chez le voisin. Il m'a demandé le numéro de voisin, enfin, il m'a demandé de passer le voisin, et il a parlé avec le voisin. Il dit au voisin: bon, ok, qu'il me laisse pas seul. Qui me garde, et moi je garde le sang-froid. À moi, ils m'ont dit: garde le sang-froid, on s'occupe de toi, on s'occupe du reste. Et puis, aux voisins, ils ont dit aux voisins ben, qu'ils me gardent, et puis qu'ils restent avec moi, et puis qu'ils leur donnent son numéro, ou quand ils m'appellent, je réponds pas, et qu'ils appellent le voisin. Et puis bon, le voisin va donner le téléphone et tout. Et puis ils ont appelé le voisin 2 minutes plus tard pour savoir si j'étais toujours avec lui et que le concierge peut passer. Il va passer, constater. Le concierge passe parce que c'est un immeuble où il y avait le concierge, mais que le concierge n'habitait pas sur place.
0: Oui.
1: C'est un concierge qui est ambulant. Plusieurs immeubles.
0: Oui.
1: Donc après, le monsieur aussi, 2 minutes après, 8h, je crois, 35 même pas, il est arrivé. Et puis bon, il a constaté, il a fait des photos, tout de suite, il a dit: ah ouais, c'est très fragile, c'est très dangereux. Et puis il me dit, il remonte l'affaire à ses supérieurs, et puis il me rappelle. Puis à 11h, il y a un autre monsieur qui m'a rappelé. Il me dit: bon, déjà, à 8h, quand lui il est venu, et puis moi j'ai demandé à la voisine qui était là et aux autres, je dis: ben, comment on fait on peut appeler le pompier? Il me dit: non, le pompier, comme il n'y a pas. Le pompier, ils ne vont pas venir comme c'est Covid. Déjà, comme c'est Covid, ça va être chaud. J'ai dit: ok. Et après, j'ai appelé madame Amoussou, l'assistante sociale. Et elle m'a dit: ah oui, mais t'as déjà appelé l'agence, il faut appeler l'agence d'abord et tout machin. J'ai dit: ben oui, je viens d'appeler l'agence. Et là, ils ont dit quoi? J'ai expliqué. Il dit: bon, d'accord, oui, ok. Il dit: ben d'accord, puisque t'as appelé l'agence, maintenant appelle le pompier. Pour qu'il vienne constater, il vienne faire le truc, parce que c'est l'effondrement, c'est chaud. J'ai dit: d'accord, j'ai appelé les pompiers m'ont demandé des questions, ils m'ont dit pourquoi j'appelais pas, ils m'ont demandé à quelle heure c'est arrivé. J'ai dit: 6h, c'était 6h30 que c'était arrivé. Ils m'ont dit: oui, mais pourquoi tu nous as pas appelé tout de suite et tout ça? J'ai dit: mais non, mais parce que j'attendais appeler l'agence, et puis après, bah, c'est là où au moment où j'appelais, je viens de parler avec l'agence, c'est pour ça que je vous appelle. J'ai dit: ok, on arrive. Ils sont arrivés, 2 camions et tout, ils ont mis les échelles et tout, ils ont fait des trucs. Après, ils nous ont tous sortis, ils nous ont dit: ben, personne va entrer, parce que c'est trop fragile, parce que c'est un danger, ça. Il y a un danger d'effondrement de tous les 3 appartements qui sont dans l'aile où j'étais. Et donc, du coup, ben, on est resté à la cour toute la journée. Et puis, à part les pompiers, il y a l'architecte de la police qui est venu, il y a d'autres trucs de pompiers, des policiers, tout ça.
0: L'architecte de la police,
1: ouais.
0: Ils ont un architecte.
1: Oui, la mairie, ouais. La préfecture. Non, pas la mairie, c'est la préfecture.
0: La préfecture a envoyé un architecte pour faire les constats.
1: Ouais, il a fait un constat. Okay. Et c'est elle, l'architecte, qui est restée toute la journée avec nous. Elle est arrivée à 9h. Elle est restée jusqu'à 19h, 19h, 19h, 20h. Jusqu'à ce que, voilà, jusqu'à ce que le porte métal, le porte de, je ne sais pas si vous voyez, des portes de, des dispositifs de cambriolage, dispositifs pour la, pour sécuriser nos affaires. Donc ils ont mis,
0: pour refermer les...
1: refermer le, ouais, l'appartement. Donc ils ont mis des portes en métal là, pour quatre appartements quoi.
0: Ah, c'est ça qu'ils ont fait d'abord, c'est de sécuriser pour les affaires et pour fermer les accès. En fait,
1: ouais, fermer les accès, ouais. Et okay. Donc pour fermer les accès, c'était
0: les
1: en fin
0: d'appartement.
1: Les trois appartements. Et c'était en fin d'après-midi, enfin fin de journée quoi, à 19h. Et avant tout ça, bon, on était dehors avec elle, c'est elle qui nous parlait, qui nous disait, ouais, il faut que personne rentre et tout. Et bien moi, j'étais sorti comme j'étais dormi avec mon short et le Marcel, aucune affaire. Et puis des tongs. Et puis en fin de journée, ils ont commencé à nous dire de retourner avec, chacun retourne avec un policier pour aller chercher leurs affaires. Et puis bon, parce qu'on ne va pas dormir là-bas. Ils ont dit, moi, déjà non. Et puis tous les deux voisins qui étaient en dessous, de deux là, personne n'est rentré. Donc trois appartements impactés, quoi. Puis tous les trois, personne rentre. Enfin, personne ne va dormir, mais on peut aller chercher nos affaires. Et puis les deux, ils ont rentré parce que c'était pas trop impacté. Et bien moi, je pouvais pas parce que je suis allé avec un policier. Le policier me dit, bon, je vais essayer de prendre pour toi. Il a fait deux pas, il me dit, non, c'est pas possible. Si on avance, on va pas retourner, quoi. Ça va être chaud, quoi. On va s'effondrer. Et là, on veut éviter d'autres victimes, donc faut pas laisser tomber. Puis je suis sorti, je suis rentré, je suis parti sans rien. J'ai pris juste un sac. Oui, le sac est à côté de la porte. Et puis quoi, je crois. Oui, j'avais un pantalon qui était derrière la porte et j'avais oublié de laisser juste comme ça. Et je récupère ça, c'est ça que j'ai porté, et puis c'est tout. Et puis je suis parti sans rien. Et après, en fin de journée, l'agence, déjà avant, dans l'après-midi, l'agence m'a appelé pour me communiquer. Ils ont appelé mon voisin pour qu'il me communique que voilà, ils sont en train de voir pour mes reloger. Donc ils ont deux appartements, donc ils sont en train de finaliser ça et puis ils me rappellent dans quelques minutes pour me confirmer, en fin de journée pour me confirmer. Et après, ils ont envoyé quelqu'un qui est venu avec voilà, les deux agents, les deux adresses pour me proposer. Il dit, ben voilà, c'est le deux, lequel qui m'intéresse. Après, bon, et puis bon, ils avaient déjà un choix parce que parmi les deux, l'autre n'était pas prêt et l'autre, bon, c'était plus ou moins pratiquement prêt déjà. Il me dit, bon, voilà, il y a deux mecs, il y en a un qui est prêt à Belleville. Et donc, nous, on vous propose d'aller là-bas. Et puis, mais vous allez signer d'abord. Et puis, enfin, vous allez là-bas, mais ça ne va pas être aujourd'hui que vous allez aller là-bas tout de suite parce qu'il fallait signer le contrat.
0: Ah, il fallait faire l'administratif.
1: Faire l'administratif, voilà, exactement.
0: D'accord. Donc, ils m'ont dit, pensaient que tu allais vivre où en attendant?
1: Mais ils m'ont dit d'aller chercher une chambre, eux, ils payent. Et après,
0: une chambre d'hôtel,
1: ouais, et ils payent. Et après, comme c'était Covid aussi, toutes les chambres étaient, il n'y avait pas de chambre. Oui. Et puis voilà, j'avais pas trop envie, mais comme j'avais ma copine, j'ai proposé, ma copine m'a proposé, elle était là. Elle m'a proposé, on aille chez elle. Et puis, bon, je restais chez elle deux jours, 24 heures. Et puis pendant 24 heures, il fallait faire l'assurance, donc l'administration, comme on a dit, parce que bon, et j'ai demandé l'assurance et le machin et tout, j'ai fait tout ça, et puis j'ai ramené, et puis ben, ils m'ont fait signer le bail, un bail de 2 ans, pour Belleville là-bas, là où je suis maintenant, et puis ben, ils m'ont donné la clé, tout ça, machin.
0: Et tu es parti là-bas sans tes affaires donc.
1: Sans mes affaires, mais dans le bail, ils m'ont dit c'est un appart meublé, donc ils l'ont meublé. Et c'est vrai que dans le meuble, ils ont mis la totale.
0: Non, mais
1: ils ont
0: mis la totale. C'est pas tes affaires. C'est des meubles.
1: Oui, okay. C'est des meubles. Ouais, c'est pas mes affaires, c'est vrai. Non. C'est vrai, mais tous mes affaires, c'est. Mais ils m'ont mis canapé, chauffage, enfin, poêle, micro-ondes, balai, fourchette, couette.
0: Ah oui, c'est plus que meublé, c'est un meublé. Ah oui,
1: voilà. Ah oui. T'as vu,
0: pas tes affaires, mais.
1: Non,
0: tout ce qui
1: exactement,
0: est
1: oui, t'as vu. Assiette. Ça, c'est vrai, ouais. Frigo et tout. Donc, plaque chauffante et tout, céramique. il y avait des plaques déjà
0: cassées. Ils se sont dédouanés.
1: C'est possible, c'est ce que j'ai dit. Tout le monde dit d'ailleurs. Tout le monde dit d'ailleurs. Donc moi, c'est de me dire bon, maintenant, repose-toi. Voilà, garde le sang froid. Et puis.
0: Garde le sang froid.
1: Ouais, c'est la phrase, le mot qui n'arrêtait pas de dire depuis l'effondrement d'ailleurs. Garde le sang-froid, garde le sang-froid, s'occupe de toi, garde le sang-froid. Donc voilà, c'est comme ça, c'est ça mon histoire, l'histoire que j'ai voulu partager avec vous, Madame Isabelle et Monsieur Lucho. Et c'est merci incroyable. De me donner cette occasion.
0: Incroyable comme affaire.
1: Incroyable. Non mais j'ai jamais vécu ça, franchement.
0: Non. Pas beaucoup de gens qui ont dit
1: jamais vécu un moment ou une affaire mais avec une intensité de stress, d'angoisse. Je me disais mais c'est quoi cette situation? Pourquoi moi? Et c'est un moment où c'est un endroit où je suis censé de me poser quoi, comme on disait tout à l'heure. Et je ne me posais pas, j'étais angoissé, j'étais debout. Et puis, à chaque fois, je teste pour voir si ça tient encore et tout. Et je pleurais, quoi. À chaque fois, je pleurais. Je dis, bon, je tiens, excusez-moi, je vais insister encore, je vais dire, Sainte Vierge. À chaque fois, j'arrêtais pas d'invoquer ma Sainte Vierge.
0: Et à aucun moment, tu t'es dit, OK, je vais partir de là, je vais aller ailleurs? Parce que c'était la situation du confinement, c'est ça?
1: C'était confinement aussi. C'est
0: sinon,
1: confinement
0: sinon,
1: qui m'a
0: tu
1: bloqué.
0: Serais allé ailleurs.
1: Oui, si c'était pas confinement,
0: sinon, tu aurais
1: quitté
0: ce lieu.
1: Oui. Il y a au moment de confinement, le parc est fermé. Tu peux pas aller chez le voisin. Et peut-être j'allais chez le voisin, le mec qui est au premier. C'est lui aussi qui était gentil, Mustapha, Abdallah, qui est encore Thomas. Je vous salue tous. Voilà, ils étaient là, ils étaient avec moi, on était ensemble, ils étaient avec moi pendant le confinement. Et donc l'après-midi, j'allais chez eux, surtout chez Mustapha, que j'ai passé beaucoup de temps. Et j'arrêtais pas d'ailleurs de lui dire que Mustapha, un jour ne t'étonnais pas, tu vas pas me voir la journée et tu viendras me chercher, et je vais m'effondrer dans les décombres au deuxième, quoi. Je serai dans le oui. Dans les décombres avec les choses au deuxième étage. C'est ça, Mustapha, tout le temps, pendant le confinement. Je sors, tu peux aller nulle part. Tu sors dans la rue, c'est un climat apocalyptique. Personne et tout. Tu dis, mais si je rentre, tu es seul.

0: pourquoi j'avais pensé à ça. Comme ça, la nuit, j'aurai les jambes très fatiguées. Et puis le matin, j'aurai l'esprit clair pour me battre. Pour me battre avec mon interlocuteur. C'est comme ça que j'avais instauré comme stratégie. Et donc, du coup, je restais debout tout l'après-midi, toute la journée, debout, à l'intérieur,
1: fatigué,
0: à la maison.
1: Pour être fatigué après.
0: Pour être fatigué en fin de journée.
1: Malgré tout.
0: Malgré tout, ouais, je dors. Ouais. 1h30, 2h, je suis encore debout. Je suis mes vidéos. Je regardais. Et puis, j'étais scotché, vidéo, sur le thème justement de l'Égypte ancien.
1: Comme ça, par hasard?
0: Ouais, comme ça, par hasard.
1: Le sujet est venu par hasard?
0: Ouais, comme ça, par hasard, ouais. Mais là, pendant le confinement, pendant que j'étais tout le temps debout, isolé, enfin, ils étaient confinés, et puis moi, chez moi, j'étais pas confortable, eh ben, j'ai dit, ben, vidéo.
1: Mais c'était pour que ça soit des sujets qui soient loin de ce que tu étais en train de vivre?
0: Oui, ouais, pour que je m'évade.
1: C'est ça?
0: Que ça m'amène loin, que ça me fasse voyager.
1: Soit complètement autre chose.
0: Ah oui, je m'étais fort, le voix. Le volume, oui, je mettais fort en même temps la nuit, je mettais fort le volume et tout. Voilà, je reste dans le truc, je vois pas les. Je regardais pas derrière, parce que derrière, ça s'est frité et tout, il y avait les. Ça s'enfonçait, ça fessait quoi. Et donc. Et puis, ben, je dors. Non, mais c'était angoissant. C'était anxiogène, un climat anxiogène. Anxiogène. Mais à chaque fois, je disais, bon. Sainte Vierge, protège-moi sincèrement, parce que je suis en danger, et sors-moi de cet endroit sans problème, quoi, sans blessé, voire même je commençais à aller à l'église qui est en bas de chez moi tous les dimanches. J'arrivais même avant le prêtre rentre au truc. Ah oui, des trucs que je fais rarement, moi qui arrive souvent en retard, Lucho me connaît, dans tous mes démarches, tous mes rendez-vous. Mais là, les dimanches à l'église, j'arrivais 10 minutes, un quart d'heure avant le prêtre, quoi, avant tout le monde.
1: En fait, tu cherchais des tas de choses pour t'aider à sortir.
0: À surmonter ça. Et l'église m'a aidé. Ouais, j'allais chanter. Ouais, chanter, à chaque fois je chantais, je gonfle mon torse, je prenais bien mon souffle, je bon là je m'élance, je chante une chanson que j'adorais.

0: Bon, à part te donner un logement, ils vont faire autre chose?
1: Bon, ouais, ça c'est la fin déjà d'ailleurs. Donc, ben, le logement, je suis, c'est un contrat transitoire, donc déterminé, de 2 ans. Et selon eux, dans 2 ans, pendant les 2 ans, ils sont en train de faire le travaux à la rue du Nord, là où
0: ils
1: c'était effondré.
0: Tout l'immeuble.
1: Oui. Tout l'immeuble, pratiquement tout l'immeuble, ouais, presque, parce qu'il y a 3-4 appartements.
0: Et ensuite, tu es censé retourner.
1: Ouais, ouais.
0: Et toi, ça te va, ça te dit de retourner dans cet endroit où tu as vécu ça?
1: Je suis pas chaud en tout cas. Non, c'est pas sûr, je suis pas chaud. Mais bon, devant eux, j'avais dit oui à condition. Après, j'ai donné une condition, j'ai dit à condition que ça soit dans les normes, quoi. Dans les normes, et puis. C'est la moindre des choses. Donc, bon, là, ils vont dire oui. Ma condition, si je ne retournais pas, c'est pour eux, si je ne retournais pas, je peux rester là-bas à Belleville. Sauf qu'ils sont obligés, ils seront obligés d'augmenter le prix x 5.
0: Hein? Donc, ils sont obligés. Non, personne n'est obligé d'augmenter le prix.
1: Voilà,
0: exactement. C'est quoi ça fait d'être obligé? Tu veux dire quoi?
1: Ben, c'est ce qu'ils m'ont dit quand j'ai signé. Dit,
0: l'appartement de Belleville vaut, ouais. 5 fois, non, vaut normalement 5 fois plus que ce que tu payes actuellement,
1: ouais,
0: c'est ça qu'ils disent.
1: Ouais.
0: Et là, ils t'ont fait le prix de ce que tu payais,
1: exact,
0: dans 18e.
1: Exact, ouais, exact.
0: Mais parce, ouais, qu'il est beaucoup plus grand,
1: un petit peu plus grand, un petit peu quand même.
0: Pas vraiment. Et donc, ouais, pourquoi ils disent que ce serait si cher que ça?
1: Je sais pas, peut-être parce que c'est meublé, parce que c'est, je sais pas.
0: Ah, ils
1: c'est
0: vont
1: comme
0: te
1: ça
0: faire
1: qu'ils
0: payer
1: m'ont dit.
0: Les fourchettes.
1: Ouais, ben oui. Oui, c'est ça, ouais. C'est comme ça qu'ils m'ont dit. Ils m'ont dit ça, je dis bon, ok, moi j'ai signé. Donc maintenant.
0: Mais c'est pas écrit dans le bail, ça.
1: Non, si, ils l'ont écrit. Si, c'est écrit, ouais.
0: Que après, ça sera fait x5.
1: Ah non, ça,
0: non,
1: c'est pas écrit.
0: Voilà.
1: Non, c'est
0: non,
1: pas
0: ce
1: écrit.
0: Ce qui est écrit, c'est meublé. Machin.
1: Ouais, ouais, meublé, ouais, ouais. 2 ans, ils ont dit, c'est juste 2 ans. Ouais, ouais. Oui. Là, c'était verbal, c'est le monsieur qui m'a dit ça.
0: Mais par contre, il est bien écrit que c'est temporaire.
1: Ouais, c'est temporaire. Ah ouais, c'est temporaire.
0: D'accord. Et donc, du coup, toi, tu attends qu'il y ait quelque chose qui se passe en plus en termes de justice ou pas? Ou c'est pas ton sujet? Est-ce que tu attends quelque chose? Tu attends des indemnités? Tu attends une reconnaissance de ce qu'ils t'ont fait vivre là pendant toute cette période?
1: Bon.
0: Ou pas vraiment?
1: Pas vraiment. Je crois pas vraiment. Je sais pas trop dans ce genre de rapport. Sauf que je souhaite vraiment la justice. Non, mais ils n'ont pas respecté. Ils se sont cru tout permis. Voilà.
0: Voilà.
1: Merci à vous parce que vous m'avez mis à l'aise. Je t'ai libéré, c'est bien. J'étais bien. Et puis, j'ai pas eu le problème de ma voix parce que tout ce que je disais depuis ce matin, je disais ben ouais, peut-être ma voix va cracher ou caler.
0: C'est cool. Merci à toi.
1: Merci beaucoup pour ce moment de partage.

0: créer des alliances, créer des solidarités, nous impliquer dans les mouvements. Notre lutte est une lutte LGBTQI+, notre lutte est une lutte féministe, notre lutte est une lutte des travailleurs. Et on sera solidaires de toutes les autres luttes et nous attendons que les solidarités se créent. Merci encore d'être venu aujourd'hui.
1: Du 18e qui s'appelle Cause Commune.
2: Oui, la Cause Commune.
3: Tu connais?
2: J'ai entendu, mais je n'ai jamais participé ou fait quoi que ce soit, mais je vous soutiens. Et merci d'être là.
1: Il y a un
2: an, c'était un peu comme ça depuis la pandémie. Je constatais que c'était un peu comme ça. Mais avant la pandémie, on a fait une grosse manif avec le cortège bien. Avec beaucoup de monde, un peu plus que ça. Je pense qu'après la pandémie, ça nous a rendu un peu déprimés. La dépression sociale, psychologique, ça c'est devenu un phénomène, hein, parce qu'il y a beaucoup de monde qui s'est suicidé, oui. Et du coup, je suis contente voilà, de votre présence, mais en même temps, il faut rien lâcher, malgré le nombre qui ne peut pas être considéré comme « waouh » énorme.
3: Non, mais peut-être parce que justement, il y a un climat de peur quand même là.
2: Et de la dépression après la première élection de présidentielle cette année aussi qui a rendu les gens dans comment dire, certaines personnes sont dans le déni, certaines personnes sont dans le dilemme. Qu'est-ce qu'on va faire après? Est-ce qu'on va s'arrêter? Est-ce qu'on va continuer? Et c'est le moment où on a besoin le plus d'encouragement, en fait. Le fait de savoir qu'il y a les autres qui ne lâcheront jamais, malgré les crises, malgré les galères, et aussi le résultat de l'élection présidentielle.
3: Il faut vraiment se réunir contre le fascisme, non?
2: C'est ça, parce que c'est notre ennemi principal. Et d'abord, je profite ici de vous saluer toutes et tous les gens de 18e, parce que notre association, on vient de changer le local, mais on reste toujours dans le 18e. Okay. Accepter, c'était maintenant au métro Max Dumour. Avant, on était sur boulevard Babès. Et du coup, on fait dans les voisins. Et ça fait très longtemps qu'on reste dans le quartier, parce que c'est le quartier qui est plutôt proche de l'hôpital Bichat, avec lequel on travaille pour la santé des personnes trans, les travailleurs du sexe, notamment les sans-papiers qui n'ont pas voilà, la chance de pouvoir se soigner correctement. Et nous accompagnons toujours cette femme-là pour accéder voilà, aux soins et aux droits et pour la justice aussi. Et c'est pour ça que merci aux habitants et aux habitantes de 18e d'être là. Par la mairie en général aussi, parce que y a une partie de la mairie de Paris qui est de notre côté, mais il faut savoir aussi que la mairie de Paris, y a aussi une grosse partie des personnes qui sont contre notre droit, notamment celle qui s'appelle Hélène Bida, qui est la représentante de PCF à la mairie, et à la position très abolitionniste, mais on compte travailler avec elle pour qu'elle comprenne que voilà, sa position est dangereuse pour notre santé, pour notre bien-être et pour notre vie en général. Parce qu'elle fait semblant de vouloir protéger les femmes, alors qu'on n'a pas besoin de la protection comme ça, on a besoin de droits égaux.
3: C'est toute l'ambiguïté de la loi qui est passée depuis 6 ans.
2: C'est ça.
3: Moi, j'habite le quartier aussi, simplement.
1: Ah, trop bien.
3: Et en fait, c'est vrai que depuis 6 ans, on ne voit plus personne. Et je me demandais comment ça se passait concrètement, c'est-à-dire comment concrètement cette loi était appliquée.
2: Oui,
3: ou pas.
2: Mais en fait, le nombre de clients pénalisés n'est pas si nombreux. Hein. Je pense pas qu'il y a plus de 5000 personnes. Il y a les nombres dans la statistique. Hein. Je ne peux pas dire
3: C'est un peu de la poudre aux yeux pour faire peur. Mais
2: oui, pour faire peur, exactement.
3: C'est pas vraiment appliqué non plus.
2: C'est ça.
3: C'est complètement dans la confusion, quoi.
2: Exactement, ça fait peur aux clients et ça fait peur à nous aussi, parce qu'on sait très bien que quand il n'y a pas de clients, il n'y a pas quoi manger. Il y a encore plus de gens qui profitent de cette situation de manque de clients de venir nous agresser. Uh-huh. Et par exemple, ils savent que voilà, les clients sont en baisse. Et du coup, ils sont venus nous dire qu'il faut qu'on accepte toutes les prestations qu'on n'a jamais voulues. Par exemple, le fait de ne pas mettre la capote, parce qu'ils veulent payer le moins cher possible avec toutes les prestations. Uh-huh. Parce que, par exemple, quand on n'a pas de clients, il faut tout accepter, parce que c'est le seul moyen pour finir la journée avec un petit revenu. Et du coup, avant, on a plus de pouvoir de négocier avec les clients en disant que

0: Non, on veut pas ce genre de rapport. Non, peut-être on veut, si on veut ça, si vous n'êtes pas content, je vais chercher un nouveau client et on voit comme ça. Mais aujourd'hui, avec cette loi, ça a baissé le pouvoir de négocier, de négociation des travailleuses du sexe. C'est-à-dire que ça nous rend encore de plus en plus dépendantes des autres parce qu'il y a déjà des gens bizarres comme ça, ou même les gens qui sont les agresseurs ou les voleurs qui sont venus faire semblant d'être les clients alors qu'ils sont là pour nous voler. Et du coup, il y a beaucoup de filles qui doivent payer quelqu'un pour nous protéger parce que plus il y a la violence, plus on a besoin d'une autre personne pour nous protéger. Et ça renforce le prosélytisme en soi, alors que la loi et ce genre de philosophie de l'État de vouloir mettre en place ce genre de loi, c'est pour combattre, par exemple, le prosélytisme, le travail forcé ou les choses comme ça. Mais le résultat, il est à l'inverse, en fait.
1: Quel est le nom de votre association?
0: C'est Acceptes, A-C-C-E-P-T-E et tiré T, Acceptes T. Oui, parfait.
2: C'est facile d'obtenir le droit de manifester aujourd'hui?
0: Le droit de manifester, normalement, on n'a pas trop de soucis.
2: On va vers où là?
0: Vers la République. Okay. On n'a pas trop de soucis avec les flics, même si on sait très bien que c'est les premiers chasseurs de nos droits. Ce sont les gens qui viennent nous faire chier de la plupart du temps depuis très longtemps. Par exemple, dans le bois de Boulogne, il y a les travailleuses du sexe qui sont les femmes trans. Et il y a à l'époque, il y a les policiers qui ont incité les femmes au fond de la rigolade, la blague transphobe, genre « Bonjour, monsieur », c'est comme ça. Et quand les policiers sont vraiment à l'encontre de nos droits, comment peut-on faire pour déclarer le crime quand on subit les violences et les crimes? Par exemple, comme la loi de prosélytisme que je viens de dénoncer, c'est parce que, par exemple, si on travaille dans un appartement et si le propriétaire a été signalé que cette maison, il y a les travailleuses du sexe dedans, même si le propriétaire ne gagne pas plus d'argent de nous, mais la loi de prosélytisme va poursuivre le propriétaire. Et les seules moyens pour que le propriétaire soit relâché, c'est-à-dire qu'il doit mettre la personne à la rue au plus vite pour montrer que la personne a la volonté de ne pas être dans le prosélytisme. C'est-à-dire que quand on est agressé, violé dans notre appartement, on ne peut pas aller à la police parce que sinon la police va savoir où on habite, où on travaille. Et qui est le propriétaire, s'il y a une enquête, des choses comme ça. Et comme ça, le propriétaire sera poursuivi, cherché comme le proxénète. Et du coup, ça va nous rendre dans la situation de sans-abri obligatoirement. C'est pour ça qu'il faut tout cacher. Et la loi de pénalisation des clients, par exemple, il y a beaucoup qui travaillent encore dans la rue parce qu'ils n'ont pas la chance de faire le travail sur le site parce que beaucoup sont les personnes âgées. Elles sont du mal à faire des trucs numériques. Et aussi, certaines personnes ne veulent pas que les photos soient mises en ligne, les choses comme ça sur le site. Et du coup, il y a aussi certaines qui pensent que non, ça fait chier trop de travailler dans la rue, il y a trop de violence, il y a trop de flics qui viennent surveiller. Et si les flics viennent surveiller, comment peut-on travailler? Parce que les clients seront arrêtés. Et du coup, il y a certaines qui ont décidé de travailler à l'appartement. Et donc, isolation complète, c'est-à-dire que pas d'aide, pas de personne.
2: Il y a longtemps, il y avait comme une cohabitation, on se connaissait.
0: Oui, c'est ça.
2: Et là, en fait, tout le monde a disparu, quoi.
0: C'est ça. Et même pendant la crise pandémie, j'ai vu beaucoup de femmes qui sont, parce qu'on était à Château-Rouge, et du coup, c'est le lieu très fréquenté par beaucoup de travailleuses du sexe là-bas, niveau, comme il y a la rue. Dans les trucs du marché, sur boulevard Babès, quand on monte un peu vers la Côte d'Or. Voilà, il y en a beaucoup, il y a certaines filles latinas, trans aussi, qui restent un peu sur le coin à l'hôtel, des choses comme ça. Mais elles ont quand même du mal à travailler. Et là, ça a rendu la situation encore plus difficile à travailler librement comme avant. Et du coup, c'est pour ça qu'elles sont là, parce qu'elles ont besoin de manger. Oui, elles sont en danger.

0: Oui, ils sont en danger et je pense que la plupart ne sont pas les personnes trafiquées, notamment celles qui sont dans notre communauté, parce qu'il y a les gens qui disent que la statistique officielle du ministre de l'Intérieur montre que la majorité des femmes qui travaillent comme travailleuses du sexe sont les personnes, les victimes de traite, les choses comme ça, alors que la plupart ne sont pas dans le cas, mais la construction de la statistique. Et il y a beaucoup de nuances. Par exemple, si on fait tous les questionnaires, est-ce que vous savez payer quelqu'un pour venir en France? Si je dis que oui, je suis considérée comme victime de traite, alors que quand on est sans papier, quand on est personne qui ne peut pas venir en France avec le visa, avec les passeports de pays européens, ce qui est le cas de beaucoup de monde qui vient de pays pauvres. Mm-hmm. Et c'est le capitaliste qui est responsable de ça, de rendre nos pays de plus en plus précaires et en pauvreté. Et du coup, nos passeports des pays du tiers-monde, comme ça, on ne peut pas venir en Europe. Et du coup, on doit payer quelqu'un pour organiser le voyage. Ce qui est aussi le même cas des gens qui fouillent la guerre, des gens qui payent les passeurs. Est-ce qu'on va les considérer comme les victimes des traites? Il y a vraiment les personnes qui profitent de ça. Mais c'est qui est responsable de ce phénomène de rendre les passeurs, les personnes qui sont considérées comme les traites, les gens qui organisent les traites comme ça? C'est l'État, c'est le racisme d'État, c'est la fermeture de frontières et la politique xénophobe à l'encontre des migrants et migrantes. Alors que nous, ici, les Occidentaux, ils sont tellement besoin de ces migrants et migrantes en cachette pour les services qui coulent le moins bas possible. C'est le bout de ça. Mais ça a rendu aussi la condition de venir très, très pénible. Et le questionnaire comme ça, ça pour moi, je trouve ça très bidon. Mais ça peut être vu par beaucoup de monde que, ah ouais, il ne faut pas soutenir les personnes qui font la manip pour les travailleurs du sexe. Parce qu'ils ont dit que nous sommes dans la minorité. On est les personnes qui veulent vraiment faire ce travail. Mais je voulais vous dire que dans ce capitalisme, qui est vraiment libre de faire notre propre choix, le choix qui est le plus adapté à nos envies, en fait. Par exemple, si je travaille dans le McDo ou ailleurs, ou dans les trucs dans une usine, ou le travail massage comme ça, est-ce que si j'ai d'autres choix, je veux travailler comme ça? Il y a beaucoup qui aiment ce travail, il faut accepter, mais peut-être c'est pas mon cas. J'aime pas rester debout comme ça, j'aime pas travailler avec la force. Ou certaines aiment, mais dans ce capitalisme, ça nous force à travailler. Et déjà, le travail du sexe, ça ne peut pas plaire à tout le monde qui est dans ce travail. Mais c'est un travail et le plus important, ce n'est pas d'abolir le travail du sexe tant qu'il y a encore le capitalisme, tant qu'il y a encore les injustices économiques et fiscales. Et le travail du sexe est devenu un moyen pour faire sortir de la pauvreté les femmes qui viennent d'ailleurs. Et c'est pour ça abolir le travail du sexe, c'est aussi être en complice avec le capitalisme, c'est-à-dire faire disparaître ce travail de la forme reconnue pour qu'on ait rien comme droit, que nos conditions de travail soient vraiment invisibles. La précarité, les violences ne seront jamais comptées parce que ce n'est pas un travail. Et quand les conditions de travail de maître comme ça ne sont pas reconnues officiellement, c'est-à-dire que il n'y a pas la revendication pour les droits parce que ce n'est pas considéré comme le travail. Et du coup, ce qui gagne le plus, c'est le capitalisme de l'Ouest. Il faut dire qu'il y a le rapport colonial dedans. C'est les gens qui ont besoin de ces services le moins cher, mais qui ne veulent pas que les blanches travaillent dans ces trucs. Du coup, on apporte ces poutres d'ailleurs et de les rendre les plus invisibles possible.
1: C'est du néocolonialisme.
0: Néocolonialisme, c'est pour ça.
1: Et je voulais que tu me commentes un peu sur le fait, parce que moi j'étais très surprise de ça, qu'on me demandait éventuellement de dénoncer son réseau pour avoir une légalisation d'un an, par exemple.
0: Oui. Ce qu'on demande, c'est la décriminalisation du travail du sexe.
1: Oui, mais ça me paraît fou, parce que comment on peut dénoncer un réseau d'abord auquel on appartient, alors qu'en fait c'est très compliqué de prendre.
0: C'est très compliqué, oui, c'est ça. C'est déjà ça.
1: Pourquoi on aurait besoin de faire ça pour être reconnu et légalisé? C'est incroyable.
0: Oui, oui, c'est ça. Par exemple, la loi de la pénalisation des clients nous promet qu'on va avoir le titre de séjour au moins 6 mois, mais il faut dénoncer celui ou celle qui est le notre proxénète, ou il faut dénoncer comment on est venu. Oui, oui, oui, c'est ça, c'est nos potes. Et, en fait, ce n'est pas les maîtres, c'est nos potes, en fait. Voilà. Mais dans les, aussi des personnes au pouvoir, c'est que, oh ouais, il y a quelqu'un qui vous demande de faire ci, faire ça, qui vous force, en fait. Alors que ce qui nous force à travailler, c'est la pauvreté. Uh-huh. C'est le capitalisme qui est responsable. Et du coup, comment peut-on dénoncer ça pour avoir les droits? Et alors que quand il y a certaines qui essaient de se faire régulariser par ce dispositif de la loi de la pénalisation des clients, c'est-à-dire que voilà, elle dit oui, elle fait semblant de dénoncer ou elle dénonce pour de vrai, je ne sais pas. Mais il y a très peu de pourcentage des femmes trans qui obtiennent le titre de séjour parce que la régularisation par cette loi de la pénalisation des clients, par la voie de la sortie de travail du sexe, n'est pas vraiment efficace, c'est-à-dire que ça dépend de chaque région. C'est le préfet qui décide si on va accorder le titre de séjour à la personne, et la plupart des cas sont rejetés. Mm-hmm. Et du coup, et en plus, le papier de 6 mois, qu'est-ce qu'on peut faire pendant les 6 mois avec le séjour très court? C'est ça, et avec l'argent de 300 euros qui est moins de RSA. Et du coup, pour apprendre le français correctement, pour trouver un travail digne. Par exemple, à mon époque, hein, j'ai appris le français avec les associations, mais il faut savoir que le cours de français avec les associations, c'est déjà très gentil de beaucoup de bénévoles, de la part de beaucoup de bénévoles, mais la qualité d'enseignement n'est pas garantie qu'on va pouvoir passer aux examens A1, A2, B1, B2. Et pour trouver un travail au bureau, c'est presque impossible. Il faut avoir assez de niveau de français, et à l'époque je pouvais pas parce que c'est très difficile,
1: ça prend du temps.
0: Ils nous apprennent tous à acheter les tickets de métro, aller au supermarché, demander la direction, mais on nous apprend pas à écrire la dissertation, en fait. Et j'ai dû travailler, trouver les clients, travailler pour gagner assez de sous, et j'ai payé un cours à l'école, à une école privée. Et sans ça, je pouvais pas vous parler en français comme aujourd'hui. Ce qui est très difficile parce que ce n'est pas toutes les travailleuses du sexe qui s'intéressent à aller en cours comme ça parce que ça coûte trop cher, et 300 euros déjà, ça ne suffit pas pour payer le loyer.
1: C'est quoi ta langue d'origine? C'est où?
0: Thaïlandaise, oui. C'est la langue thaïlandaise, oui. Et du coup, ça a rendu des trucs très, très difficiles. Et c'est pour ça que on réclame, c'est la décriminalisation du travail du sexe. Uh-huh. Ce qui est le cas de Belgique. Il y a quelques semaines, il y a un mois, la Belgique vient de décriminaliser le travail du sexe. C'est le premier pays européen qui a mis en place la décriminalisation du travail du sexe. D'abord, le premier pays qui a fait la décriminalisation du travail du sexe, c'est en Nouvelle-Zélande. Uh-huh. C'était le premier pays du monde qui a abrogé toutes les délits liés au travail du sexe de la loi. Et du coup, ça a rendu les travailleuses du sexe de plus en plus autonomes, dans le sens qu'elles ne dépendent pas de quelqu'un d'autre. Elles peuvent s'organiser entre elles et eux-mêmes pour, par exemple, faire un bordel autogéré, c'est-à-dire ni patron, ni maître, tous nous et nous. Les collègues, dans le sens coopératif, c'est possible. Mm-hmm. Un autre mot est possible pour les putes aussi. Et du coup, c'est pour ça qu'il faut que notre travail...
1: Il faut que toute la société change de vision.
0: Exactement, change de vision et accorde-nous les droits qu'on mérite. Et aussi, si les autres travailleuses du sexe préfèrent être salariées, si c'est le choix, c'est aussi possible. Mais aujourd'hui, en France, on ne peut pas employer quelqu'un dans le cadre du travail du sexe, c'est du proxénétisme. C'est de traite comme ça, et du coup, décriminaliser le travail du sexe, ça donne le choix. Si vous voulez travailler entre vous, si vous voulez travailler dans un salon de massage sexuel directement, sans devoir cacher ou cacher les capotes. Hein. Mm-hmm. Il y a un moment, je travaillais dans un salon de massage à Paris, et la patronne m'a dit que il ne faut pas que la capote soit visible ou soit dans le local, parce que si les flics ils voient, on sera dans la merde. Et à quel point c'est très dangereux de travailler en cachette dans les conditions où on ne peut pas réclamer nos droits, parce que on doit faire tout ça de peur d'être arrêté dans le déni. Oui.
1: Merci beaucoup, Mimi.
0: Merci beaucoup. Et on continue à manger.
1: Ouais, je continue. Je veux te libérer un peu pour aller ailleurs.
2: Ça va.
1: Et puis moi, je vais
3: continuer. Non, moi, je suis juste une alliée.
1: T'as envie de dire quelque chose?
3: Non, pas spécialement. Je préfère laisser la parole aux gens qui sont concernés directement.
1: T'es contente de ce rassemblement? Tu trouves qu'on est assez nombreux?
3: Je trouve qu'on pourrait être plus nombreux, mais je comprends que tout le monde n'ait pas la possibilité de se déplacer. Mais je trouve ça déjà bien qu'il y ait autant de monde. C'est petit pas par petit pas, chaque personne compte, donc voilà, faut juste continuer.
1: Une belle énergie quand même.
3: Oui, ça oui.
1: Après tout.
3: Bon, bah, tout le monde est uni. Mais justement, c'est ça aussi qui est important, c'est de se déplacer pendant l'entre-deux-tours, parce que vu les résultats qu'il y a eu, voilà, il faut se mobiliser de plus en plus, et ça passe que par la rue.
1: Ouais.
3: C'est ça, c'est que tout le monde a vu où on allait et que voilà. Du coup, il y a eu une petite secousse là, voilà. Et je trouve que c'est nécessaire que les gens s'en rendent compte. Et plus on va faire du bruit et plus les gens vont s'en rendre compte. Donc c'est pour ça qu'il faut continuer.
1: Okay.
3: Voilà.
1: Tu t'appelles comment ?
3: Loredana.
1: Merci Loredana.
3: Mais de rien.
4: C'est la digitalisation, elle amène aussi ce genre de contraintes, cette espèce d'ubérisation. Justement, quoi, donc ça.
5: Bah moi j'ai été 4 ans secrétaire général.
1: D'accord.
5: Du Stras. J'ai été 6 ans au CA et puis en 2002, c'est ce que je lui disais, en 2019 j'ai fait un burn-out, je suis partie en Grèce. Mais là je chapeaute le collectif des femmes de Strasbourg-Saint-Denis, c'est toutes les TDS traditionnelles du quartier de Strasbourg-Saint-Denis. Alors ça fait 20 ans que je suis TDS, mais je milite depuis l'annonce de la loi de Pénéquien depuis 2011. Je suis un bébé moi, ça fait que 11 ans que je milite. Et j'étais en train de faire des louanges sur plein de personnes qu'on connaît, notamment Thierry Schaffhauser. Et je parlais du fait que quand tu es militante, activiste, et que tu donnes tout de toi, mais que tu n'es pas outée, parce que nous, on protège nos familles. Quand on monte pas notre gueule, c'est pour que les gens ne viennent pas dire à mon père, ma mère, ma fille, ta mère fait la pute. Voilà, c'est eux qui seront mal. C'est pas moi. Moi, je travaille dans la rue, donc j'assume ce que je fais. Mais c'est pour pas que la stigmatisation se reporte sur eux, parce que les gens ils n'ont pas de courage de venir vous dire en face les choses. Ils vont plus se dire à une autre personne. Je dis, mais quand t'as pas la reconnaissance aussi de tes tiers, quand tu te bats, c'est très difficile, ça t'enfonce. Et là, tu rentres et tout ça, tu te bats, tu donnes des heures et des heures pour défendre les autres, mais ils te connaissent pas. On voit pas ma gueule, moi j'interdis qu'on mette des photos de moi, qu'on me filme et tout. Bon là, en manif, c'est différent. Donc c'est très dur. Quand t'as la reconnaissance de tes pères, c'est vrai que c'est, ça fait ça,

0: Mais là,
1: donc militer te permet de tenir la route aussi.
0: Ça, de tenir la route. Non, parce qu'en même temps, je te tutoie. Non, tu vois, je réfléchis au truc. Si je me dis aussi, si je m'en étais tenu qu'à ma gueule et si j'avais pas milité, en fait, j'aurais pas fait de burn-out. Et puis, voilà, ma vie serait installée bah, comme beaucoup de gens. Je suis peinard, moi, je m'engage pas. En fait, tu sais, il n'y a pas beaucoup de personnes qui s'engagent dans le syndicalisme et pour les droits des personnes. Et les gens qui s'engagent dans la vie pour les droits des autres, quelle que soit l'activité, nous, on est dans les mêmes proportions. C'est-à-dire qu'au moins de personnes sont syndiquées, on est à 5%. Ça doit être pareil pour nous les putes en fait. Ouais, okay. Voilà, c'est à peu près le même. C'est les mêmes proportions.
1: C'est comme, on pourrait croire que c'est un milieu qui se syndique beaucoup parce qu'il en a besoin, mais non.
2: Pas plus que d'autres.
0: Non, c'est les mêmes proportions. J'ai fait mon estimation, je veux dire, en 6 ans au CA du Stras, j'ai vu à peu près comment c'était. J'ai analysé tout ça, j'ai fait la comparaison. Et je dirais même qu'en proportion, on est plus impliqué parce que là, il y a beaucoup quand même dans notre activité de personnes qui sont dans une démarche individualiste pour tout un tas de raisons, parce que l'État nous renie socialement, ne nous donne pas la chance que notre syndicat nous donne des droits, etc. Donc il se dépolitise complètement, et qui dit dépolitiser dit aussi on ne s'engage pas dans le syndicat pour aller miter dans la rue. Donc, tout s'explique. Et la fatigue, elle vient du fait que tu donnes de ton temps bénévolement et que tu vois que de toute façon ça n'aboutit pas, tu te défonces sans que ça aboutisse. Mais la fatigue, elle vient surtout de la psychiquement. Moi, c'est psychiquement la violence que c'est quand tu as en face de toi des personnes, notamment des femmes, parce que ce sont les femmes qui se sont servies de notre condition pour dire on va tacler les hommes sur leur comportement. Quand tu as des femmes en face de toi qui te font toutes les misères du monde et qui racontent des mensonges en plus et qui te traitent comme une asociale ou une victime ou une sale pute, tu le ressens dans les yeux comme quelqu'un, voilà. C'est super violent. Pour moi, la femme, c'est comme la... Ma mère était très aimante, elle m'a apporté toute la force que j'ai à l'intérieur de moi. Une femme, c'est quelqu'un qui t'écoute, qui te comprend et qui va te... Qui... Voilà. Surtout que le but... Parce que le but, là, dans tout ce qui se passe actuellement, c'est pas de vie, c'est moins l'égalité que de dire maintenant, on va taper fort. Des lois, des prunes. Moi, je veux pas construire un monde comme ça. Parce que là, ça empêchera pas les lois, les prunes, ça ne changera pas le comportement de ceux qui n'ont pas la base, l'éducation et tout ça. Donc ça ne change rien. Vous, avec vos lois, vous ne changerez rien. Et surtout, depuis quand même, quand tu essentialises l'homme...
1: Pas possible.
0: Quand elles vont attaquer notre activité sur un service, hein, on vend pas, ça c'est un... On vend rien du tout, on fait un service, tu masses, nous on n'a pas d'état d'âme pour produire de l'argent, source de travail c'est ton cerveau, là c'est votre cerveau, des fois l'ouvrier c'est la main, nous c'est le vagin, mais nous on n'a pas de hiérarchie d'organes, on n'a pas... Voilà, cette sensibilité, mais c'est sensibilité.
1: Puis le corps n'est pas en morceaux, non?
0: Non, mais nous, c'est tout qui est impliqué parce qu'on a affaire à des gens qui ont des problèmes d'interaction pour avoir une sexualité libre. Donc nous, il y a tout qui est... Il y a psychologique, il y a tout. Mais quand tu dis ça, il ne faut pas utiliser son vagin, mais est-ce que tu n'es pas influencé par le patriarcat qui t'a dit ton vagin, tu ne vas pas l'utiliser que pour enfanter, que pour moi, dans le couple? Alors maintenant, on a passé un cap.
2: Et puis surtout, t'es qu'un vagin.
0: Non, mais oui, voilà. C'est-à-dire, on te fait comprendre que t'es un vagin sur balle. Non, on a passé un cap, là, quand même, c'est qu'on a le droit de le faire pour notre plaisir. On n'est plus la salope qu'il y avait avant. Enfin, là, ça va mieux, là. On peut baiser pour notre plaisir. C'est récent. Donc, de là à baiser en se faisant payer, là, c'est une étape qu'elles veulent pas franchir parce que le but, c'est de mettre en avant notre condition qui est... lié non pas à ce qu'on fait, non pas à ce qu'on ait des interactions sexuelles avec quelqu'un contre rétribution, parce que ça n'a jamais fait de mal à personne. Hein.
1: Non, puis tu peux aimer ce que tu vends. Hein.
0: Voilà, moi je vends du plaisir, donc effectivement j'aime ce que je vends. Oui. Et je sais le faire et ça ne me pose pas de problème. Qu'est-ce que je disais ?
1: C'est ambigu ce que je viens de dire, parce qu'il y a aussi toute la pénibilité, le risque d'un métier, en fait.
0: Bah, tous les autres métiers, quand vous allez à la poste, il n'y a pas des caméras partout, et puis il n'y a pas des gens qui sont derrière des trucs pour les protéger. Nous, on n'a même pas le droit à un videur.
2: Voilà, c'est ça. C'est ça qu'il faut se battre. Là.
0: Puis c'est une loi classiste. Moi, je suis propriétaire, je peux travailler, mais quand tu loues, tu peux pas, parce que c'est le bailleur qui tombe. C'est une loi classiste, c'est une loi raciste, parce que c'est les migrants qui sont touchés dans la rue. C'est pas moi, je suis dans la rue, je suis peinard. C'est une loi sexiste. Donc c'est les féministes qui ont fait une loi classiste, raciste, sexiste. Et en plus, Maud Olivier, donc on est en interview à Europe 1, il y a un écrivain érotique qui dit « Vous pensez qu'avec votre loi, la prostitution va disparaître ?» Elle fait non. C'est enregistré. Donc quand ils ont repassé le truc, ils ont coupé ce passage. Et puis il y a le mouvement du nid aussi. Nous, on a notre McKinsey, notre Orpea, parce que le mouvement du nid, il a bien participé à raconter des conneries pour que la loi soit là. Ils touchent des millions d'euros, c'est eux qui touchent le plus de millions d'euros, pour 400 euros par cours de sortie à 400 euros par mois. Déjà, une loi féministe qui dit à une femme, tu vas arrêter le tapin, déjà tu vas arrêter, on te dit que tu vas arrêter, sinon tu crèves la dalle, d'accord, on te dit comment te comporter, puis on va te payer 400 euros par mois. Juste, c'est mon budget pour mon chien. Donc ils en ont fait faire 400, ils ont touché des millions d'euros. Moi, je veux un audit là-bas. Moi, je veux un audit, je te le dis. Passe le mot. Un audit au mouvement du nid. Ils se gavent sur notre condition qu'ils ont aggravée avec la loi. Tu dis pas, tu comprends la violence ? Tu la sens quand je parle ?
2: Bien sûr.
0: Voilà. C'est énorme. Et j'étais super déçu, moi qui n'étais pas du CERA militant et politisé. Quand je suis rentré dans le truc, on m'a pris tout de suite. On m'a dit, bon, toi, t'es bonne, tu vas pouvoir le faire. Ben, c'est vrai. Bon. Pourquoi ? Parce que je sais m'exprimer, j'ai une base et puis ouais, j'ai des valeurs qui font que j'ai pu rentrer tout de suite dans le truc. Et c'était, pour moi, ça me paraissait quand même évident que cette loi, c'était de la merde. Ça allait mettre les gens dans la merde, des collègues qui sont, voilà, des amours, des femmes en plus, mais qui ont un niveau. Moi, j'ai pas d'estime pour une femme qui fait une mauvaise loi ou qui est là pour un siège. Mais j'ai une estime sans borne pour toutes mes collègues qui vont... d'hôtel, en bois, en camionnette pour gagner leur vie et puis en dépit de tout, des lois, des mecs, elles ont heureusement le tapin pour pouvoir quitter quelqu'un et continuer à assumer leur vie. Donc alors moi j'ai une estime sans borne, mais moi ces femmes-là qui font des lois pareilles, je n'ai aucune estime. D'ailleurs elles le savent quand je suis en face, donc elles me parlent avec condescendance en se disant oh, ben. Quand la loi sera appliquée, ça c'était avec les députés, là je ne dis pas toutes les abolotes, mais c'est horrible, horrible. Mmh. Horrible, là, te parle. Vous pourrez faire autre chose. Alors là, on attend la CEDH. On a porté plainte, je fais partie des plaignantes contre la France.
2: D'accord.
0: À la Cour européenne des droits de l'homme, la CEDH. Dans deux ou trois ans, ils vont donner leur avis.
2: Ça met tout.
0: C'est long. Ça met 5 ans en moyenne en tout, donc ça fait 3 ans qu'on est dessus. Ça fait 2 ans qu'on est dessus, ouais. Mais le truc, il est important, c'est que comme il y a un mouvement abolitionniste européen qui a tendance, tu as vu que tout a tendance à se globaliser. Hein. Dans un pays, un truc qui arrive, hop, ça. Selon ce que la CEDH va dire, ça peut avoir un impact sur tous les autres pays qui n'ont pas. Ouais. Donc c'est important aussi. Ce serait important comme décision, mais en finalité, c'est que la sexualité, ça fait partie les échanges économiques. On n'a pas changé de système. Hein. D'abord, tu changes le système et après, on en reparle de tapiner pour gagner sa vie. Quoi. La sexualité et le besoin d'avoir des échanges économiques, des gens numéraires, fait que jamais ça ne disparaîtra. Et tant que tu fais des lois comme ça de merde, bah, t'es pas une féministe et puis c'est tout. T'es une carriériste, t'es une jalouse, tout ce que tu veux, parce que les gens qui sont exploités, les migrants, tout ça, il y a des lois déjà contre l'exploitation ou les conditions des migrants. Donc je sais pas pourquoi il faut faire une case spéciale pour les putes. C'est considéré que ce sont ces femmes-là des pauvres victimes, et ça c'est pas féministe. Non, parce que quand tu fais 5000 km, je suis désolé, mais t'es pas pour sucer des bites dans les couloirs, parce qu'elles ont des androïdes, hein, les Nigériennes, elles le savent, hein, les Chinoises c'est pareil, pour sucer des bites dans les couloirs ou dans la rue, t'es pas une... Non, je peux pas considérer, si je vais voir une petite nana qui fait des ménages, ou elle, oui, une victime du système, mais ils font un courage sans borne, moi je dis comment elles font, quoi. une détermination, une autodétermination. On dit à ces... Tiens, tu vois Mimi, tu la connais Mimi? Et bien ça, c'est, c'est une de mes héroïnes, c'est-à-dire que une Maud Olivier, une Nana, une Cécile Maillefert d'OLF, tout ce que tu veux, toutes ces abolotes qui ouvrent leur gueule, les effrontées et tout ça, elle, Mimi, elle a vécu dans les camps de redressement en Thaïlande parce qu'elle s'opposait au roi. Elle a un diplôme de sociologie, elle est polyglotte, elle tapine, elle est investie dans l'activisme et elle est trans. C'est-à-dire en termes humains et en termes d'énergie, en termes de ce qu'elle apporte aux autres, en termes de capacité à faire évoluer la condition humaine, elle, c'est, voilà, c'est de courage et tout. C'est énorme, c'est énorme. À si jeune avoir vécu tout ça, mais c'est le lot de beaucoup de mes collègues, et c'est pour ça justement, quand tu as beaucoup vécu, à un moment, tu prends des positions et des décisions qui est en pleine conscience, et tu sais que voilà, il y a une espèce derrière nos histoires à toutes, il y a une espèce de rebellitude que n'ont pas ces femmes-là qui sont dans une démarche idéologique de tu vas te comporter comme ça, qui n'est pas féministe. Dans la vie privée, par exemple, la plupart de mes collègues, dans les relations, que ce soit avec un homme ou une femme, ou en bi ou hétéro, elles ont souffert des situations incroyables. Le seul moment de répit et où elles pouvaient être autonomes, c'était quand elles ont tapiné. Bah, tu te dis à un moment, je suis la seule personne à Strasbourg-Saint-Denis, on est juste à côté, tu vois, on passe devant. Ça fait 20 ans que j'y suis, je suis la seule personne à être partie deux fois, avoir racheté un studio pour travailler trois fois. Je suis partie, je suis revenue. Bon, et à chaque fois que j'ai racheté pour travailler, c'est que dans ma vie privée, il n'y avait plus rien. J'ai gagné assez d'argent pour avancer toute seule, sans besoin de personne, et j'ai plus d'implication avec le système qui te broie, ni avec un mec qui va te faire chier ou une nana qui va te faire chier, voilà.
1: Donc c'est quand même un vase communicant, c'est compensatoire?
0: Non, c'est pas de la compensation. La compensation des problèmes affectifs, c'est d'être heureux et de retomber amoureux, et que quelqu'un s'occupe bien de toi, et puis qu'on construise des choses. Non, là, ça peut pas être une compensation aux problèmes d'ordre personnel en tout point. C'est pas ça. Ça peut pas être une compensation. Alors je dirais plutôt que c'est une revanche sur ce que tu subis. Ce que je subis dans ma vie privée, je ne subis pas au boulot. C'est moi qui décide.
1: C'est de l'ordre de la liberté.
0: Ouais, on est rebelle et on est avide on est en quête de liberté par rapport au système globalement. C'est pour ça d'ailleurs qu'on a les mouvements LGBTQI avec nous. Anticonformistes, anti, vraiment imbriqués, mais ce qui nous lie globalement, c'est la rebellitude par rapport à ce qu'on veut nous imposer ou au système. Et ça marche pour les migrantes aussi. Même si elles tombent des fois, certaines personnes, dans des trucs pas possibles. Voilà, tu vas vivre ça, on te fait rêver. Mais je te dis, j'ai jamais vécu, mais il me semble quand même, moi j'ai travaillé à côté des Nigériens, je les vois avec leur téléphone et je les vois les arrivantes. Quand tu fais 5000 km pour aller sucer des bites dans les couloirs en plein centre de Paris, tu sais que tu vas être chassé, mal vu par le quartier. Nous, on est bien vu, les tradis, mais pas les elles. Mal vu par le quartier. Donc tu vas travailler dans des conditions pas possibles. Dehors, sous la pluie, il fait 0 degré, tu travailles. Que tu as une mama, tu vas lui donner ton droit de passage, etc. Il y a quand même une certaine autodétermination, quoi. On les enferme pas dans des bateaux et dire maintenant tu vas faire ça en les fouettant. Non, c'est pas du tout comme ça que ça se passe.
1: Bon, en même temps, il y a une dose aussi de néocolonialisme.
0: Non, c'est les mamas, c'est en circuit fermé, c'est leur réseau. Mais en plus, ils savent très bien, les gouvernements. Ils disent, mais on peut rien faire, on n'a pas d'accord entre ces pays pour stopper les arrivages des filles, puis on peut pas filtrer, gna gna gna. De toute façon, déjà. Quand ils font cette loi, ils disent, si elles n'arrivent pas, on les envoie en OQTF. Si elles veulent pas faire un parcours de sortie, on les envoie en OQTF. Les renvoyer chez elles, tu sais, elles en ont rien à foutre de ce qui va leur arriver, ces fameuses féministes. Non, elles préfèrent leur faire faire un parcours de sortie à 400 balles par mois. Quitte à faire, alors je sais pas ce que. Justement, je voudrais un audit pour savoir ce qu'ils font pendant les parcours de sortie. Il paraît qu'elles peuvent choisir leur formation.
1: Ouais, j'ai lu qu'il y avait un peu de réinsertion, mais on la connaît la réinsertion, hein, pas que dans ce métier-là, mais dans tous les autres métiers.
0: Alors, déjà,
2: oui.
0: Non mais
2: 6 mois c'est extrêmement court.
0: J'ai des copines qui travaillent depuis, elles ont 70 ans. À l'heure où toutes ces féministes là bolotent, elles disent bah, moi je suis grand-mère, je fais des pots de confiture et que les maris vont les tromper avec des nanas de 30 ans de moins. Nous on se fait payer, d'accord. J'ai des copines qui ont 70 ans, qui sont là, elles sont payées. Donc c'est autre chose, c'est une autre dimension quand même. Hein.
1: Oui, mais donc ça veut dire que le système doit changer.
0: Valeur.
2: Parce que ça veut dire que la femme, elle n'a pas sa place en fait.
0: Au niveau déjà, de sa valeur et tout. Alors là, oui, on peut. Là, il faut vraiment en parler avec. Mais des questions sur la violence. Il y en a qui n'aiment pas ce qu'elles font particulièrement, elles n'en raffolent pas. Mais pour rien au monde, elles iraient faire autre chose. Elles iraient dans le monde de la vie normale. Pour rien au monde. Jamais.
1: Voilà, bon. Ce que je veux dire, c'est que c'est plutôt ça qui doit changer.
0: Ah bah, tu es isolé, tu es stigmatisé, on te fait sentir soit comme une victime, soit quelqu'un de... Non, tu vois bien l'hypocrisie de la loi. Dans la loi, à aucun moment, dans le discours, à aucun moment, elles ont envoyé le message, mais vous respectez les prostituées, parce que tu vois bien comment on te rabaisse, c'est pas une travailleuse, c'est une prostituée.
2: Infantilisation,
0: voilà.
2: C'était malade.
0: Voilà. Et ils ont essayé de pathologiser. Ils ont essayé à la HAS.
2: Ouais.
0: Et tout de suite, elle a dit non, on n'a rien. Il n'y a aucun problème de corrélation entre l'activité et les maladies mentales.

0: Et on va bientôt arriver à République.
1: Moi je suis là parce que je suis travailleuse du sexe, plus particulièrement dominatrice professionnelle, et que j'ai été membre du conseil d'administration du STRAS et en charge de la mise en place de la protection sociale. Mais maintenant je ne suis plus activiste, en tout cas activiste active. Ouais. Je suis une activiste passive, mais je viens toujours en fait manifester parce qu'en fait il est important qu'on soit représenté sur ce type de rassemblement pour qu'on puisse montrer aux abolitionnistes, mais surtout à l'opinion publique, qu'il y a plusieurs paroles sur les métiers du sexe, et notamment des paroles qui soient autres que esclaves ou traite ou victimes de proxénétisme. Aussi pour essayer de montrer que les lois qui aujourd'hui régissent le travail du sexe sont ubuesques, c'est-à-dire qu'au lieu de protéger les personnes les plus précaires, parce que moi je me considère comme une TDS, travailleuse du sexe plutôt privilégiée, au contraire, les TDS les plus précaires sont celles qui sont victimes de plein fouet de cette loi et qui les met dans des conditions encore plus détestables qu'elles étaient auparavant, puisque maintenant elles sont obligées de se cacher, je parle des TDS qui travaillent en rue, elles sont obligées de se cacher en fait au fin fond des forêts, victimes de personnes qui sont violentes, parce que les clients, entre guillemets, les bons clients et clientes, parce qu'il y a aussi des clients, n'osent plus en fait venir parce que les flics tournent et qu'ils n'ont pas envie d'être arrêtés, ils n'ont pas envie. Pour les clients, c'est flippant. Et donc ils ne viennent plus. Ils n'ont pas envie en fait d'avoir dans leur dossier ce type d'inscription. Ils n'ont pas du tout envie d'avoir ça dans leur casier. On peut que les comprendre. Donc en fait, ça précarise les travailleurs du sexe. Moi aussi, j'ai eu, une raréfaction de la clientèle. Donc à un moment donné, j'ai été amenée à accepter un peu plus de personnes que peut-être auparavant je n'aurais pas accepté. Mais moi, j'ai eu la chance de travailler dans un lieu, dans un donjon. Donc je suis quand même beaucoup plus à l'abri. Je suis plus à l'abri que mes camarades de rue. Néanmoins, je me rends compte que la situation, la réglementation, c'est quand même tendu. C'est-à-dire qu'aujourd'hui, on ne peut plus faire appel à PayPal, donc on ne peut plus avoir des paiements à distance. Moi, j'avais demandé un terminal de carte bleue. Je ne sais pas par quel mystère ils ont réussi à recouper mon identité officielle avec celle de ma profession. Et donc, au bout d'un mois, j'ai perdu mon terminal de carte bleue. Deux
2: ça,
1: fois.
2: Ça, c'est un autre souci, c'est qu'on est vraiment fléché.
1: Oui, on est fléché, ça c'est sûr. Donc sur Internet, on ne peut plus communiquer avec les réseaux sociaux, il faut faire gaffe. Il faut vraiment. Enfin, moi je sais que je travaille avec deux ordinateurs pour éviter les recoupements. Mais surtout, j'ai été agressée. J'étais agressée chez moi. Et je n'ai pas pu porter plainte parce que comme je suis locataire, je ne voulais pas en fait que mon propriétaire soit informé de la plainte, de mon métier surtout, et qu'il soit obligé de me virer. Donc je n'ai pas porté plainte et pourtant je suis... c'est du proxénétisme hôtelier en fait. Vous ne pouvez pas louer votre logement ou un local quelconque à une travailleur ou une travailleuse du sexe. Sinon vous êtes passible du qualificatif de proxénétisme hôtelier. Donc moi quand je me suis fait agresser, il était hors de question en fait que mon propriétaire soit averti. Et pourtant, comme je vous le dis, moi je suis une femme blanche, diplômée, plutôt bourgeoise. Donc dans l'échelle des privilèges, ça va. Alors imaginez les personnes qui n'ont pas ces chances-là. Évidemment que d'autant plus si vous êtes agressé. Et là j'ai failli témoigner pour sur une cour d'assises parce qu'il y avait une TDS chinoise qui a été agressée par un client sous couvert de BDSM. Mais quel courage! Quel courage, parce qu'elle risque, si elle n'avait pas ses papiers, bah, elle pouvait être expulsée, parce qu'elle ne parle pas très bien français, parce que... Et elle a eu ce courage-là, et on est pas... enfin, voilà, elles ne sont pas nombreuses.
2: Non.
1: On sait que par le passé, il y en a certaines qui ont dénoncé aussi des exactions, enfin en tout cas des comportements problématiques et qui n'ont pas eu la chance en fait, enfin la chance qui ont dû être quand même être expulsées.
2: Mmh.
1: Voilà. Et donc là, effectivement, avec le deuxième tour qui arrive, dont on ne sait pas quel résultat ça va être, c'est vrai que pour nous, c'est vraiment problématique et questionnant. C'est-à-dire que, bon, avec Macron, on ne peut pas dire qu'on était bien traité, mais enfin bon, on était dans une sorte de statu quo. Si Madame Le Pen arrive au pouvoir, ou quelqu'un d'autre d'ailleurs, du même genre, qu'est-ce qui va devenir de nos collègues qui sont majoritaires? Ouais, mais qui sont majoritairement migrants. C'est-à-dire que quand vous êtes migrant et que vous arrivez en France et que vous n'avez pas de papier, vous n'avez pas énormément de choix en termes de profession, en fait.
2: Donc ça tient, c'est la même lutte, quoi.
1: En tout cas, c'est très connexe. Évidemment.
2: Ouais.
1: Donc c'est pour ça que je suis là. Ça. Et franchement, moi j'ai eu des espoirs là. J'ai eu vraiment un grand espoir.
2: Oh là là,
1: ouais.
2: Mais non, mais il aurait suffi quand même que 2-3 égos se mettent.
1: Exactement.
2: Pour qu'on y arrive. Hein.
1: Ouais.
2: On est proche.
1: Ouais.
2: Proches.
1: Et on est proche, exactement.
2: Redis-moi ton prénom.
1: Alors moi je suis Axelle de Sade.
2: Ok, merci beaucoup.
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4: Voilà, cette émission touche à sa fin. Merci pour votre écoute. N'hésitez pas à partager vos réactions sur le salon de l'émission cause-commune.fm. C'est un sujet complexe que celui du proxénétisme. Il va des escort girls chez les plus riches aux travailleurs, travailleuses du sexe qui font parfois leur entrée aujourd'hui dans les sphères du handicap, par exemple, qui offrent leurs services aux personnes qui ne sont plus à même de vivre une sexualité non assistée. C'est un vaste débat ouvert, la prostitution. Elle pose problème quand elle s'étale et se voit de nos fenêtres, peut-être, pendant que le tourisme sexuel bat son plein avec ses nombreuses destinations à Bangkok, à Angkor, à Rio, à Manille, à Madagascar, à Casablanca, à Santiago de Cuba, à Boca Chica, au Costa Rica, à Iquitos, à Laetitia, et bien sûr ici, sur le boulevard du plaisir. Merci Mimi, merci Kadine, Loredana, Mylène, Axel, pour vos témoignages. À très bientôt.

0: Que bah déjà, une partie de cette jeunesse, leurs parents évidemment avaient été impliqués. On n'est pas si loin de la résistance, on n'est pas si loin de la fin de la guerre. Donc, c'est aussi une jeunesse dont les parents eux-mêmes avaient eu à faire des choix importants pendant la Deuxième Guerre mondiale, d'une part. D'autre part, rappelons-nous que la fin de la Deuxième Guerre mondiale, c'est aussi une période où les gouvernements se sont constitués entre les gaullistes et les communistes pour aller vite, hein. Et donc, il y avait quand même la forte présence de ces deux courants de pensée. Et puis, il y a eu aussi des événements comme la fin de la guerre d'Indochine, hein, d'une façon quand même douloureuse pour tous. Et puis, par exemple, l'affaire Henri Martin, hein, qui a été aussi des occasions pour cette jeunesse de se mobiliser autour du fait de ne pas vouloir participer à la guerre et de craindre effectivement le retour d'une forme de nationalisme et de fascisme, alors qu'on n'était pas si loin de ça que ça de la fin de la guerre contre le nazisme, quoi.
1: Et alors, qu'est-ce qui t'a poussé à réaliser, à écrire ce documentaire, et pourquoi sur un format radiophonique?
0: Alors, ce qui m'a poussé, c'est une histoire tout à fait personnelle que je vais vous laisser découvrir dans le documentaire. Mais c'est vrai que bah moi, je fais partie des gens. Alors, j'étais pas encore lycéenne à ce moment-là, mais qui ont été touchés par cet événement puisque mon père y était. Voilà. Donc, j'avais envie de raconter ce souvenir de mon père parce qu'il m'a beaucoup marqué. Et bah, disons que le format radiophonique, c'est maintenant mon mode d'expression. J'aime beaucoup cette écriture là qui permet effectivement de raconter de façon sensible des événements qui ont pu se passer. Je suis pas une universitaire, hein, je suis pas une journaliste. Je veux simplement à la fois témoigner et puis passer des choses parce qu'il me semble parfois que notre passé peut aussi éclairer d'une certaine façon notre présent. Voilà, donc j'ai eu envie de témoigner de ça, et la forme radiophonique, alors là c'est une ancienne passion que j'ai la chance maintenant de pouvoir réaliser quasiment à temps plein. Voilà.
1: Et ça t'a pris combien de temps d'écriture, enfin après il y a les interviews à faire et le montage, mais j'imagine que tu avais cette idée dans la tête depuis un peu longtemps, certain temps, puisque ça t'a, tu étais personnellement touché par cette histoire.
0: Alors en fait, ça s'est passé de façon assez impromptu, j'allais dire, parce que effectivement j'avais cette idée depuis longtemps. Il se trouve que j'avais enregistré mon père, enfin mes parents, donc en 2018, mais là je l'ai réalisé très rapidement. Ce qui a été un peu l'événement déclencheur, c'est que je pense début mi-janvier, je fais partie en fait d'une association qui s'appelle l'association Josette et Maurice Audin, qui tient à faire exister la mémoire donc de Maurice Audin, ce mathématicien et professeur algérien du Parti communiste algérien qui a été enlevé et tué par l'armée française et qui fait partie des nombreux disparus d'ailleurs, hein, de cette période. Et cette association en fait tenait son assemblée générale. Et lors de l'Assemblée Générale, il y avait notamment Benjamin Stora qui faisait un petit compte-rendu de là où on en était, des suites de son rapport pour la mémoire. Et voilà.
1: Qui a été publié l'année dernière, en février 2021, quelque chose comme ça.
0: Absolument, qui a été publié tout à fait l'année dernière, puisqu'il faisait le rapport un peu des un an. Donc rapport qu'il a remis au président de la République et dont un certain nombre effectivement de recommandations ont été suivies des faits, hein, notamment le fait que la préfecture de police avait déposé une gerbe le 17 octobre, enfin bon, un certain nombre de choses. Et à ce moment-là, Benjamin Stora a dit qu'il n'avait pas fait vraiment de recommandations sur Sharon et a qualifié d'ailleurs Sharon de mémoire communiste. Donc ça m'a un peu interpellée. Et puis dans cette réunion, il y avait donc un certain nombre de personnes qui me paraissaient intéressantes à interviewer. Donc j'ai gardé le contact et finalement tout ça s'est fait très rapidement. J'ai donc démarré mi-janvier et je tenais à ce qu'elle soit disponible et diffusée pour le 13 février.

0: février, qui était vraiment l'anniversaire de la manifestation encore plus importante liée aux obsèques des personnes qui ont été tuées ce jour-là.
1: Il y a aussi, et c'est également un point qui est abordé dans ton documentaire, c'est cette, donc l'effet, l'événement et la mémoire de l'événement qui s'est effectivement estompé au profit, j'ai pas d'autres mots en tête, du 17 octobre 1961. Il y a aussi eu une tentative, une volonté de nier les faits par l'État.
0: Alors, il y a eu une volonté, pas de nier les faits, mais de nier la responsabilité, en tout cas, clairement. Et c'est sur cet aspect-là que j'ai pensé que ça pouvait parler aussi à ce qu'on vit aujourd'hui, en fait. Et c'est pour ça aussi que j'ai souhaité faire une partie sur les violences policières de façon générale et de façon particulière dans le contexte de cette période, puisqu'effectivement, il y a une sorte de mensonge qui s'est développé après la manifestation sur la notion de la responsabilité des forces de l'ordre dans les morts et les nombreux blessés qui ont eu lieu ce jour-là.
1: Et quel regard as-tu, on va le diffuser dans quelques instants, quel regard tu as aujourd'hui, cette année, donc on est en 2022, c'est l'anniversaire de 1962, de Sharon et de des accords d'Évian, de l'indépendance algérienne, quel regard portes-tu du coup sur cette commémoration et cette mémoire qu'il y a eu ces dernières semaines?
0: Alors, moi, je suis quand même très, très heureuse, au-delà de mon documentaire, qui est une part de témoignage avec son angle particulier, avec mon histoire particulière, mais c'est vrai que je suis très heureuse qu'on puisse entendre la parole des personnes qui n'ont pas eu l'occasion de s'exprimer à ce moment-là, que ce soit des gens qui ont été rapatriés à ce moment-là, des enfants de harkis, des gens qui ont disparu, dont la famille a disparu aussi dans la période, parce que effectivement, Maurice Audin, on en a beaucoup parlé parce que c'était un universitaire français, ou d'origine française, puisque lui se revendiquait algérien, mais dans cette période, il y a eu énormément de disparus. Donc, il y a plusieurs podcasts, plusieurs émissions qui sortent sur le sujet. Il y a eu des bouquins magnifiques comme celui d'Alice Zénitaire, L'art de perdre. Je trouve que c'est très important que cette parole nous parvienne et que les générations des Algériens ou des gens élevés en Algérie d'aujourd'hui puissent se réapproprier leur mémoire. Moi, voilà, ma mémoire, c'est celle-ci. J'ai pas d'autre lien avec l'Algérie que le militantisme de mes parents.
1: Eh bien, on va lancer Sharon 1962 par Muriel Kaes, une succession de témoignages, d'éclairages d'historiens et d'historiennes, de ta narration, et d'extraits aussi de films et de documentaires qui sont très beaux, certains que je ne connaissais pas, et qui nous racontent donc cette histoire. C'est Sharon 1962. 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

0: Aussi, on a été marqué par les manifs pour la, contre la guerre d'Algérie. Charonne en particulier.
1: J'ai assisté à Charonne. Hein. Je suis d'ailleurs. J'ai été blessé sérieusement. Je me suis même retrouvé à l'hôpital d'Argenteuil.
0: C'est là qu'on a dit que jamais on ne participerait à une manif tous les deux ensemble et en vous laissant à la maison. Parce que, comme il y a eu des morts.
2: Eux, ce sont mes parents. Celle qui me raconte leurs souvenirs de militant communiste, c'est ma mère. Lui, c'est mon père. Il s'appelle José Luis Sanchez. Il a alors 88 ans. Et il avait 32 ans lors de cette manifestation à Charonne, le 8 février 62.
1: Donc, c'était une manifestation. Et à un moment donné, les forces de police ont bloqué la rue. Et la manifestation s'est arrêtée. Alors nous, on l'attendait, et puis d'un seul coup, il y a eu des policiers qui sont avancés pour faire reculer la manifestation. Et à ce moment-là, bon, il y a eu des bagarres en première ligne, peut-être à 10 mètres, je ne sais pas quoi. La manifestation a reculé, poursuivie par les flics, et par conséquent, on s'est retrouvé reculé comme ça, jusqu'au moment où on est arrivé à hauteur d'une entrée de métro. Et il y avait des gens qui se trouvaient en face de l'entrée de métro. On basculait dans le métro, carrément. Et moi, j'étais coincé entre la bouche du métro dans laquelle je n'étais pas tombé et les immeubles. On était coincés les uns sur les autres et les flics nous tapaient dessus. Y compris avec les rondelles qu'on met au pied des arbres. Ils nous balançaient ça sur le... Donc je suis sorti de là, j'avais perdu une chaussure... J'ai marché. J'ai trouvé une nouvelle station de métro, j'ai descendu, et là, il se trouve qu'un gars d'Argenteuil qui passait dans le coin m'a vu et m'a dit « Mais qu'est-ce que tu fais là ?»« Ben, viens avec moi. » Donc, il m'a ramené jusqu'à l'hôpital d'Argenteuil.
2: J'avais 3 ans en 1962, et ces images de Charonne sont mon premier souvenir. L'attente, inquiète, le soir, le retour tardif de mon père, les cheveux collés par le sang, fatigué, tendu. Il est passé par l'hôpital, faire vérifier son cuir chevelu ouvert.
1: Ben oui, parce qu'on nous avait tapé dessus.
2: Mais surtout, il a perdu une chaussure et son manteau est déchiré.
0: Par-dessus était décousu, toute la couture du milieu du dos était décousue.
1: Oui, ça c'est sûr.
2: Un manteau comme ça, c'est un mois de salaire, dit ma mère. Je m'appelle Muriel. Mes parents m'ont toujours dit que ce prénom venait du titre du film de René, où d'ailleurs, on ne voit jamais Muriel. Mais ce film est coupé en deux par des images de ce qu'on appelle alors les événements d'Algérie. Et moi, c'est Charonne qui a coupé en deux mes souvenirs d'enfant.
3: Mais il y a eu Charonne quand même.
4: Qu'est-ce qui peut nous parler de Charonne ? L'année dernière, en février, le 8 février, ça vous dit plus rien ?
5: Si, si, si, si, si.
4: Moi, en février, j'étais malade. Pascal, tu veux nous expliquer ce qui s'est passé ?
2: Extrait de Diabolomante.
3: C'était quand il y avait tous les plastiques à Joël, dans Paris. Il y avait eu une manifestation contre les attentats. On habitait boulevard Voltaire à l'époque. C'est comme ça que j'ai vu tout ce qui s'est passé. Il y avait beaucoup de monde. Avec mon père, on était sur le balcon. On criait des slogans avec les manifestants. C'est quand les gens ont commencé à partir que les flics ont chargé. Ils sont devenus complètement enragés. Ils sont mis à cogner dans tous les sens. Mon père a fermé la fenêtre. Même avec les fenêtres fermées, on entendait les gens crier. Quand on est ressorti, il n'y avait plus personne. Et par terre, il y avait des chaussures. Plein de chaussures. Sur les trottoirs, dans les caniveaux, il y avait des gens qui les ramassaient. Le lendemain, on a appris que tous ceux qui avaient voulu se réfugier dans le métro s'étaient retrouvés coincés par des grilles fermées et que les flics leur avaient balancé des grilles d'arbres, des bancs, tout ce qui leur tombait sous la main. À la fin, ils avaient relevé 7 morts.
1: Et
5: J'écoutais, j'étais fan d'Elvis Presley, on jouait au flipper dans les cafés. Il y avait ce côté heureux, quoi. Et puis d'un autre côté, c'était plombé.
2: Maryse Dweck, 17 ans en 62, manifestante.
5: C'est-à-dire politiquement, c'était plombé par la guerre. Et c'était très raciste, parce que bon, là où maintenant on voit des nouveaux immeubles, c'était les usines Renault, tout le monde disait, ah, si tu sors le soir, les Algériens vont t'attaquer. Il y avait une ambiance anti-algérienne qui était liée à la guerre, où on nous faisait peur. On devait avoir peur des Algériens.
6: Du point de vue des manifestations, on est dans une époque que les acteurs...
2: Sylvie Thénault. Historienne, spécialiste de la guerre d'indépendance algérienne.
6: Les contemporains, ceux qui ont vécu cette histoire, décrivent souvent comme une atmosphère de quasi-guerre civile. Donc je crois qu'il faut imaginer, en particulier à Paris, une ambiance très tendue. En fait, depuis le 17 octobre 1961, il y a un cycle de manifestations qui ne s'est pas interrompu. Des manifestations contre l'OAS, qui de son côté fait des attentats en métropole.
2: OAS, organisation de l'armée secrète.
7: Alors, l'objectif de l'OAS,
2: Olivier Dard,
7: c'est
2: historien.
7: Exclusivement la défense de l'Algérie française, une défense qui doit se mener jusqu'au bout du combat. Jusqu'au bout du combat, c'est-à-dire jusqu'au bout d'une lutte qui engage l'OAS à la fois contre le FLN, mais également contre la Ve République.
8: On était tous des gaullistes, on a fait venir De Gaulle pour qu'il nous sauve, et puis De Gaulle, il nous a trahis.
2: Des anciens de l'OAS, interrogés par Charlotte Perry.
9: Et puis, nous sommes arrivés au moment où, du 13 mai 58. Alors, il faut vous dire qu'autant que nous sommes ici, aujourd'hui anti-gaullistes, nous avons été super gaullistes, parce que c'est nous qui l'avons mis au pouvoir. Hein, le 13 mai 58, c'est la Gaillarde et nous qui avons pris le gouvernement général pour remettre les clés de la ville d'Alger, donc de la nation, à M. Charles de Gaulle. Alors, il ne peut pas exister plus gaulliste que nous. Malheureusement, ce monsieur que nous avons mis au pouvoir, en qui nous croyons, nous a trahis.
10: Quand vous avez 19 ans et qu'un homme, un grand homme d'État vous dit l'Algérie,
11: c'est la France,
10: l'Algérie restera française, le drapeau FLN ne flottera jamais sur Alger, vous vous rendez compte, à 19 ans, tous ces jeunes. On est fou de ça.
12: Il apporte avec lui cet immense réconfort.
13: Je vous ai compris.
12: Cet immense programme.
10: D'un seul coup, un an après, il tourne de la veste. Alors là, non, moi non plus, là, je ne comprends pas. Alors je me révolte contre lui. En fin de compte, je me suis plus battu contre De Gaulle que contre le FLN.
9: Il y a eu des associations qui se sont montées de défense des Français d'Algérie pour essayer de garder l'Algérie à la France, qui étaient des départements français. Hein, ce n'était pas n'importe quoi, c'était donc la France. Nous avons essayé de la défendre, et avant qu'il y ait tout ça, le trois quarts de nous qui sommes ici, nous avons défendu l'Algérie française dans l'armée. Nous avons tous été appelés dans l'armée, principalement dans les groupes parachutistes, tout le monde est là, autour.
14: Ici, la voix de l'Algérie française.
2: Émission clandestine de la radio de l'OAS. 13 janvier 1962.
14: Il nous faut aller plus loin. Nous procéderons alors vraiment à la politique de la terre brûlée. Nous incendierons tous les puits de pétrole et tous les puits de gaz. Nous minerons les barrages. Nous détruirons les usines électriques, les usines gazières. Nous indiquerons à chaque particulier d'avoir sous la main une vingtaine de litres d'essence pour brûler tous les meubles qu'ils ne pourront pas emporter. Une chose est donc certaine, nous ne laisserons rien ici si nous devons partir.
5: L'année qui précède Sharon, c'est la montée en puissance de l'OAS. Les attentats, l'histoire de Debré, la tentative de coup d'État, etc. Donc on vit avec l'impression qu'il y a un danger fasciste, de coup d'État, de prise de pouvoir, de putsch. Ça faisait presque un an, plusieurs mois, où il y avait presque une manifestation par mois, toujours interdite, toujours assez violente, avec des cordons de policiers, etc. Donc c'était pas du tout ma première manifestation.
15: Là, on est dans un contexte où...
2: Fabrice Rissé-Pouty, historien spécialisé dans l'histoire coloniale.
15: Il y a une véritable inquiétude sur la question du fascisme, hein, puisque... À tort ou à raison, on estime qu'il y a véritablement à ce moment-là un danger fasciste, puisqu'il y a eu en avril 61 le putsch des généraux à Alger qui a échoué, mais qui a montré qu'il y avait encore un danger factieux extrêmement important dans l'armée française. Et il y a aussi une police dont on n'est pas absolument certain de la loyauté au régime républicain, etc. Donc il y a vraiment une crainte du fascisme. Et la manifestation de Charonne, c'est bien sûr avant tout une manifestation antifasciste.
5: On a monté un cercle antifasciste quand on était en seconde, déjà un an avant la manifestation.
16: Et pourquoi un cercle antifasciste ?
5: Mais parce que la dimension fasciste a pris de plus en plus d'importance, c'est-à-dire à cause de l'OAS.
17: La liste des explosions s'allonge. L'OAS comprendra-t-elle la criminelle folie de ces méthodes aveugles qui heurtent toutes les consciences ?
15: Ben, ce qu'espère l'OAS, c'est déclencher véritablement une guerre civile pour mettre en... Alors, c'est un côté quand même un peu désespéré à ce moment-là. Hein. Les chefs de l'OAS savent bien que tout est cuit depuis longtemps, mais ils sont d'un cynisme extraordinaire et continuent à manipuler leurs troupes. Alors, que ce soit en Algérie, où ça va donner des événements extrêmement graves en 62, ou en métropole... Voilà, il s'agit de tenter de mettre en échec un processus d'indépendance de l'Algérie qui est pourtant clairement inéluctable. Et l'OAS joue aussi beaucoup de l'anticommunisme. Il faut se rappeler qu'on est à une période de guerre froide où beaucoup de gens interprètent, par exemple, les mouvements nationalistes comme celui des Algériens comme étant une manipulation du communisme international et placent donc la lutte contre les rébellions indépendantistes dans un contexte de lutte contre le communisme. Et ça joue un rôle important dans la propagande de l'OAS.
6: Je pense que dans la mobilisation de ce début février 1962, il y a une double dimension. Il y a la dimension contre l'OAS et contre les violences de l'OAS. Et puis il y a aussi, vis-à-vis du pouvoir, d'exercer une forme de pression en disant « mais dépêchez-vous, il faut absolument que ça aboutisse cette fois-là ». Hein, les délégations françaises et algériennes étaient en train de discuter à Évian. Mais en fait, depuis deux ans, depuis 1960, il y a eu plusieurs fois des négociations qui n'ont pas abouti.
2: Les attentats du 7 février 62.
17: La campagne du plastique continue. Cette offensive en visant M. André Malraux a fait la plus pitoyable des victimes, une fillette de 5 ans qui a failli perdre la vue.
18: Le 7 février 1962, j'ai eu la chance de survivre à un attentat de l'OAS dirigé contre André Malraux. J'avais 4 ans. Le lendemain, 9 personnes étaient tuées par la police, ici même au métro Charonne, en répression d'une manifestation pour la paix.
2: La manifestation.
5: Il y a eu beaucoup plus de monde parce qu'il y avait eu l'attentat contre la maison d'André Malraux, je crois que c'était à Boulogne d'ailleurs, et la petite Delphine Renard qui a eu les yeux abîmés. Donc il y a eu un mouvement, ça s'est décidé je crois de la veille au lendemain, extrêmement spontané, c'était pas une manifestation, il y a eu des tracts qui ont été distribués, allez-y. Tout s'est fait les gens se sont passés, c'est pas comme dans la clandestinité, mais c'est les téléphones, on y va. Quoi. Et donc il n'y avait pas de rendez-vous. Puisque c'était interdit. Et nous, on était hors des organisations. On est allés au pif un peu. Et on cherchait les manifestations à l'oreille. En se disant, ah, ils sont par là. Ah, c'était une manifestation pacifique. Hein. absolument pacifique. On est partis en groupe et quand les événements les plus graves sont arrivés, on était dispersés, nous, on s'était perdus les uns les autres. Quoi. Tellement il y avait de monde parce qu'il y a plusieurs cortèges qui se sont réunis.
19: J'étais lycéen.
2: François Caldor.
19: Dans la classe de première.
2: 17 ans, 62.
19: Du lycée Pasteur de Neuilly-sur-Seine.
2: Manifestant.
19: Nous avions créé un comité antifasciste. Une partie de la jeunesse qui allait aller sous les drapeaux se poser quelques questions sur ce qui se passait et sur la légitimité de la guerre qui était menée. Nous avions été à un point de rendez-vous qui se situait vers la rue Crozatier, par là. Et je me souviens donc avoir déambulé dans une rue qui arrivait en épi vers le boulevard Voltaire. À un moment donné, la manifestation s'est formée donc sur le boulevard Voltaire. À un moment donné, j'étais le regard vers la nation et la place Voltaire m'était derrière moi.
2: Aux actualités, voici ce qu'on entendait.
20: Les manifestants se sont emparés de pierres et de bouts de macadam et les jettent sur le service d'ordre qui charge avec des bâtons longs d'un mètre. Pourquoi vous avez des cailloux dans la main?
21: Parce que les flics nous ont frappés tout à l'heure.
19: Et à un moment donné, nous avons vu une masse en rang de policiers avec les pèlerines, non pas les CRS, mais les policiers de la préfecture de police, hein, je dis bien, et donc avec d'immenses matraques qu'on appelait les bidules, et qui étaient vraiment très très impressionnantes, et qui ont commencé à charger. Il y a eu à un moment donné du quatrième complet sur la charge, j'ai perdu le copain avec qui j'étais. Et donc, je sais pas, j'étais à 20 mètres du contact de la charge.
22: Tiens, regarde les matraques, t'as vu là, tu vois ? C'est ce qu'ils appellent les bidules. C'est ni plus ni moins qu'un manche de pioche. Voilà, la longueur.
19: Bête de baseball plutôt qu'une matraque en caoutchouc, hein, pour faire mal. Pour faire mal et frapper. Pas pour maintenir l'ordre, hein.
23: Les gardiens de la paix sont armés d'une arme létale qui est le bidule. Le bidule, ce n'est pas un petit bâton. Le bidule, c'est un manche de pioche qui casse des crânes.
2: Emmanuel Blanchard, historien spécialisé dans l'histoire des polices et des colonisations.
23: C'est le général de Gaulle qui doit faire sortir de la guerre et doit en faire sortir en position de vainqueur. Ça veut dire qu'il est prêt à ce que le préfet Papon et sa police soient très offensifs, hein, à la fois du point de vue juridique, au travers des interdictions de manifestation, et dans un maintien de l'ordre qui soit un maintien de l'ordre violent. Et ça, le général de Gaulle, d'une certaine façon, lui est prêt à cela, car le général de Gaulle, c'est un militaire. Un militaire qui, depuis des années, quand il parle de la sortie de guerre, d'une certaine façon, est très clairvoyant. Il dit à un certain nombre de ses interlocuteurs, nous allons aller vers l'indépendance de l'Algérie, mais cela ne se fera pas sans heurts. Cela ne se fera pas sans casse.
2: La violence.
24: Il n'y avait eu aucun mouvement précédemment qui pouvait laisser penser que ça allait dégénérer. Donc, bousculade.
2: Alain Jean-Coup, manifestant.
24: Avec beaucoup d'autres. Je suis resté au sol. J'ai choisi, c'est peut-être ce qui m'a sauvé, de faire le mort.
25: D'un seul coup. Les flics avec leur bidule, on a couru.
5: J'ai vu une panique de foule qui a reflué, qui a changé de sens et qui m'a poussé vers le métro. Parce que la charge avait commencé plus loin et comme la station de métro était juste là, la foule, je suis tombée dedans.
26: On était serrés, mais comme des sardines vraiment. Et en courant comme ça, je cours, et tout d'un coup, je ne sens plus rien sous mes pieds. Et j'arrive vraisemblablement là où tout le monde était déjà en train de tomber.
2: Marina Vladi.
26: Donc je suis tombée.
2: Manifestante en 62.
26: Avec cette foule, cette masse de gens qui couraient des deux côtés et qui tombaient dans le trou. Alors peut-être que les premiers ont voulu se cacher dans le métro. Mais comme ils ont été poursuivi par d'autres gens qui couraient de plus en plus vite, parce que évidemment les flics tapaient, ça hurlait, les femmes perdaient leurs chaussures. Enfin. Et donc je me suis trouvée prise dans cette espèce de marée humaine qui a fait comme des vagues. C'est-à-dire qu'on tombait, les gens nous tombaient par-dessus. Et moi je me suis débattue et vraisemblablement j'ai dû marcher sur des gens. J'ai réussi à m'extraire et on s'est retrouvés à deux ou trois dans un métro où les gens étaient assis tranquillement en lisant leur journal. Et on était là hors d'haleine. Bon, on a été sauvés, mais les autres sont restés écrasés.
0: Bah, vous arrivez là, il y a du monde partout. Vous descendez dans le métro, je descends dans le métro, moi. Et je me retrouve à...
2: Des manifestants.
0: Sur la troisième ou quatrième marche, quoi, avec...
1: Tout en bas,
0: quasiment.
2: Interrogé par Daniel Kupferstein, mourir à Charonne, pourquoi ?
1: 10-12 ans plus haut. Il y avait au moins 40 personnes donc il est en touche.
0: Voilà, il y avait une succession de corps les uns sur les autres. Là.
1: Serré par des couches de gens dessus. Hein.
0: Moi, j'avais la tête qui sortait du paquet de
1: du
0: corps.
1: Du mur, ça fait un mur. Hein.
0: Et je regardais ce qui se passait en haut, j'avais la tête. Et je voyais les flics qui étaient là autour et qui tapaient avec leurs bidules. Et
1: sur
0: qui...
1: les gens.
0: Et je les ai vus jeter des grilles d'arbres sur les manifestants. Voilà. Et ils étaient là tout autour. Et ils tapaient, et ils tapaient, et ils tapaient.
3: Et il y avait un tas de copains qui étaient aussi hauts que le plafond, là, hein, qui étaient entassés dans l'entrée. Et les flics, on les voyait.
2: Francis Poulain.
3: Nous, on était protégés parce que tu vois, le métro, l'entrée avançait un peu.
2: Militant syndical.
3: Sur l'escalier. Et nous, on était protégés. Par contre, les copains qui étaient dans l'escalier, eux, ils n'étaient pas protégés. Ils leur balançaient des grilles d'arbres, des guéridons de bistrot, de tout ce qui tombait sous la main. Ils les matraquaient à mort. Et nous, on avait du mal à les dégager parce qu'il fallait commencer à dégager ceux du dessus. Et on n'arrivait pas à les dégager. Et à force. On a réussi à en dégager. Par en dessous, c'était pas possible. Pas possible. Fallait commencer à dégager au-dessus. Et les flics, ils nous en empêchaient, ils tapaient dessus. Alors on a réussi quand même, malgré tout, à les dégager du dessus, à les faire descendre. Puis le copain qui avait la tête, il y avait des copains qui avaient la tête en sang, d'autres qui avaient les bras cassés. Et à partir de là, nous, on leur disait de foutre le camp, de s'en aller, quoi. Hein.
5: Je suis sorti, j'avais du sang, c'était pas le mien. Donc je pense qu'il y a eu des blessés en dessous. Moi j'étais en sandwich entre des gens en dessous et des gens au-dessus. Donc on dit qu'ils ont envoyé des grilles. J'ai rien vu de tout ça, moi. Et je me rappelle pas des bruits. J'avais qu'une idée, respire. Si tu respires pas, tu meurs. Donc trouve-toi un endroit et attends. Et bouge pas. Et j'ai été sortie en bas, puisque j'étais très en bas, par des gens qui nous ont sortis de là, qui nous ont emmenés sur le quai du métro, où le métro passait, comme d'hab, avec des gens qui regardaient ce qui se passait un peu sur le quai, mais j'étais une des premières sorties. Et là, j'ai retrouvé un copain du lycée, et on a fait quelques stations de métro, on est revenu, je pense, vers République, et puis on est monté, on a pris, je sais plus à quelle station, on a pris son scooter, et l'avenue était jonchée de chaussures, ça faisait un peu scène de guerre, quoi. Mais je ne savais rien. Je ne savais rien du tout. Je savais simplement que j'avais été écrasée. Je ne me rappelle pas du temps que ça a pris, aucune idée.
19: Je me suis réfugié à un moment donné dans un bistrot où il y avait déjà quelqu'un de blessé. Et je crois que c'était un photographe. Et donc, je me suis dirigé vers la place Léon Blum, Voltaire, comme vous voulez. Je suis resté sur le côté droit en train de regarder vers la rue de la Roquette. Et là, j'ai vu un quart de policiers, d'où sortaient des policiers et que j'ai vu faire feu en l'air. Hein. Je me souviens avoir vu quelqu'un tirer, peut-être pour se dégager des manifestants, j'en sais rien. Et il y a quelqu'un qui a perdu les pédales et qui a commencé à faire usage de son arme.
4: Si on veut essayer de comprendre ce qu'est et ce que fait la police parisienne en particulier, il faut avant tout revenir au mandat qui lui a été donné. C'est-à-dire qu'il y a ici un mandat qui est donné par l'exécutif, le président de la République et le Premier ministre à un préfet de police, Maurice Papon, un mandat qui est double. Un premier volet qui est de démanteler la Fédération de France du FLN pour permettre
23: à la France d'arriver en position de force à la table des négociations et éviter que le FLN soit un interlocuteur reconnu et surtout pas unique dans ces négociations. Ce sera un échec, puisque notamment après la manifestation du 17 octobre 1961, qui a massacré, mais dont il faut aussi rappeler qu'elle est une victoire politique. Le FLN peut revenir seul à la table des négociations qui vont reprendre et aboutir à partir de février 1962 aux accords d'Évian. Le deuxième volet de ce mandat, qui est parfois un peu oublié, c'est de démanteler l'OAS, de protéger le général de Gaulle contre l'OAS. Le général de Gaulle, dont il faut se souvenir qu'en septembre 1961, il est encore victime d'une tentative d'assassinat de l'OAS, et ces attentats ne sont pas des attentats d'opérette. Pour le général de Gaulle, c'est à la fois un danger pour sa personne et un danger pour les institutions, parce qu'il a très peur que, comme en Algérie, elle gangrène l'armée et surtout la police. Ça signifie qu'on a une police à qui il est demandé d'être extrêmement offensive sur deux fronts, et qu'en même temps, il est demandé au préfet de police, Maurice Papon, de tenir ses hommes. Non pas tant dans le rapport à la violence, puisqu'au contraire, il y a une grande tolérance pour les dépassements de la violence, et Maurice Papon avait très clairement dit qu'elle serait couverte. Il y a l'idée qu'on ne peut pas aller chercher des poux dans la tête à des policiers qui, en 1958, s'étaient rebellés contre les institutions de la 4e République. La 4e République, elle s'effondre avant tout parce que l'armée ne la soutient pas, et c'est ça qui amène au pouvoir le général de Gaulle. Elle s'est effondrée aussi parce que la police ne la soutenait plus. Et donc, il ne s'agit pas ici que la police se retourne contre les institutions de la 5e République, cette fois, et contre le général de Gaulle, à une époque où l'armée est elle-même rentrée en partie en rébellion contre ces institutions de la 5e République.
5: Parce que beaucoup de gens ne comprenaient pas cette violence. Les flics tapaient autrefois. Mais cette violence, ce déchaînement, alors bah, disons, bu, ils ont été... Et en fait, j'ai compris ça très récemment. Que les compagnies de district, qui ont disparu depuis, c'était la recherche de volontaires dans les commissariats. Il y avait peut-être des unités régulières, mais il y avait une grande part des policiers qui avaient été volontaires pour faire ça. Je crois que ce n'était pas les CRS. Non.
2: Mais pourquoi la police a-t-elle été aussi violente ?
23: Il ne faut pas imaginer des ordres donnés d'être particulièrement violents. Il y a des ordres qui demandent à ce que la manifestation soit empêchée. Mais le préfet Papon sait qu'il a une police qui est travaillée dans certaines de ses composantes par l'anticommunisme et par le racisme. Mais là, il a besoin de ses policiers. À l'automne 1961, la police parisienne perd presque une dizaine d'hommes dans des attentats et des affrontements avec le FLN. Donc évidemment, dans ces moments-là, quand vous demandez à des forces de l'ordre de contenir des manifestations interdites, il y a la possibilité que ça débouche sur des violences. Même si, à Charonne, les violences létales sont des violences létales qui ont été concentrées sur quelques minutes, entre 19h30 et 20h, un peu moins même, et par une compagnie de district qui va faire preuve d'une violence qu'on pourra qualifier de sauvage.
7: Le triste bilan des manifestations d'hier au soir à Paris est le suivant.
2: Roger Frey, ministre de l'Intérieur.
7: Du côté des forces du maintien de l'ordre, 140 blessés. Du côté des manifestants, 110 blessés connus. 5 décédés, étouffés ou piétinés par la foule, et 3 morts des suites de heurts avec la police.
2: Et après ce terrible bilan, que s'est-il passé ?
8: J'ai participé ensuite aux obsèques des gars qui avaient été tués. Ça a été une manifestation sensationnelle.
2: Les obsèques.
17: À ses 8 victimes, Paris a fait les funérailles les plus éloquentes. De la Bourse du Travail où les cercueils avaient été exposés et avaient reçu un premier hommage, jusqu'au cimetière du Père Lachaise, une foule immense dont le nombre peut s'évaluer à plusieurs centaines de milliers de personnes a suivi le cortège. Cortège silencieux seulement ponctué des accents d'une marche funèbre et dont nul cri, nul incident n'a troublé le déroulement.
6: on ne peut pas parler de Sharon sans parler de l'enterrement quelques jours après, qui est suivi par un cortège absolument énorme dans Paris, et où on a une démonstration unanime de réprobation de la violence de l'OAS et en même temps une démonstration aussi de l'état de dépérissement, de l'état des libertés publiques en France et des dangers que la guerre, la poursuite de la guerre fait courir sur les libertés en France même. Hein. Il y a un argumentaire très présent à ce moment-là qui est de dire que la poursuite de la guerre met le régime républicain en péril, non seulement parce qu'il y a eu des tentatives de renversement, mais aussi parce que les libertés reculent et que finalement il y a un transfert de la violence à Paris même. Hein. Voilà une répression qui nous montre ce que le danger que représente la poursuite de la guerre, et donc ça peut hâter l'idée qu'il faut en finir.
15: Et ce qui rassemble, c'est moins l'idée d'indépendance de l'Algérie que l'idée de paix en Algérie, d'arrêt de la guerre. Hein. Cette fréquentation des obsèques, ça démontre aussi l'ampleur du ras-le-bol dans la population française de la guerre et de toutes les violences qu'elle implique maintenant, y compris en métropole, ce qui est relativement récent. Quoi. Bon,
23: L'hommage du 13 février, ce sont des obsèques nationales, mais des obsèques nationales qui sont des obsèques populaires, qui ne sont pas pris en charge par l'État. Il y a un hommage, il y a un défilé funèbre, une panthéonisation ouvrière qui va marquer la France entière, et pas simplement la France communiste. Notamment parce que dans cet instant-là, il ne s'agit pas de mettre en cause, il s'agit de se réunir dans la mémoire. Et les personnes sont là en hommage aux victimes, même si les tueurs ne sont pas désignés ce jour-là. Des victimes d'affrontements qui sont des affrontements franco-français, qui divise profondément la France.
2: Cette mémoire m'a profondément marquée. Bien sûr, je suis allée moi-même dans des manifestations. Mais j'ai une peur panique des mouvements de foule. Je suis terrifiée par les policiers du maintien de l'ordre. Et je pars toujours avant la dispersion.
5: Petit à petit, j'ai réalisé l'événement. Je l'ai vécu dans ma chair. Et je l'ai vécu dans la politique. J'ai pas pris le métro pendant 30 ans, peut-être. J'avais peur de la foule. Au cinéma, j'étais à une place près de la sortie. J'avais beaucoup de crises d'angoisse. Ça passait beaucoup par le corps. Donc je pense que j'ai eu des séquelles profondes liées au refoulement. Et au fait qu'on ne pouvait pas élaborer. Et puis qu'il n'y avait personne pour commémorer ça, que le mouvement ouvrier, puisque ça n'avait pas de statut. C'était une manif interdite. Tout le monde a été amnistié. Voilà. Donc c'est une espèce de non-événement officiel que les gens ont vécu dans leur intimité.
2: Un crime d'État.
15: Il s'agit de taper des deux côtés, quoi, de l'échiquier, si on peut dire, hein, à l'extrême droite sur l'OAS et à gauche sur un mouvement qui est considéré comme un mouvement communiste. Bon, c'est ça probablement l'explication politique. Et donc, il y a une cohérence, hein, dans ce crime d'État, qui n'est pas le fait, donc, c'est pas une bavure, hein, c'est le fruit d'une politique, une politique de maintien de l'ordre également, plus précisément, quoi.
5: C'est un crime d'État au sens où tous les responsables de l'époque, il n'y avait aucune enquête, aucun statut de victime, aucune indemnisation, rien du tout, quoi. Et pas de reconnaissance officielle. Il faut que ça soit reconnu comme octobre, ça devrait être reconnu comme un crime d'État, puisque à l'époque, les institutions républicaines, elles vacillaient, hein.
2: Et pourquoi a-t-on dit que c'était, outre un crime d'État, un mensonge d'État ?
7: Une enquête judiciaire est ouverte sur les conditions dans lesquelles
2: Roger Frey,
7: cette manifestation non autorisée a été organisée et s'est déroulée.
2: Ministre de l'Intérieur en 1962.
7: Elle portera notamment sur les circonstances dans lesquelles sont intervenus les décès.
23: Les violences létales ont été concentrées dans un endroit très précis, pas simplement des escaliers ou une grille de métro aurait été fermée. Les grilles du métro sont ouvertes.
19: Moi, je ne fais pas de différence entre pousser des gens qui vont s'entasser dans une situation sans issue et l'agression. Et je dirais même que c'est d'une certaine perfidie, d'un certain degré.
2: Alain de Verpe, historien et fils d'une des victimes de Charonne, a rédigé un livre qui représente une somme et la référence absolue sur ce sujet, et qui a constitué mon livre de chevet ces derniers temps. Charonne, 8 février 62, Anthropologie historique d'un massacre d'État. Il figure dans ce livre un certain nombre de témoignages et de déclarations faites dès le lendemain de la manifestation.
9: Michel Debré, Premier ministre, déclare « Alors que la dispersion des manifestants est engagée, un mouvement de foule incontrôlé pousse des manifestants vers la bouche du métro Charonne, dont les grilles sont fermées. 8 victimes sont écrasées contre les grilles du métro. » Maurice Papon, préfet de police, déclare « Les grilles sont fermées comme dans les autres stations desservant les lieux de rassemblement. »
2: En réalité, toutes les enquêtes, y compris auprès de la RATP, montrent que les grilles étaient ouvertes à la station Charonne. Mais le récit était écrit et les grilles fermées se sont inscrites dans la mémoire comme responsables des morts de Charonne.
10: Il y a eu les amnisties successives, l'amnistie de 1962, l'amnistie de 1964.
2: Benjamin Stora, historien.
10: L'amnistie de 1968, après les
2: événements. Spécialiste du Maghreb et des guerres de
10: décolonisation. Et puis il y a eu la grande amnistie de 1982, de novembre 1982, qui a permis la réintégration, disons, des officiers putschistes dans l'armée française.
2: La mémoire de Charonne.
6: À partir de cette mobilisation autour de l'inhumation des victimes de Charonne le 13 février, eh bien c'est Charonne qui devient le symbole de la répression policière à Paris pendant cette guerre d'indépendance algérienne. Tant que le Parti communiste français a représenté dans la société française une force politique majeure, de premier plan, on l'a oublié aujourd'hui, eh bien Charonne a été commémorée. Et ce qui explique l'atténuation progressive et puis finalement la disparition de Charonne dans les commémorations, c'est d'une part le déclin du PCF, mais aussi d'autre part parce que dans le mouvement antiraciste français qui se construit pour s'opposer au Front National, eh bien c'est le 17 octobre 61 qui devient signifiant. Parce que en gros, c'est l'exemple de ce à quoi le racisme peut nous mener, c'est l'exemple que le racisme peut être meurtrier. Et donc à la fin des années 80, début des années 90, donc on a un chassé-croisé dans l'autre sens, et où le 17 octobre 61, du coup, refait surface, tandis que Charonne progressivement s'estompe.
2: Benjamin Stora a été chargé par le président Macron de rédiger un rapport sur les questions mémorielles portant sur la colonisation et la guerre d'Algérie.
11: J'ai pas mal hésité avant de faire ce rapport qui m'avait été proposé par le président de la République à l'été 2020. J'ai rendu ce rapport quelques mois plus tard, en janvier 21, très exactement il y a un an. Alors sur les points pratiques qui ont été réalisés cette année, puisque ça fait un an, donc on peut faire une sorte de bilan très rapide.
2: Ce rapport se termine par de nombreuses préconisations, à la fois d'événements à commémorer, de gestes mémoriels, de création de groupes de travail et de partage de travaux universitaires. Plusieurs de ces recommandations ont été suivies d'effets, comme l'hommage rendu aux victimes de la manifestation du 17 octobre 61, ou la construction à Amboise d'une stèle à l'émir Abdelkader, figure de la résistance algérienne à la colonisation. Ce monument a d'ailleurs été dégradé avant même son inauguration, ce qui lui a donné une couverture médiatique qui n'aurait peut-être pas eu sens.
11: Et puis, il y a quelque chose qui ne figurait pas dans mon rapport et que j'ai mentionné dans, disons, pour de prochaines initiatives, c'est en particulier ce qu'on pourrait appeler la mémoire communiste. Et je plaide pour qu'il y ait une reconnaissance publique du massacre de Charonne le 8 février 1962. Donc il y a une déclaration officielle de l'Élysée ou du président de la République sur ce qui s'est passé à Charonne, où, comme vous le savez, bien sûr, il y a eu, disons, 9 manifestants qui ont été tués à cette manifestation contre l'OS à Charonne.
6: Et du coup, un événement comme Charonne, c'est une mémoire qui disparaît, parce qu'en fait, c'est la mémoire de la discorde, c'est la mémoire du déchirement. quelle place on fait au déchirement? Il n'y en a plus. Alors dire mémoire communiste, peut-être, si on pense au fait que les commémorations ont été portées par les communistes, ce sont eux qui les ont organisées, qui ont fait exister l'événement dans l'espace public.
2: Benjamin Stora a été entendu. Ce 8 février 2022, la présidence de la République a publié un communiqué de 5 lignes rendant hommage aux victimes de la manifestation. Une gerbe a par ailleurs été déposée sur le monument aux victimes, au Père Lachaise, par le préfet Lallemand.
6: C'est vrai que l'événement a perdu du sens au présent. On a du mal à lui donner du sens au présent, parce qu'aujourd'hui, sur la thématique des violences policières, on est occupé par la dimension raciste des violences policières, et cette dimension-là, elle n'existe pas à Charonne. Donc Charonne a du mal à prendre du sens aujourd'hui.
2: Pas de victimes autres que françaises et communistes à Charonne? Le 10e mort de Charonne.
23: Pour finir, je voudrais rappeler que s'il y a eu officiellement 8 puis 9 victimes communistes et cégétistes, il faut aussi se souvenir qu'il y a sans doute eu une 10e victime de Charonne. Et cette 10e victime de Charonne, elle renvoie à cette autre composante idéologique et confrontationnelle de la police de l'époque, c'est le racisme et les affrontements avec le FLN. Cette 10e victime, c'est un travailleur algérien de la RATP qui ne participe pas à la manifestation, mais qui, en sortant de son travail, va être pris dans ce qu'on appelait à l'époque les courettes, quand des policiers courent matraque à la main pour attraper des manifestants, et matraquent un peu tout ce qui se trouve sur leur passage. Cet Algérien, sans doute visé délibérément, a le crâne fracassé ce soir-là et décédera des années après de ce qui a été considéré comme des suites de ses blessures.
2: Je me suis construite avec cette image d'un état menaçant. Et, je dois le dire, cette idée m'a beaucoup parlé ces dernières années. Alors, est-ce que Charonne nous parle de quelque chose qui pourrait nous être utile aujourd'hui?
6: Qui aujourd'hui, dans la société française, est encore concerné par Charonne? Vous l'êtes? Eh bien, des gens le sont, mais socialement, vous ne représentez pas une force importante, les communistes non plus. Donc effectivement, Charonne tombe dans un trou, en fait, en ce moment.
15: Moi, je suis très frappé quand je lis le détail de ces répressions du point de vue policier, de ce qui se passe à la préfecture de police, de la similitude des stratégies à l'égard des manifestations entre celles de Maurice Papon et celle du préfet Lallemand. Les violences qui ont eu lieu à partir du mouvement contre la loi travail, puis contre les gilets jaunes, ce sont des types de violences policières et des stratégies de répression et de maintien de l'ordre qu'on n'avait plus vues depuis la guerre d'Algérie, très précisément, dans un contexte où il y a également la notion de loi d'état d'urgence qui est à nouveau d'actualité, et tout ça, c'est particulièrement frappant. Alors c'est peut-être une des raisons pour lesquelles l'Élysée, aujourd'hui, n'a pas tellement envie, manifestement, de s'apesantir sur cette commémoration-là.
6: Le rapport avec aujourd'hui, pour moi, il n'est pas évident, si ce n'est que, à mon sens, la leçon de cette histoire, c'est que même quand on est dans un régime républicain, qui est quand même un régime sous lequel il fait bon vivre, ou en tout cas meilleur vivre que sous d'autres, il faut toujours être vigilant en réalité. Hein. Les libertés, c'est jamais quelque chose d'acquis. On n'est jamais dans un régime qui respecte ou qui ne respecte pas les libertés. Il faut penser ça comme un continuum, avec l'idée qu'il y a un curseur qui peut se déplacer sur une échelle entre, d'une part, les libertés sont le plus abouties possible et d'autre part, elles sont le plus en danger. Moi, c'est ça l'analogie que je verrais avec aujourd'hui. Il faut toujours être vigilant pour essayer de garder le curseur le plus possible du côté de la sauvegarde des libertés quand on est dans des périodes où il a tendance à aller dans l'autre sens.
2: Mes parents m'ont appelé Muriel. À se demander si Muriel, c'est pas le nom qu'on donne à la mémoire qui échoue à mourir et qui revient hanter le présent.
8: On a vécu tout ça.
12: Mais ça a été une période très riche.
8: Période ajustée.
12: Intéressante, hein, en tout cas.
2: Mon père, José Luis, est mort en 2020. Et cette pièce lui est dédiée.
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14: C'était Charonne 1962, un documentaire de Muriel K.S. dans l'histoire en roue libre sur Cause commune 93.fm. Merci à Muriel pour cette proposition. Merci à vous, auditeurs, auditrices, pour votre écoute. Vous pourrez retrouver toutes les références bibliographiques et les différents intervenants et intervenantes de ce documentaire sur la fiche podcast de l'émission Histoire en roue libre sur cause-commune.fm. Je vous souhaite à toutes et à tous une très bonne journée, une bonne nuit ou une excellente soirée selon l'heure à laquelle vous nous avez écoutés. À bientôt sur Cause commune.

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D'un côté, cette musique qu'on dit classique, savante par opposition à la musique populaire, forte de plus de 5 siècles d'un héritage fixé sur partition. De l'autre, le jazz, un très lointain et tout jeune cousin d'Amérique aux origines métissées, pour ne pas dire bâtarde, au tempérament fantasque et au débordement fréquent. Classique et jazz, chronique d'une liaison hasardeuse.

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1: Avant 1867, dans le sud des États-Unis, il n'était pas rare qu'un maître se complaise à faire entendre dans son salon l'un de ses esclaves, vêtu d'une queue de pie, à des amis friands d'assister au rare spectacle d'un nègre en costume de cérémonie, tirant de ses manchettes, tel un prestidigitateur, Liszt, Schumann et Chopin. C'est dans cette frange de noirs éduqués à la musique occidentale que naîtra, à la fin du siècle, le ragtime, cette forme très structurée, alliant une rythmique syncopée et une virtuosité quasi romantique, dont Scott Joplin composera les plus belles pages, parmi lesquelles Pineapple Rag qu'on va écouter dans une version iconoclaste, interprétée par le maestro André Provin, qui toute sa carrière durant s'illustra aussi bien à la baguette que comme pianiste de jazz, et qui a convaincu de le rejoindre le violoniste virtuose Itzhak Perlman pour une relecture ébouriffante aux accents brahmsiens qui sans doute aurait ravi Scott Joplin.

Harlem, dépourvue de décors et de costumes. Le spectacle fit un four. Ainsi peut-on se risquer sans mal à dire qu'entre jazz et classique, l'affaire était mal engagée dès l'origine. Pourtant, parmi ceux qui accompagnèrent Scott Joplin à sa dernière demeure, se trouvait un jeune musicien qui allait concrétiser quelques-uns des plus beaux points de rencontre entre inspiration classique et influence négro-américaine, George Gershwin.

Un extrait de la Rhapsody in Blue de George Gershwin dans sa version originale pour jazz band, sous la direction de Michael Tilson Thomas, enregistré en 1976 avec miracle de la technique, George Gershwin lui-même comme soliste, ressuscité grâce au rouleau pour piano mécanique qu'il avait réalisé dès 1925. En réalité, dès l'avènement du jazz, des

se sont dressés entre jazz et classique, avec circulation alternée. Ainsi, au-delà de Gershwin, l'américain, un certain nombre de compositeurs européens, parmi lesquels Ravel, Debussy, Satie, Millau ou Stravinsky, se sont intéressés au jazz et en ont même revendiqué l'influence, comme c'est évident dans ce Gollywog's Cakewalk de Claude Debussy, daté de 1913 et interprété par Aldo Ciccolini.

Gollywog's Cakewalk de Claude Debussy pour témoigner de l'influence négro-américaine sur les compositeurs classiques européens, tandis que dans le sens inverse, à la fin des années 30, naîtra une vogue aux vertus artistiques plus discutables, consistant en l'adaptation sans vergogne des plus grands thèmes classiques par les orchestres swing, avec l'ambition non dissimulée du succès évident. Ainsi, le boléro de Ravel deviendra-t-il celui de Benny Goodman? Carmen, malgré les défiances des héritiers Bizet, sera-t-elle rhabillée par Charlie Barnett? Beethoven fera la connaissance de Jimmy Lunceford, le beau Danube bleu virera au blue sous la baguette de Les Brown, tandis que la Scheherazade de Rimsky-Korsakov découvrait la contrebasse de John Kirby. Grand initiateur de ces manipulations génétiques pour le moins immorales, le tromboniste Tommy Dorsey, qui en 1937 faisait swinguer une chanson sans paroles de Mendelssohn sous le titre « Spring Song ».

la même année 1937 que cette chanson de printemps de Tommy Dorsey, de l'autre côté de l'Atlantique, à Paris. Django Reinhardt, qui ne savait pas lire la musique, se lançait avec les violonistes Stéphane Grappelli et Eddie South, avec le plaisir comme seule motivation, dans une interprétation swing du premier mouvement du concerto en ré mineur de Jean-Sébastien Bach, sans souci de l'étiquette.

De Bach façon Gipsy, on saute maintenant à Stravinsky façon Bebop. L'auteur du Sacre du Printemps s'était déjà illustré dès 1918 dans une pièce intitulée Piano Rag Music, avant de composer en 1945 les Bonnie Concertos créés par Woody Herman and the Herd. Et puis les cinéphiles se souviennent peut-être de cette scène touchante imaginée par Clint Eastwood dans Bird, où Charlie Parker, grand admirateur de Stravinsky et qui rêvait de s'élever vers d'autres sphères, reste à la grille de la maison du maître, confirmant métaphoriquement la rencontre impossible entre deux mondes. Comme pour contredire Boyd Rayburn qui en février 1946 avait enregistré un très inspiré Boyd meets Stravinsky.

Boyd Rayburn dans Boyd Meets Stravinsky, avec entre autres Lucky Thompson au sax ténor ou Dodo Marmorosa au piano. Jazz et classique ne sont pas seulement séparés par la sempiternelle guerre des chapelles qui cloisonne les différentes approches artistiques. Entre les deux se dresse également une barrière sociale et raciale, bien plus insurmontable encore, dont témoigne le parcours de nombreux musiciens noirs dont Charles Mingus, viré de l'orchestre classique de son collège par un chef aux préjugés évidents. Mingus, sa colère rentrée, devra s'en remettre au conseil de Buddy Collette. « Prends donc une basse, Mingus, tu es noir. Aussi doué que tu sois, tu ne feras jamais rien de bon dans la musique classique. Tu veux jouer? Il faut que tu joues d'un instrument noir. Jamais tu ne feras slapper un violoncelle. » Pareil des illusions amères pour Nina Simone, qui rêvait de devenir la première concertiste classique noire en Amérique et qui soutint jusqu'à ses derniers jours que son échec au concours d'entrée à la Juilliard School of Music de New York n'était imputable qu'à la couleur de sa peau. Love Me or Leave Me par Nina Simone en 57, avec un solo où Horace Silver et Jean-Sébastien Bach semblent se croiser et se sourire.

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1: À la fin des années 50, les amours illégitimes entre classique et jazz donneront naissance à un drôle de petit bâtard, le third stream, le troisième courant, initié par Gunther Schuller et John Lewis, qui répondait au désir de combiner la vigueur expressive du jazz avec la science harmonique et formelle du classique. Un vœu pieux tombé dans l'oreille de George Avakian, producteur de la Columbia, qui incitera Miles Davis à se laisser entraîner à son tour en s'associant à Gil Evans. Résultat, un formidable renouvellement de la conception de l'orchestre de jazz et des adaptations plus que réussies de l'opéra de Gershwin Porgy and Bess, du concerto d'Aranjuez de Rodrigo, des filles de Cadix de Léo Delibes ou du tricorne de Manuel de Falla dans ce grandiose Blues for Pablo dont je vous propose d'entendre la toute première prise.

une autre star du jazz, Dave Brubeck, lui-même ancien élève de Darius Milhaud, jouera son rôle au cœur du Third Stream en intégrant au jazz des signatures impaires, inhabituelles, comme le fameux 5-4 de Take 5, et des formes classiques comme le rondo ou la fugue. Et puis, en 1960, il participera à une incroyable rencontre, celle de son quartet avec Paul Desmond à l'alto, Gene Wright à la contrebasse et Joe Morello à la batterie, avec le New York Philharmonic placé sous la direction du charismatique Leonard Bernstein, l'auteur de West Side Story qui sa vie durant passera indifféremment de la musique classique à la musique populaire avec la même générosité. Au menu de cette rencontre au sommet, entre classique et jazz, Dialogues for Jazz Combo and Orchestra, une composition de Howard Brubeck, le propre frère de Dave, et des pièces de West Side Story, d'où le titre de cet album très rare, Bernstein plays Brubeck plays Bernstein, dont on s'offre un extrait de l'allegro de cette discussion entre jazz et classique.

Au-delà des expériences ou des rencontres ponctuelles auxquelles de très nombreux jazzmen ne sauront résister, avec plus ou moins de réussite, reste le Modern Jazz Quartet, figure de proue d'une tendance ambitieuse et durable. Au fil de sa longue carrière, le MJQ ne cessera de ponctuer son vaste répertoire d'adaptations de thèmes classiques, de Bach à Villa-Lobos, gravera un concertino for jazz quartet avec un orchestre symphonique, et finira par sortir en 1974 un album intitulé Blues on Bach, où John Lewis lâchera le piano pour un clavecin. À Paris, en 1966, associé aux Swingle Singers, le Modern Jazz Quartet de John Lewis, Milt Jackson, Percy Heath et Connie Kay remettaient d'ailleurs au goût du jour l'art de la fugue dans Vendôme, au charme toutefois un peu suranné.

grand admirateur de John Lewis, Jacques Loussier avait pris l'habitude au conservatoire à Paris d'amuser ses camarades en improvisant au piano sur Bach, façon jazz, une manière d'étudiant un peu potache. Convoqué début 59 par le label Decca pour une audition en vue d'un enregistrement, Loussier termina sa séance par une de ces impros dont il a le secret. Résultat, playback, bien plus qu'un jeu de mots ou un concept marketing, l'œuvre d'une vie. En effet, pendant près de 50 ans, Loussier n'aura de cesse de mettre et remettre son Bach sur le clavier et de le triturer amoureusement, aux grandes dames aussi bien des uns que des autres, mélomanes classiques et jazzophiles, associés dans un égal mépris de son œuvre. Et oui, la guerre des chapelles aura fait au moins un heureux. Jacques Loussier, qui a près de 80 ans, continuait sa route à faire swinger Bach, Satie, Beethoven, Vivaldi ou les autres, sans se soucier des commentaires, avec le soutien d'un prestigieux label américain et celui d'un très vaste public inconditionnel et ayant laissé les œillères au vestiaire.

Jacques Loussier dans l'Allegro du concerto italien de Jean-Sébastien Bach, enregistré au Théâtre des Champs-Élysées avec Pierre Michelot à la contrebasse et Christian Garros à la batterie, c'était le 29 avril 1965. Et moins de trois mois plus tard, le pianiste Raymond Folle conduisait son big band en studio pour concrétiser son fol arrangement des quatre saisons de Vivaldi, plein d'imagination, de virtuosité, de couleur et même d'humour.

Le troisième et dernier mouvement du concerto L'été, extrait de Four Seasons in Jazz de Raymond Fol, avec à la batterie un beau numéro de Art Taylor. Pour terminer, tout en restant dans ce registre délicat des amours illégitimes entre jazz et classique, on va écouter la proposition osée et peu orthodoxe d'Antoine Hervé de faire swinguer la musique religieuse du grand Amadeus dans un album intitulé Mozart la nuit. Un incroyable pari réussi et faisant la nique à tous les vicaires de toutes les églises. Antoine Hervé est au piano, Markus Stockhausen à la trompette, François et Louis Moutin à la contrebasse et à la batterie, dans une revisitation du Laudate de Mozart pour chœur et jazz quartet.

0: des émissions depuis le début de cette deuxième saison de Ouvre-la. Et avec moi, j'ai aussi Nana. Bonjour Nana.
1: Bonjour.
0: Aujourd'hui, on va vous parler des blocus qui se poursuivent un peu partout en France. On va vous parler de la réaction à ces blocus. On va discuter aussi réseaux sociaux, qui est un sujet qu'on relie assez systématiquement aux jeunes. Et, mais avant ça, Tess va nous parler d'un, je pense, ce qu'on peut appeler un voyage qu'elle a fait dans le 91. Voilà. Du coup, bah, je pense qu'on peut directement t'écouter, Tess. Sauf si on... Bon, on va écouter la fin du générique quand même avant de reprendre. 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

Bah, bonjour à tous, j'espère que vous allez bien. Donc aujourd'hui, je vais vous parler de Corbeil-Essonnes et de mon petit voyage là-bas. Donc, pour recontextualiser les choses, je suis née en 2007 et donc cette année, il y a la plupart de mes amis qui fêtent et qui ont fêté leurs 19 ans, donc c'est un âge très bof en tout temps d'été. Et avant-hier, c'était l'anniversaire d'une amie à moi, coucou Alia, si tu passes par là. Et à cause de certains facteurs, le principal étant Emmanuel Macron, elle n'était pas en mesure de le fêter chez elle, dans notre cher Paris Intramuros. Donc on s'est retrouvé dans un Airbnb à Corbeil-Essonnes dans le 91. Donc Corbeil-Essonnes, c'est une ville qui se trouve au sud de Paris, à 29 km, et c'est une fusion des villes de Corbeil et d'Essonne qui date de 1951. Donc pour vous donner un peu une image, Paris c'est 105,40 km², Saint-Ouen, on enregistre l'émission, c'est 431 km². Corbeil, c'est 11 km² et l'entièreté du 91, c'est 1804 km². Donc, je suis partie de chez moi à 16h30. J'ai pris le RERD pour une vingtaine de stations avec ma copine. Coucou Olivia, si tu passes par là. On s'est assises face à face et on a regardé le paysage se transformer. On parlait des différences assez significatives entre notre banlieue et celle vers laquelle on se dirige. Et on a parlé de PNL. Donc, PNL, c'est un groupe de rap qui a été en activité de 2015 à 2019. Ils ont sorti 4 albums, 3 singles et ils ont une valeur nette de 12 millions d'euros. Donc, en gros, ils ont baisé le game. Et en fait, on a fait nos recherches et on a vu qu'ils ont grandi dans le quartier des Tarterets, à Corbeil-Essonnes, qui regroupe 2232 logements qui sont répartis dans des tours de 15 étages et qui forment un bloc compact, ce qui est l'opposé du quartier vers lequel on se dirigeait, qui était celui de la rive droite, qui avait des logements loués pour la plupart avec plusieurs services et commerces. Donc dans plusieurs titres, ils parlent des Tarterets comme de leur berceau et à quel point ils détesteraient voir le quartier se faire détruire pour en reconstruire un neuf. Donc au bout d'un moment, on voit un horrible bâtiment extrêmement haut, qui est gris, qui est tout droit, sorti de l'URSS, qui ressemble à une prison et une usine. Ce bâtiment, c'est l'Axeril, c'est une coopérative agricole qui est basée dans les céréales. Donc ensuite, on se dirige vers la gare routière et on cherche notre bus comme des touristes qui sont perdus à Châtelet. Puis on le prend et on arrive à notre logement à 18h44. Donc Alia, elle avait besoin de courses, elle avait je ne sais combien de fièvre et la plus grande surface, la plus proche, elle était à 17 minutes à pied. Donc avec Olivia, on a décidé de prendre le bus. Donc on a marché 10 minutes jusqu'à l'arrêt et pour aller jusqu'à cet arrêt, on est passé devant ce qui ressemble à un hôpital abandonné et en même temps une base militaire. C'est le centre

0: Moi, c'est à l'origine de 90% des ampoules dans le monde, donc j'ai boitié tout le long de la route. Au bout d'un moment, au fur et à mesure que les trottoirs ils se rétrécissent et que mes orteils gonflent, on est passé sur un pont entre une banque populaire et un Géladal, et en fait, le pont, il est au-dessus de l'Essonne en personne. Et à notre gauche, il y a l'église Saint-Étienne, donc c'est une ancienne propriété de l'abbaye de Cluny au XIIe siècle. Ensuite, on a fini par arriver au carrefour, on a acheté ce dont on a besoin, et on est reparti avec deux sacs remplis à rebord après avoir acheté et recouvert mes tendons presque saignants de pansements. On est repassé devant l'église Saint-Étienne, ensuite on s'est aventuré dans les rues biscornies de Corbeil qui feraient rougir Montmartre, sans compter le nombre de statues Arthur et Zoé que l'on a dépassées. Au bout d'un moment, dans la soirée, je retire mes chaussures parce que j'ai des ampoules, et en fait, quelqu'un qui portait la version Adidas de chaussures de sécurité de chantier a marché sur mon pied, donc j'ai saigné, mon ongle était dégueulasse et j'ai désinfecté avec de la vodka, puisqu'à défaut d'avoir des pharmacies ouvertes passé 18h, les épiceries de Corbeil, elles, sont ouvertes jusqu'à 2h. Le lendemain, mon orteil il était légèrement gonflé, donc je suis allé boitier vers la pharmacie la plus proche, qui était la pharmacie des Victoires. Elle était vide, elle était gigantesque, il y avait une seule pharmacienne, donc je lui ai expliqué ce qui s'est passé. Elle a eu pitié de moi, elle m'a aidé à bander mon orteil et à m'assurer qu'il n'est pas cassé. On est sorti du logement à 16h16, on a fait une escale à l'épicerie AliExpress et on a pris le bus jusqu'à la gare. Ensuite, l'arrêt de la gare, l'arrêt de la gare où nous a déposé de bus n'est pas exactement à la gare, donc on a failli ne pas descendre, mais heureusement les Corbeil et Essonnois ne sont pas parisiens puisque sinon on se serait retrouvé je ne sais où. Et on s'est dirigé vers le quai 15 et on a vu un nid d'oiseaux sur le toit du quai avant de monter dans notre train. Olivia, elle a dormi comme une pierre et moi, j'ai surveillé qu'on ratait pas notre arrêt et j'ai fini par arriver chez moi à 18h11. Donc voilà, mon aventure à Corbeil-Essonnes.
1: C'était hyper intéressant, Tess. Ça fait combien d'heures en tout que t'es parti de chez toi?
0: 26 heures. Bah, de 16h le vendredi à 16h jusqu'à samedi à 18h, ça fait 26h. Voilà.
1: Ok. Et juste un moment, t'as mentionné les statues Arthur et
0: Zoé.
1: Arthur et Zoé, est-ce que tu peux un peu dire ce que c'est? Parce que moi, c'est pas un truc que je connais.
0: En fait, les statues Arthur et Zoé, j'ai découvert leur nom hier, du coup, en faisant mes recherches. Je pense, en fait, dans ma ville, il n'y a pas ça, mais je le connais en étant allé dans d'autres villes de banlieue, etc. C'est des statues qui vont être au niveau des passages piétons, pas toujours à côté des écoles, et en fait, c'est des petites statues. Ah. Il y a une fille rouge, un garçon jaune, ou l'inverse, et on dirait qu'ils vont s'apprêtent à traverser, ouais. Et ça s'appelle Arthur et Zoé, ça coûte 1000 euros et quelques, la statue. Et on en a vu beaucoup à Corbeil-Essonnes, c'était pas des vrais Arthur et Zoé, parce qu'il y a un moment, il y en avait une qui avait genre la tête d'un sens et les pieds de l'autre, donc je sais pas d'où elles sortent, mais c'était marrant d'en voir autant.
1: Ok, et c'est vrai, du coup, toi, est-ce que c'est un truc que t'as fait régulièrement d'aller en dehors, de ta banlieue, mm-hmm. Et est-ce que c'est un truc qui t'arrive régulièrement? Et je pose aussi la question à Nana qui est là.
0: Vas-y, si tu veux répondre, toi.
2: Alors, moi, ça m'arrive régulièrement, puisque on va beaucoup en dehors de la banlieue pour voir des amis à elle. Du coup, oui, j'ai pu découvrir des endroits du 9-3 même qui sont très très différents du 9-3 proche de Paris. Mm-hmm. Et même du coup dans le 91, c'est très très très très différent. Donc ouais, ça m'arrive.
0: Moi, ça m'arrive pas tant que ça. J'ai eu ma grand-mère qui habite dans le 95, donc j'ai déjà eu l'occasion d'aller dans... En fait, moi j'appelle ça les banlieues non piétonnes, parce que c'est des villes qui sont très grandes et où tout est très éloigné, donc on peut marcher, il y a des trottoirs, sauf qu'on peut pas se déplacer de manière effective à pied, et c'est assez différent du cadre que je connais, mais c'était assez sympa. Sinon, j'ai aussi fait récemment Saint-Denis, parce que je suis déjà allé à Saint-Denis, j'étais à la fac là-bas l'année dernière. Sauf que y a plusieurs quartiers dans Saint-Denis, en fait, et là où je suis allée, c'était assez différent du Saint-Denis que je connaissais, mais c'était super super sympa. J'ai beaucoup aimé l'architecture, encore une fois, architecture que j'appelle l'architecture de l'URSS, mais je trouve que ça a un certain charme, etc., et je me rends compte que je devrais sortir plus souvent de ma banlieue, aller voir la banlieue d'ailleurs.
1: Ouais, aller voir la banlieue des autres.
0: Oui.
1: Ok, du coup, tu nous as dit que t'étais sorti pour un anniversaire. On va pas te demander quelle chose horrible t'as fait, t'as fait à cette soirée. Mais par contre, tu vas peut-être pouvoir nous parler de la musique que t'as écoutée. Tu nous as amené une musique et on va faire une petite pause musicale dès maintenant.
0: Ok.
1: Qu'est-ce que tu nous as ramené, Tess? Est-ce que tu peux un peu nous parler de cette chanson?
0: Bien sûr. Donc,

0: Le titre, c'est La Nocturne, c'est de Tiakola et Théodora. Tiakola, c'est un artiste qui vient de la Courneuve des 4000. Et en fait, récemment, je me suis plus intéressée à lui parce que moi, je connais le quartier, les Courneuves, la Courneuve les 4000, mais je savais pas que c'était là que s'était passé l'événement de Sarkozy à nettoyer les villes au Karcher. En fait, c'est là-bas que l'incident a eu lieu. Et pendant des mois et voire des années, les habitants des 4000 ont été fliqués par les médias, par les vrais flics, etc. Et c'était un endroit assez où c'était assez difficile de vivre. Enfin, la banlieue en général, c'est compliqué, mais là-bas, à cette période-là, c'était très dur. Et il en parle beaucoup dans son dernier album qu'il a sorti. Et j'aime beaucoup l'artiste Théodora. Donc, c'est mon amie Olivia, du coup, qui m'a fait découvrir cette chanson. Et je la trouve assez sympa et elle va bien avec l'automne qui arrive. Donc, j'espère que vous allez apprécier aussi.
1: Allez, on écoute ça sur Radio Cause Commune FM 93.1. 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

0: Ouvre-Laz, du coup, c'est toujours le magazine d'actualité et de société qui prend le thème de la jeunesse, c'est-à-dire que c'est fait par des jeunes, des étudiants, mais aussi parfois, comme normalement aujourd'hui, des lycéens, et qui leur donne un lieu où ils peuvent s'exprimer. Vous venez d'entendre Tess qui vous a parlé de son excursion dans le 91, et on va aborder là le sujet des blocus. Mais avant d'en parler, moi, il y a un message que je voulais porter quand même. Donc le but de cette émission, à la base, c'est de porter une voix jeune dans un monde qui se bouche les oreilles dès que quelqu'un de moins de 35 ans se met à parler. Et quand on a un mouvement social porté par la jeunesse qui prend le pays, nous, on a très très envie de ne parler que de ça, enfin de n'aborder que ce sujet-là et de couvrir le plus possible médiatiquement ce sujet. Et c'est ce qu'on essaye de faire avec cette émission, avec les invités de la semaine dernière, mais aussi de cette semaine. Je pense qu'il faut aussi regarder d'un peu plus haut le contexte et de cette mobilisation et surtout le traitement médiatique qui en est fait. Dans tous les médias, qu'ils soient publics ou possédés par des milliardaires, l'information, elle sert un projet politique. Le traitement qui est fait de cette mobilisation, c'est un choix qui est politique. Pour chaque JT, pour chaque fait divers, chaque vidéo postée, il y a quelqu'un derrière qui s'est posé la question « Qu'est-ce que je dois faire penser aux personnes qui me regardent ?» Sachez-le, chaque média cherche à affecter ou manipuler l'opinion publique. Donc ça, ce que je fais là, c'est un appel à la prudence. Les informations que vous voyez, c'est le choix conscient de quelqu'un d'autre. Ça, il faut le garder en tête à chaque fois que vous consommez de l'information. L'opinion, de la même manière, je vous invite à être prudent. L'opinion publique, c'est pas quelque chose qui existe. L'opinion publique, c'est juste l'opinion de celui qui gagne la guerre de l'information. Si vous voulez des médias tout aussi biaisés mais honnêtes sur leur biais, je vous conseille d'écouter d'abord Radio Cause Commune. Radio Cause Commune, du coup, c'est un média qui est non seulement indépendant, c'est-à-dire que il ne dépend d'aucun milliardaire, mais il dépend pas non plus de ses auditeurs. 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C'est du coup une radio qui est 100% bénévole, 100% gratuite, sans pub, sans investisseurs, sans milliardaires derrière, etc. Juste au moment où je finis cet appel à la prudence, on a notre invitée lycéenne qui vient d'arriver. Bonjour, alors du coup on est toujours avec Nana, Tess, et maintenant une troisième, est-ce que tu veux bien te présenter?
1: Bonjour.
0: Bonjour, est-ce que tu veux bien te présenter?
1: Alors je suis lycéenne, je suis en terminale.
0: Voilà, un peu préserver ton anonymat, on peut quand même dire que tu étais déjà là la semaine dernière pour parler, pareil, des mobilisations lycéennes. Ouais. Et toi, c'est notamment du coup dans ton lycée. Est-ce que tu peux dire de quel lycée tu viens quand même?
1: Je viens du lycée Galilée à Gennevilliers.
0: Voilà, Gennevilliers dans le 92. Alors pour rappel, les mobilisations lycéennes, elles sont parties notamment du lycée Saint-Exupéry à Créteil, donc dans le Val-de-Marne, et qui avait des revendications par rapport à des cours qui leur avaient été supprimés, par rapport à des conditions d'enseignement qui n'étaient pas
2: à la hauteur.
0: C'est ça, à la hauteur, et qui n'étaient pas suffisantes pour étudier de manière normale, on va dire. Et à partir de là, en fait, il y a plein de lycées qui se sont reconnus dans la suppression des heures, dans, je sais pas, par exemple, le manque de chauffage, ou à Galilée, par exemple, est-ce que tu peux donner les éléments qui ont poussé à ce blocus-là?
1: À Galilée, on constate un manque de professeurs, un manque de matériel, que ce soit pour les projecteurs, les tables, les chaises, ou même, par exemple... Récemment, il y avait eu la fameuse panne d'électricité et...
0: Alors, la fameuse, mais en réalité, il y a assez peu de médias qui en ont parlé. Est-ce que tu peux expliquer concrètement cette panne électrique? Qu'est-ce que c'est concrètement?
1: Je sais pas exactement les raisons, mais tout à coup, on a le lycée qui nous envoie un message pour nous prévenir que le lycée sera fermé parce qu'il n'y a pas d'électricité. Et c'était au début, c'était sur une durée indéterminée et au final, ça a duré que 2-3 jours, quelque chose comme ça.
3: Et le jour de la panne d'électricité, il y a les internes du coup qui étaient à l'internat. Ont dû quitter l'internat pendant la nuit. Du coup, pour ceux qui habitent très loin, je pense surtout du coup à la section rugby qui viennent exprès dans le lycée pour faire rugby. Ils habitent extrêmement loin et pas forcément dans la zone. Donc, ils ont dû rentrer chez eux en pleine nuit.
2: Quand tu dis en pleine nuit, c'est quelle heure ?
3: Je sais pas quelle heure exactement, mais il n'était pas 20h, quoi.
2: Ok, mais...
0: Alors, on n'a pas d'informations, mais c'est vrai que bah voilà, ça c'est un des très nombreux exemples de ce qui a motivé ces mobilisations là.
2: Aussi, je peux me permettre, comme j'étais à Galilée l'année dernière, je sais pas si ça s'est amélioré, mais enfin dans tous les cas, tu l'as connu. Il y avait un gros souci au niveau des toilettes, parce qu'on est quand même au moins 1000 élèves dans le lycée, donc c'est quand même assez pas mal. Et il y a plusieurs toilettes dans plusieurs bâtiments, il y en a beaucoup qui étaient fermées sur les deux dernières années. Et on va dire les toilettes principales qui étaient ouvertes tout le temps pendant une période à cause de fuites ou elles étaient bouchées ou je sais plus quoi exactement. Elles étaient fermées pendant une grosse période, ce qui en vrai est peut-être pas de la faute du lycée, sauf qu'ils n'ont pas cherché à régler le problème plus vite que ça. Ou une fois, dans un autre bâtiment, il y avait des dégradations dans les toilettes et comme il y a eu des dégradations, au lieu de réparer les dégradations, ils ont fermé les toilettes de manière punitive, ce qui est complètement stupide. Et quand même les toilettes, c'est assez important dans le lycée. Donc moi je me rappelle ça m'avait saoulé tout ça quand j'y étais. Donc je sais pas si ça s'est amélioré depuis, mais.
1: Là ça fait que un mois par rapport à la rentrée, donc on va dire que pour l'instant il n'y a pas vraiment de souci au niveau des toilettes. Mais c'est vrai que l'année dernière, ils avaient vraiment fermé les toilettes et c'était assez problématique parce que du coup, quand on voulait aller aux toilettes, il n'y avait que les toilettes mixtes du bâtiment de physique. Mmh. Et vu que c'est mixte, ça a créé quelques problèmes. Où par exemple je sais que ces toilettes là pouvaient se fermer et on se retrouvait avec plusieurs groupes d'élèves qui fumaient en fait dans les toilettes et qui incitaient par exemple moi je crois je sais plus en seconde ou en première il y avait des terminales qui me disaient venez venez aux toilettes et tout avec nous et du coup c'était un peu bizarre et en général on voyait que souvent il y avait soit pas de savon, pas de papier, les machines pour se sécher les mains elles fonctionnent pas, voilà, bon.
0: Voilà, mais c'est vrai que, et ça c'est des situations qui sont présentes dans un peu tous les lycées, notamment les lycées publics, beaucoup plus que les lycées privés. Et on a déjà parlé la semaine dernière des premières manifestations qui avaient lieu. Il me semble qu'il y avait eu, la semaine dernière, il y avait encore eu qu'un seul blocus, il me semble. Et depuis, ça a continué pendant toute la semaine, quasiment tous les jours. Ce qui avait déjà été expliqué la semaine dernière, une présence policière assez forte. Je sais pas si toi t'as des exemples supplémentaires de choses qui sont encore moins bien passées par rapport à la semaine dernière.
1: Là, ce qui s'est moins bien passé, c'est que plutôt que des élèves qui manifestaient, on a été face à des élèves extérieurs d'autres lycées qui avaient fermé et qui, du coup, pouvaient se permettre de venir à Galilée pour, en fait, juste casser, quoi. Mettre des pétards, envoyer des mortiers, brûler des poubelles. Et du coup, tout ça, ça a mené à pas mal de violence aussi de la part des policiers qui ont eu une bonne raison d'intervenir. Et, bien sûr,
2: je secoue la tête, mais en fait, c'est jamais une bonne raison. Parce que...
1: Oui.
2: Mais on se comprend, oui. Ouais.
0: Non, mais enfin, pour le coup, on explique, parce que c'est pas parce que vous comprenez que les auditeurs comprennent forcément.
2: Pour moi, même si des élèves brûlent des poubelles ou quoi, c'est pas une raison d'intervenir sur eux. En fait, à partir du moment de déployer des policiers armés et pas légèrement du tout, sur quand même, on parle d'élèves qui ont entre 15 et 17 ans. Hein, c'est des enfants, c'est des mineurs aux yeux de la loi surtout. Et brûler des poubelles, c'est pas bien, c'est les impôts de nos parents, ok. Ça reste un objet matériel qui peut se réparer. À ma connaissance, c'est pas en brûlant la poubelle que l'entièreté du lycée va prendre feu, donc c'est pas un moyen de répression qui marche, et même si c'est dissuasif, c'est pas une bonne manière de faire les choses, en fait, ça renforce juste ça renforce juste un moyen de répression violent plutôt que de c'est pas en fait par exemple moi j'ai en tête Saint-Denis où les élèves ont fait à peu près les mêmes choses parce que c'est pas que Gennevilliers. Et le maire s'est déplacé lui-même, pas que notre maire fasse mal le travail, mais le maire s'est déplacé, il a éteint les feux, etc. Il a parlé aux élèves, il a intervenu quand il y avait des policiers qui s'en prenaient aux élèves, etc. Et de devoir en arriver là, bah, c'est assez dramatique quand même, parce que le maire, il n'a pas que ça à faire, de courir après des voitures qui foncent sur les élèves, ou d'empêcher aux policiers d'arracher les yeux ou les dents des élèves, ou je ne sais pas ce qui s'est passé encore. Donc ça, juste pour moi, ça ne devrait pas fonctionner comme ça. Et peu importe ce que vous faites, là, tout ce qui a été décrit pour moi... à aucun moment ça justifie que la police fasse ce qu'elle fasse aux élèves.
0: Ouais, bah je trouve que tu fais bien assez bien le lien avec le sujet dont je voulais parler. Ça fait du coup, on va dire, 2 semaines que ces mobilisations lycéennes elles ont commencé. Ça fait un peu plus d'une semaine qu'elles ont bien pris dans le lycée Galilée dans lequel t'es. Mais je trouve que ce qui est intéressant, et c'est pour ça que j'ai commencé en parlant de médias et du traitement médiatique et des informations qui sont données, il y a eu ce chiffre qui a été sorti, 80% du temps médiatique est basé sur les violences, et c'est, il me semble, moins de 15% qui est dédié aux revendications des lycéens. Pour vous, est-ce que... comment est-ce que vous voyez ce traitement médiatique? Qu'est-ce que vous voyez, vous, les images, et comment est-ce que ça vous affecte?
2: Tu commences, t'es lycéenne.
1: Ok, merci. Moi, je sais, je regarde surtout les réseaux, pas trop les chaînes d'infos, et du coup, en fait, les vidéos que je vois passer, c'est des vidéos que les élèves font, et moi, on va dire que j'ai plutôt une espèce de 50-50. La moitié du temps, ça va être, je vais voir plein de messages, plein de pancartes, plein de choses importantes que les élèves ont à dire. Et l'autre moitié du temps, ça va être les violences qu'on a constatées. Cependant, j'ai tout de même vu quelques images de chaînes d'infos comme BFM TV ou même CNews. Et on remarque que, oui, le ratio n'est pas du tout pareil. Ils vont plutôt parler du fait que les jeunes sont violents, pas vraiment de ce qu'ils veulent. Et surtout, il y a beaucoup de personnes qui sont pas du tout au courant. Par exemple, nous, on est en plein dedans, les élèves ou les étudiants, et on sait exactement ce qui va pas, pourquoi on fait ça, pourquoi il se passe ça. Et beaucoup d'adultes ou de personnes en qui ça concerne pas vraiment, ils savent pas du tout. Et c'est pour ça qu'ils ont un regard très négatif sur ce que nous, on fait.
0: Ah ouais, ok, parce que j'ai l'impression quand même qu'il y a, ça fait un moment qu'il y a des mobilisations de profs notamment, enfin chaque oui, année aussi. On a des mouvements de grève, etc. Et c'est vrai que malgré ça, le fait que les adultes, enfin les gens soient pas informés des problèmes qu'il y a dans les lycées, alors qu'ensuite il y en a plein qui les ont vécus aussi, c'est pour ça que j'ai un peu de mal à me dire que les gens n'ont pas conscience.
3: Oui, je trouve que les gens n'ont vraiment pas conscience. Et pour rebondir sur ça, y a beaucoup de personnes qui ont pris la parole sur les réseaux en disant que oui, c'est bien, les élèves, faut continuer à bloquer, mais c'est pas une raison pour tout casser, pour tout brûler, etc. Mais je suis désolée, à partir du moment où quand on fait des pétitions, ça marche pas, je pense déjà au permis de tuer. Où on a fait une pétition, on a récolté des milliers de signatures pour au final ça ne marche pas. Je suis désolée, c'est quoi la solution pour qu'on se fasse entendre? C'est sûr que au final ça ne sert à rien de casser, ça ne sert à rien de brûler et je suis contre. Mais c'est la seule manière qui a fait que ça a pris autant d'ampleur, que sur les réseaux ça a pris autant de place ces dernières semaines. Et si on en regarde les faits historiques, en mai 68 c'était pareil, ils ont eu ce qu'ils ont voulu, ils ont eu ce qu'ils voulaient. Même pour aller plus loin, le jour de la prise de la Bastille c'était pareil, tout le monde cassait tout le monde, et au final il y a eu la République. Donc les Français sont comme ça, et les Français le resteront, j'ai envie de dire. Donc bon voilà, faut pas s'étonner de tout ça, bien sûr après ça n'excuse rien, mais voilà.
2: C'est comme, moi je pense surtout, enfin, plein de trucs auxquels je pense, mais ce que j'ai entendu dire, c'est, je pense que c'est, sur BFM que ça a été dit, Nelson, on a comparé ce mouvement, en fait il y a des élèves d'un lycée qui s'appelle Nelson Mandela qui ont fait un blocus, et pour leur taper dessus, on a dit ouais, ben Nelson Mandela il était pacifiste, du coup prenez exemple sur lui, soyez pacifiste. Nelson Mandela qui entend ça, je pense qu'il se retourne dans sa tombe, et en fait... ces mouvements maintenant, et malheureusement, ils servent à un agenda politique parce que la droite et surtout l'extrême droite vont taper sur LFI. Parce que les seules personnes qui ont pris parti en faveur des élèves, qui n'ont pas incité forcément à la violence, qui leur ont pas dit oui, casse des poubelles, ce qui va arriver aussi, mais qui sont allés les écouter, qui sont allés leur demander la revendication, qui leur ont donné une plateforme sur laquelle s'exprimer, c'est Louis Boyard, c'est Bali Bagayoko, c'est Jean-Luc Mélenchon, c'est Manon Aubry, c'est des membres de LFI. Donc c'est juste devenu la chasse sorcière comme depuis des années, la démonisation d'LFI.
0: Et alors après, au niveau entendre les revendications des lycéens, alors il y a eu deux choses. Je ne sais pas si vous avez vu, mais le ministre de l'Éducation a lancé des cahiers de doléances une plateforme informatique je ne sais pas si elle est déjà sortie ou pas, mais qui est censée pouvoir recueillir les demandes des lycéens. Qu'est-ce que vous en pensez, à commencer par...
2: Comme vous voulez.
1: En fait, moi, personnellement, je découvre en même temps que ça existait. Enfin, j'ai entendu parler vite fait, mais en fait, pas plus que ça, parce que je pense que c'est pas très utile. Si il suffisait de faire ça pour qu'on entende nos revendications et qu'on les écoute et qu'on les mette en place, il n'y aurait pas eu à faire tous ces blocus-là dès le départ.
2: Oui, bien sûr. Moi, je pense que parce que les blocus ont commencé. Ils ont envoyé la police pour essayer de réprimer les élèves. Ils utilisent les médias pour essayer de réprimer les élèves, etc., pour décrédibiliser le mouvement. Ils voient que ça ne marche pas, donc ils peuvent pas nous taire, je m'inclus dedans. Donc, ils sont obligés de nous écouter. C'est assez dramatique qu'on en arrive là, alors qu'à partir du moment où des élèves, déjà les choses qui ont été décrites par les élèves, leurs conditions de travail, les vidéos qui ont été sorties de l'état des établissements, ça c'est pas un lycée, mais Villetaneuse, il y a un toit en verre qui s'est effondré sur des élèves. Ce n'est pas normal. À partir de là, déjà, il y a une alarme qui a été sonnée. On aurait dû être écouté. Donc, c'est juste trop facile d'arriver après tout ça parce que c'est le plan Z et que tous les plans précédents, ils n'ont pas marché.
0: Ouais, au niveau de la de la dénonciation médiatique, enfin de la manipulation médiatique, je sais pas si vous avez vu, il y a eu un mec qui était entendu sur les plateaux télé qui s'appelle Nathanaël Combari, qui n'était pas lycéen pour le coup, mais qui était présenté comme leader des manifs lycéennes, voilà. Et il appelait à la non-violence, il dénonçait les casseurs, il disait que c'était absolument honteux tout ce qui était fait. Et ce qui a été révélé, c'était qu'en fait, il était soutien de la campagne électorale de Gabriel Attal, qui était au parti de Gabriel Attal. Il était ancien assistant parlementaire d'un député Renaissance. Aujourd'hui il travaille pour les plateformes, il est associé aux plateformes macronistes et du centre, quoi. Et il était envoyé comme autoproclamé représentant des lycéens, alors que bon, non seulement il n'est pas lycéen, mais en plus il maintenait il avait un agenda politique qui était là pour promouvoir. Voilà. Et j'ai envie de dire, face à ça, pour vous, qu'est-ce que ce serait les solutions pour qu'on entende les lycéens? Parce que là, j'ai envie de dire, les demandes sont faites et les lycéens font leurs demandes, et je pense que si on cherche à savoir ce que les lycéens veulent, c'est pas très dur de le trouver. Mais pour vous, pour les potentiels combats futurs, qu'est-ce que ce serait la solution pour entendre des gens qui n'ont pas forcément le droit de vote?
2: Je peux. En fait, je vais dire un truc qui, on dirait que c'est un peu éloigné, mais je vais réussir à revenir sur la question que tu as posée. Pendant tous les blocus, etc., il y a une loi qui a été proposée et qui n'a pas été votée sur, alors si je dis pas de bêtises, c'est le coût des BTS et d'autres formations qui, de base, à ma connaissance, ne sont pas payantes et qui maintenant devraient requérir un frais d'inscription, pas lié aux élèves étrangers, qui s'élève à quand même 200 euros. On peut dire que c'est rien, il y a des pays où c'est plus cher, mais en fait on est dans un endroit où l'école est gratuite, laïque et obligatoire, enfin bon bref. Et ils ont essayé de faire passer ça en tsum tsum pendant que les élèves étaient en train de faire la révolution. Du coup je me dis, au lieu d'essayer de faire des choses qui vont contre nous, parce qu'apparemment on peut réussir pas fabriquer une loi, mais à faire des choses assez rapidement, ça a été mentionné à, je sais pas, 9h, à midi c'était bouclé, on pourrait faire ça sur d'autres lois qui ont été proposées plusieurs fois, etc., et le système de cahier de doléances ne marche pas. Pour moi, en fait, c'est les élus de la ville écoutent les revendications qu'il y a, et en fait, chacun fait remonter au-dessus de lui jusqu'à ce que ça arrive au ministre de l'Éducation. Et je pense que c'est faisable, sauf que bah, juste ça n'a jamais été fait avant, donc on ne sait pas, et ça serait peut-être le temps d'essayer.
3: Et surtout que dans les lycées, il y a des élèves qui font partie du CVL, qui peuvent ensuite se présenter pour représenter le lycée tout entier directement dans la commune, etc. Donc on pourrait prendre ces élèves justement pour pouvoir du coup avoir des représentants pour du coup bah, pouvoir un peu parler de tout ça au plus haut.
0: Ouais, le CVL, c'est juste pour préciser, hein, c'est les élus, élus par les élèves du conseil de vie lycéen, donc c'est un peu les élèves qui sont censés être représentants à l'échelle de l'établissement des élèves.
2: Aussi, c'est pas le cas de tous les lycées, donc je veux pas en faire une généralité, mais il y a beaucoup de principales. Autant les profs, pour la majorité, ont quand même été du côté des élèves. On a vu des profs qui font des chaînes pour les élèves. Honnêtement, j'ai été émue quand j'ai vu ça. Même à Galilée, les profs sont du côté des élèves et c'est, enfin, il y a rien à redire dessus. Mais il y a, je pense, beaucoup de proviseurs principaux des lycées qui ne sont pas avec les élèves, qui ne sont pas avec les professeurs et qui font partie du système qui fait qu'on n'avance pas. Et que, par exemple, je parle à Galilée, le CVL, beaucoup de fois, quand ils ont des projets, ils se font bloquer par la principale, alors que tout le reste de l'administration, quand il y a un conseil d'administration, que les budgets sont votés, etc., tout le monde est d'accord, hein, c'est vraiment juste elle qui a son truc de veto, et je pense que là aussi, c'est un truc qu'on devrait quand même questionner et bah, essayer de changer.
3: Ouais, je suis très d'accord. Je peux parler du coup en tant que personne qui a fait partie du CVL. Et ça a été très compliqué du coup pendant ces deux années puisque c'est un mandat de 2 ans. En fait, on n'était pas sur la même longueur d'onde que... Enfin, même pas du tout sur la même longueur d'onde que la directrice du lycée. Ce qui a posé beaucoup de problèmes tout au long des organisations, etc. Et même, c'était un peu... Enfin, c'était brouillon, c'était pas clair, et même elle, c'était un peu, ouais, c'était bizarre.
2: Elle faisait beaucoup les trucs dans son coin, en fait, même quand il y a des décisions, on va dire, qui requièrent pas l'avis des lycéens ou quoi, des décisions, par exemple, par rapport aux infrastructures du lycée ou X ou Y, elle faisait tout dans son coin, et en vrai, oui, parce que la décision lui revient à elle, mais elle peut quand même consulter des gens autour d'elle, et elle le faisait pas, donc elle faisait ses trucs dans son coin, et les profs découvraient des trucs, les CPE découvraient des trucs, quand ils étaient mis au pied des faits, en fait, donc c'est pas normal.
0: Alors, ouais, ça, ensuite, là, j'ai l'impression qu'on parle un peu que du lycée Gaillet, parce que, alors, pour être transparent, on vient tous, on a tous fait notre scolarité, donc Nana, Tess et moi, on est sortis du lycée Galilée, soit il y a 2 ans, soit cette année. La lycéenne qui est avec nous, elle y est toujours pour encore une année. Et c'est vrai que, il y a des problèmes au niveau de la direction, mais c'est vrai que je trouve ça assez intéressant de promouvoir cette vision qui passerait par le CVL d'élus représentants dans chaque lycée.
3: Mais du coup, pour en revenir au fait, c'est juste déjà avec la directrice, si on n'arrive pas à communiquer, comment on va pouvoir communiquer avec un état tout entier, en fait. C'est ça le fond de ce qu'on voulait dire, c'est que vraiment à une échelle très minime, hein, on a juste à monter un escalier et on arrive dans son bureau, on n'arrive jamais à la voir, les mails, il n'y a aucune réponse à chaque fois. Alors j'imagine même pas avec le gouvernement pour essayer de trouver des lois pour l'améliorer, en fait. Donc c'est vraiment ça que... Enfin, là où je voulais en venir, c'est que vraiment c'est très très très compliqué. Donc voilà.
1: Ouais, dans notre lycée, on a un fort manque de communication, même par rapport à tous les blocus, à ce qui s'est passé pendant la semaine. On n'a eu aucun communiqué, aucun résumé de tout ce qui a pu se passer. Et du coup, du côté des élèves ou des parents, ça fait peur parce qu'on ne sait pas ce qui s'est passé. Et on a le droit de savoir, je pense. Et donc, si nous, on a eu ce genre de problème avec la direction et le lycée, ça m'étonnerait pas que ce soit le cas dans beaucoup d'autres lycées. Donc, quand on n'arrive même pas à changer les choses à notre propre échelle, à notre propre petit lycée, c'est, encore une fois, c'est très compliqué de faire ça sur tout le pays.
3: Ouais.
0: Bah, je pense que c'est un très bon mot de la fin. Je pense une très bonne proposition, effectivement, d'avoir plus de démocratie qui part des élèves. Je propose qu'on fasse une petite pause musicale avant de revenir parler Je pense qu'on va toujours, on va rester un peu à parler des blocus, mais moi je proposais qu'on parle un peu aussi réseaux sociaux et de tout, tout cet aspect-là. Mais avant ça, du coup, une petite musique, on va écouter un morceau tout nouveau d'une rappeuse qui s'appelle Petite Sœur, que j'ai déjà passé parce que j'aime beaucoup. On écoute ça maintenant, le morceau il s'appelle STTTT Ranger Render. Vous écoutez ça tout de suite, c'est Ouvre-la sur Radio Cause Commune 4 FM 93.1.

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0: aimé. Vous écoutez toujours Ouvre-la sur Radio Cause Commune en FM 93.1. Je suis toujours avec une lycéenne du lycée Galilée dans le 92. Je suis aussi avec Tess, chroniqueuse dans l'émission, et Nana, également chroniqueuse dans l'émission. Du coup, on vient de vous parler blocus, et c'est vrai que c'est ce que tu disais... Faudrait vraiment qu'on trouve un nom anonyme, parce que juste dire tu, c'est un peu dommage pour parler de toi. Mais c'est ce que tu disais, toi tu t'informes notamment via les réseaux sociaux, la majorité des images que tu vois elles sortent des réseaux sociaux. Est-ce que pour vous les réseaux sociaux c'est un vrai média qui vous permet, qui peut pour vous créer des causes, ou est-ce que au contraire c'est un, ça peut être aussi pas dangereux mais être négatif par rapport à vos combats?
1: Moi, je trouve que là, pour cet événement, enfin, pour ce mouvement-là, les réseaux sociaux, ils sont hyper importants parce que c'est ce qui nous permet de communiquer entre les élèves, même les étudiants et même les adultes, en fait, et d'avoir les informations hyper rapidement. Et en fait, ça permet vraiment d'échanger, de savoir ce qui a marché dans les manifestations, savoir ce qui n'a pas marché, savoir ce qui... Enfin, les bavures, comme les violences policières ou... par exemple ce qu'on dit les professeurs, les proviseurs par rapport à tout ça, et aussi quand certains élus ont intervenu lors de ces manifestations. Mais il peut aussi y avoir du négatif. Par exemple, ça peut encourager à faire mais quelque chose qui passe sur les réseaux, c'est la trend du blocus le plus choquant, d'avoir l'image la plus choquante. Et ça décrédibilise tout le mouvement et ça va à l'encontre de pourquoi on fait ça, en fait.
2: Moi, je pense que c'est pas... pas par rapport aux images de blocus, mais juste à la manière dont l'information arrive. Les réseaux sociaux, il y a beaucoup de choses à redire dessus. C'est quelque chose, je pense, de très néfaste sur plein d'aspects. Mais contrairement aux médias traditionnels, où il y a le propriétaire qui va choisir ce qu'il diffuse... Il y a un propriétaire des réseaux sociaux, sauf que lui n'a pas totalement la main sur ce qui est diffusé. Les gens diffusent ce qu'ils veulent. La plupart du temps, les vidéos sont censurées à raison, parce que, bah, par exemple, c'est des images violentes, ou à tort, parce que c'est des sujets mentionnés qui ne devraient pas être mentionnés. Je pense, par exemple, à Palestine ou violence policière, ou par exemple, récemment, j'ai vu sur TikTok un truc qui n'était jamais arrivé avant. Sur certaines vidéos, va y avoir un petit message qui va s'afficher « Attention, contenu non vérifié, veuillez vérifier vos sources, etc. » Et la plupart du temps, bah, ça va être sur les bavures policières, ou sur, par exemple, des industries, qu'est-ce qui se passe dans ces industries, ou bah, la Palestine, etc. Mais par rapport au blocus, je pense que c'est bien, parce que surtout, les élèves, pour la majorité, sont sur les réseaux sociaux, donc ils peuvent apporter les images qu'ils ont, les revendications qu'ils ont directement. Ils n'ont pas besoin de passer par d'autres gens, parce que pour être pris au sérieux par les médias traditionnels, c'est assez compliqué. Mmh. Et même, par exemple, moi, je pense à Hugo Décrypte, qui est beaucoup écouté par les jeunes, qui donne l'information. Ces informations sont justes, sont bien vérifiées, etc.
0: Alors, est-ce que tu peux expliquer précisément ce que c'est Hugo Décrypte?
2: Hugo Décrypte, du coup, c'est un mec qui s'appelle Hugo. Et là, je pense, plusieurs millions d'abonnés, je ne sais pas dire exactement combien. Il a commencé il y a plusieurs années déjà. Et en fait, il a plusieurs formats disponibles. Sur YouTube, il fait des longues interviews avec des personnalités. Et sur les réseaux sociaux, le plus connu, c'est l'actualité du jour. Il y a 5 slides. Et les 5 slides, c'est des informations à travers le jour. Enfin, sur la journée qui s'est passée. Et bah, du coup, c'est une tranche d'informations donnée rapidement, mais qui résume bien l'essentiel. Si on veut en savoir plus, on peut aller se renseigner, etc. Et forcément, il a une opinion politique qui va sûrement exprimer avec la manière dont il ressort l'information, mais ça reste quand même assez, on va dire, le plus proche du neutre qu'on peut avoir. Et typiquement, les rares fois où il s'est exprimé face cam, c'est par rapport aux élèves, enfin, par exemple, là, par rapport au blocus, d'inciter les élèves à continuer ce qu'ils font, que s'ils ont des interviews qu'ils veulent donner, ou enfin des témoignages ou des vidéos, soit les envoyer à lui, soit il a redirigé les gens vers d'autres médias ou d'autres personnes qui pourraient le faire. Et donc je trouve que c'est une bonne chose de sa part. Et c'est un des rares médias, en tout cas, où on comprend ce qu'on donne et on est compris quand on donne quelque chose.
3: Ouais, et je trouve ce qui est bien dans les réseaux sociaux, c'est vraiment ce côté un peu trend où c'est là c'est ce qui a créé du coup l'engouement des blocus, parce que d'une vidéo, les lycées se sont tous un peu sentis concernés et ont du coup décidé de reproduire cette trend. Mais quand on dit trend, ça peut être un peu péjoratif, mais en fin de compte, en fait, c'est super bien parce que c'est ça qui a créé le mouvement et c'est ça qui a créé ce qui a fait que du coup il y a beaucoup plus de visibilité et tout. Donc ouais, franchement, les réseaux, c'est un bon côté. Après, c'est sûr que ça peut salir un peu l'image des banlieues. Mm-hmm. Mais
2: qu'est-ce qui ne salit pas l'image des banlieues?
3: Ouais, c'est ça.
0: Et dans puis j'ai cas, envie de dire au contraire, il y a aussi plein d'images très belles là qu'on voit dans les banlieues, justement par ces mobilisations. Alors juste, je reviens un tout petit peu pour traduire trend, c'est les tendances sur les réseaux sociaux. Mais c'est vrai, moi je trouve que autant salir l'image des banlieues en montrant des trucs qui s'y passent, enfin qui se passe mal, ils ont pas besoin d'aide pour le faire, notamment sur les médias, je veux dire traditionnels, et puis encore plus sur les médias qui appartiennent à des, oui, de droite, mais qui appartiennent à des milliardaires, quoi. Je trouve que là justement les réseaux sociaux, c'est pas mal parce qu'on voit des jeunes de banlieue s'exprimer face à une caméra pour exprimer leurs revendications et qui disent des trucs hyper intelligents, hyper basés, sans que personne, y a personne qui leur souffle à l'oreille, quoi. Et au contraire, on voit des mouvements hyper humains, et moi c'est ça que je trouve assez beau. Et j'ai un peu, ensuite c'est aussi peut-être que je suis biaisé, hein, mais moi j'ai l'impression que ça redore aussi un peu l'image des banlieues quand on voit des lycéens chanter la Marseillaise tous ensemble devant leur école parce qu'ils veulent avoir cours.
1: Ouais, ce qui est bien aussi, c'est que les réseaux sociaux, ils permettent à chacun de pouvoir s'exprimer. C'est, comme on l'a dit, c'est pas si contrôlé que ça, et il n'y a pas besoin de faire plusieurs demandes pour arriver dans des médias traditionnels. Ici, tu prends une vidéo, tu la postes sur TikTok, et elle peut facilement faire des milliers de vues, et tout le monde peut la voir, tout le monde peut s'exprimer, tout le monde peut réagir, interagir, et c'est ça qui fait, qui donne la force aussi au mouvement, et au fait que justement les tendances permettent d'influencer, mais mm-hmm. d'une bonne manière, les élèves à continuer les blocus.
2: C'est ça, voir que, par exemple, ça a commencé du coup à Créteil avec Saint-Exupéry, je pense que déjà de base, personne connaissait ce lycée, alors que maintenant, on sait qu'il y a des galères à Saint-Exupéry, toi t'es un élève qui va être ailleurs, tu vas voir que, ok, mon lycée, on n'est pas le seul, parce qu'on peut se dire, oui, il n'y a que mon lycée où il se passe ça, bah c'est juste, j'ai une administration de merde, etc., etc. En fait, c'est super gênant de dire ça comme ça, mais se sentir entouré et se soutenir entre nous, en fait, c'est le pouvoir de l'amitié, tout ça, mais on n'est pas tout seul, on peut faire ça ensemble.
0: Oui, et puis enfin, c'est ce qu'on appelle la solidarité ou la fraternité, et c'est un peu le truc qui est marqué sur tous les lycées. Moi j'avais une question quand même, tu l'as dit dès que t'es arrivé, toi tu vois la moitié des choses que tu vois, c'est ce qui se passe de bien, les pancartes, tout ça, mais tu vois aussi les violences des policiers. Est-ce que moi j'ai l'impression que c'est vraiment pas sain en fait de voir ces violences et d'être exposé là on a eu l'image, je sais pas si vous l'avez vu, d'un mec qui a le visage en sang, enfin d'un enfant qui a le visage en sang. Je sais pas si c'est votre cas aussi, mais personnellement moi je trouve ça limite un peu dangereux d'exposer des personnes souvent assez jeunes à ce type d'image violente sur les réseaux sociaux.
3: Après, c'est pas les enfants le problème, c'est plus les policiers armés, du coup c'est eux qui devraient faire attention et nous protéger, et c'est pas eux qui doivent nous attaquer dans n'importe quel sous n'importe quel prétexte. En fait, c'est eux qui doivent nous protéger des personnes qui sont dangereux, en fait. Et non, un enfant de 14 ans n'est pas dangereux, voilà quoi.
2: C'est plus le problème, en fait, c'est pas les images qui sont dangereuses en tant que telles, c'est pourquoi on peut voir ces images, pourquoi cette chose se passe. En fait, le problème, c'est pas qu'on les voit, c'est que ça ait lieu. Le problème, c'est pas que je vois un enfant se faire défigurer, c'est que l'enfant, il s'est fait défigurer. Typiquement, moi, quand j'étais petite, quand il y a le conflit en Syrie, la guerre en Syrie qui a commencé, etc., mon père regardait la télé, il me cachait pas les yeux, quoi, il s'en foutait. J'ai vu des enfants se faire sortir des débris, ils étaient en sang, etc. C'est un peu choquant, ça, je suis pas traumatisée, mais le problème, c'est pas que je vois ça, c'est que ça se passe quelque part et que ça ait lieu alors que ça ne devrait pas l'avoir. Donc, si les parents peuvent contrôler leurs enfants s'ils veulent pas qu'ils soient exposés. Il y a les images, de ce que j'ai vu quand même, les images assez graphiques, etc. Il y a une notice d'avertissement de attention, ce que vous allez voir est choquant, etc. Les gens sont en mesure de signaler que l'image devrait être justement censurée, etc. Et les réseaux globalement le font assez rapidement. Donc à partir de là, c'est vous qui contrôlez ce que vous souhaitez voir ou pas. Et c'est pas... Encore une fois, oui, c'est la faute des policiers, c'est pas la faute de nous qui nous exposons à des trucs débiles, c'est la faute des policiers.
0: Oui, et pour le coup, j'ai l'impression de parler que de ça, mais de la réaction médiatique. On l'a déjà un peu mentionné, mais c'est vrai que il y a une différence à faire entre la violence qui est faite aux gens et puis la violence qui est faite aux objets. C'est-à-dire que sur les plateaux télé, on va dire « Oh là là, mais c'est horrible, regardez, bien sûr qu'ils méritent de se faire taper dessus, ils ont brûlé une poubelle. » Il se trouve que, certes, une poubelle, c'est cher, c'est...
2: Ça peut
0: faut la remplacer, ça peut être dangereux, il y a un potentiel de dangerosité, mais j'ai envie de dire c'est comme avec tout. Hein. Un coup de poing, ça fait toujours mal. Et un coup de poing à un enfant, ça fait toujours mal à l'enfant.
2: Et surtout, c'est pas qu'un coup de poing dans ce stade-là, en fait. Ça va beaucoup plus loin. C'est pas avec leurs bras qui tapent, c'était que ça, les élèves pourraient se défendre et on va dire que ça serait vaguement égal. Là, ils ont des armes. Donc c'est malheureusement pas qu'un coup de poing, ça va beaucoup plus loin.
0: Oui, c'est ça, on a l'utilisation d'armes, enfin je pense qu'on peut parler d'armes chimiques hein, quand
2: matraque, flashball,
0: mais aussi tout ce qui est gaz lacrymo, on appelle ça une gazeuse, il me semble.
2: Oui.
0: Des trucs qui sont projetés à 2 cm du visage. Il me semble qu'il y a eu une utilisation à Galilée.
2: Oui, Iba en avait parlé la semaine dernière, si je dis pas de bêtises.
0: Voilà, et quand on a ces utilisations, mais c'est surtout, enfin moi la question le truc que je veux absolument rappeler, c'est que faire mal à quelqu'un, c'est possible, on peut pas faire mal à un objet, et au niveau de l'échelle de la violence, ce sera toujours pire de faire mal à quelqu'un que de brûler n'importe quel objet. Mmh. Et pour moi, c'est ça le message, je pense, qu'il faut retenir, c'est quoi qu'il arrive, rien ne fait mériter de perdre un œil, rien ne fait mériter, et même si c'est j'ai envie de dire, ils ont brûlé des poubelles, ils pourraient brûler quoi que ce soit, n'importe quel objet, ça mérite pas de châtiment corporel, et puis là on parle quand même de perdre des membres, quoi.
1: Ouais, c'est ça, les élèves ont pas décidé de brûler d'autres élèves ou de brûler des policiers, ils ont décidé de brûler des poubelles parce qu'ils savent que ce ne sont que c'est qu'un objet, en fait. Ils sont très bien conscients qu'il faut que la violence, elle doit pas dépasser, en fait, et qu'elle doit pas atteindre des vraies personnes.
2: Non, parce que si les élèves et les jeunes détestent la police. Les jeunes détestent la police, etc. Donc ils ont la volonté de leur faire du mal, sauf qu'ils savent qu'en leur faisant du mal aux policiers, parce qu'ils pourraient les taper, ils seraient en mesure de leur faire du mal. Ils le font pas parce qu'ils savent que ça ne sert à rien, que ça ne revendique pas. Donc on s'arrête aux poubelles, etc.
0: Bon, je pense que là, en fait, on est à la fin. Il reste même pas 1 minute 30 d'émission. Je voulais dire merci beaucoup à tout le monde. Merci à Tess et Nana d'avoir été avec nous. Et merci à notre super invité du lycée Galilée dans le 92 d'être revenu parler avec nous. C'est toujours génial d'avoir des invités qui peuvent venir témoigner. Merci à la radio. Merci à la radio. Merci à vous d'avoir écouté Radio Cause Commune. 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

0: d'un frère de roue. Aujourd'hui, les communautés du cyclisme forment une famille, et c'est une famille en deuil. Avec mon invité du jour qui est en face de moi, et je la remercie vraiment d'être venue, nous allons malgré tout évoquer le vélo et la santé. Chloé est en charge du plaidoyer pour la FUB, la Fédération des usagers et usagères de la bicyclette. La FUB a présenté il y a quelques semaines un rapport qui s'intitule, je cite, « Santé en mouvement, le pouvoir de la marche et du vélo ». Un rapport qui fait une cinquantaine de pages, qui bien entendu raconte les bienfaits du vélo et de la marche sur les populations qui s'y adonnent, qui finalement, je crois, tente de donner du sens à ce système vélo porté par la FUB depuis 1980, le vélo et la marche, pour soigner les bobos, les soigner ou les prévenir, c'est le sujet de ce rayon libre, soyez les bienvenus et c'est parti. Bonjour Chloé Chara, merci beaucoup d'être avec nous au micro aujourd'hui.
1: Bonjour Jérôme, merci beaucoup de m'accueillir aujourd'hui.
0: Eh ben c'est un plaisir. Chloé, il y a quelques jours, la FUB, votre employeur, en présentait donc ce rapport « Santé en mouvement, le pouvoir de la marche et du vélo ». Dites-nous quand même, c'est quoi l'intention initiale ?
1: Alors l'intention initiale, c'est à la fois de réunir toute l'expertise et les données qui existent déjà sur la question du vélo et de la santé. On sait qu'il y a déjà beaucoup de choses qui se sont faites. L'idée, c'est pas vraiment de réinventer la roue, si je puis utiliser cette expression. C'est plutôt de faire état de ce qui s'est déjà dit et de réunir des acteurs autour de ce qu'on raconte.
0: Des acteurs plutôt dans le monde de la santé.
1: Alors c'est ce que j'allais dire. Ouais. C'est un peu la première fois que le monde. Enfin, c'est pas la première fois, mais en tout cas, pour nous, c'est la première fois à la FUB que le monde du vélo rencontre celui de la santé. Donc, on a constitué un groupe de 7 experts et expertes de ces questions, des médecins, des chercheurs, des chercheuses, et qui nous ont guidés dans l'élaboration de ce rapport. Et on est aussi allé chercher des partenaires, que ce soit l'ONAPS, l'UFOLEP, la Fédération française de cyclisme.
0: Alors, pareil, là, vous dites l'UNAPS, l'ONAPS, c'est quoi ?
1: C'est l'Observatoire national de la santé et de l'activité physique.
0: Ouais, l'UFOLEP, c'est une fédération sportive.
1: Vrelaïque, exactement. Et ces acteurs-là, ils travaillent déjà beaucoup sur ces questions de lien entre vélo et santé, et plutôt, ils ont plutôt un regard sur le terrain. Et ils ont mis en œuvre des programmes, ils ont constaté les bienfaits du vélo pour leurs adhérents, leurs adhérentes, et ils nous ont aidés à mettre aussi en valeur ce qu'ils faisaient déjà. Nous, pour le coup, on est un peu plus débutants. Sur ces sujets-là, l'idée c'était de réunir les gens qui mettent en œuvre ces programmes et les gens qui aussi, comme nos médecins et nos chercheurs et chercheuses, ont un propos aussi sur le sujet. Et c'est en ça que le rapport est peut-être un petit peu différent de ce qu'il pouvait y avoir avant. Et la dernière chose, c'est qu'on est aussi, évidemment, on prépare les présidentielles et c'est un vrai appel à l'action.
0: Parce que c'est ce qui est effectivement écrit sur la une de couverture de ce rapport, santé publique et mobilité active. Vous proposez, c'est ce qui est écrit, une feuille de route du prochain mandat présidentiel.
1: Exactement. C'était ça l'objectif initial. C'était de se dire, beaucoup de choses sont sorties récemment là sur les questions de vélo et de santé. On a eu beaucoup de rapports, que ce soit les dernières observations sur la question de l'activité physique chez les jeunes, que ce soit l'ADEME aussi qui a fait un rapport l'année dernière sur la mobilité des adolescents et des adolescentes. On a eu beaucoup de sujets. On a eu aussi une étude de The Lancet dont deux personnes sont membres du comité d'experts là de la FUB. Et c'était, qu'est-ce qu'on fait de toutes ces données? Les présidentielles, c'est bientôt. Et on peut avoir des propositions qui intéressent les candidats et candidates.
0: Alors, ce que je trouve, moi, quand même un peu étonnant, c'est, je dirais, c'est, en fait, vous le dites, on est un peu débutant sur le vélo et la santé. Moi, j'ai un peu l'impression, que dire que le vélo, c'est bon pour la santé, c'est comme découvrir que l'eau, ça mouille. Est-ce que on a vraiment, véritablement besoin de rabâcher tout le temps à nos hommes et nos femmes politiques que le vélo et la marche, oui, c'est bon pour la santé?
1: Eh ben malheureusement, je crois oui. Je crois oui pour une raison très simple, c'est que si on regarde les grandes politiques de santé, elles sont très cloisonnées entre elles. La majeure partie du discours autour des politiques de santé, elles sont sur une logique très individuelle, très curative. Bougez plus, faites du vélo.
0: Et curatif, pour vous, c'est mettez-vous au sport ou bougez-vous un peu plus pour vous soigner, alors que vous voulez aller plutôt sur le préventif, c'est ça ?
1: Alors, c'est une vraie question qu'on a mis en avant dans le rapport, c'est-à-dire qu'on fait la différence, ce dont on parle beaucoup, c'est parce qu'on parle de la prévention. Ouais. Et évidemment,

0: Et donc non, du coup, si je réponds à la question, on n'a pas les pouvoirs publics n'ont pas bien compris, en tout cas c'est ce que moi nous on constate si on regarde les politiques de santé et leurs discours, n'ont pas compris en fait le lien vraiment fort que peut avoir la manière dont les gens se déplacent et les conditions concrètes pour qu'ils puissent se déplacer autrement qu'en voiture, c'est-à-dire de manière active, ouais, pour que ce soit mieux pour la santé globale des populations.
1: Mais alors après, évidemment, hein, quand les interlocuteurs aussi y changent, entre septembre 2019, j'ai regardé la présentation du plan vélo par Édouard Philippe, et aujourd'hui Sébastien Lecornu, on a eu 5 premiers ministres, Castex, Borne, le vélo avait plutôt une bonne place, puis Attal, Barnier, Bayrou, Lecornu. Comment est-ce que vous expliquez, malgré tout, tout le travail qui est fait, et cette acceptation aussi du vélo dans notre société, que le vélo puisse encore être autant une variable d'ajustement?
0: C'est... La question est très large.
1: Vous avez 2 minutes.
0: J'ai 2 minutes. Je pense qu'il y a plein de raisons à ça, mais je pense que, pour revenir à mon propos juste avant, même si dans notre monde du vélo, peut-être du transport, on a bien compris l'intérêt du vélo, et là où le vélo est un petit peu unique en son genre, c'est qu'il est c'est un outil extrêmement transversal, je pense qu'on le répète beaucoup, mais il est au service évidemment des déplacements des gens, pour limiter l'utilisation de la voiture vu l'explosion du prix des carburants, c'est au service de la santé, là montré pour le rapport, à l'apaisement de nos villes, etc. Et je pense que cette utilité du vélo, elle est pas du tout comprise par les pouvoirs publics, et même si on regarde en termes d'économie, c'est extrêmement sous-estimé. Quand effectivement là on a un petit peu une mort lente du plan vélo 2023-2027 et que les financements sont abaissés à quasi plus rien, on voit bien qu'ils n'ont pas compris que sur tout un tas de pans, et c'est ce qu'on essaie de montrer dans le rapport, faire du vélo, ça permet d'économiser beaucoup. On met en avant un chiffre dont j'ai cité l'étude, hein, c'est pas du tout nous qui avons mené cette étude là, mais une étude qui explique que 1 km parcouru à vélo, c'est 1 € de coût social évité. Et si on avait bien ça en tête au moment où effectivement on fait
1: un budget,
0: que ce soit au niveau local ou au niveau national, évidemment que le vélo serait en première place, en plus de tous les co-bénéfices qu'il apporte.
1: Est-ce que ça veut dire que vous, en tant que FUB, vous voulez en gros positionner le vélo non pas au niveau du ministère de l'écologie et du transport, mais plutôt au niveau le déplacer et le mettre au niveau, avoir comme interlocuteur principal le ministre ou la ministre de la Santé?
0: C'est exactement ça l'idée. C'est à la fois de s'entourer de partenaires différents qui portent notre voix, parce que il y a tout un tas de partenaires avec lesquels on travaille qui portent notre voix, mais c'est pas suffisant. Ouais. Donc là, l'idée, c'est de faire porter notre voix ailleurs, et c'est surtout de parler à d'autres personnes, à des gens qui peut-être en parlant vélo différemment, avec un prisme différent, vont comprendre l'intérêt que le vélo a au bénéfice de la société. Et du coup, c'est effectivement plutôt d'aller chercher le futur ministère de la Santé, mais aussi au niveau local, les agences régionales de santé, par exemple, qui sont une cible pour nos associations aussi locales, qui ont envie de monter des projets locaux. C'est d'essayer de montrer que quand on parle vélo, on peut parler écologie, on peut parler transport, mais on peut parler santé et plein d'autres sujets.
1: Et donc ça veut dire aussi que, rassurez-moi, la FUB, elle va quand même toujours militer pour organiser et pour porter des aménagements cyclables pour le système vélo. C'est juste qu'on arrête de dire, entre guillemets, qu'on fait des pistes cyclables ou des aménagements cyclables pour l'écologie et pour le bien-être de la planète, mais on fait des aménagements cyclables pour prévenir la santé et soigner les citoyens, c'est ça?
0: L'idée, c'est de rajouter une pierre à notre au plaidoyer qu'on mène déjà. On va évidemment conserver notre plaidoyer traditionnel, qui effectivement de pousser la question des infrastructures et la question du vélo à des acteurs qui comprennent déjà son intérêt et qui comprennent ce que qu'on peut dire, mais c'est aussi effectivement de utiliser d'autres arguments pour aller toucher d'autres cibles. Et au-delà de ça, ça nous paraissait, au-delà de la question purement, j'allais dire, stratégique de la FUB, en ce moment, en essayant de chercher d'autres interlocuteurs, c'est aussi, là, on peut plus fermer les yeux. On a la question du vélo, mais on a la question de la sédentarité et de l'inactivité physique qui est juste les dernières

0: données sont extrêmement inquiétantes, et notamment chez les jeunes. Hein.
1: Oui.
0: On a des données qui sont très alarmantes, et c'était nous, à la FUB, on s'est dit, bah ça c'est un sujet aussi pour nous. C'est en plus du fait qu'on va peut-être pouvoir toucher d'autres personnes, on a envie d'avoir un propos là-dessus.
1: Pourtant, c'est des sujets que vous avez déjà adressés, notamment je pense au SRAV, qui est pas sorti du chapeau la semaine dernière. Le SRAV, le savoir rouler à vélo, qui est un programme que je résume très très vite, qui est un programme, en gros l'ambition c'est que tous les enfants qui passent au collège soient en capacité technique, en tout cas technique, d'aller au collège à vélo, pour faire très résumé.
0: Ouais, c'est bien résumé. On en parlait effectivement pour le savoir rouler à vélo, et je dirais même que c'est une des politiques intéressantes quand elle est arrivée dans le monde du vélo, parce que, en tout cas moi de mon point de vue, c'était un petit peu la première fois qu'on arrivait avec cet objet-là,
1: oui,
0: à parler de plein de sujets en même temps. On parlait aux collectivités locales pour aller mettre en place le savoir rouler à vélo, on pouvait le faire de plein de manières différentes. On a un vrai souci, parce que regardez, les jeunes ne peuvent pas, s'ils ont envie de rentrer plus tôt des cours, ils sont obligés d'attendre le bus, leurs parents, et voilà, ça pose des problèmes, d'insécurité autour des écoles, mais aussi regardez l'état de santé des jeunes. En mettant en place du savoir rouler à vélo, à l'échelle de votre collectivité, vous participez vraiment à un changement dans la qualité de leur santé.
1: Ouais.
0: C'est pas la première fois qu'on fait ce pas, et je crois que le savoir rouler à vélo, ça nous a vraiment permis de comprendre qu'on pouvait faire cet exercice avec le vélo, avec cet objet du savoir rouler à vélo.
1: Il est 14h14, on est avec Chloé Chara, nous sommes au mi-temps de Rayon Libre. Je vais lancer Nour, que reste-t-il? Et on reprend la discussion dans 3 minutes, je vous dis à tout de suite. Et la première question que j'aurais envie de vous poser, c'est, on parlait du plan national. Moi j'ai quand même l'impression, mais vous me direz si je me trompe ou pas, qu'au niveau local, les intérêts du vélo sont quand même plutôt bien compris. On en reparle juste après Nour.

0: Nous sommes de retour, Rayon Libre, c'était Nour, que reste-t-il de moi? Stéphane, en tout cas, nous laisse un héritage de 272 vidéos, entre autres sur sa chaîne Bike, Gravel and Bike. Nous sommes avec Chloé Chara, chargée de plaidoyer pour la FUB. On évoque ce rapport qui vient de sortir, Santé en mouvement, le pouvoir de la marche et du vélo, santé publique et mobilité active, feuille de route du prochain mandat présidentiel. Donc ce que je vous disais ou demandais juste avant, Chloé, j'ai l'impression, et vous avez le droit de me contredire, qu'au niveau local, jusqu'aux communautés de communes, en gros, les vertus de la mobilité active, le vélo et la marche sont plutôt bien compris, c'est que plus on monte dans l'échelon et plus on perd d'intérêt au niveau du vélo. En quoi c'est important d'avoir un président, une nation, un gouvernement qui s'empare de la machine vélo ?
1: Alors effectivement, pour répondre à la question, au niveau local, parce qu'on a travaillé sur les municipales, c'était il n'y a pas si longtemps que ça finalement, on s'est vraiment rendu compte que on pouvait avoir le retour d'un discours parfois pro-voiture ou anti-vélo et qui était qu'on entendait beaucoup. Au niveau local, à l'inverse, il y a une sorte de... Ça commence à monter doucement, les sujets vélo, ça progresse. Il y a plein d'endroits où c'est plus questionné et oui. Où petit à petit, on met en place les infrastructures qu'il faut et où il y a de plus en plus de gens qui font du vélo. Et c'est important quand même qu'au niveau national, effectivement, il y ait une impulsion parce qu'il y a tout un tas de territoires qui sont plus en retard que d'autres et où ils ont besoin d'aide, que ce soit... une aide financière, mais aussi une aide technique, voilà, d'accompagnement de ces politiques de mobilité. Donc on pense aux territoires ruraux qui sont plus en peine parce que un peu plus loin des politiques vélo et qui ont besoin d'accompagnement.
0: Et probablement aussi que quand on est en local, on a besoin d'un phare et c'est le gouvernement qui est le phare qui indique la direction.
1: C'est ça, exactement. C'est aussi de se dire, à partir du moment où on fixe un cap au niveau national, les collectivités essaient de le suivre parce que c'est ce qu'on essaie de mettre en œuvre pour que l'ensemble des territoires soient coordonnés et qu'on soit au même niveau. Et qu'on n'offre pas des solutions de déplacement qui soient différentes quand on habite un territoire et quand on en habite un autre. Ouais. Nous, c'est ce qu'on a pu voir dans le cadre du baromètre vélo 2020. S'il y a un climat vélo qui progresse dans l'ensemble du territoire, il est très en difficulté dans les territoires ruraux et périurbains. Mmh. On a globalement 64% des usagers et usagères qui disent que c'est dangereux de se déplacer à vélo, que les conditions à vélo sont insatisfaisantes. Et quand on va dans les territoires ruraux, ce chiffre, il explose. Parce qu'effectivement, il y a des endroits où c'est juste où on ne peut pas imaginer se déplacer à vélo quand on n'est pas expert sur son vélo.
0: Ouais. Alors, j'ai envie de vous poser cette question, mais est-ce que vous avez entamé des échanges et des discussions avec les différentes équipes de campagne des candidats déjà déclarés ?
1: Alors, c'est la phase qui est actuellement en train d'être lancée. Donc les principaux courriers ont été envoyés là en ce début de semaine, en cette matinée. Donc on espère avoir des retours positifs. L'idée, ça va vraiment être de travailler avec chaque équipe un peu plus en détail sur les questions de financement, sur les axes en priorité à mettre en œuvre. Là, on a essayé de faire un rapport qui est lisible pour à la fois la presse, les médias, le grand public. Et on va rentrer dans un travail un peu plus fin. Et c'est là que ça va être intéressant de travailler avec les équipes de campagne.
0: Alors justement, peut-être que c'est le moment de nous dire c'est quoi vos quatre grands piliers ou votre objectif principal. Et ensuite, parce que vous en avez plutôt trois, vous avez un objectif principal et trois actions phares derrière. Est-ce que vous pouvez nous les dire, Chloé ? Ouais,
1: bien sûr. Effectivement, on a une action phare, une mesure socle dans l'esprit de peut-être reprendre là ce qui a été laissé en friche avec la fin du plan vélo et marche 2023-2027. Nous, ce qu'on se dit, c'est qu'il nous faut une stratégie nationale, mobilité évidemment, mais surtout là, une stratégie qui mette en lien, qui mette en musique les mobilités actives et la santé.
0: Ouais.
1: Et à l'intérieur, de mettre en œuvre ce décloisonnement entre ces différentes politiques de transport. On a parlé du savoir rouler à vélo, mais ça c'est typique, mais le savoir rouler à vélo, ça peut être très bien mis en œuvre par au niveau local, par les services jeunesse, que transport, que on voit bien que là il y a un vrai enjeu. Mais aussi pourquoi pas un décloisonnement des questions de financement entre ces deux ministères. Dans cette stratégie nationale, effectivement, de mettre en place du financement et en premier lieu de financer les infrastructures.
0: On est à la FUB.
1: On est à la FUB évidemment et j'ai parlé du baromètre vélo qui nous redit que c'est là. En fait, c'est le cœur de de ce qu'il faut faire pour que les gens aient le choix de se déplacer à vélo et du coup aient envie et qu'on puisse leur donner la possibilité de le faire. Et là-dedans, par contre, on s'est dit que il y avait les établissements scolaires à viser. Donc les déplacements domicile école et puis c'est ce dont j'ai parlé hein, les zones qui sont plus éloignées des politiques de transport de vélo plutôt.
0: Vous dites créer une stratégie nationale santé et mobilité active, c'est comme on a déjà une stratégie nationale sur le tourisme à vélo, la Stratav. En gros, l'idée, c'est de faire à peu près la même chose. On parle de tourisme à vélo et il y a une stratégie nationale. Et là, c'est de vous mettre, faire un pas de côté et dire il y a aussi une stratégie nationale sur les mobilités actives pour la santé.
1: C'est l'idée, c'est plutôt de se dire essayons, faisons un test sur les politiques de santé. Là, c'est ce que je disais, elles sont essentiellement tournées vers des logiques individuelles si on regarde les principaux plans. Et là, c'est de proposer aux équipes de faire quelque chose qui peut-être est différent, est un petit peu innovant, c'est de faire une politique de santé, mais qui intègre les déplacements du quotidien à l'intérieur. Pourquoi ? Parce que on rajoute pas du temps aux gens. Y a un ensemble de co-bénéfices et c'est au service de plein d'autres sujets. Donc c'est plutôt, pour moi en tout cas, c'est plutôt une politique de santé, une stratégie nationale de santé qui soit différente de celle qu'on a connu jusqu'ici, et une sorte d'expérimentation. À l'intérieur, on a deux autres mesures, mais c'est de aussi d'utiliser les médecins, les soignants comme prescripteurs aussi de la solution marche et vélo auprès de leurs patients, de vraiment les former, les accompagner.
0: Le vélo sur ordonnance qui existe déjà.
1: Alors le vélo sur ordonnance, c'est à une logique très individuelle, c'est pour certaines pathologies, c'est très restrictif, et on n'est pas sûr que ce soit le rôle du soignant que de prescrire vraiment de l'activité physique. Il a plutôt, lui, le rôle d'accompagner, mais la prescription, elle pose problème. Et encore une fois, c'est plutôt d'intégrer dans son quotidien de l'activité physique plutôt que de se rajouter des choses. Et la dernière mesure, parce que, évidemment, la question des infrastructures, c'est essentiel, mais la question aussi de la manière dont on perçoit le vélo dans la société, aujourd'hui, elle pose problème. On est le pays du Tour de France, mais on a encore des problématiques pour considérer que le déplacement à vélo, c'est possible. Et donc, c'est d'avoir une campagne de sensibilisation qui se joue au niveau national. Et c'est ce qu'on disait, pour qu'aussi, au niveau national, on donne le là et on donne envie.
0: Vous donnez de là, vous allez nous dire après la chronique d'Abel que vous allez écouter attentivement, mais justement, quel est le montant que vous avez chiffré? Alors, je suis pas sûr qu'il y ait des chiffres sur chacun des piliers, mais en tout cas, vous avez évidemment mis des chiffres derrière. On va s'écouter Abel Guggenheim, il revient, ça fait du bien, il a pris son mois de mai tranquillou. Vous écoutez Rayon Libre, nous sommes avec Chloé Chara, en charge du plaidoyer au sein de la FUB. Abel, c'est à toi.
2: Bonjour. Jérôme m'indique généralement à l'avance le nom de ses invités et le sujet de l'émission, le but étant d'éventuellement coordonner ma chronique avec le reste de l'émission. Dans mes souvenirs, c'est arrivé une seule fois jusqu'à présent, et c'est donc aujourd'hui la deuxième fois seulement que je vais vous parler du même sujet que Jérôme. J'ajoute que nous avons assisté ensemble à la présentation à la presse du rapport Vélo Santé de la FUB. Je suppose qu'il voulera, avec son invité Chloé Chara, présenter en détail au cours des 25 premières minutes de l'émission. Je me borderai donc à vous expliquer pourquoi, à mon avis, la FUB a parfaitement raison de lancer ce type de travail et de créer ce type de document. L'objectif est clairement indiqué. Placer la promotion de la santé au cœur des politiques publiques à l'approche du prochain mandat présidentiel. La FUB s'éloigne-t-elle ainsi de son objectif principal de promotion du vélo? Pas du tout. Depuis maintenant un certain temps, on nomme mode de déplacement actif ce qu'on qualifiait auparavant de mode de déplacement doux. C'était alors juste un changement sémantique. Aujourd'hui, la FUB va plus loin dans cette voie. Tout le monde serait plutôt d'accord pour dire que l'activité physique, c'est plutôt bon pour la santé, et la sphère militante cycliste a toujours placé son action dans ce cadre. Pour produire ce rapport, la FUB a fait appel à une équipe de spécialistes incontestables engagés dans la réflexion et dans l'action dans différentes disciplines et spécialités. Un constat clair, dit avec des mots simples mais percutants. On parle de sédentarité, d'urgence sanitaire. On place un regard particulier sur les jeunes générations et sur le fait qu'on fait en réalité à peu près tout pour ne pas les inciter à bouger. Quand je lis les témoignages et analyse des spécialistes de la santé réunis par la FUB, je lis comme un cri du cœur. Vous nous donnez des personnes à soigner, en particulier des jeunes, mais une partie significative des maux dont ils et elles souffrent pourrait ne pas apparaître si vous faisiez en sorte de les laisser utiliser plus facilement et plus naturellement des modes de déplacement actifs. L'aspect financier n'est évidemment pas négligé. Ce n'est bien sûr pas dit dans le texte, mais je peux me permettre de le dire. Quand on voit le ministre des Transports poser tout sourire dans son bureau en compagnie des coprésidentes du réseau Vélo et Marche, et que dans le même temps il baisse drastiquement les crédits du plan vélo, on est en droit d'y voir une incohérence politique et financière. À lundi prochain.
0: Merci, c'était Abel Guggenheim. Évidemment, Abel, que tu peux te permettre, quel alignement. Chloé, cette stratégie nationale santé et mobilité active, vous la chiffrez à combien ?
1: Alors, c'est une bonne question. Nous, ce qu'on a regardé, c'est qu'est-ce que nous coûte aujourd'hui la sédentarité ?
0: Ouais.
1: C'est 17 milliards d'euros par an.
0: Donc vous la mettez à 17 milliards d'euros.
1: Alors, j'aimerais bien, mais l'idée, c'est d'être assez...
0: Sur le principe de 1 euro dépensé pour le vélo, c'est 1 euro d'économisé en coûts sociaux.
1: En coûts sociaux, mais le vélo est évidemment une des réponses, et ce qu'on a voulu dire, c'est le vélo, c'est pas du tout... On va pas répondre avec le vélo à l'ensemble des problèmes de sédentarité.
0: Vous êtes lucide quand même.
1: On essaie d'être lucide, oui. Voilà. Et surtout... Pourquoi est-ce qu'on est lucide ? C'est parce qu'on a été vraiment accompagné sur ce travail-là. Donc c'est de dire que le vélo, ça peut être un exemple assez illustrant de la manière dont on peut mener une politique de santé intéressante, dont on connaît les effets, qu'il y a des effets mesurables, directs, percutants. Donc on s'est dit... on avait un plan vélo et marche qui atteignait nos attentes, qui atteignait ce qu'on attendait d'un plan vélo et marche. Donc nous, on veut relancer les montants alloués au plan vélo et marche, donc fixés à 200 millions d'euros par an. Et ensuite, l'idée, c'est de travailler un peu plus en détail sur les questions de financement pour évidemment trouver les sources de financement qui correspondent à ce qu'on veut. On sait que c'est un gros sujet, que c'est peut-être le plus gros sujet qui agite l'actualité française, donc c'est d'être le plus fin et le plus pragmatique possible.
0: Et le plus raisonnable aussi malgré tout possible.
1: Exactement.
0: C'est sur ces mots qu'on va se quitter. Merci, c'était Chloé Chara, elle est en charge du plaidoyer au sein de la FUB. Elle est venue nous évoquer ce rapport qui a comme objectif de mettre le vélo et la marche comme des solutions aux maux de notre société. Auditeurs, auditrices, ça y est, ce rayon libre est terminé. Vraiment, lisez ce rapport, appropriez-le-vous. Si vous avez l'oreille de vos élus locaux, montrez-leur. Et puis aussi, restez sur 93.fm, Cause Commune, il est 14h29 exactement. N'oubliez pas, le vélo est une chance et ce serait dommage de ne pas l'enfourcher. Le vélo soigne bien plus que les bobos et même si parfois le goût salé qu'on a sur les joues n'est pas celui de la sueur, mais celui des larmes. Stéphane, cette émission était dédiée. À la semaine prochaine.

0: législatif porté par Axelle Lemaire lorsqu'elle était secrétaire d'État chargée du numérique marque une avancée majeure pour l'open data en France. En effet, si le droit d'accès aux documents administratifs existait déjà dans le droit français depuis 1978, la loi de 2016 instaure l'open data par défaut. Cela signifie que l'on passe d'un système basé sur la demande à une obligation pour les administrations et les collectivités de mettre à disposition spontanément et immédiatement les données qu'elles détiennent sous une licence libre. C'est sur la base de ce principe que la dernière décennie aura vu naître de nombreux portails open data. Ces sites web sur lesquels vous pouvez télécharger des données réutilisables sans restriction, y compris à des fins commerciales. Les fidèles de notre émission Libre à vous, chaque mardi à 15h30 sur Radio Cause Commune, savent par exemple que les données de l'IGN, notre Institut National de l'Information Géographique, ou encore celles de Météo France, sont disponibles sous licence libre. J'en parle plus en détail dans mes chroniques, IGN et OpenStreetMap, des données géographiques libres pour les territoires, de mars 2021, et des données fraîches sur la canicule en septembre 2025. Je voudrais aussi saluer les évolutions du site data.gouv.fr et ses multiples sélections thématiques. Le portail national de l'open data accueille les données des collectivités de toute taille, des administrations et autres opérateurs de services publics. Vous y trouverez d'abord ce que la loi a défini comme des données de référence, parmi lesquelles la base adresse nationale, BAN, la base SIREN des entreprises, ou encore le plan cadastral informatisé. J'avais consacré ma chronique de juin 2024 aux adresses. 35 000 balles pour répondre à une question essentielle. Où suis-je et où vais-je? En plus des données de référence, le service public de la donnée se décline désormais en transport.data.gouv.fr, le point national d'accès aux données de mobilité, météo.data.gouv.fr, écologie.data.gouv.fr, culture.data.gouv.fr et autres sélections thématiques, élections, santé, éducation, agriculture et alimentation, énergie, etc. Comme d'habitude, je vous partage toutes les bonnes adresses et références sur le site de l'émission libreavoue.org/287. Alors bien sûr, le travail n'est pas terminé. Selon l'Observatoire de la donnée des territoires, à peine un quart des communes assujetties à des obligations légales d'ouverture de données avaient publié de l'open data au 1er septembre 2025. Et cela n'est pas étonnant puisque le non-respect de la loi pour une république numérique n'est assorti d'aucune sanction. D'ailleurs, je me suis fait dire plus d'une fois par des élus, l'open data, ça ne fait qu'une obligation de plus qu'on n'aura pas les moyens de respecter. Alors, il faut continuer inlassablement à sensibiliser et accompagner les acteurs publics, mais aussi tous les maillons de la chaîne de réutilisation, et notamment les jeunes en cours de formation. La route est longue, et lorsqu'il craint de ne pas arriver à destination, le législateur va jusqu'à saboter sa propre loi. Ainsi, l'article 22 de la loi pour une république numérique instaurait, sous la responsabilité du ministre chargé de la sécurité routière, une base de données nationale des vitesses maximales autorisées sur le domaine public routier. L'intérêt d'une telle base me semble relever de l'évidence, tant en matière de sécurité, d'organisation ou encore de transition des mobilités. La communauté OpenStreetMap appelle d'ailleurs de ses voeux l'ouverture d'une telle base depuis des années. Les outils et les méthodes collaboratives d'OSM auraient sans doute même pu être mobilisés pour son élaboration. Eh bien, cette obligation d'open data a été purement et simplement abrogée en 2025 sous prétexte de simplification. En bref, l'administration ne paraît bien pas respecter une obligation légale, alors on la fait disparaître d'un simple amendement. Si l'on en croit les échanges sur le forum teamopendata.org, je ne suis pas le seul à trouver cela pas très sérieux. C'est pour cela qu'il va nous falloir, une fois de plus, rester très vigilants. Des acteurs parmi lesquels la FNCCR, la Fédération nationale des collectivités concédantes et régies, et l'association Open Data France proposent de repenser la République numérique. Cela n'apparaît pas complètement hors de propos après 10 années. Mais si la loi devait évoluer, c'est à mon sens vers une ouverture encore plus large, dans l'esprit aussi ouvert que possible, aussi fermé que nécessaire. La fermeture doit rester l'exception, telle que la loi le prévoit déjà pour les données personnelles ou susceptibles de porter atteinte à la sûreté de l'État. Pour le reste, c'est le réflexe d'ouverture qui devrait primer. Pour terminer, j'aimerais dire que l'April se reconnaîtra sans doute pleinement dans l'appel lancé la semaine dernière par le CNLL, l'Union des entreprises du logiciel libre et du numérique ouvert. Après 10 ans de loi République numérique, passer de l'encouragement à la priorité pour le logiciel libre.
1: J'ai le micro. Oui, je confirme. On était très déçus d'avoir juste l'encouragement, d'autant plus que les débats dans l'hémicycle avaient été d'une grande qualité. Les parlementaires avaient maîtrisé leurs arguments, mais voilà, on ne perd pas d'espoir pour avoir un jour la priorité inscrite dans la loi. Merci beaucoup pour cette chronique, Jean-Christophe. Je te dis au mois prochain.
0: Merci, au mois prochain. Belle émission, bonne fin de journée à tous et à toutes. Au revoir.
1: Nous allons maintenant faire une pause musicale. Et après la pause musicale, nous aborderons notre sujet principal, Journée nationale de la réparation, les logiciels libres ont un rôle à jouer. Nous allons écouter Orbita par Ollo Lostrego et on se retrouve dans environ 3 minutes. Belle journée à l'écoute de Cause Commune, la voix des possibles.

0: Nous venons d'écouter Orbita par Ollo Lostrego, disponible sous licence libre Creative Commons CC BY SA 3.0.
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0: Passons maintenant au sujet suivant. Nous allons poursuivre par notre sujet principal qui porte aujourd'hui sur le thème « Les journées nationales de la réparation, les logiciels libres ont un rôle à jouer ». Nous en discutons avec nos personnes invitées, Tiffaine Breton, bénévole de l'association Les Petits Poissons Verts, et Kofi Oukporti, présidente de l'association Génération Solidaire Val-d'Oise. Tiffaine Breton est avec moi sur le plateau. Bonjour.
2: Bonjour, c'est Tiffaine.
0: Tiffaine, pardon. Désolée, merci de la correction. Et pourtant, je me suis entraînée, hein, mais ça n'a pas suffi.
2: Je sais, souvent on confond.
0: Et Kofi Oukporti qui intervient à distance. Je m'assure qu'il est bien avec nous. Bonjour.
3: Bonjour, je suis bien avec vous.
0: Super. N'hésitez pas à participer à notre conversation au 09 72 51 55 46 ou sur le salon web dédié à l'émission sur le site causecommune.fm bouton chat. Toutes les références de l'émission seront rendues disponibles sur la page consacrée à l'émission qui est libreavoue.org/287 ou dans les notes de l'épisode si vous écoutez en podcast. Donc je vais commencer par la question traditionnelle que nous faisons en début de notre sujet principal, c'est-à-dire demander à nos personnes invitées de faire une courte présentation pour savoir un petit peu qui sont, quel est leur rôle dans l'association, d'organisation qu'ils représentent. Tiffaine, tu veux commencer ?
2: Oui, avec plaisir. Donc Tiffaine Breton, je suis directrice de création et expérience designer dans la vie, on va dire, de tous les jours. Et au-delà de ça, je suis bénévole en effet dans l'association Les Petits Poissons Verts, excusez-moi, qui est à Clamart. Voilà, même si on n'est que à Clamart, en vrai, on est beaucoup connecté aussi avec d'autres associations, mais j'aurai peut-être l'occasion d'en dire un peu plus.
0: Tout à fait, je pense. Et une courte présentation de la part de Kofi Oukporti.
3: Oui, Kofi Oukporti. Donc, je suis président de l'association GS0, qui est basée à Vauréal, dans le Val-d'Oise. C'est une association qui a été créée en 2010. Et qui travaille dans le domaine de la solidarité. Avant j'étais technicien en froid et climatisation, et aujourd'hui je suis retraité, je me consacre à plein temps à cette association.
0: Voilà, donc tu n'es pas de formation informaticien.
3: Non, je ne suis pas informaticien, mais on a des informaticiens dans la société.
0: Ah bah oui. Et on le verra par la suite. Donc pourquoi j'ai voulu vous avoir avec moi aujourd'hui, parce que c'est bientôt les journées nationales de la réparation. Les dates officielles de l'événement sont du 15 au 18 octobre, même s'il y a quelques événements qui sont un petit peu plus tard par rapport à ces dates officielles. C'est donc un événement national qui a lieu partout en France, et le but c'est de faire découvrir au grand public les métiers de la réparation et aussi les organisations, les personnes qui peuvent vous aider à apprendre et à faire des réparations vous-même et à vous pousser à l'action pour faire durer le plus longtemps possible vos objets du quotidien et aussi vos équipements informatiques. Et voilà pourquoi le logiciel libre entre en jeu. Mais je pense que Kofi peut nous donner quelques informations supplémentaires sur les journées nationales, en tout cas sur ce qui est l'enjeu de la réparation en France. Parce que sauf erreur, tu étais là quand le premier repère café a été organisé en France. Est-ce que tu peux nous dire un petit peu ce que c'est un repère café et un petit peu retracer cet historique?
3: Un repère café, c'est ce qu'il y a de plus simple. C'est une idée qui est née aux Pays-Bas. À l'origine, il y avait une journaliste qui s'appelle Martine Posman, qui a eu l'idée d'inviter des gens qui ont des objets défectueux à la rencontre de réparateurs, de bricoleurs, etc., etc. Et il a donné le nom de Repair Café à cet événement. Repair pour réparer, café, c'est une rencontre ouverte. C'était en 2009 et ça a eu pas mal de succès. Moi, j'ai découvert cet événement en 2012, donc j'en ai parlé au maire de la ville où j'étais, qui a été séduit, et on a lancé le
0: projet. C'était quelle ville ?
3: La ville de Vauréal.
0: Voilà.
3: Et à Cergy Pontoise, dans le Val d'Oise. Donc on a lancé l'événement sans nous rendre compte que voilà, ça va embraser pas mal de bénévoles, de gens qui sont passionnés de réparation. Et donc c'est parti comme ça, comme une traînée de poudre en France et dans le monde. Dans le monde, à l'époque, il n'y en avait que 250. Aujourd'hui, on a fêté il n'y a pas longtemps le 4000e Repair Café dans le monde.
0: Ah, c'est bon anniversaire.
3: Donc l'événement, ça consiste en quoi ? Ça peut s'organiser n'importe où. Voilà, une salle de fête, un café, bon, là où il y a un peu d'espace. Donc les gens qui savent réparer viennent à la rencontre de ceux qui ont des objets. Et les objets sont réparés gratuitement. Tenez-vous bien, gratuitement. Qu'on soit expert dans le je ne sais quel domaine, le jour du Repair Café, on répare gratuitement. Et puis, il y a eu d'autres idées. Les autres idées, par exemple, une que je prends, c'est voilà, apprendre aux gens à réparer. C'est pas évident, mais bon, il y a des gens qui essayent. Donc, quand quelqu'un apporte son objet, on lui montre, on lui donne des conseils sur l'utilisation de l'objet, sur la panne, et puis, voilà, les gens repartent satisfaits d'avoir appris quelque chose. Et, en gros, c'est ça le principe, et ça va dans tous les domaines, hein, tous les objets. Les objets électriques, électroniques, les ordinateurs, les objets, voilà, les smartphones, etc. Même une table, une chaise, etc. On répare tout. Mais voilà le principe.
0: Merci, c'est très bien expliqué. Donc, et bien évidemment, pendant les journées nationales de réparation, il y a beaucoup de repères cafés qui sont référencés, cartographiés sur le site, ce qui est très pratique si vous voulez chercher un événement près de chez vous. Mais voilà, il peut y avoir d'autres événements, hein, et ça ne s'arrête pas aux repères cafés, c'est-à-dire aux ateliers vraiment de réparation. Ça peut être aussi des conférences, des actions de sensibilisation, des portes ouvertes sur une association. Le but, c'est de rencontrer les personnes, de les sensibiliser. De les donner des billes pour prolonger la vie de leur objet. Et l'April, en fait, ça fait déjà 2 ans que nous participons à ces journées en mobilisant donc les associations, les organisations plutôt, parce que ça peut être plusieurs choses, ça peut être aussi des collectifs, etc. Que nous mobilisons les organisations locales de promotion de logiciels libres à participer à ces journées. Donc on est partenaire officiel réseau. Et il y a pas mal d'événements effectivement autour du logiciel libre qui sont déjà inscrits, dont les événements qui sont organisés par vos associations respectives. Alors j'aimerais donner la parole à Tiffaine du coup pour déjà faire une présentation déjà de l'association, ce qui est les petits poissons sont verts,
2: ouais.
0: Pour voir ensuite comment comment vous avez participé aux journées de la réparation avec un événement d'aide à l'installation de logiciels libres pour
2: ouais,
0: le coup. Donc, c'est quoi les petits poissons verts ?
2: Alors, les petits poissons verts, donc c'est une association donc à Clamart. Il faut savoir que Clamart était connue pour les petits pois, d'où Le fait du jeu de mots, les petits pois sont verts. Voilà.
0: J'ignorais, donc j'apprends quelque chose.
2: Donc l'association, alors l'idée est née en 2019, à peu près au printemps 2019, où il y a une cinquantaine de personnes qui se sont rassemblées autour de cette idée, comment est-ce qu'on va pouvoir porter justement des valeurs autour d'imaginer, de construire un mode de vie solidaire et respectueux de l'environnement. Et ça a germé au fur et à mesure et ça a donné naissance à l'association en janvier 2020. Et en fait, cette association, donc on est une association plutôt jeune, mais on a pas mal d'activités, donc que ce soit autour toujours de cette idée de sensibilisation à l'environnement et à un monde meilleur, que ce soit des débats, on fait des fresques, donc fresques du climat, fresques de l'environnement, de l'économie circulaire. On fait aussi une gratiféria, qui est donc une fête du gratuit. Donc les gens peuvent donner les vêtements, ils peuvent repartir après avec, et les vêtements qui ne sont pas récupérés, ils sont donnés après à des associations. On a aussi des ateliers, notamment avec les histoires d'abeilles solidaires, et on a notre fameux Repair Café. Donc le Repair Café, il est né en mars 2025, il y a eu un premier atelier qui a été fait, qui a rencontré du succès, et c'est pour ça que, à partir de septembre 2025, on a décidé de pérenniser et d'avoir un atelier mensuellement. Il se trouve que au même moment, je découvre l'association et une autre personne qui s'appelle Arudi. Et donc nous, on était plutôt justement dans le milieu. Moi, j'ai été bénévole pour Ubuntu.fr, Arudi aussi, qui a été aussi, qui est dans la communauté d'April, qui a participé aux Install Party ou Ubuntu Party, notamment à la Cité des Sciences. Et on s'est dit, c'était important, notamment parce que je ne sais pas si vous vous souvenez, mais en octobre 2025, il devait y avoir la fin des mises à jour de Windows. Et donc là, on s'est dit, il faut quand même qu'on fasse quelque chose pour donner une possibilité aux gens, une porte de sortie. Parce que évidemment, il y a eu une sorte de sursaut, de réveil par rapport à se dire, mince, mais mon ordi, du coup, il ne pourra plus être protégé, j'ai plus de mise à jour. Et c'est là qu'on s'est dit, il faut qu'on lance.
0: En tout cas, c'était le support technique gratuit Microsoft avait annoncé aller expirer de là à un an.
2: Exactement.
0: Donc, pour passer à la version suivante, les ordinateurs, à moins qu'ils soient vraiment très récents,
2: ils ne pouvaient plus.
0: Voilà, le matériel n'était pas ne pouvait pas accueillir, adapter la nouvelle version, donc risque de devoir se procurer un nouvel ordi et de jeter l'ancien.
2: C'est ça. Et il se trouve que suite au raz-de-marée de contestation qu'il y a eu, Microsoft s'est dit on va reculer d'un an, sauf qu'en fait ça ne fait que reculer le problème. Et donc là on se retrouve en octobre 2026 où maintenant, pour définitivement, il ne va plus avoir de mise à jour gratuite sur les systèmes de Windows 10, auxquels il y a beaucoup d'ordinateurs qui tournent sur ces systèmes. Et donc l'idée, c'était d'avoir ces install parties qui sont reliées avec le Repair Café. Parce que l'idée, comme le disait Kofi, c'est-à-dire que on va venir, les gens viennent avec leur objet, sauf que cette fois-ci c'est un ordinateur, qu'on va les accompagner pour pouvoir installer. Donc nous on a choisi Ubuntu, LTS, et on les accompagne vraiment. C'est-à-dire qu'une installation, normalement, ça dure 20 minutes. Là, on est plutôt aux alentours d'une heure parce qu'on explique toutes les étapes. Vraiment, il y a cette idée de pédagogie. Et après, les gens repartent avec un ordinateur où ils n'ont pas de problème de mise à jour. Les mises à jour sont gratuites entre 5 et 10 ans. Donc avec cette idée toujours de les petits poissons verts, on veut continuer augmenter la réparabilité et la durée de vie des objets pour lutter contre l'obsolescence programmée. Donc c'est pour ça qu'on a mis en place ces événements.
0: En tout cas, bravo, parce que faire un Repair Café mensuellement, avec toutes les activités que tu as déjà citées tout à l'heure, ça veut dire que vous êtes pas mal de personnes impliquées. Alors, à peu près combien de bénévoles impliqués?
2: Alors, on est dans toute l'association, on est environ 200 adhérents. Après, à plus ou moins niveau, c'est-à-dire qu'il y en a certains qui sont juste bénévoles très ponctuellement, ou il y en a d'autres personnes qui sont beaucoup plus impliquées. On a environ une quinzaine de réparateurs. Et pour chaque Repair Café, on a environ 40 visiteurs, visiteuses qui viennent justement avec leur objet.
0: C'est impressionnant pour une jeune association comme ça. Et les bénévoles actifs, tu m'as parlé des bénévoles actifs ponctuellement. Ouais. Les personnes qui sont actives dans la durée, c'est combien le socle dur?
2: Alors, ça dépend parce qu'en fait, nous, dans l'association, on a ce qu'on appelle des graines de pois. Les graines de pois, c'est vraiment les projets. Donc, par exemple, le Repair Café ou les Install Parties, c'est une graine de pois. Donc, dedans, on a une personne qu'on va appeler le jardinier, qui est la personne qui porte le projet. Donc, chez nous, c'est plutôt à Rudy. On a le tuteur, qui est une personne qui fait partie en fait de ce qu'on appelle le cercle d'animation. On n'a pas de présidence en fait dans notre association, mais on a un cercle d'animation qui sont vraiment, on va dire une dizaine de personnes à peu près, qui sont vraiment très impliquées et qui suivent complètement tous les projet. On a aussi un cercle de communication qui s'occupe uniquement de la communication. Donc, on va dire qu'on a quand même peut-être, je pense, au moins une cinquantaine de personnes qui sont appliquées de façon quand même assez fréquente et assez forte et engagée.
0: C'est assez impressionnant pour une si jeune association. Donc bravo pour avoir su fédérer autour de votre projet autant de monde. Et bah, la même question, c'est pour Kofi, bien évidemment. On souhaite en savoir un peu plus sur Génération Solidaire Val d'Oise ou JSVO pour utiliser l'acronyme. Quand elle est née, combien de membres, voilà, tu peux nous faire un petit peu une présentation avec historique sur cette association.
3: Oui, parfaitement. Donc, on a commencé, dès qu'on a découvert le concept, on a essayé de faire la même chose à Montréal, qui est une petite ville de 15 000 habitants. Donc, quand on en a parlé au maire, l'idée lui a séduit. Donc, il nous a donné, ce qui est rare à l'époque, tous les moyens pour réaliser la manifestation. Ça rentrait dans le cadre de compétences de la ville, puisque il y a chaque année un plan pour réduire les déchets. Donc, réparer les objets, le maire a considéré à cette époque que, surtout que c'est une action d'initiative citoyenne, il a considéré que ça valait la peine de nous soutenir. Et nous, on ne savait pas si bien faire. Et avec les moyens que le maire nous a donnés, on a alerté l'agglomération, etc., etc. Comme on était parmi les premiers qui ont lancé cet événement, ça a eu un retentissement qui a dépassé les limites de la ville. Et donc, ce que le maire a fait ensuite, c'est de nous donner un local pour continuer cette action. Donc, on a continué modestement par la réparation de vélos, parce qu'il y avait quelques réparateurs de vélos qui étaient disponibles, et puis des informaticiens, des gens de plusieurs domaines nous ont rejoints. Donc on a ajouté cette activité de réparation d'ordi, d'accompagnement des gens vers le numérique, parce qu'à l'époque, on était en 2013, on ne parlait pas beaucoup de la facture numérique. On en parlait, mais quand on évoquait les seniors. Bon, donc on a continué comme ça, mais ce qu'on a découvert aussi, c'est que dans le concept du Repair Café, il y a une démarche pour disséminer le concept. Donc ça nous a fait plaisir d'aller sur les autres communes pour organiser un Repair Café. On l'a fait pendant 5 années et puis ça nous a épuisé, on a arrêté. Donc on a décidé de nous consacrer d'abord à la ville et puis aux autres villes qui ne sont pas si éloignées que ça. Donc c'est à cette occasion-là qu'on a rencontré le collectif Emma Bontus. Et Emma Bontus, c'est un collectif qui a orienté son action vers le libre. C'est la première fois que moi j'entendais parler du libre.
0: Ah, voilà, c'est une question que je voulais poser. Comment vous avez respectivement rencontré le libre? Voilà, tu viens de répondre. Je te laisse continuer. C'est grâce à vous. Oui.
3: Bon, et puis c'est ce collectif-là, c'est des volontaires bénévoles. Pourquoi Emma Bontus? Parce que ils ont travaillé avec Emmaüs et ils reconditionnaient les machines pour que ils soient distribués au public fragile. Donc, moi, ça m'a plu. Et on a une petite précision. Mettre ça en place.
0: Pardon, Kofi, juste une petite précision. Emmaubuntus, en fait, c'est une contraction de Emmaüs et Ubuntu, qui est une distribution libre, c'est-à-dire une collection de logiciels qui permettent de faire fonctionner une machine en ordinateur. Donc, c'est une alternative à Windows, hein, pour le dire de façon simple. Et voilà, c'est juste pour expliquer. Et il y a plein de distributions possible, c'est-à-dire que Tiffen a cité Ubuntu tout court, il peut y avoir Fedora, Debian, Linux, voilà, il y a plein de distributions possibles. Voilà, c'est juste pardon, une petite parenthèse pour expliquer au public.
3: Oui, très bien, oui, mais voilà, des fois, je suis souvent accompagné d'informaticiens qui expliquent là où j'ai

0: intéressant et après on verra.
1: Alors, donc, je pose la même question à Tiffaine pour ce qui est des petits poissons verts. Mm-hmm. Est-ce que vous avez, tu parlais de l'importance de faire réseau aussi avec d'autres structures. Est-ce que c'était le cas aussi pour la ville de Clamart, par exemple? Est-ce qu'elle vous a soutenu dans vos actions?
2: Alors oui, et notamment vous parliez de l'aspect aussi communication, et c'est vrai que comme de nombreuses associations aussi clamartoises, par exemple on est relayé aussi bien sur le site, aussi bien aussi sur le papier, enfin sur le journal de la ville, etc. Et on a à disposition aussi un local qui nous permet justement qu'on puisse tenir mensuellement, sinon ça serait beaucoup plus compliqué, parce qu'on le sait de nos jours, avoir un endroit où on peut accéder et de façon gratuite, c'est très compliqué. Donc là-dessus, oui, et on est aussi pas mal relié en fait avec d'autres hypercafés du 92. C'est vrai qu'on n'en avait pas du coup au niveau de Clamart, et c'est là où on voit l'engouement des gens et comme quoi ça manquait. Et il y a pas mal de hypercafés, par exemple à Malakoff, etc. Ou à Fontenay-aux-Roses. Et en fait, on a aussi d'autres bénévoles qui parfois viennent d'autres villes et qui viennent à notre hypercafé pour pouvoir aider. Donc on a cet échange aussi de Clamartoises qui vont dans d'autres hypercafés et de personnes qui viennent d'une autre ville du 92.
1: Vous mutualisez les bénévoles, en fait.
2: Oui, mais c'est un peu ça. ça permet justement de pouvoir partager parce que il y a des personnes, des bénévoles qui viennent, ils s'y connaissent vraiment en réparation, mais chaque bénévole, même si on s'y connaît pas et qu'on est complètement débutante, c'était par exemple mon cas, peut venir et en fait, on va nous former, on va voir, on va nous mettre en duo avec quelqu'un d'autre justement pour pouvoir monter en compétence dans cette idée de pouvoir à nouveau partager les connaissances au maximum de personnes.
1: On avait dit ça tout à l'heure, l'importance non seulement d'aider à faire les choses, mais de montrer aussi comment faire et d'apprendre. Mmh. Et je tiens à préciser que quand on m'a installé ma première Debian, c'était donc une install party ou fête installation, un événement d'aide à l'installation du Jazzy Libre. Et c'était une personne qui n'était pas informaticienne, mais qui avait été aidée à son tour et qui avait envie d'aider à son tour. Ouais. Donc c'est ça qui est génial, c'est qu'après on a envie de partager ce qu'on a appris, et tant pis si on est un peu débutant, on va affiner au fur et à mesure. Et puis c'est marrant aussi d'essayer ensemble de réparer les choses, donc d'installer ensemble, voilà, on apprend aussi en équipe. Donc c'est ça qui est génial.
2: Si je peux raconter une anecdote,
1: avec plaisir.
2: Il y a un Repair Café où on avait un grille-pain. Et on n'arrivait pas à comprendre ce qui fonctionnait pas. On se disait, y a peut-être quelque chose qui a sauté. Et on a été, je pense, pendant peut-être trois quarts d'heure. On s'est mis à trois dessus. Mais à la fin, on a réussi à trouver ce qui n'allait pas. C'était une résistance qui faisait tout claquer, mais c'était un endroit très précis. Et en fait, c'était très satisfaisant parce que la personne avait vu aussi le cheminement qu'on avait. Et on s'est aidé en disant, telle hypothèse, etc. Et au final, c'est ça qui est bien, c'est que ça permet aux personnes qui apportent leur objet de pouvoir avoir un objet réparé, de pouvoir voir comment il est réparé, et nous de pouvoir grandir comme ça en même temps. Et c'est vraiment ce qui est génial dans les Repair Café. Et aussi les install parties, évidemment.
1: Donc, je pense que vous avez tous et toutes envie, vous que nous vous écoutez, d'aller dans un Repair Café maintenant. on va vous donner des dates d'ailleurs, mais avant cela, je vous propose de faire une pause musicale et je vous propose d'écouter Confrontation Finale par G. Et on se retrouve dans environ 3 minutes. 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
2: Nous venons d'écouter Confrontation finale par J, qui est disponible sous licence libre Creative Commons CC BY et sa 4.0. Il s'agit d'une musique extraite de la bande originale du jeu vidéo Superflu Returns, toujours par J. Et toujours sous licence libre, ce qui signifie que tout le monde peut en profiter. 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Nous allons poursuivre notre discussion. Donc, je suis Isabella Vanni de l'April. Les autres personnes qui participent à l'émission sont cette émission qui est consacrée Journée nationale de la réparation sont Tiffaine Breton, bénévole de l'association Les Petits Poissons Verts de Clamart, et Kofi Oukporti, présidente de l'association Génération Solidaire Val d'Oise. Kofi, tout à l'heure, tu nous parlais du Repère Café qui a été organisé en 2025. Donc l'année dernière,
3: est-ce que
2: les personnes qui ont participé, parce que tu disais qu'au départ c'était un peu compliqué de faire venir des personnes, elles avaient cette crainte de passer un autre système, mais que finalement l'annonce de l'arrêt des mises de support gratuit de Microsoft a fait si que les gens commençaient à se poser des questions et ça les a motivés finalement pour venir. Donc on n'ira pas jusqu'à remercier Microsoft, mais c'est clairement un but contre le camp. et je voulais savoir, est-ce que les personnes étaient contentes de repartir avec leur machine donc sauvée, libérée? Est-ce qu'ils ont recontacté l'association par la suite? Est-ce qu'il y a eu un suivi suite à cette première rencontre avec le Liban?
3: Oui, c'est ce qu'on a souhaité de toutes nos forces, mais malheureusement, bon, ils sont venus 7 à 10 environ, et je crois qu'il y a 3 qui sont venus à notre atelier, on leur a installé le système, et puis voilà, ils sont repartis tranquilles, et puis ils n'ont plus donné de suite. Mais bon, on est un peu déçus quand même parce que les craintes, ceux qui ont des craintes, quand ils viennent et qu'on leur propose, parce qu'on a fait 2 propositions, soit comme Microsoft a continué, n'a pas arrêté
2: le support, oui.
3: Les mises à jour. Ouais. Voilà, on a été correct, on leur a dit attention, vous pouvez encore utiliser Windows si vous le souhaitez. Donc généralement, c'est ce qu'on fait. Et les gens ne passent pas à Linux. Pourquoi? J'en sais rien. Donc l'idée qu'on a maintenant, c'est de sensibiliser. On veut parler de la sensibilisation aux gens pour qu'ils puissent faire le choix eux-mêmes en connaissance de cause. Mmh. Donc on est sur cette voie-là. Et ce qu'on a constaté aussi, j'ai eu la chance de rencontrer des spécialistes, hein, surtout quelqu'un qui est dans le domaine, qui fait partie de April depuis des années, qui maîtrise bien le sujet. Donc on s'est dit on va commencer tout doucement parce que les gens sont fébriles, mais Microsoft n'a pas fini, n'a pas encore. Tant que ils sont pas confrontés à un blocage, ils continuent d'utiliser Microsoft.
2: D'où l'importance de la sensibilisation, et c'est pour ça que tu disais que vous avez fait appel à l'April pour avoir aussi un stand de sensibilisation logiciel libre à l'occasion de votre événement du 17 octobre à Cergy. Et voilà. Je suis contente de dire qu'on a trouvé deux bénévoles parmi les membres April. Un grand merci à ces deux membres April qui donc pourront participer à votre Repair Café et donc être à disposition du public pour donner des informations complémentaire. Et à propos de cette crainte dont tu parlais, je pense que Tiffaine a quelque chose à dire sur cette peur du changement de passer de Windows à un système de distribution libre, même si la motivation est forte, parce que comme on a dit, il y a en plus cette préoccupation écologique. Comment vous faisiez face à ces craintes dans votre association?
4: Oui, alors c'est pas facile parce qu'évidemment on a nos habitudes, chacun et chacune, donc se dire tiens je vais changer un peu complètement tout ce que j'ai l'habitude de faire. L'avantage c'est que notamment, alors nous on a fait le choix vraiment de choisir Ubuntu LTS, il y a d'autres distributions comme tu le disais, parce que par expérience vraiment suite aux différents install parties etc. qu'on avait fait il y a des années, on savait que c'était quelque chose qui fonctionnait dans le temps. Et surtout que les gens n'avaient pas besoin de revenir après, qu'ils étaient complètement autonomes et que c'était accessible à toutes et à tous. Et surtout, ils et elles pouvaient retrouver facilement des habitudes. Par exemple, VLC, évidemment, très facile.
2: VLC, c'est quoi déjà ? VLC, je le sais, hein, mais je te laisse dire.
4: C'est le lecteur audio et vidéo voilà, de vos formats. Peut y avoir aussi Steam. Par exemple, si vous jouez aux jeux vidéo, il y a des drivers, on va dire des supports qui permettent avec Ubuntu de pouvoir jouer sur ce système d'exploitation.
2: On en parle souvent, c'est quelque chose qui c'est vraiment un frein hein, pour les gros joueurs.
4: Mais oui.
2: Voilà, et là, ces freins est tombé.
4: Exactement. En fait, on retrouve beaucoup de choses, notamment sur ce système d'exploitation. Donc, ça permet aussi de pouvoir passer un petit peu plus facilement parce qu'on n'est pas totalement perdu. Certes, visuellement, ça change quand même, on n'a pas forcément les mêmes habitudes, mais ça permet de pouvoir les accompagner. Et il y a quelque chose qu'a dit Kofi qui est intéressant aussi, c'est la plupart du temps qu'on fait aussi nos installations, on fait ce qu'on appelle en dual boot, donc c'est-à-dire que l'utilisateur ou l'utilisatrice va pouvoir choisir est-ce qu'elle a envie de démarrer son ordinateur sur Windows ou sur Ubuntu.
2: Et donc ça lui permet... les deux systèmes en fait sont sous la machine.
4: Exactement, ils cohabitent. Et donc ça permet, on va dire, un passage un petit peu plus en douceur et de pouvoir avoir des premières habitudes. Là, à partir de du mois qui va venir là, il va plus y avoir de support Windows. Donc en effet, on va dire que par défaut, par design, parce qu'ils ont choisi clairement d'arrêter le support, ça va obliger les gens à trouver une autre solution. Ou alors à racheter un ordinateur, mais tout le monde ne peut pas se le permettre. Et puis surtout, ça fait un énorme impact écologique. Et donc c'est pour ça, c'est d'autant plus important de pouvoir réussir petit à petit à les accompagner et je voulais ajouter quelque chose, c'est que ça nous permet aussi... Alors nous, on ne revoit pas forcément les personnes qui viennent à nos install parties. C'est pas forcément notre volonté, parce que on a envie qu'ils soient autonomes. Par contre, qu'ils en parlent. Et surtout, qu'ils aient un premier pas justement dans le libre. On en profite pour parler des formats ouverts, par exemple.
2: Très bien.
4: Tout ce qui est LibreOffice, etc. Et de pouvoir engager la discussion et aussi la réflexion sur pourquoi des logiciels dits propriétaires, donc qui appartiennent à une entreprise, pourquoi ça peut être un problème. Là, le fait qu'une entreprise telle que Microsoft ait décidé que Windows... on a arrêté le support, c'est un énorme problème. Et donc, ça nous permet aussi d'engager ces discussions sur ces sujets.
2: Excellent. Cette question, je vais la poser aussi à Kofi, c'est-à-dire les journées nationales de la réparation, on pense prolonger la vie des équipements pour éviter des légèretés, donc pour éviter la surconsommation. Donc il y a un aspect profondément écologique sur le fond, mais passer à un système de distribution libre ne permet pas seulement d'éviter l'obsolescence logicielle, donc de continuer à prolonger la vie de sa machine, ça permet aussi de libérer ses usages. C'est-à-dire qu'on n'est plus captif ou captive d'un logiciel dont il y a un propriétaire qui décide à notre place ce qu'il peut faire, qui peut l'utiliser, comment. Et donc, il y a aussi l'aspect porté par l'Afrique, donc du logiciel libre, c'est-à-dire de pouvoir contrôler son informatique, ses outils informatiques. Est-ce que cet aspect, Kofi, a été abordé par le passé à l'occasion des install parties que vous avez pu organiser?
3: Oui, justement, je parlais de franchise tout à l'heure vis-à-vis des usagers, mais encore faut-il avoir des spécialistes, des gens qui maîtrisent les install parties pour qu'on ne commette pas d'erreur. Parce que c'est un boomerang, hein, si on ne fait pas attention, si on pousse trop les gens et qu'ils ne sont pas satisfaits, ça va pas aller, quoi.
2: C'est un point central.
3: Donc, c'est pour ça que j'ai pensé à l'aglo. Pourquoi j'ai pensé à l'aglo? Parce que j'ai appris, on a fait un repair café samedi dernier, et j'ai rencontré un responsable des bibliothèques sur le territoire qui me dit qu'elle est intéressée pour qu'on sensibilise les visiteurs au logiciel libre. Donc moi j'ai pensé que ce qu'il faut, c'est une approche en douceur pour que les gens découvrent et qu'ils ne se sentent pas piégés dans quelque chose qui est nouveau et qu'ils n'ont pas envie de poursuivre. Donc c'est un travail que je crois devoir faire avec des gens très expérimentés.
2: Tu as touché un point extrêmement central. Quand tu dis ça peut être un boomerang quand ça marche pas, c'est exactement ça. C'est un changement quand même important qui peut être même enthousiasmante parce que on reprend sa vie numérique en main. Donc c'est quelque chose qui peut être aussi source de fierté. Mais si après les choses, si on se sent désemparé, on a des soucis, on ne sait pas les régler, on n'a pas un accompagnement, on ne sait pas à qui s'adresser. Effectivement, comme tu dis, on peut revenir en arrière aussi vite. C'est pour ça que la récurrence aussi des événements, c'est quelque chose de très intéressant. La plupart des GU, le groupe d'utilisateurs ou utilisatrices de logiciels libres, il y en a plein en France, partout en France, essayent vraiment de mettre en place des permanences, c'est-à-dire des événements réguliers, justement pour que les gens sachent qu'il y a un rendez-vous pas trop loin dans le temps où ils peuvent s'adresser à des personnes. Et je crois que c'est ça que tu voulais créer, c'est ça, Kofi?
3: Oui, parce que nous, on a la chance d'avoir un lieu où les gens peuvent venir quand ils ont des difficultés, parce que c'est comme ça qu'on a commencé. Quand on a commencé à aider les seniors, par exemple, pour maîtriser l'Internet, ce qu'on a fait, les seniors nous ont demandé si on peut organiser des ateliers de pédagogie personnalisés. Parce que quand on fait un atelier collectif, ils n'osent pas poser des questions, etc. Ils sont frustrés. Donc on a mis en place les ateliers de pédagogie personnalisés et ça a fonctionné. Parce que c'est eux qui ont découvert la bonne voie. Donc j'ai pensé à la même chose. C'est-à-dire, si on veut sensibiliser les gens au libre, qu'on leur propose, parce que j'ai entendu parler de dual boot, tout ça, bon, qu'on leur offre toutes les possibilités et qu'ensuite, ils décident par eux-mêmes. Parce que j'ai constaté un frein aussi, parce que on a accueilli... des personnes à la recherche d'un emploi, des personnes qui n'ont pas beaucoup de moyens. Mais quand on leur parle de logiciels libres, on n'arrive pas à les convaincre. Parce qu'ils nous disent tout de suite, si je vais travailler, ce n'est pas sur ce système-là que je vais travailler. Donc ils privilégient toujours ce qu'ils ont l'habitude de voir. Donc c'est pour cette raison-là que si on doit constituer un groupe d'utilisateurs de logiciels libres, il faut mettre sur la table les véritables freins, quoi, par rapport aux gens. Je pense que c'est les gens qui vont nous amener à trouver les bonnes voies.
2: C'est génial. Tu as écouté tout simplement les usagers, les usagères, et tu as adapté en fait l'offre de votre association. On n'a pas parlé du nombre de, on a parlé des membres et des bénévoles de l'association Les Petits Poissons Verts, mais pas de Génération Solidaire Val-d'Oise. Vous êtes combien à être membre et bénévole?
3: On est une dizaine d'actifs. La chance qu'on a, c'est qu'on a posé clairement le principe de bénévolat. Le bénévolat chez nous, c'est quelqu'un qui donne son temps quand il en a. Quand il n'en a pas, il ne vient pas et on ne lui en tient pas à rigueur. Donc, il y a des gens qui viennent, par exemple, quand on a un gros événement et qu'on les appelle, ils viennent. Et cette idée m'a tellement séduit que partout où on va aller maintenant, j'ouvre un cahier que j'ai appelé acteur du réemploi de l'agro. Et j'ai essayé samedi dernier, il y a 4 personnes qui se sont inscrites. Donc si on fait le tour de l'agro et que j'ai chaque fois 4 personnes, je crois que j'en serai satisfait.
2: Très bien. On a parlé de vos actions en faveur du logiciel libre. J'aimerais à ce point présenter un peu plus les événements que vous allez organiser pour les Journées nationales de la réparation. Donc pour le cas des petits poissons verts, c'est un petit peu plus tôt par rapport aux dates officielles. Je les rappelle, partout en France, entre le 15 et le 18 octobre, vous trouvez une carte où vous trouvez très facilement l'événement près de chez vous. Vous, c'est un petit peu plus tôt, mais c'est accepté quand même. Et tu peux en dire plus quand il compte la date, l'horaire, le lieu, qu'est-ce que vous allez proposer?
3: Oui, alors...
2: Je fais parler Tiffaine juste pour vous faire parler un peu à tour de rôle. Et puis, ce sera ton tour, Kofi.
4: Donc nous c'est le 10 octobre, donc c'est un petit peu plus tôt. Donc ça sera au Pavé Blanc à Clamart et c'est de 14h à 17h si je me trompe pas. Dans tous les cas, jamais on vient pour l'install party, faut arriver avant 15h, même pour si on a un objet pour le Repair Café, ça permet en fait quand les gens ils arrivent, donc pour le Repair Café. On regarde quel objet, on prend des notes pour savoir l'état, etc. Et après, on va dire il y a une salle d'attente qui nous permet aussi d'ailleurs, qui est un des trucs sur lequel on est en train de réfléchir en se disant c'est un moment d'attente où on pourrait peut-être parler. Justement aborder l'April par exemple,
2: ça nous arrange.
4: Voilà. Parler un peu plus du libre, en tout cas c'est quelque chose qui est en réflexion et on a le même process quand il y a quelqu'un qui vient avec son ordi, il vient avec son ordi, on regarde un petit peu c'est quoi le système d'exploitation, l'âge de l'ordi, etc. Donc ça prend un petit peu de temps, mais voilà, ça sera le 10 octobre. Si vous souhaitez venir, évidemment, que si vous êtes du 92, n'hésitez pas, même si vous n'êtes pas clamartois, clamartoise, vous êtes les bienvenus.
2: Et nous connaissons un membre April d'ailleurs qui ira faire réparer sa machine à café. Je vais pas dévoiler le nom, mais
4: alors, on a pas mal de machines à café, donc on a hâte de voir celle-ci.
2: Et ce que tu disais sur les temps d'attente, ça m'a beaucoup parlé parce qu'une fois je suis allée avec ma machine à coudre en Repair Café et je me souviens que l'attente a été longue. Et je trouve que c'est une super bonne idée de trouver des activités, des petites animations, peut-être même du matériel, de la documentation. À lire, c'est une très bonne idée de profiter de cette pause. Kofi, est-ce que tu veux nous en dire un peu plus en détail sur l'événement organisé par JSVO le samedi 17 octobre?
3: Ok. Là, on a été suivi par la communauté d'agglomération qui a publié donné les informations utiles sur les journaux de l'agglo, sur le site de l'agglo. Donc je croise les doigts, il faut que les gens viennent. Mais là où on a travaillé en amont, c'est pour avoir des réparateurs. Ça aussi, l'année dernière, on en a eu pas mal, et cette année, quasiment ceux qui étaient là l'année dernière seront encore présents. Et on peut en avoir même davantage, d'autant plus que, par exemple, on va aller jusqu'à une dizaine d'ateliers pour la couture, parce que les gens oublient que le textile, c'est quand même des déchets, ça constitue des déchets importants, quoi. Donc le textile, les objets électriques, etc., on a pas mal de gens, on a même des professionnels qui viennent. Le vélo, on a du monde. Maintenant, ce qu'on peut initier l'install party, on a déjà 4 personnes en vue.
2: Donc 4 bénévoles qui peuvent aider sur cette partie d'atelier d'installation logiciel libre, voilà. Plus particulièrement de système libre. Super.
3: Voilà, parce qu'on a 2 sur place et puis 2 de April qui ont répondu à notre appel. Mais bon, on a encore une semaine. Donc on va essayer de mettre ça véritablement en lumière, quoi. L'install party, on va en parler beaucoup. Et si l'agglo s'en empare, bon, ça nous laisser, ça peut nous laisser augurer de bonnes choses à l'avenir.
2: Très bien. Donc,
3: le 17 octobre, de 10h à 17h.
2: Voilà. Donc, c'est une journée complète, oui.
3: Oui, c'est ça, oui.
2: Et de votre côté, ça a été parce que voilà, toujours Kofi nous a contacté, l'April, hein, GSVO est membre de l'April, elle nous a contacté pour nous aider à trouver des bénévoles en plus pour la partie atelier d'installation de système libre. Donc on a fait des mailings auprès de nos membres justement pour trouver d'autres personnes. De votre côté, ça a été compliqué de trouver des personnes parce que il y a le membre April dont tu m'as parlé. Est-ce que vous avez recruté d'autres personnes?
4: Alors en effet, donc le jardinier, on va dire, de ce projet, donc Arudy, c'est lui vraiment qui est arrivé avec toute la connaissance, parce qu'il avait déjà fait beaucoup d'install party, etc. Et en même temps, on a aussi été aidé par d'autres membres d'Ubuntu AFR, donc Olive et Trask notamment, pour qu'on puisse mettre en place. Parce que l'idée c'était de recréer, vu qu'on avait déjà fait des install party avant, voir voilà, si tout allait bien. On a mis en place aussi une petite fiche de suivi pour être sûr qu'on n'oublie rien, par exemple les vérifications à faire pour vérifier qu'au niveau du système tout fonctionne bien, etc. Et après, l'idée, ça a été très vite de former d'autres bénévoles qui étaient intéressés. Donc, ce qui permet aussi que si par exemple, même si c'est Arudy qui est le jardinier de ce projet-là, il n'est pas là un des rendez-vous mensuels, c'est pas grave.
2: Est-ce que tu as levé la main pour être formé sur l'installation?
4: Oui.
2: Ah, super.
4: Donc, l'idée, c'est vraiment ce partage de connaissances. Évidemment, on a toujours des personnes plus expertes qui sont toujours en lien, donc soit Arudy, soit Trask et Olive, qui sont un petit peu plus loin, mais qui, voilà, s'il y a besoin d'aide, ils sont là aussi. Soit sinon, on a maintenant nos bénévoles au Petit Poisson Vert qui sont présents et qui ont la connaissance des différentes install parties qui ont eu lieu.
2: Et sinon, on fait comme le grillé-pain, on se met à 3.
4: Mais exactement, c'est ça. Mais parce que c'est vrai que, évidemment, ça dépend des ordinateurs, mais il y en a qui peuvent être plus ou moins compliqués. Nous, comme je le disais, on installe Ubuntu LTS par défaut, mais si jamais quelqu'un fait une demande un peu spécifique et veut avoir une distribution spécifique, on peut la faire. Mais ça peut demander d'autres connaissances. Et à ce moment-là, on va partager ensemble, on va se questionner, on va voir, on va se former si besoin, ou appeler un ami, entre guillemets, pour pouvoir réussir. Mais dans tous les cas, on n'est jamais bloqué.
2: Et c'est ce qui est génial avec ces événements, c'est que l'informatique, on est devant son ordi, hein, ça semble quelque chose de très froid. Et si vous voulez de la chaleur et de l'humain, il faut aller sur des événements ou rencontrer des humains. Donc c'est pour ça qu'il y a des événements comme ça qui sont organisés. Notre échange très passionnant, j'étais ravie de vous avoir avec moi. Le temps est presque fini, donc j'aimerais vous laisser les fameuses 2 minutes de temps qu'on donne traditionnellement à nos personnes invitées pour essayer d'identifier quels sont les messages clés que vous voulez faire passer au but de cet échange. Kofi, tu veux commencer peut-être?
3: Oui, je voudrais parler du Repair Café Linux parce que la fondation a mis ce dispositif en place pour que voilà, les repair cafés qui traditionnellement ne se préoccupent pas du système d'exploitation Windows, ça serait une bonne idée qu'ils se tournent vers ce système-là. Ça c'est le mot de plus que je peux ajouter.
2: Ouais.
3: À tel point que ce que j'ai fait sur l'agro, puisque l'agro c'est assez grand, on a créé un groupe Linux, un club Linux 13C1 pour l'agro, et puis à Vauréal, on va avoir un repère Café Linus.
2: Ouais.
3: Parce que le repère café, les gens l'entendent, le message est bien passé. Il faut réparer pour le réemploi. Maintenant, Linus, c'est le même concept. Donc, repère café, Linus, ça sonne bien pour que les gens sachent que, voilà, il y a une alternative à Windows.
2: De l'importance des noms qu'on donne au projet aussi, on mettra dans la référence, tu fais bien de le dire, cette projet spécifique, ce qui s'appelle Repère Café Linux, et qu'on peut retrouver effectivement sur le site de la fondation Repère Café. Merci de l'avoir rappelé. Tiffaine, ton mot de la fin, c'est lequel?
4: Deux petites choses.
2: Ah, deux mots de la fin.
4: La première, c'est vrai que le logiciel libre ou alors tous ces systèmes d'exploitation dont on ne connaît pas, ça peut faire un peu peur parce qu'on n'a pas l'habitude. On connaît Windows, on connaît macOS. Mais il faut être curieux et curieuse. Ça n'engage à rien. On peut tester. Et ce qui est mon deuxième point, qui est ne pas hésiter à franchir les pas d'un Repère Café, peu importe, ça peut être le nôtre, celui des petits poissons verts évidemment, mais ou celui de votre ville, parce que vous n'êtes pas obligé d'avoir quelque chose à réparer, vous pouvez venir en tant que personne curieuse, rencontrer les gens, parler, peut-être aussi parler de ce qui vous freinerait, et pouvoir aller plus loin, voilà. Et donc en fait c'est ça, c'est être curieux, curieuse et tester.
2: Très bien, ça me paraît un bon mot de la fin. Donc, je n'ai plus qu'à vous remercier énormément pour avoir vous êtes rendu disponible pour participer à notre émission. Donc, Tiffaine Breton de l'association Les Petits Poissons Verts. Donc, le Repère Café dont elle parle, c'est le samedi 10 octobre au pavé blanc de Clamart. Donc, l'après-midi de 14 à 17. Je me souviens bien. Et un grand merci aussi à Kofi de l'association JSVO, Génération Solidaire Val-d'Oise. Et donc, l'événement, c'est le 17 octobre à l'hôtel de Glamoration à Cergy de 10 à 17 heures. Il y aura aussi un stand d'après, là, je tiens à le rappeler. Un grand merci à vous et bonne continuation avec vos associations et tous vos projets.
4: Bah, merci pour l'invitation.
3: Merci,
2: Et vous pouvez. À voir, et vous pouvez retrouver toutes les références de l'émission de ce jour, il y en a quelques-unes que je vais rajouter par la suite, sur la page consacrée à l'émission qui est libreavoue.org/287 ou dans les notes de l'épisode si vous écoutez en podcast. Et nous allons maintenant faire une pause musicale. Et après la pause musicale, nous entendrons un nouvel épisode de la chronique L'Aptitude du Luc, aujourd'hui intitulé « Le réseau de confiance de mes rêves ». Nous allons écouter « My Piano Sings » par Triade. On se retrouve juste après. Belle journée à l'écoute de Cause Commune, la voix des possibles.

0: Nous venons d'écouter My Piano Sings par Triad, disponible sous licence libre Creative Commons, CC BY et ça.
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0: Je suis Isabella Vanni de l'April, nous allons passer au sujet suivant. Nous allons poursuivre avec une nouvelle pituite de Luc, une chronique rafraîchissante au bon goût exemplaire, aujourd'hui intitulée « Le réseau de confiance de mes rêves ». Le sujet a été enregistré il y a quelques jours, je vous propose donc de l'écouter et on se retrouve juste après.

0: Une image sur Internet alors?
1: Possiblement oui, mais on peut aussi imaginer que nous ayons chacun des identités multiples en fonction de chacun des aspects de notre vie, avec des identités plus ou moins solides. Certains reposant sur notre état civil, mais d'autres sur nos comportements en ligne, ou autre chose encore.
0: Mais ça va changer quoi? On ne connaît que quelques personnes face au monde entier. Tu es au courant qu'on est plus de 8 milliards sur Terre?
1: Ça peut faire la différence parce qu'en réalité, le monde n'est pas si vaste. Attends, je réenclenche le mode vieux con pour t'expliquer.
0: Oh non!
1: Il faut que je te parle de la théorie des 6 degrés de séparation, aussi appelée théorie des 6 poignées de main. Elle a été formulée en 1929 par l'écrivain hongrois Frigyes Kerinti. Elle évoque la possibilité que toute personne puisse être reliée à n'importe quelle autre au travers d'une chaîne de relations individuelles comportant au maximum 6 maillons. Elle a été testée à de nombreuses reprises. Facebook a publié en 2011 une étude reposant sur 721 millions de personnes qui a trouvé en moyenne 4,74 maillons entre deux personnes dans son échantillon. Donc tu vois que même quand on s'adresse à un étranger, il a vite fait de connaître quelqu'un qui connaît quelqu'un qu'on connaît.
0: D'accord, mais à quoi ça sert? Tu pourrais avoir n'importe quelle invention et tu veux celle-là?
1: Dans notre monde, il va être de plus en plus difficile de savoir ce qui est vrai et ce qui est faux. C'est déjà le cas avec la concentration des médias, les officines de désinformation et les IA génératifs vont achever de nous faire vivre dans un monde où nous serons incapables de savoir ce qui est vrai ou faux. Attends.
0: Non, pas encore le mode vieux con.
1: En 2024, une étude menée sur Twitter démontrait que 70% de la désinformation émanait en réalité d'une dizaine de comptes. La même année, une ONG britannique a établi que 65% des posts Facebook qui diffusaient des théories du complot autour du Covid-19 émanaient de 12 individus. Aujourd'hui, avec les IA, c'est bien plus facile d'automatiser et de démultiplier les sources bidons, mais a priori, on restera sur un nombre réduit d'acteurs qui pousseront leurs bottes. Le monde diplomatique édite la célèbre carte de la concentration des médias. Ils appartiennent à un nombre réduit d'acteurs qui sont pour la plupart des milliardaires dont certains ne se cachent pas de poursuivre des objectifs politiques. Certains mentent grossièrement et orientent l'opinion, mais même les autres qui sont plus rigoureux face aux faits choisissent toujours un angle pour orienter les opinions. Plus récemment, des vidéos des terribles coulées de boue au Népal ont été identifiées comme générées par des IA. Parce que bien entendu, ce drame fait cliquer. Cela nous emmène dans un monde où même les vrais événements peuvent donner lieu à des fausses informations, semant d'autant plus le doute dans les esprits. La réalité et la fiction se confondent.
0: C'est bon, j'ai compris.
1: Mon idée de réseau de confiance permettrait de savoir si un ou une journaliste est une vraie personne, et si à X niveau de relation autour de moi, les gens leur font confiance. Quand une personne quelconque sur Internet affirmera quelque chose, elle sera un peu plus qu'une personne quelconque. En cas de conflit, il reste possible de remonter la chaîne des relations et de demander aux uns et aux autres de réévaluer leur jugement. Ça permettrait de passer outre le pouvoir démesuré des grosses plateformes, des états autoritaires, mais aussi de se prémunir des escrocs et des mythomanes. Bon alors, ton idée d'invention, tu restes sur la machine à apprendre ou une IA qui répond aux questions à ta place te semble mieux?
0: Je veux une machine à apprendre pour tout savoir, parce que je ne veux plus jamais subir ton mode vieux con.
2: Nous sommes de retour en direct sur Radio Cause Commune. Nous venons d'écouter la chronique Lapituite de Luc sur le réseau de confiance de Mes Rêves. Nous approchons de la fin de l'émission. Nous allons terminer par quelques annonces. Les liens utiles concernant les annonces de fin sont sur la page consacrée à l'émission du jour sur libreavoue.org/287 ou dans les notes de l'épisode si vous écoutez en podcast. Une rencontre April aura lieu samedi 10 octobre dans les locaux de l'April à Paris 14e avec la présence de plusieurs personnes membres du CA et de l'équipe salariée. Occasion de les rencontrer.

À cette occasion, la présidente de l'April, Bouquinette, donnera la conférence Boycott. Le meilleur moyen de lutter contre les GAFAM, c'est de ne pas les utiliser. Donc, comme je disais, il n'y a pas que des événements d'installation, il peut y avoir aussi des actions de sensibilisation, comme par exemple une conférence. Et occasion aussi de rappeler le Repair Café, du coup organisé par Génération Solidaire Val d'Oise, samedi 17 octobre 2026 à l'hôtel d'agglomération à Cergy. À cette occasion, l'April tiendra un stand de sensibilisation le GSL libre, donc n'hésitez pas à venir rencontrer nos bénévoles. Et je vous invite à consulter le site de l'agenda du libre, agendadulibre.org, pour trouver des événements en lien avec les logiciels libres ou la culture libre près de chez vous. Notre émission se termine. Je remercie les personnes qui ont participé à l'émission. Jean-Christophe Becquet, Tiffaine Breton, Kofi Oukporti, Luc, Tim, la deuxième voix que vous avez entendue dans la chronique L'Appétit de Luc. Et aux manettes de la régie aujourd'hui, il y avait Yann Colette, avec mon collègue Frédéric Couchet au support. Merci également aux personnes qui s'occupent de la post-production des podcasts, Sébastien Chopin, Elodie Daniel Giraudon, Nicolas Graner, Linguen, Julie Osman, bénévole à l'April, et Olivier Grieco, le directeur d'antenne de la radio. Merci aussi aux personnes qui découpent les podcasts complètes des émissions en podcasts individuels par sujet, Quentin Gibault, Théocrite, Etinui, bénévole à l'April, et Frédéric Couchet. Merci également à Marie-Odile Morandi et le groupe Transcription qui permet d'avoir une version texte de nos émissions. Vous retrouverez sur notre site web libreavoue.org/287 toutes les références utiles de l'émission de ce jour ainsi que sur le site de la radio causecommune.fm ou dans les notes de l'épisode vous écoutez en podcast. N'hésitez pas à nous faire de retour pour indiquer ce que vous a plu mais aussi des points d'amélioration. Vous pouvez également nous poser toutes questions et nous répondrons directement lors d'une prochaine émission. Toutes vos remarques et questions sont les bienvenues à l'adresse bonjour@libreavoue.org. Si vous préférez parler, vous pouvez nous laisser un message sous le répondeur de la radio. Le numéro appelé est le suivant 09 72 51 55 46. Nous vous remercions d'avoir écouté l'émission et si vous avez aimé cette émission, n'hésitez pas à en parler le plus possible autour de vous et faire connaître également la Radio Cause Commune, la voix des possibles. La prochaine émission de Libre à vous aura lieu en direct mardi 13 octobre à 15h30. Notre sujet principal sera le parcours libriste de Julie Rimer, développeuse, cofondatrice de Birou qui a une scope qui développe des applications métiers sous licence libre. Nous vous souhaitons de passer une belle fin de journée. On se retrouve en direct mardi 13 octobre et d'ici là, portez-vous bien.

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0: Nous aurons évidemment la planification écologique qui va structurer l'agenda de rentrée. Nous aurons la question de l'immigration qui va structurer nos travaux de rentrée. Et là aussi, nous avons continué d'avancer à marche forcée.
1: 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Et nous sommes le 2 octobre 2026, il est 14h05, c'est sous les lapsus de l'actu, on est avec vous jusqu'à 16h, mon camarade Patrick Brunetot et moi-même, un numéro de téléphone si vous souhaitez intervenir, on l'ouvrira d'ici une petite heure, mais notez-le d'ores et déjà, 09 72 51 55 46, 09 72 51 55 46, je vous rappelle que vous écoutez Radio Cause Commune, c'est à Paris, sur le DAB, mais c'est aussi en FM, sur 93.1, c'est partout ailleurs, sur causecommune.fm. On est le 2 octobre, je l'ai rappelé, c'est le premier vendredi du mois, donc ce soir, c'est soirée radio ouverte à la radio. Dans nos studios de la porte de Saint-Ouen. Toutes les infos sont sur notre site web, mais en gros, à partir de 19h30, on vous accueille ici, toute l'équipe, ou une partie de l'équipe, tout le monde n'est pas systématiquement là, les premiers vendredis du mois, mais ça vous permet de faire une petite visite guidée, de participer, si elle advient, à une émission en direct, ça s'appelle Comme un vendredi, a priori ce soir on n'a rien prévu, on verra, il peut toujours se passer des trucs dans les studios de la radio. C'est donc aujourd'hui Porte de Saint-Ouen au 22 rue Bernard-Dimet à partir de 22h30. Si vous êtes à l'écoute, que vous découvrez ces soirées radio ouvertes et que vous n'avez rien d'autre de mieux à faire ce soir, n'hésitez pas à nous rejoindre. Donc tu as choisi ta pierre toi, Patrick, ou pas?
2: Moi, ça serait plutôt le rocher de Sisyphe que je balancerais bien sur Macron.
1: D'accord, alors vas-y, raconte-nous pourquoi.
2: Alors, parce que on va pas commencer directement sur les jeunes parce que
1: non, on va pas démarrer par ça.
2: Ouais. Plan, ouais. On a un plan quand même. On est
1: oui. Et en plus, j'ai été hyper organisé aujourd'hui sur les sons et leur articulation dans mon cartouchier. Donc, j'ai vraiment repris tes rubriques. Donc, je ne peux pas me tromper aujourd'hui.
2: Oui, parce que les auditeurs doivent quand même comprendre qu'on a un exercice très très compliqué vu le nombre de citoyens et de militants et de gens compétents qui analysent les phénomènes, eh bien, on a souvent 30, 40 ou 50 bandes de son qu'on aimerait bien placer.
1: Mais bon, il y en a 28 aujourd'hui.
2: 28 seulement. Mais on a quand même du lourd, du pavé lourd à jeter dans la mare, parce que nous aussi, on jette des papiers, des pavés symboliques peut-être, mais des pavés quand même. Et c'est vrai que tu parlais de Macron, c'est vrai que le mot pornographique qu'on utilise souvent pour caractériser la gestuelle politique, eh bien là, s'applique particulièrement et une fois de plus à Macron. On y reviendra dans notre gros dossier sur la mobilisation des jeunes, puisque un président de la République qui laisse passer Netanyahou, criminel, exterminateur, génocidaire,

0: devenir des prolétaires écrasés par le capital, eh bien, ils se sont rebellés et ils en ont pris plein la gueule tout le temps. Mais c'est vrai que, plus particulièrement depuis les années 80, et le soulèvement des jeunes des cités à partir de 80, mais il y en avait déjà dans les années 70, mais on n'en parlait pas, eh bien, c'est...
1: Désamorcé à l'époque par les manœuvres du Parti Socialiste. Hein, on se souvient de la marche des beurs, des machins et des trucs.
0: Voilà, ça a été un grand art du Parti Socialiste, notamment avec SOS Racisme, mais...
1: Absolument.
0: Et il y en avait d'autres. En tout cas, tout ça pour dire que on reviendra sur le dossier de qu'est-ce qu'une violence et qu'est-ce qu'une violence légitime.
1: Ouais.
0: Mais en tous les cas, ces journalistes chiens de garde sont parfaitement alignés et défendent le système de manière systématique avec les mêmes mots. On le verra. Et donc Macron, eh bien, va plus loin encore puisqu'il attaque a priori. Alors je sais pas trop sous quel critère juridique, mais il attaque en tout cas Bagayoko pour avoir parlé de violence légitime. Donc il faudra absolument là déconstruire ça, puisque sous les lapsus, c'est notre mission. On verra que contre ce sens commun dominant qui nous écrase sur toutes les ondes en accusant systématiquement les jeunes, LFI, Bagayoko et tous ceux qui peuvent d'une manière ou d'une autre parler de lutte. Aujourd'hui, on ne parle plus de lutte, on parle que de violence et de feu de poubelle ou de feu, bon, évidemment même de lycée ou d'école, mais en tout cas, on parle essentiellement de brûlerie et donc on déconstruira tout ça. Mais on n'oublie pas non plus qu'on parlera des primaires socialistes qui se sont déroulées hier et qui ont révélé
1: le débat, pas la primaire.
0: Ouais, le débat sur les primaires, les cinq candidats à la primaire socialiste. Et donc, de manière plus large, on aura une rubrique très peu originale sur les différentes dimensions de cet autoritarisme qu'on appelle fascisme politique. Et donc, on aura aussi un petit dossier, si on a le temps, c'est important, pour montrer, là aussi, une dimension un peu plus cachée des chiens de garde, à savoir complément d'enquête, au niveau de ces pseudo-documentaires, de ces pseudo-reportages, qui, en fait, une fois de plus, laissent s'infiltrer le sionisme à l'intérieur de ce que l'on peut croire être un reportage du service public. Donc, voilà, on a beaucoup, et puis on pourrait aller encore beaucoup plus loin que ça, en montrant, au-delà de ces trois gros dossiers que l'on traitera, de pouvoir, une fois de plus, laisser un petit peu la place, si c'est possible, à tout ce qui se passe au niveau écologique, mais généralement, pour le moment, c'est tellement lourd.
1: C'est vrai, ça passe un peu sous le... Ouais. On n'arrive jamais à accéder à cette rubrique écologie, quoique si, en filigrane tout le temps, évidemment, on en parle. Donc, on démarre, Patrick, avec ce que tu évoquais à l'instant, ces multiples dimensions de ce qu'on a... de ce que tu as d'ailleurs réuni sous la bannière du fascisme politique. On peut démarrer là-dessus ?
0: Mais bien sûr.
1: Alors tu veux qu'on commence par quoi ? Parce qu'on en a beaucoup. On peut commencer par évacuer notre camarade, notre non-camarade évidemment, c'est ironique quand je dis ça, François Hollande qui s'envisage encore un destin présidentiel et qui à sa façon en refusant l'idée même Mélenchon puisse être au second tour et lui-même se croyant possiblement celui qui peut l'empêcher, on peut l'écouter et puis évacuer le cas Hollande qui n'est même pas d'ailleurs dans la primaire socialiste. Que t'en penses quoi?
0: Oui, très bien, ça lance la discussion.
1: Ouais, et puis comme ça on parle plus d'Hollande après.
2: Au deuxième tour, il n'y aura pas Jean-Luc Mélenchon présent à l'élection. J'en prends ici à la fois la promesse, l'engagement et le pari.
3: Il n'y aura pas Jean-Luc Mélenchon à l'Élysée.
4: Tout le monde sait que Jean-Luc Mélenchon ne sera jamais président de la République.
5: Je crois que M. Mélenchon ne va pas gagner. Je crois qu'il ne peut pas gagner.
6: Je souhaite que la gauche gagne et elle ne gagnera pas avec Jean-Luc Mélenchon.
1: je vois pas que le mec prend l'engagement que Mélenchon ne sera pas au deuxième tour quand même. C'est assez fascinant, quoi.
0: on voit là en fait je trouve des phrases qui sont tout à fait inédites par rapport à cette dimension magique, hein. On est dans le magico-religieux là, à ce niveau-là.
1: Je suis
0: le grand prêtre sorcier.
1: Et je sais que
0: je vais, grâce à ma part.

0: paroles, en fait, je peux faire advenir la réalité. Donc, on est dans la magie, le magico-religieux.
1: Le mec, il a encore 3 ans, quoi, dans sa tête.
0: Oui, oui.
1: Non, bah, alors, je veux pas savoir ce qu'il fait de ses cacas dans ses couches, hein, mais ouais.
0: Non, mais je pense qu'il a pris peut-être un petit peu trop de cocaïne.
1: tu crois à Hollande? Ah non, mais on peut même pas croire qu'Hollande se drogue, en fait.
0: Il a peut-être regardé Scarface. Allons savoir. Donc il est surpuissant, on a Superman Hollande, Superman Hollande, mais au-delà de ça, parce que là c'est la dimension toute puissance magico-religieuse effectivement qui prête à rire, mais le côté sordide de...
1: Je vais en faire un jingle de cette phrase, attends.
2: Au deuxième tour, il n'y aura pas Jean-Luc Mélenchon.
1: Ah ouais, non, attends, je vais faire un truc avec ça.
0: mais il faut commencer par ça, oui, effectivement.
1: Ouais. Bon, pardon, je t'ai coupé.
0: Non, mais bon, voilà, le truc sordide, c'est ça, c'est que le mec est en train de chier sur la souveraineté nationale. Mmh. Le mec, il chie sur le résultat d'un suffrage universel. Mmh. C'est-à-dire qu'en fait, au lieu de s'effacer en tant que mandataire face à ce qu'on appelle le peuple, c'est-à-dire le mandant, le souverain, eh bien le mec détermine les élections. Il est celui qui sera le censeur imposant aux gens comment il faut voter. Donc il est vraiment un facho, mais ça c'est pas étonnant, on savait que les socialistes étaient de toute façon alignés là-dessus, et comme on va parler un petit peu de... Alors j'ai pas été un bon élève du tout, il s'agit pas que de faire le résumé des discours des uns et des autres lors de ce débat pour gagner.
1: Non, mais en plus t'es tombé dessus par hasard, t'es excusé.
0: Hein, ouais. Et déjà j'ai perdu un petit peu le début, mais c'est juste pour voilà parler d'un ressenti. Et ce ressenti, effectivement, on peut commencer par le rapport à Mélenchon, c'est-à-dire d'un côté Ségolène Royal qui se met à hurler en disant mais arrêtez de parler de Mélenchon, parce que parler de Mélenchon c'est le mettre sur le devant de la scène. Fort embraye aussi sur le même topo quand ils entendent tous les deux les hurlements hystériques de Gage et de Glucksmann, bien sûr le traitant d'antisémite, dénonçant les violences comme les médias de LFI. C'est plus les jeunes qui sont dans la rue, c'est LFI.
1: Ah oui, non, mais c'est incroyable. Je sais pas si tu as vu pour le coup la sortie de ce conseil de défense hier à Matignon, où la première source de problèmes concernant cette mobilisation des jeunes qui, on le rappelle, hein, depuis lundi, se mobilisent en blocus devant leur lycée, c'était LFI et ses comment ils appellent et ses proxys d'extrême gauche sont à l'origine de ce soulèvement des lycéens. C'est juste incroyable.
0: Avec un effet de halo, puisque on retrouve les mots de Marcellin post 68, avec le terme de casseur, et éléments perturbateurs. On a les journalistes reprennent le PS, la droite sur les plateaux. J'ai écouté Léo Mont sur LCI hier soir, harcelé par Kasbarian. Quand on voit la tête de Kasbarian, en fait, on a l'impression de voir la mafia qui vient sur un plateau.
1: Bah, t'as vu Pinky Blinders? La série. Non. Bah, en fait, il a typiquement le look de la petite mafia qui est racontée dans cette série.
0: En tout cas, je vois bien Kasbarian en détective privé, en vigile, comme aux États-Unis,
1: avec une
0: venir
1: pipe et tout.
0: Virer ah non, pas une pipe, venir les squatters avec des battes de baseball.
1: C'était l'image du détective.
0: Ah oui, d'accord. Non, bah écoute, je regarderai.
1: Non, et Pinky c'est... Blinders, oui, non, mais c'est parce que ça se passe début 19e, etc. Bref. Et du coup, c'est il a vraiment le look Pinky Blinders, c'est assez drôle. Mais bon, peu importe.
0: Avec sa moustache, notamment.
1: Ouais, tout à fait.
0: Remonte.
1: Tout à fait.
0: Et donc, voilà, on a vraiment ça c'est important au niveau des analyses que chaque citoyen doit avoir en tête. On y reviendra. Il y a une bande son qu'on passera tout à l'heure. Qu'on peut croire trop un télo, etc. Mais il faut avoir ses armes aussi intellectuelles. Le commentateur, son site s'appelle Esprit Critique, et il explique les résultats d'enquêtes scientifiques qui ont été menées autour de ce qu'on appelle l'effet de vérité illusoire. Donc on écoutera ça, et là en parlant effectivement des médias et des socialistes ou des autres, on a un autre, une autre stratégie, c'est l'effet de halo, c'est-à-dire de ne pas se contenter de dire qu'il y a des jeunes, mais de d'entrer dans une stratégie de peur en utilisant des mots typiquement complotistes, avec LFI, avec ces fils de marionnettes là qui dirigeraient les jeunes. Et on parlait d'infiltration, on parlait de casseurs, on parlait de récupération.
1: Non, mais on est typiquement dans l'articulation de thèses complotistes. C'est juste un truc de dingue, quoi.
0: On est dans une dinguerie avec avec effectivement une convergence aussi bien du gouvernement, du Parti socialiste, et justement en revenant sur ces guignols socialistes que j'ai dû écouter hier, parce que on ne peut pas les traiter autrement que comme des guignols dangereux, des bouffons délirants, un peu comme les Marvel américains où on a le mec là, le Joker avec sa banane. C'est pour moi le Parti socialiste. C'est ça, c'est des
1: excellent film d'ailleurs, je vous conseille.
0: Voilà, donc allons voir les médias des milliardaires américains avec leur série. Et moi, j'étais un fan de la pauvre araignée de Spider-Man, toujours loser, bah oui, toujours perdant, évidemment, ouais, toujours rejeté par les médias dominants de l'époque déjà de New York. Et donc ce qui est insupportable avec c'est qu'en fait, ils ont toujours le même mode de fonctionnement, de nous caresser, de nous aimer, de vouloir tant de choses pour ce peuple, et d'être tellement fort dans les propositions, j'y reviendrai en évoquant quelques-unes d'entre elles, alors que ce sont les pires salopards de traîtres à avoir protégé le cornu et Macron, alors qu'on avait sur un plateau la possibilité de faire tomber le gouvernement et le président, eh bien ce sont eux les balances, les poucaves, la zone grise, les sales collabos, les traîtres, les complices, et j'en passe, parce qu'il y en a d'autres, on pourrait parler des snitches, etc. Tous les termes décrivant les faillots, les corrompus et les pourris, ce sont eux qui ont protégé ce gouvernement, qui ont permis que toutes ces mesures continuent sur le budget destructeur, sur toutes ces mesures qui ont été prises. Et quand tu parlais du Conseil interministériel de défense, où on est en train de préparer une guerre grave, à la Pinochet, ouais, contre les adolescents et les jeunes dans la rue, qu'on ne peut pas comprendre si on ne renvoie pas tout ça à non seulement au néolibéralisme mais au racisme colonial de toute cette caste d'élite qui font le lien entre, bien sûr sans le dire, ce qu'ils appellent les casseurs ou les éléments perturbateurs et les jeunes de cité, qui bien sûr s'invitent aussi dans le ballet avec convergence et divergence, mais en tout cas ils s'invitent dans le ballet. Et donc ces énarques, parce que ce sont quasiment que des énarques, que des traîtres, qui en plus sont de la haute fonction publique pantouflard et qu'on a royalement bossé pour le capital, eh bien ne disent pas, un, en commençant en lavant leur linge sale, en disant nous avons été des traîtres et nous allons être désormais pour une vraie politique de gauche. Donc ils refusent en fait de parler de leur passé récent. C'est incroyable. Tout était projeté sur des programmes, des propositions. En fait, c'est comme si les mecs débarquaient de Pluton ou d'une autre galaxie, et ils sont dans une totale virginité. Pas un seul. Alors, il nous parlait de Mitterrand, des références de Mitterrand, le mitterrandisme, avec le gaullisme, comme on était capable de taper sur Israël pour dire non, respectez les Palestiniens. Il nous sortait les grands principes, les grandes valeurs. Alors qu'en fait, il ne parle pas de Hollande, des lois El Khomri, qui ont ouvert le bal sur les répressions, avec Hollande qui n'a fait qu'entériner toutes les mesures de Sarkozy pour faire rentrer dans le maintien de l'ordre des outils qui tuent désormais. Et le permis de tuer, on en parle, on en reparlera encore. Et c'est Cazeneuve aussi, de cette clique, qui a ouvert le bal aussi avec sa loi de février 2017, et ce permis de tuer qui désormais va se banaliser. Donc tout ce passé disparaît, on a du bisounours, on n'avait que du bisounours, ils sont gentils, on est dans des propositions absolument remarquables.
1: Bah, en fait, ils inscrivent aucun de leurs propos dans une durée au sens historique du terme. C'est-à-dire voilà. que là, ils débarquent vierges à l'occasion de ce débat. Évidemment, en plateau, les journalistes. Alors, a priori, il y avait qui ? Il y avait Benjamin Duhamel et qui ?
0: Ouais, Duhamel et je pense qu'elle s'appelle Roux, mais je sais pas.
1: Ah,
0: si c'est
1: Isabelle
0: Caroline
1: Roux,
0: Roux,
1: ok.
0: Isabelle Roux.
1: Ouais, ou Caroline Roux. Enfin, j'en sais rien, peu importe. Peu importe. Désolé si tu nous écoutes, tu peux nous appeler pour dire quel est ton prénom, mais je doute que tu nous écoutes. Le truc, c'est que c'est ça. Ils débarquent et donc évidemment en plateau, t'en as aucun pour rappeler un peu l'histoire, l'historique, etc. Donc ils arrivent vierges de toute action politique délétère devant la représentation nationale, et je parle évidemment de l'Assemblée. On ne leur rappelle jamais effectivement qu'ils n'ont voté aucune des 11 motions de censure qui auraient pu faire tomber le gouvernement, éviter Patrick, tout ce que tu disais, le passage d'un budget totalement délétère, etc., etc. Et voilà, ils débarquent, ils sont nouveaux en fait, et ils peuvent réenchanter le monde. Mais allez vous faire foutre en vrai.
0: Alors, voilà. le ce qui est drôle dans cette oblitération du passé, c'est que ils font un immense grand écart pour aller chercher Jaurès et Léon Blum. Mmh. Dont on n'a strictement rien à foutre.
1: Bah là, dans le contexte, non.
0: Vraiment rien à foutre. Et ils disent oui. Alors nous, nous sommes les héritiers de la magnifique geste de Léon Blum qui s'est séparé des léninistes en 1921 pour garder la SFIO dans l'esprit de Jaurès. Mais les mecs, qu'est-ce que vous avez fait depuis 83 pour sucer le capitalisme, démolir le droit du travail? Mettre en place comme personne n'aurait osé le faire à droite les alliances avec le capitalisme libéral le plus débridé, c'est que pour ne citer que ça, c'est le fait même que les assurances puissent aller désormais utiliser le fric des assurés pour spéculer en bourse, c'est Bérégovoy qui a fait passer ça, mais combien d'autres mesures pro-capitalistes ont été passées depuis 1983, mais on se tait, et lisez les Pinsons Charlot, les auditeurs, lisez-le et vous verrez ce que les socialistes ont été capables de faire. Ils sont de la même facture que Sarkozy, avec bien sûr un discours de petits salopards, parce que ce sont des traîtres qui se cachent et qui essayent justement d'avoir le capital symbolique de la virginité de gauche, de ceux qui aiment le peuple, alors qu'en fait ils les enfument pour mieux les pas voilà une fois au pouvoir. Et donc le raturage du passé récent depuis les années 80 est notamment particulièrement dégueulasse sur le fait que tout leur beau discours sur réformer l'école, donner plus d'argent aux vieux, investir dans la santé, ça c'est le grand dada de Gage, faire une IA pour contrôler la fiscalité des entreprises, augmenter les salaires, mais on avait envie de pleurer. Eh bien, toutes ces saloperies que le PS a déversées, étant en fait, il faut le savoir, bien sûr, ils n'ont jamais dit qu'ils détestent les pauvres, à telle enseigne que quand ils ont fait le RMI en 1988, donc il faut attendre le second mandat de Mitterrand pour qu'il se réveille un peu sur le fait que les allocataires du chômage en fin de droit eh bien, n'ont plus rien, et ça depuis l'aube du capitalisme. Les travailleurs qui sont jetés du capital comme ça, comme sous merde, n'avaient rien pour subsister et deviennent des SDF qui perdent leur logement et qui se retrouvent dans les centres d'hébergement d'urgence. Mmh. C'est ça la réalité du prolétaire qui devient sous-prolétaire. Et donc, le RMI permet de donner la possibilité grâce aux APL et au RMI, de ne plus être expulsé et de pouvoir, en tant que sous-prolétaire, rester encore un peu dans le monde dit normal. Mais le RMI comporte le volet insertion. Et depuis toujours, le Parti Socialiste, et ça a été largement travaillé notamment par Castel et Jean-François Lahaye, les socialistes qui ont inauguré ça, ont toujours fait la guerre aux pauvres. Pour faire quoi ? pour faire l'activation, pour faire l'insertion. Coup de pied au cul, tu retournes au travail. Et avec tout ce que l'on sait de ce que les socialistes ont mis en place, avec leur contrat emploi solidarité et tous leurs stages de merde et leur précarité organisée, pour fragiliser le salariat, fragiliser les protections sociales et tous les acquis sociaux, pour faire en sorte qu'on ait un précariat dans le capitalisme et le salariat. Donc ça veut dire que le RSA a toujours été fait pour accuser les pauvres d'assistanat, et c'est pas que la droite qui a fait ça, c'est toute la classe politique du Parti Socialiste jusqu'à la droite n'a cessé de vitupérer les pauvres à qui on donnait certes l'obol ou l'aumône de ce petit RMI devenu RSA, mais toujours en les culpabilisant et toujours en disant attention, on t'a donné un petit peu, mais tu as une dette envers la société, comme si le fait d'être jeté comme une merde par le capitalisme, c'était pas plutôt eux qui avaient une dette par rapport au peuple et aux salariés. Donc voilà, c'est tout ce passé dégueulasse des socialistes n'a bien sûr jamais été évoqué. Et donc, comme tu dis, voilà, la virginité avec, mais c'est extraordinairement puant cet étalage comme ça d'amour. Mais pourquoi ne l'ont-ils pas fait pendant les 15 ans, les 14 ans de mandat de Mitterrand? Pourquoi l'ont-ils pas fait pendant la mandature de Jospin? Pourquoi l'ont-ils pas fait sous Hollande? C'est extraordinaire cette oblitération du passé. C'est révulsif. Et justement, je me suis forcé à les écouter pour voir quelles étaient leurs capacités à se déguiser. Et ils le font très très bien. Il faut, quand je parle, effectivement, et ils ont l'amour des jeunes, ils veulent réformer l'école. Quand ils se sont pris une tôle avec la réforme Savary, ils ont essayé quand même de faire en sorte que, ils l'ont dit d'ailleurs, que le fric allait essentiellement aux écoles privées sur les plateaux. J'écoutais à un moment donné, c'était insupportable, il y avait Boyard avec LCI, où il y avait, alors non, c'était France 2, c'était Loïc de Lamornay qui se retrouvait avec le représentant de l'Union des jeunes lycéens, et il y avait Boyard et puis un connard de l'Institut Atlantique, un truc libéral, et il nous sortait des moyennes en disant mais regardez, les budgets pour l'éducation nationale ont augmenté. Alors il nous donnait des tableaux et des courbes, mais c'est monstrueux d'avoir des moyennes comme ça, parce que cette moyenne où on aurait grosso modo une augmentation d'un million par rapport à l'année précédente, ou d'un milliard, peu importe, tout est faux, parce que l'augmentation ne va pas aux établissements publics. Les augmentations vont pour le Polytechnique, vont pour l'ENA, vont pour les financements des écoles privées subventionnées par le public. Elles vont à Stanislas, elles vont à toutes les grandes écoles. Et l'on sait depuis plus de 20 ans, avec Bourdieu, Lahire et tout, et puis combien d'autres qui ont travaillé sur l'éducation, que deux tiers, c'est le chiffre à retenir, deux tiers du budget de l'éducation nationale va aux grandes écoles pour un tiers des étudiants. Et ça, c'était il y a 20 ans, et ça s'est aggravé. Et pour un tiers du budget donné aux deux tiers des étudiants qui sont dans le public. Donc voilà la supercherie des statistiques par moyenne. Ça ne montre absolument pas le fric donné à la bourgeoisie qui se rince sur le budget de l'éducation nationale à travers cette contractualisation des établissements privés. Bon, je ferme la parenthèse, mais c'est effectivement cette illusion qu'on aurait donnée à l'école, alors qu'en fait, non, bien sûr, on détruit le service public, on détruit les établissements publics, on donne du fric sous couvert de l'État à la bourgeoisie, et il suffit de parler de Stanislas, où il y a...
1: Un million d'euros donné par la région à Stanislas.
0: Voilà, et je sais qu'ils ont...
1: L'an dernier.
0: Ils ont des gymnases absolument dingues, ils ont des piscines dans leur sixième arrondissement. Voilà, donc c'est là où on a effectivement des erreurs, des mensonges, et donc voilà, il les voit là, vouloir réformer, vouloir contrôler la fiscalité des riches, l'optimisation fiscale, alors que c'est eux qui ont fait le CICE, c'est eux qui ont donné 200 milliards aux capitalistes, c'est hallucinant. C'est hallucinant, cette contradiction radicale. Et bien sûr, comme il y a des faire-valoir qui étaient là sur le plateau, à aucun moment les animateurs n'ont contredit les candidats. Et c'est ça la, l'absurdité de ce débat, c'est que les vrais animateurs auraient dû leur dire « Attendez, mais pourquoi parlez-vous de telle ou telle mesure ?» pourquoi,
1: oui, tu veux dire des journalistes en fait.
0: Oui, les journalistes auraient dû les titiller par rapport à la crédibilité.
1: Mais comme de leur c'était discours. Des animateurs, non?
0: C'était juste des animateurs. Alors que ces mêmes animateurs, je parle de Duhamel notamment, là, le petit maire de Duhamel, sont les premiers à nous sortir des chiffres, des analyses avec des dossiers super ficelés, dès qu'il s'agit bien sûr de taper sur leur sujet, leur bouc émissaire habituel, que ça soit effectivement la fraude sociale, que ça soit LFI, que ça soit le Hamas, etc. Donc voilà, c'est pour fermer cet épisode sur eux, avec à la fin un psychodrame qui sur lequel bon, on va pas s'étendre, mais qui a montré que dès tout se passait bien, on parlait de l'Ukraine, l'obligation de défendre l'Europe, que Poutine allait continuer avec l'Allemagne, avec bien sûr la Pologne et la Finlande, mais aussi après avec nous, bref, tout le monde était d'accord pour dire que la France avait un rôle à jouer là-dedans, cocorico, on est le bouclier de la démocratie contre le fanatisme de la Russie. Et puis d'un seul coup, il faut quand même le dire, bravo à Olivier Faure. Je me suis dit quand même, il y a quelques petites valeurs humanistes qui peuvent transpirer dans ce débat. Il a parlé, le seul d'ailleurs, parce que tous les autres avaient fermé leur gueule, 15 minutes sur l'Ukraine. Et Faure nous dit « Oui, mais je n'oublie pas Gaza ». Et là, gros silence.
1: Ouais, après, c'est juste de la stratégie politique. Hein.
0: Peut-être, mais
1: Évidemment, évidemment que c'est de la stratégie politique. Enfin, bref. Ouais.
0: Mais
1: c'est bien, il l'a fait sur BFM TV. Ouais, ok. Ouais.
0: Et on était... alors, le débat...
1: Parce que Faure n'a aucune conviction. Hein. C'est juste son métier qu'il pratique. Hein.
0: Alors, tu vas déconstruire.
1: Mais Patrick, je t'apprends rien. Faure, ça fait 2 ans qu'il a du mal à, ou peut-être plus, j'en sais rien. Je m'intéresse pas plus que ça à la vie interne du PS, mais il a toutes les difficultés à conserver la tête du secrétariat général du Parti socialiste. Voilà, il a fait quand il s'est agi de sauver le PS en termes de siège des accords avec LFI. Là, il sait évidemment que la France insoumise est dominante à gauche, et encore en disant dominante à gauche, ça voudrait dire que le PS est à gauche, ce qui est pas le cas, mais bon, là, il faudrait rentrer dans les détails, etc. Donc on va pas le faire. Mais voilà, LFI est dominante à gauche. Pourquoi LFI est dominante à gauche? Parce qu'elle coche toutes les cases, en réalité, des visions objectives et désirables de gauche après 10 ans de macronisme, 5 ans de Hollande, et puis en amont, d'abord l'illusion de gauche mitterrandienne dès 83, et puis ensuite évidemment cette petite parenthèse sarkozyste. Juste, moi j'en fais une parenthèse dans la parenthèse. A priori, il était plus safe pour quiconque instruit dans le mouvement social de manifester sous Sarkozy que juste après sous Hollande ou plus tard sous Macron. Je ferme la parenthèse. Chacun en prendra ses résolutions. Donc voilà. Donc en fait, Olivier Faure essaie juste de se maintenir à la tête du Parti socialiste. Il essaie juste de se trouver une issue par rapport à ce qui apparaît comme une évidence qu'elles adviennent évidemment dans le cadre de ces présidentielles, à savoir un second tour où le Parti socialiste évidemment est exclu. Donc là, il essaie juste de se trouver un interstice politique en rapport, évidemment, avec ce que le peuple de gauche, mais en réalité, toutes celles et ceux parmi celles et ceux qui votent comprend encore d'humaniste, il essaie de se réserver sa place. Voilà, enfin pour moi, Faure n'a absolument, en tout cas de manière publique, je connais pas ce garçon, n'a aucune conviction politique. Là, c'est juste du jeu. Et effectivement, ce qui le distingue d'un Glucksmann qui est juste un clone de Macron. Ce qui le distingue d'une Ségolène Royal qui a été dans le Parti Socialiste celle qui a été la plus j'allais dire bienveillante par rapport à LFI jusqu'à ce qu'elle doive se battre pour sa place dans le cadre de cette primaire, évidemment. Gage, qui est juste un clown, qui n'ira jamais dans un combat présidentiel. Emmanuel Morel, enfin franchement, qui connaît Emmanuel Morel? Bref, donc là, Faure, il essaie juste de se trouver un espace politique, effectivement, de manière un petit peu subtile, qui rentre dans le cadre de la stratégie qu'il a développée ces dernières années à l'occasion notamment d'élections législatives en s'accolant systématiquement à LFI. C'est ce qui lui a sauvé quand même un nombre non négligeable de circonscriptions, pour le PS en tout cas. Et voilà, et là il essaie, jamais Olivier Faure n'a exprimé de manière récurrente qui détermine du coup le fait qu'il aurait une ossature politique de gauche, ce discours. Là, il le fait parce qu'il sait qu'il a éventuellement, dans ce contexte très précis que j'ai évoqué, la possibilité de récolter des suffrages dans le cadre de cette primaire, et pas tant pour être gagnant de cette primaire, mais en tout cas de peser dans l'appareil interne du Parti Socialiste pour en conserver la tête. Point.
0: Alors, est-ce que tu as des informations sur la structuration des militants au PS par rapport au Moyen-Orient? Est-ce que les militants de base sont effectivement relativement alignés sur les mobilisations pro-palestiniennes pour qu'ils puissent avoir justement cette posture politique?
1: Non, mais je pense que non. Je pense que là, lui, sa stratégie dépasse complètement celle des militants. Enfin, les socialistes et leurs militants, évidemment, en sont le reflet, sont des girouettes. Donc, qu'est-ce qui est porteur politiquement à un moment lambda? Il se trouve que malgré l'acharnement médiatique, malgré tout ce que tu veux, aujourd'hui, et l'organisation très précise et offensive du bloc bourgeois continue de déjouer les pronostics et de toujours annoncer la France insoumise au second tour face à l'extrême droite, l'issue politique, l'espace politique du PS se situe dans cette petite niche. Donc, tu vois, à mon sens, il n'y a aucune adhésion spécifique. Je pense que Faure a oublié, mais de par sa carrière politique, etc., depuis longtemps, qui il était et ce en quoi il croyait véritablement. Il défend juste un courant possible du PS. Point.
0: Eh ben, c'est dit. Est-ce qu'on fait une pause par rapport à l'évocation désormais du dossier mobilisation des jeunes?
1: Ouais, mais alors on n'a passé aucun son sur le fascisme politique.
0: Non, mais on va forcément les mettre.
1: D'accord, ça marche.
0: En incrustation, parce que c'est vrai que là, ça, sur le fascisme politique, c'est vrai qu'on a beaucoup de thèmes, de sous-thèmes,
1: qui croise évidemment tout ça. On va juste faire une petite pause musicale. Effectivement, j'allais te la proposer, Patrick. On va s'écouter un titre de Chocaps que j'aime bien particulièrement. On l'a déjà passé ici. On se retrouve juste après. C'est court, hein, c'est 2 minutes 29. Je vous rappelle que vous êtes à l'écoute de Radio Cause Commune. C'est sous les lapsus de l'actu. On est là avec Patrick jusqu'à 16h. Vous pouvez nous joindre sur le chat de Radio Cause Commune, causecommune.fm, dans le player. Il y a un bouton de chat. Si vous souhaitez intervenir, j'y suis. Donc voilà, nous interpeller sur un sujet, nous proposer une source ou n'importe quoi, n'hésitez pas. Le téléphone 09 72 51 55 46, 09 72 51 55 46, et je répète l'adresse du site web qui vous permet d'interagir dans le cadre de cette émission, causecommune.fm. À tout de suite, juste après ce titre de Chocaps, c'est 2 minutes 29, à tout de suite.

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1: Et vous êtes à l'écoute de Radio Cause Commune, c'était From the River to the Sea du groupe Show Caps. 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Alors, j'ai entendu dire, en tout cas un auditeur s'est plaint de ne pas bien nous recevoir à Sartrouville. On est désolé pour toi, mais on est censé émettre en réalité à Paris. Donc si vous nous entendez, même difficilement à Sartrouville, finalement c'est du bonus. On est en DAB également, Paris, Sartrouville. Région, mais on est partout ailleurs sur causecommune.fm. La suite, alors, Patrick.
2: C'est vrai que tu as parfaitement raison. On a un très gros dossier sur la mobilisation des jeunes, puisque bien sûr, une fois de plus, cette lutte a été l'occasion d'une contre-lutte avec
1: grave.
2: L'État qui s'en sert une fois de plus pour taper sur LFI via Bagayoko et son expression violence politique. Donc il faut absolument revenir sur ce concept de violence politique, ouais. Puisque a priori c'est les cris d'orfraie de la droite et de l'État et du bloc bourgeois,
1: oui.
2: S'adosse à cette critique du discours de Bagayoko, en tout cas non pas de son discours, on le verra puisque le discours est bien plus riche, mais de cette expression qui est bien sûr a été coupée, ça fait partie des stratégies des chiens de garde.
1: Ouais, ouais.
2: Mais avant, c'est vrai qu'on ne peut pas évoquer ce que l'auditeur va prendre pour quelque chose de bizarre, le fascisme politique, mais de quoi parle-t-on? Si, on va parler de Bardella. Et pour entamer ça, puisque le côté facho-antisémite de Bardella ne nous intéresse guère, puisqu'on le savait déjà. Mmh. Par contre, ce qui va être intéressant, c'est d'écouter l'analyse qui est faite par Esprit Critique, qui s'appelle donc le concept...
1: Oui, sur l'illusion du RN, ouais, on écoute ça.
3: Donc Marine Le Pen a été condamnée en appel pour détournement de fonds publics. 1 an de prison ferme, et comme la justice est laxiste, nous dit-on, aménagée en bracelet électronique. Mais surtout, sa peine d'inéligibilité a été réduite à 15 mois. Autrement dit, elle pourra se présenter en 2027. Alors on met de côté le fait d'aimer ou pas, ou d'être d'accord ou pas avec Marine Le Pen. Il y a le réel. Marine Le Pen et plusieurs figures du Rassemblement National ont détourné de l'argent public. Parce que le Parlement européen, comme le Parlement français, donne une somme d'argent aux députés pour qu'ils aient de l'aide dans le travail parlementaire. Pour prendre des notes en commission, pour bosser les amendements, écrire les interventions du député, bref. Nous tous, on met des sous à disposition des élus pour qu'ils aient les moyens de bien nous représenter, pour que la démocratie marche au mieux. Le RN, lui, a utilisé cet argent pour payer le garde du corps de Marine Le Pen, et l'assistante personnelle de Marine Le Pen, et la sœur de Marine Le Pen, et puis le majordome du père Le Pen, et puis le comptable du RN, et le graphiste du RN, et les conseillers du RN, bref. Il y a des mails, il y a des agendas, il y a des fiches de paye, il y a des preuves en long, en large, en travers et en oblique. Même si on est sympathisant RN, il y a un moment, il faut être honnête intellectuellement. Marine Le Pen a consciemment volé dans la caisse commune, et pendant des années. Et les reproches qu'on peut faire par ailleurs à la justice ne changent pas cette réalité. Maintenant, le soir de la condamnation, Marine Le Pen a annoncé sa candidature.
4: Donc ce soir, je suis candidate à l'élection présidentielle.
3: Et le lendemain, sondage IFOP, 36% d'entre nous, les Français, sont prêts à voter pour elle. Alors pour ne pas rester comme une vache devant un sécateur, il faut se pencher sur un des biais cognitifs les plus désastreux pour notre jugement. L'effet de vérité illusoire. En 1977, des chercheurs de deux universités de Pennsylvanie ont fait une expérience. Ils ont donné à un groupe d'étudiants une liste d'affirmations. Alors des trucs plausibles, du genre « le basket est devenu une discipline olympique en 1925 ». Alors, il y en avait des vraies, il y en avait des fausses, et on leur a demandé de noter de 1 à 7 combien ils pensaient que l'affirmation était vraie. Ils ont refait ça la semaine suivante, et puis la semaine d'après. Et pour la deuxième et la troisième séance, une partie des affirmations étaient nouvelles, et une partie était répétée. Donc c'était des affirmations que les étudiants avaient déjà vues, sans savoir si elles étaient vraies ou fausses. Et alors ce qu'on a observé, c'est que les affirmations qui avaient été reprises étaient notées un peu plus vraies à chaque fois. C'est ce qu'ils ont appelé l'effet de vérité illusoire. Quand on répète quelque chose, ça devient familier. Et donc, c'est perçu par notre cerveau comme étant un peu plus vrai. Goebbels, le ministre de la propagande du Troisième Reich, avait compris ça. La publicité a compris ça. Et les politiques ont compris ça.
5: Marine Le Pen est innocente.
6: Marine Le Pen est innocente.
7: Elle est innocente des faits qui lui sont reprochés.
8: Elle est innocente.
6: Marine Le Pen est innocente.
9: Marine Le Pen est la mieux placée pour savoir si elle est innocente ou coupable.
3: En politique, ça porte un nom. Ça s'appelle la propagande. Et alors, il y a deux manières de se protéger contre. 1, avoir des médias qui font leur boulot. 2, avoir de l'esprit critique. Pour le premier, on risque d'attendre encore un peu. À nous de bosser le deuxième.
1: Démonstration.
3: Ah, pour savoir si elle est innocente ou coupable. Xavier Dupont de Ligonnès est le mieux placé pour savoir s'il est innocent ou coupable.
2: Là, on peut couper.
1: Ouais, non, mais c'est bon, c'est fini. Ouais. Mais oui, oui, non, mais c'est...
0: La dalle. On va manger.
1: J'adore.
3: Terrasse.
0: Ça m'a creusé tout ça.
1: Ils sont très très bons, ceux-là. Je les connaissais pas, mais merci Patrick.
2: Le phénomène, en fait, Bardella, ne s'arrête pas là, puisque on a aussi dans cette une application de ce principe. Alors bien sûr, d'un côté, c'est je suis innocent, mais on va voir aussi qu'il y a un autre registre d'application qui est intéressant et qui est parfaitement détaillé par cette citoyenne extrêmement stimulante comme esprit critique qui s'appelle Rose Méziane, sur la rhétorique de l'assassinat politique.
8: On veut m'assassiner politiquement. Sérieux encore ? Magnéto, Serge.
10: Nombre de mes amis politiques et de ceux qui m'ont soutenu à la primaire, et ces 4 millions d'électeurs, parlent d'un assassinat politique.
11: Un piège, c'est possible, un complot, nous verrons. Mais
12: vous en êtes prêts ?
13: Quelle indignité.
14: Vous en avez parlé vous-même hier soir.
13: Vous n'avez pas honte de donner écho à un homme qui a fait de la prison.
15: Les yeux dans les yeux. Est-ce que vous avez eu un compte en Suisse ou pas ?
14: Je n'ai pas. Je n'ai jamais eu de compte en Suisse, Jean-Jacques Bourdin.
16: Je pense que c'est une opération de déstabilisation de la campagne présidentielle dont l'objectif est de m'assassiner politiquement.
17: Je vois depuis plusieurs heures, non pas seulement une tentative d'assassinat politique, parce que en fait l'objectif c'est de tuer ma carrière politique.
8: C'est fou quand même, à chaque fois qu'un politique se fait gauler dans une affaire, pour eux le vrai scandale c'est qu'on les grille. Jordan Bardella accuse même une opération de barbouzerie. Barbouzerie, pour rappel, les barbouzes c'est en référence à la guerre d'Algérie, aux opérations clandestines contre l'OAS. L'Algérie française de Papy Le Pen, tout ça, tout ça. Quand ton parti passe son temps à vouloir faire oublier cet héritage, il y a quand même mieux comme champ lexical, Jordan. Alors bien sûr, le sens du timing dans ce genre d'affaires, toujours formidable. Mais ça change rien au fond. Mediapart a révélé notamment cette phrase attribuée à Bardella. Les banques sont toutes détenues par des juifs. Mais qui est surpris ? C'est l'ADN du Rassemblement National. Encore très récemment, 2024, Laurent Liadig expliquait que le point de détail de Jean-Marie Le Pen sur les chambres à gaz n'était pas antisémite. 2025, Caroline Parmentier parlait de lobby juif et défendait Pétain. Elle a été élue vice-présidente du groupe RN à l'Assemblée Nationale. Et sans parler des candidats et des élus régulièrement débranchés après la découverte de leurs propos antisémites, racistes ou islamophobes sur les réseaux sociaux. Alors vous, RN, qui êtes tellement obsédé par l'identité, arrêtez de renier la vôtre, parce qu'au bout d'un moment, quand les mêmes histoires traversent les générations, c'est pas un accident, c'est un héritage. Et rassurez-vous, vos électeurs savent depuis longtemps pourquoi ils votent pour vous. Spoiler, c'est pas à cause du prix de l'essence. Alors à quoi bon continuer cette comédie de la respectabilité ? Assumez, assumez votre histoire, vos idées, votre identité. Marine Le Pen a symboliquement tué le père sans savoir qu'elle installait son fils spirituel juste à côté d'elle. Alors quelques heures à peine après la messe du pape à Paris, où l'extrême droite est venue écouter religieusement, toute cette histoire, elle devient presque que biblique. Et comme il est écrit dans l'évangile selon saint Matthieu, chapitre 7, verset 16, c'est à leurs fruits que vous les reconnaîtrez.
2: Voilà, donc bravo Rose Méziane.
1: C'est brillant.
2: C'est très bon. Donc on a des exemples très pédagogiques sur le fait d'asséner systématiquement par cet effet de répétition, de réitération. Donc je suis innocent, je suis innocent, je suis innocent. Donc là on entendait différents acteurs politiques aussi sur sa bande son. Donc on a entendu Fillon, on a entendu Cahuzac, on a entendu Sarkozy. Qui proclament en permanence qu'on veut les tuer politiquement, qu'ils sont innocents, enfin, et bien sûr que les juges sont politiques, on a oublié ça, forcément,
1: les juges rouges.
2: La justice dans ces cas-là, ce sont des juges rouges. Et en fait, c'est absolument insupportable de voir que ces gens-là nous vomissent la République quand ça les arrange, le communautarisme, et nous sommes la République, et de l'autre côté, la République, elle les emmerde quand on prétend avoir des juges indépendants pour faire le boulot contre la corruption. Et l'autre truc qui est peut-être aussi oublié dans ce raisonnement-là, c'est le silence assourdissant. À commencer par les sionistes qui ont essayé d'instrumentaliser le RN en disant on va pouvoir les utiliser contre LFI qui nous font chier avec la Palestine, et donc tant mieux, on a des fachos qui veulent aller vers nous pour dire qu'ils adorent les juifs, qu'ils adorent Israël, et donc cette congruence entre le fascisme français et le fascisme israélien, parfait, on va le faire fonctionner avec bien sûr l'alignement du CRIF, l'alignement de la LICRA et toutes ces pourritures de structures sionistes qui aujourd'hui sont vraiment dans la merde. On l'a vu avec le président du CRIF qui a dû faire une intervention pour dire « Ah ben c'est bien ennuyeux, il va bien falloir effectivement aller plus loin pour savoir si c'est vrai, faire une vraie enquête. » Donc la question c'est, est-ce qu'ils sont tous cons? Est-ce que le CRIF, est-ce que, alors qu'on écoutait sur LCI pendant pratiquement une heure, Caroline Fourest, il y a quelques jours, qui faisait une analyse brillante, cette connasse qui, pourtant, là, a fait un détricotage remarquable sur les appartenances et la socialisation politique de Bardella avec Soral et avec Chatillon et avec toutes les pourritures de négationnistes, d'antisémites que l'on trouve chez les fachos. Mais on le savait, pourquoi c'était tu? Pourquoi personne n'en parlait? Pourquoi il n'y a jamais eu, d'un seul coup, il se réveille bien forcé à cause de ce pavé dans la mare que Mediapart sait si bien faire sur certains dossiers, comme on l'a vu avec Cahuzac ou on l'a vu avec Sarkozy. Donc voilà, je pense qu'effectivement on a cette problématique. Mais les micro-trottoirs qui ont été faits, et là Esprit Critique se trompe totalement. Esprit Critique se trompe totalement et le raisonnement là de la bêtise des militants qu'on a écouté qui disent c'est pas vrai, je suis d'accord avec Bardella, ou de toute façon même si c'est vrai on s'en fout, on l'aime quand même et c'est le meilleur, eh bien on ne peut que en donner un petit exemple à travers les bidochons de Marseille qui ont été interviewés sur le port et qui sont donc sans qu'ils s'en rendent compte interviewés par un jeune, on ne sait pas d'où il sort celui-là, mais en tout cas c'est un citoyen qui fait son boulot sur les bidochons et qui fait parler deux femmes pro Bardella et bien sûr contre Mélenchon, et on voit le niveau du raisonnement et on revient juste après.
12: Vous préférez qui, vous?
18: Le milieu.
12: Ah, le milieu?
18: Oui, moi, c'est Bardella.
12: Qu'est-ce qui vous plaît chez lui?
18: Ses idées.
12: Hein? Avant tout.
19: Les idées et la jeunesse.
12: Et chez Mélenchon ou Macron, qu'est-ce qui vous déplaît, du coup? Chez Mélenchon, plutôt.
18: Mélenchon, il est trop agressif. Ouais. Il dit n'importe quoi, il s'emporte. Et Macron, bah, on a vu ce que ça donnait, donc c'est le chaos.
12: Et qu'est-ce qui vous déplaît, du coup, le plus dans le programme de Mélenchon? Vous dites, c'est pas possible de voter pour lui.
19: Non, moi, c'est l'homme. Moi, c'est tout à fait l'homme.
12: Ah ouais.
19: Ouais. Alors, l'homme, voilà.
12: C'est pas le programme aussi?
19: J'ai même pas écouté son programme.
12: Ah ouais?
19: C'est l'homme tout court. C'est son agressivité, le fait qu'il s'emporte à chaque fois. Voilà.
18: Donc, alors que Bardella, il est plus calme, plus posé. Il répond aux questions, sans agressivité, le plus juste un petit peu.
12: Et voilà. Qu'est-ce qui vous plaît le plus dans le programme de Jordan Bardella? Quelque chose vraiment qui vous pousse à voter pour lui?
18: La réorganisation au niveau des finances.
19: Au niveau et la sécurité aussi sociale. Des Français. Voilà, c'est moi, c'est la sécurité sociale, au niveau de la sécurité.
18: Remettre plus de policiers.
19: Arrêter d'essayer de ponctionner de plus en plus les retraités. Parce que alors, moi, je comprends pas. Votez bien, votez, voilà.
18: Votez juste.
19: Non, votez dans votre pensée, même si c'est pas la même que la nôtre.
2: Ah, moi, j'ai beaucoup aimé, hein. La sécurité sociale au niveau de la sécurité. Donc, et Olivier, explique-moi. Je n'ai pas compris cette analyse politique.
1: Ben, non, mais en vrai. Alors, si, il a un peu ouvert une porte, ton camarade Esprit Critique, là. En vrai, ce qu'on doit comprendre, c'est que le vote RN aujourd'hui, il a rien à voir avec un programme. Le RN n'a pas de programme, ou en tout cas, comment on va dire, rationnel. Enfin, voilà. Sinon, qu'il attise correctement tout ce qui fait plaisir au front bas, des flics, on vire les Arabes, on met la priorité aux Français. Enfin, voilà. Et du coup, bah, ces deux meufs là, elles sont typiquement là-dedans. Évidemment. Alors déjà, elles te disent Mélenchon. De toute façon, j'ai pas lu son programme. J'ai J'aime pas l'homme. En fait, elles sont tout à fait perméables à l'articulation de l'offensive anti-gauche du bloc bourgeois, puisque c'est précisément ce dont nous assène l'ensemble des médias du bloc bourgeois depuis quelques années concernant Mélenchon. Surtout, ne parlons pas du programme, mais mettons en avant les éléments sous l'enjeu d'un contexte de pacification globale où on nous explique qu'il faut pas bordéliser, qu'il faut condamner les violences, etc., etc., etc. Tout ça, c'est de la métastructure, en fait, pour éviter d'aller directement adresser les sujets. Et en fait, Bakayogo est victime exactement des mêmes stratégie, on en parlera un petit peu plus tard. Donc voilà, donc il y a rien à expliquer. Mélenchon, elles en veulent pas parce que dans ce cas-là, ça les arrange de reprendre les arguments des médias dominants. Et Bardella, elles sont pour parce que fondamentalement, ce qu'on retient du Front National et du RN après, c'est la haine des Arabes. Point. Ça va pas plus loin que ça, en vrai.
2: Alors, je suis pas d'accord avec toi.
1: Ouais.
2: C'est pas la haine des Arabes, c'est les idées. Il y avait les idées et la jeunesse.
1: Ouais,
2: qu'est-ce
1: ouais.
2: que vous aimez chez Bardella? Ouais, les ouais, idées ouais, et la jeunesse.
1: Ouais, bien sûr, ouais.
2: Donc, en fait, il y a même pas...
1: Ah oui, la jeunesse de Bardella, mais surtout depuis qu'il a des petites lunettes et qu'il fait des TikTok, quoi.
2: Ouais. Mais en fait, d'une part, elles disent pas clairement la haine de l'Arabe. Elles le cachent derrière
1: l'expression. Mais bien sûr qu'elles ne disent pas. Bah oui.
2: Les idées. Ouais. Et c'est ça qui quand même, je trouve intéressant d'aller vers l'expression des bidochons.
1: Mais tout comme le CRIF, ne dit pas on partage avec le Rassemblement National la haine des Arabes, tu vois, pour justifier que Bardella a été invité en Israël quelques jours après le 7 octobre 23. Ouais. Donc voilà.
2: Moi, je veux revenir sur ton expression parce que je trouve que c'est vraiment important qu'on insiste là-dessus et qu'on s'y arrête un
1: Laquelle
2: instant. Quand tu as dit que la structure du sens commun aujourd'hui est travaillée par les médias dominants, par la classe politique, etc., en résonance avec les cultures, les habitus, les cerveaux, hein, la bordélisation. Mmh. Parce que ça, c'est fondamental. On l'a vu, la stratégie de décrédibilisation de LFI à l'Assemblée nationale, ce n'est pas le fait qu'ils sont dans une controverse politique contre des arguments néolibéraux, c'est qu'ils foutent le bordel. Mmh. C'est qu'ils crient, ils s'emportent, comme dit la femme. Ah, moi, j'aime pas Mélenchon, ils s'emportent. Et là, on voit bien qu'elle est complètement en porosité, traversée par le langage dominant de « il n'est pas sérieux, il n'est pas un homme politique crédible » parce qu'il s'emporte, alors que Bardella est calme. Et là, on a vraiment quelque chose sur la bordélisation qui renvoie à une explication qu'on doit avoir sur qu'est-ce qui fait qu'auparavant, les luttes ouvrières étaient légitimes, le sens du combat passait par l'honneur même ouvrier passait par la grève, passait par la lutte contre les faillots, contre les jaunes, contre les briseurs de grève. Et là, aujourd'hui, on a une aseptisation du social avec une brisure totale de la légitimité des luttes sociales et du front de classe contre les capitalistes et une sorte d'aliénation douce, globale, de soft power qui fait que on veut pas de vagues, on veut pas de bordel parce qu'on reviendra sur ce truc des violences qui, on verra, est un concept clé qui permet de mettre tout et n'importe quoi, enfin on détaille pas tout de suite. Donc elle est notre transition, cette bidochonne, quand elle dit, et on peut l'entendre partout, c'est dangereux, ce psychologisme de bas de gamme qui permet de nous cheviller à l'explication globale de cette pacification tendancielle. Alors là, ça a été travaillé par beaucoup de chercheurs, dont Norbert Elias. On a une pacification avec une déstructuration de la classe ouvrière et des capacités de combat et de la glorification de « on se laisse pas faire ». Et cette disparition de cette légitimité-là va de pair avec une diabolisation totale dans la plupart des couches populaires francisées de la même rébellion, mais du côté des racisés. C'est-à-dire ceux qui prennent le flambeau, c'est plus la classe ouvrière qui tendanciellement aujourd'hui est complètement laminée et dont La plupart des grèves sont invisibilisées sous les radars ou rapidement réprimées. Et ceux qui luttent aujourd'hui, donc essentiellement dans les banlieues et dans les cités populaires, eh bien, ces gens-là ne sont plus dans une légitimité de front de classe, mais dans ce qu'on appellera des perturbateurs, des casseurs, des violents, etc. Donc ça, je pense qu'elle nous ouvre cette analyse de ce que tu appelles la bordélisation et que la droite reprend parce que les cerveaux de la plupart des classes populaires et petites classes moyennes aujourd'hui sont dans une vie sociale où le rapport aux dominants, le rapport à ceux qui les oppriment et qui les aliènent ne passe plus par le combat, mais va passer par des stratégies individuelles de mobilité sociale, par le transfert aux enfants de la capacité à faire ce que les parents n'ont pas pu faire. Donc une aliénation, un abandon de la collectivisation de la lutte et des stratégies individuelles pour s'en sortir, pour essayer de vivre mieux, pour essayer de consommer, d'oublier, de partir dans le tourisme, et en lien avec tout ce que les médias nous proposent régulièrement le dimanche après-midi avec des séjours de rêve aux quatre coin du monde où on n'est que dans l'onirisme social, on n'est que dans faisant les rêver, avec bien sûr les jeux de loto, avec le tiercé, avec toutes ces aspirations symboliques qui permettent effectivement d'essayer d'extraire la souffrance et la frustration du combat pour la porter vers des voies dérivées, comme dis à ton gamin de mieux travailler à l'école, ou bien toi-même prends à crédit des vacances pour essayer de t'offrir une fois dans ta vie une balade en Costa qui viendra s'échouer sur les plages italiennes ou de te faire des vacances en Thaïlande pour aller te baiser une gamine de 5 ans. Donc moi je pense que cette petite parole-là, Mélenchon s'emporte, elle ouvre cet abîme énorme de la disparition de la légitimité du combat retraduit en violence. Et je pense que c'est là où le bloc bourgeois a gagné.
1: Ouais, absolument.
2: Et voilà, donc du coup on avant de passer à notre gros dossier, parce que le temps avance, je pense que on a découvert avec un citoyen, quand on parle de ce bloc bourgeois, eh bien on a là une preuve qu'on va vous donner, chers auditeurs. Une preuve que j'ai pas encore trouvée, sauf dans le bouquin de Serge Halimi, Les Nouveaux Chiens de Garde, qui montrait les appariements à travers les mariages, les parrainages, qui se marie avec qui est le parrain de tel gosse, etc. Ça, c'est très bien montré dans le bouquin des chiens de garde, des journalistes très connus qui fricotent avec les milliardaires des médias.
1: Ouais, les Pinson Charlot l'ont fait aussi. Hein.
2: Les Pinson Charlot l'ont fait un petit peu, mais ouais. Je trouve que là, on a un exemple très, très amusant et très simple de ce qu'on appelle une prosopographie, c'est-à-dire de ces liens familiaux du bloc bourgeois à travers, bien sûr, les milliardaires des médias.
1: Alors, je te remercie, Patrick, d'avoir proposé ce son, parce que j'ai découvert un mot. Prosopographie, je ne connaissais pas. Tu peux expliquer ce que c'est ?
2: Alors, la prosopographie est particulièrement étudiée, en fait, sur l'analyse des dominants,

0: le fils de Nicolas Sarkozy. Lui, il a écrit un bouquin sur Napoléon et il a très envie que le monde entier soit au courant. Alors il va appeler le témoin de mariage de son papa, qui n'est autre que Bernard Arnault. Bernard Arnault, médiatiquement, il a tout ça. C'est pas mal, Bernard. Bernard, il a une fille qui s'appelle Delphine. Et Delphine, elle est amoureuse de Xavier Niel. Xavier Niel, il a tout ça en média. C'est pas mal du tout. Delphine, elle a un frère qui s'appelle Alexandre Arnault, qui mixe parfois sous le pseudonyme de DJ, DJ double A. Alexandre Arnault, il est marié avec Géraldine Guyot. Alors, vous ne savez pas qui c'est, mais pas de panique les enfants, je vais vous expliquer. Géraldine, elle a un frère qui s'appelle Charles Guyot. Et Charles, avec qui peut-il être marié? Charles, il est marié à Charlotte Bouygues, la fille de Martin, qui a tout ça médiatiquement. Martin Bouygues, qui est, rappelons-le, le parrain de lui. Du coup, à quoi sert notre délicieuse famille Guyot? Eh bien, c'est ce qu'on appelle une famille coupe-feu. C'est-à-dire que si un jour il y a une embrouille entre eux, ou alors lui, eh bien l'embrouille, on la coupe ici ou là, avec un divorce bien senti. On a su arranger le mariage, on saura arranger le divorce. Mais ça n'est pas fini, puisque Charlotte, elle a une cousine qui s'appelle Chloé. Avec qui est mariée Chloé? Chloé, elle est mariée avec Yannick Bolloré. Eh oui, Yannick, c'est évidemment le fils de Vincent. J'avais plus de Playmobil, du coup, j'ai pris ça. Vincent, médiatiquement, il a tout ça, d'accord? Et Yannick, alors oui, la couleur du Playmobil n'est pas contractuelle, hein, pas de ça chez eux, s'il vous plaît. Du coup, ça veut dire que lui, c'est le gendre de lui, qui est donc de la même famille par alliance que lui, qui a donc trouvé aussi le moyen de marier une de ses nièces, ici. Donc quand lui, il dit de la merde, eh ben, c'est pas lui, ni eux, qui vont dire le contraire. Et ce qui signifie aussi qu'au poulet du dimanche, il y a tout ça qui est réuni autour de la table.
1: Alors dommage, on n'a pas, voilà, hein. Dommage, ouais, on n'a pas la vidéo, mais
2: non, c'est très drôle.
1: Ouais, non mais c'est relativement explicite en fait.
2: Et ce qui est fort, c'est que souvent, ce véritable travail-là, ce sont les journalistes qui le font, ah ouais, et les chercheurs ne le font que sur les documents qui sont passés, oui, aux Archives nationales, ouais, ouais. Sur le contemporain, à part les passants Charlot qui sont eux rentrés en ethnographie très profondément dans les familles bourgeoises, mmh, et de la haute. Dans l'ensemble, c'est très très dur. Il faut montrer patte blanche. Et là où les journalistes réussissent, c'est pas les sociologues, c'est pour une raison aussi qui est aussi plus intéressante à travailler. Moi, je pense qu'une des hypothèses sur le fait que les journalistes ont plus d'accès, c'est pas qu'ils appartiennent à ce bloc bourgeois, c'est que les bourgeois ont intérêt dans leur concurrence à filer des informations, oui, que ce soit le canard enchaîné, oui, ou autre, à filer des boules puantes, et donc du coup ils récupèrent des informations dont les bourgeois savent qu'elles vont être publiques, mmh, rendues publiques pour des scandales, pour des dénonciations. Mmh. Donc les journalistes récupèrent souvent aussi ces informations-là parce que c'est la concurrence des dominants entre eux qui permet. Mais sinon, on voit mal comment un journaliste aussi connu que Harfi pourrait tranquillement, par exemple, faire un entrisme à l'intérieur du RN. Mmh. C'est impossible.
1: Mais non, c'est pas possible. Ouais. Mais pourtant, ces sources sont du RN.
2: Oui,
1: alors, ouais, donc, ou ex-RN.
2: Voilà.
1: Ouais,
2: et ouais, donc on sait bien que ce sont les concurrences à l'intérieur du RN. Il y a forcément, ouais, voilà, c'est toujours les inimitiés et les guerres intestines qui permettent de récolter pour certains journalistes parce qu'ils sont connus. Donc il va y avoir le coup de fil.
1: Mais du coup, il y a un vrai sujet par rapport à ces révélations. On fait une parenthèse si tu veux bien. Mais France 2 avait déjà, dans le cadre d'un docu, de toute façon, révélé un compte privé de Bardella, un compte X Twitter pour les plus vieux, où déjà il racontait de la merde. Évidemment, ça n'avait pas pris, etc. Mediapart finalement enfonce une porte ouverte avec ses écrits antisémites de Bardella dans le cadre

0: d'une messagerie Meta Messenger pour ceux qui l'utilisent, pour celles et ceux qui l'utilisent. Mais du coup, on sait très bien que dans ce contexte qu'on connaît du Rassemblement national, du retour en grâce après cette condamnation de Marine Le Pen qui lui permet, on l'a vu, on l'a entendu avec un son précédent, d'avoir pu se présenter à cette élection présidentielle, quand même la gueule de la démocratie et de la République quand l'une des candidates créditée de 36% au premier tour va faire sa campagne avec un bracelet électronique. Voilà, je ferme la parenthèse. Donc Bardella, il était gênant pour l'appareil du Rassemblement national. On a ces révélations qui nous viennent, on le sait, complètement de l'appareil du Rassemblement national. Finalement, Mediapart ne fait que aider le Rassemblement national à se réorganiser autour de Marine Le Pen, parce qu'on ne peut pas douter que l'issue de cette enquête, donc on en est au deuxième volet, je pense que Mediapart en a encore sous le pied, va se conclure par une éviction pure et simple de Jordan Bardella de la présidence du RN. Alors je sais pas combien de temps ça va tenir, mais c'est évidemment ce qui va advenir. Mediapart un peu instrumentalisé sur le coup ou pas? Alors, sachant que ces révélations n'ont rien d'incroyable, on le sait depuis l'enquête de France 2 que Bardella avait déjà des saillies problématiques sur ce compte Twitter qui lui a été attribué. On sait que le passé antisémite évidemment du Front National puis du Rassemblement National repeint par les médias bourgeois à l'issue d'un processus de dédiabolisation, vous me voyez pas mais je mets des guillemets évidemment, on sait tout ça en fait. Qu'est-ce qu'apporte cette enquête de Mediapart sinon un soutien à ceux de l'appareil, à ceux de celles et ceux de l'appareil du Rassemblement National qui veulent se débarrasser de Bardella?
1: Oui, et ce qui interroge aussi, c'est la diffusion massive de cette information-là, parce que il y a plein d'informations de Mediapart qui n'accèdent pas aux informations des médias de masse.
0: C'est vrai.
1: Donc effectivement, le fait qu'il y ait une publicité et une diffusion massive, ça renvoie aussi aux stratégies des médias dominants par rapport à
0: oui, de faire écho à ça plutôt qu'à autre chose.
1: Ouais. On peut imaginer les médias dominants, par exemple, dire bon, écoutez, on va retracer l'histoire nazionne du RN et des fascistes en montrant bien qu'ils ont toujours été antisémites.
0: Et ils font pas ça. C'est pas ce qu'ils font.
1: Ouais. Non. Donc il y a bien effectivement une séquence particulière, stratégique,
0: je trouve,
1: avec des enjeux politiques derrière, mais effectivement derrière une évidence qui le plus extraordinaire, c'est que elle soit polarisée sur uniquement Bardella.
0: Mais oui.
1: En fait, c'est une structure qui est dans laquelle ils sont tous immergés et le toilettage qu'ils ont voulu faire prendre depuis quelques années pour pouvoir se rapprocher d'Israël n'est juste que un toilettage qui leur permet de s'accrocher, de s'arrimer aux banques d'affaires, dont une partie, effectivement, Lazare et Rothschild est juive, mais il y en a plein d'autres qui ne sont pas juives, mais en tout cas d'acquérir une respectabilité qui peut les rapprocher du bloc bourgeois, des capitalistes, des milliardaires, etc., dont on sait que pendant longtemps, on a passé une bande-son là-dessus la semaine dernière, le MEDEF, pendant très longtemps, n'a pas voulu du tout s'acoquiner avec le RN et les fascistes. Et ils le font depuis. Donc le RN, donc du coup, toute cette volonté d'éraser et de jouer le jeu de la respectabilité, ils se le reprennent tous en pleine gueule, finalement, aussi bien le bloc bourgeois que les sionistes, alors que cette évidence était manifeste. Donc le toilettage ne marche pas, mais l'accusation, pour autant, n'est pas structurelle.
0: Non.
1: L'accusation
0: non.
1: est individuelle.
0: Oui.
1: Et c'est ça aussi qui est intéressant, c'est que tout se passe comme si c'était que lui qui pouvait comporter cet héritage-là.
0: Rose
1: Méziane nous dit bien, comme tu viens de le dire,
0: bien sûr.
1: C'est bien une structure qui doit être accusée et pas un individu.
0: Ben oui, mais c'est la mythologie du mouton noir, quoi. Voilà. Alors que on a des dizaines de cas documentés de parlementaires, mais pas que, du RN, notamment par Street Press. Nous, on se permet, en tant que médias indépendants, de les citer, même si eux estiment que ils sont les seuls à adresser ces sujets. Bref, Street Press documente de manière quasi exhaustive toute cette nébuleuse néo-nazie autour du RN aujourd'hui, mais sur les fondamentaux qui ont constitué le parti. Donc et ça a été totalement occulté par la presse de masse pour se focaliser aujourd'hui sur Bardella qui, ça tombe mal pour lui, en fait, faisait de l'ombre à Marine Le Pen. Donc voilà. Enfin, je trouve que ok, c'est super. Moi, j'adore quand Mediapart joue cette carte, parce qu'en plus c'est systématiquement le même procédé, une première enquête publiée, un premier papier publié, puis il y a une dénégation, et puis évidemment il y a le volet 2, et puis il y a encore les dénégations, puis il va y avoir forcément un volet 3, donc il feuilletonne. Donc très bien, mais au service de quoi en réalité? Moi, c'est ma question.
1: Alors l'autre question aussi qui est taraudante, c'est quels effets? Parce que la plupart des structurations des bidochons sont dans la fermeture.
0: Bah oui.
1: La plupart des
0: mais non, mais ils s'en foutent, les bidochons qui votent RN royalement, en vrai.
1: Et participent soit de l'effet de la vérité illusoire, parce que il y a la répétition de je suis innocent, il faut un complot, ils veulent m'assassiner.
0: Non, mais en fait, Patrick, ils s'en foutent parce que la majorité de ceux qui votent RN aujourd'hui pensent que les banques sont dominées par les juifs, que il faut virer les arabes, en vrai, ça ne vient que conforter le vote RN en réalité. Ça confirme juste, mais oui, en même temps, ils n'avaient pas besoin de confirmation, c'est pas pour rien. Mais
1: c'est intéressant ce que tu dis, parce que effectivement, il y a des effets pervers non contrôlables dans tout ça en même temps.
0: Absolument.
1: On passe à notre dossier,
0: allons-y.
1: Avec des bandes son qu'on a récupérées, donc de France 2 et de France Info. On commence peut-être par le plus simple, France 2. On aura le lourd après.
0: C'est 11 minutes quand même.
2: Et dans les lycées, avec encore de vives tensions dans plusieurs villes, à Lille, Lyon, Saint-Denis, Strasbourg. Hier, il y a eu 440 interpellations selon la police et des blessés. Le gouvernement dénonce des violences intolérables à Lille. Un professeur a notamment été agressé. Le récit avec Odile Longval et nos bureaux.
3: Un professeur marche devant ce lycée quand il est bousculé, poursuivi par des élèves. La scène s'est déroulée hier à Lille. La mobilisation continue ce matin devant cet autre établissement. Des poubelles en feu et des agents des forces de l'ordre armés qui chargent les adolescents pour tenter de les disperser. Des tensions, mais aussi des lycéens pacifiques qui entonnent la Marseillaise, applaudissent les pompiers venus éteindre l'incendie. S'ils sont là, c'est pour, disent-ils, améliorer leurs conditions d'études.
4: Ça vient quand même d'un ras-le-bol au niveau de l'éducation et du manque de moyens dans nos lycées.
5: Les classes surchargées, le manque de professeurs, les conditions de travail, on peut parler de l'État qui a ses priorités.
3: Même scène de colère à Bordeaux, où un violent incendie a pris devant ce lycée. À Lyon, où les revendications sont les mêmes, certains élèves extérieurs au mouvement s'étonnent de la violence.
6: Je comprends que les élèves soient énervés, que les lycéens ont envie de tout changer. Après, je pense que c'est pas toujours la meilleure manière, parce que du coup, on n'est pas forcément pris au sérieux.
3: Des débordements côté lycéen, mais aussi une réponse policière que certains jugent démesurée.
7: Bonjour la bagnole.
8: Je comptais pas manifester du tout, mais je suis arrivé en cours, j'ai essayé de rentrer, je me suis fait gazer. On s'est pris des coups par les policiers alors que j'ai rien demandé. J'ai pas essayé de faire quoi que ce soit, j'ai pas... Et du coup, je me suis dit que j'allais peut-être rejoindre le mouvement.
3: Hier, 440 personnes ont été interpellées, selon la police.
2: En Côte d'Or, 12 hectares brûlés et des habitants évacués, ça s'est passé hier soir.
0: Ça s'est passé hier soir.
1: C'est la Côte d'Or qui m'intéressait.
0: Ah bah oui, je comprends. Ouais. Ouais. Non mais c'est incroyable ce reportage.
1: Alors là, on a juste, on dirait, comment on appelle ça?
0: Je ne sais pas combien de fois il dit violence.
1: Hein?
0: Non mais j'ai pas compté, mais on pourrait demander à une IA d'analyser la vidéo, voilà, de nous sortir rapidement combien de fois il y a violence, quoi. C'est un truc de dingue. Ouais.
1: La perversion de ce type de reportage,
0: c'est incroyable, incroyable.
1: C'est de créer. On parlait tout à l'heure du effet de halo, de toujours dire c'est pas que les lycéens, c'est des perturbateurs, des casseurs, etc. Donc là, l'effet de halo consiste à minimiser le plus possible le positif pour l'enrober de négatif. On commence par du négatif. Avec vive tension, c'est pas les lycéens en ont marre de leurs conditions de travail à l'école.
0: Et c'est légitime.
1: Donc là, on entendrait ça, dire ah ouais, là. Non, c'est vive tension. Donc déjà, c'est crise cardiaque, hein, les tensions. Bon, c'est plutôt pathologique. 400 interpellations, donc forcément, c'est des délinquants, des criminels.
0: Ouais.
1: Et le gouvernement parle de violence intolérable. Et puis, bien sûr, la factualisation, l'événement, l'anecdote. Et toujours cette exemplification, c'est-à-dire l'effet de halo par l'exemple qui, c'est l'exception qui confirme la règle. Et donc on a un professeur agressé qui permet, là c'est un levier remarquable pour dire c'est tous des malades, ils veulent des enseignants pour étudier et ils s'en prennent à un enseignant, cette bande de tarés. Donc on veut les rendre débiles, voilà. Donc on a ce négatif qui est posé d'entrée de jeu et qui fait que immédiatement, c'est comme l'effet du halo fonctionne aussi par la dimension linéaire. C'est-à-dire on commence par quelque chose qui va structurer la façon de voir le reste du reportage. Et donc les journalistes se disent après, bon, on peut pas mettre que du négatif, sinon on va croire qu'on est en Chine. Donc on va mettre un petit peu de positif. Donc des lycéens pacifiques et avec 2-3 petits micro-trottoirs pour dire oui, on en a marre, on veut plus de bâti correct, etc. Et puis boum, ça repart sur le négatif avec les débordements. Et la parole donnée à un autre élève en micro-trottoir qui dit « Ah bah oui, les violences, c'est pas bien, ça va nous décrédibiliser, ça nous donne un mauvais... »
0: Ouais, c'est dingue, perception. Je comprends pas qu'un môme soit capable de tenir ce discours, mais bon, peu importe.
1: Et donc voilà, ça nous donne déjà un petit aperçu de ces manipulations et ce qui va nous faire la transition avec la deuxième bande son sur l'analyse effectivement des médias chiens de garde, c'est que ces gens-là qui sont des chiens de garde et qui sont pas des journalistes, ce sont des chiens de garde des médias dominants, ils prétendent être journalistes, ils prétendent parler des faits, ils prétendent, et là on vient de voir une construction particulièrement perverse dans mon registre, bien sûr, pornographique, c'est-à-dire, on le voit avec l'enseignant qui prend un coup de pied aux fesses, c'est pornographique, c'est-à-dire la caméra est en gros plan sur un exemple qui vise avec un corps agrandi à nous montrer un fait de violence. Donc on est sur la pornographie.
0: Alors ce qu'on pouvait retenir, c'est ce môme qui dit j'arrive, je me fais gazer, j'ai rien fait, je vais peut-être rejoindre le mouvement.
1: Oui, on pourrait avoir des plans larges aussi d'élèves en groupe avec une caméra qui rentre dans le bahut et qui montre la structure, qui montre les écoles, en disant le toit qui s'effondre dans tel bahut, l'eau qui suinte, qui est imbuvable à Bagnolet,
0: un truc de dingue.
1: Là, et là on a de la structure. Mais non, le journaliste va montrer un coup de pied au cul. Et le coup de pied au cul, c'est de la pornographie.
0: C'est vrai.
1: Et ce gros plan, bien sûr, permet pour les bidochons de dire à télé, c'est pas possible, ces jeunes, ils sont cons, ils méritent des baffes quand même.
0: Aïe, aïe, aïe. France Info ?
1: Ouais.
7: de Saint-Denis, et puis on reviendra également sur de nouvelles révélations que nous promet Mediapart concernant Jordan Bardella, nos invités. Frédéric Michaud, vous êtes...
0: Bon, c'est super long, j'ai pas coupé ton truc, Patrick.
1: Ouais, mais on va pas aller jusqu'au bout.
0: Mais tu sais à quel moment ça démarre ?
7: Les gouvernants et l'opinion aux éditions du CERF. Yael Gauz, éditorialiste politique à France Info TV.
1: Ça va durer 2-3 minutes.
7: Cyril Gra... Bonjour Yael. Et Cyril Graziani, éditorialiste politique à France Télévisions. Merci de participer à cette émission.
0: Bon, attends.
7: Violence contre les médias. Ben, c'est une dérive très grave.
0: Voilà, c'est la violence contre les médias en cas des mouvements.
9: Un politique n'a pas à appeler à boycotter tel ou tel intervieweur, tel ou tel journaliste.
1: Attends, est-ce qu'on peut reprendre le passage où le journaliste présentateur va normalement nous parler des mouvements lycéens.
0: Ok, alors attends.
1: Et en fait, au lieu de nous parler des lycéens, il va nous parler de BFM dont les journalistes ont été violentés. Et c'est ça qui est l'entrée du reportage sur les mobilisations lycéennes. C'est pour ça que c'est central.
0: Donc c'est après ça ou c'est avant ?
1: C'est avant, au tout début.
0: Ok.
7: Cette phrase, elle a fait sortir de ses gonds les journalistes de BFM.
0: Ok,
1: voilà.
7: Du maire de Saint.
0: Ok, hop.
7: Et Cyril Graziani, bonjour Yael, et Cyril Graziani, éditorialiste politique à France Télévisions, merci de participer à cette émission.
0: Après.
7: On commence d'abord par les violences et cette déclaration devant les lycées et cette déclaration.
0: C'est bon pour toi.
1: Oui, il avait pas fini, on commence par les violences.
7: Bagayoko qui affirme que la violence peut être légitime, c'est un sujet. On écoute d'abord Bali Bagayoko au sujet de cette violence.
10: Mais la violence, à un moment donné, elle peut être légitime aussi. Elle peut être légitime. C'est quoi cette affaire? Bien sûr qu'elle peut être légitime. Le problème que l'on dit à tous ces jeunes-là, c'est oui, elle peut être légitime. Mais chaque fois qu'on peut l'éviter, c'est mieux.
7: Alors, Yael Gauz, cette phrase, elle a fait sortir de ses gonds les journalistes de BFM TV qui ont été l'objet d'attaques hier devant le lycée Paul-Éluard. Je cite le communiqué de la Société des journalistes de BFM. La réaction de M. Bagayoko aux violences dont nos collègues ont été victimes est inadmissible, écrivent-ils. Un élu de la République ne devrait pas soutenir les violences contre les médias.
9: Ben, c'est une dérive très grave, parce qu'on n'empêche pas un journaliste de faire son travail en France en 2026. Un politique n'a pas à appeler à boycotter tel ou tel intervieweur, tel ou tel journaliste de terrain qui veut faire parler cette jeunesse. C'est même contre-productif parce que le micro tendu, c'est une manière pour cette jeunesse en colère de s'exprimer, de faire passer des messages. Si un élu s'interpose en disant « eux, vous ne leur parlez pas », on entre dans un autre monde, dans un autre cycle. Et c'est vrai que bah, petit à petit, ces libertés-là sont bafouées par des comportements démagogiques de la part des politiques qui veulent dire « tel ou tel média n'est pas légitime », de la même manière que le RN, on en parlera tout à l'heure, met une cible dans le dos de Mediapart en disant qu'ils vont devoir porter des costumes en Kevlar. Voyez cette dérive. Elle date pas totalement d'hier, je me souviens des meetings de François Fillon, campagne 2017, où des collègues, des confrères à moi, consoeurs, se faisaient cracher dessus par les fillonistes militants les plus durs. Et ça, c'est un grand danger.
7: Mais François Fillon n'encourageait pas ou disait ça peut être légitime de cracher sur la tête des journalistes.
9: Et là, il s'agit d'une figure très populaire, montante au sein de LFI, le maire de Saint-Denis, Bali Bagayoko. Quand il dit la violence est légitime, ça c'est toute l'ambiguïté LFI qui est dans ce propos-là. C'est l'éternel dilemme entre démocratie parlementaire, légitimité des urnes, légitimité parlementaire et légitimité de la rue. On l'a vécu ce hiatus-là en pleine réforme des retraites, quand un député, Thomas Porte, de mémoire, jouait avec un ballon à l'effigie du ministre Olivier Dussopt. Je ne sais pas si vous vous souvenez de ça. Donc on mélangeait à la fois violence symbolique dans la rue et bordélisation à l'Assemblée. Et ça, c'est un vrai sujet pour 2027 parce que...
0: Attends, c'est un cas d'école, ce truc.
9: Prépare les esprits, et c'est pas nouveau, à un troisième tour social dans la rue. Et donc quand... Bali Bagayoko sème la graine de la violence légitime, c'est en arrière-pensée, si Marine Le Pen arrive au pouvoir l'an prochain, il y aura une revanche dans la rue, et c'est peut-être ça qui est en train de se jouer à travers le soutien au blocus des mouvements lycéens, au-delà des revendications de court terme, et d'une jeunesse qui pour beaucoup ne vote pas encore, n'a pas 18 ans, c'est cette idée que l'an prochain, on pourrait légitimer une contestation des urnes, de la légitimité des urnes. Et ça, c'est un vrai sujet.
7: Cyril,
1: on peut arrêter là, si tu veux.
0: Ouais, ouais, on peut poser surtout. Là, c'est incroyable ce commentaire de ce journaliste, parce que à aucun moment il n'est considéré que il est légitime pour un mouvement politique d'opposition d'accompagner un mouvement de lycéens, en l'occurrence, qui combat précisément ce que ce mouvement d'opposition politique dénonce depuis 10 ans maintenant dans l'Assemblée, quoi. Mmh. C'est un truc de dingue. Enfin, voilà, c'est juste.
1: Non, mais bien sûr, tu peux développer plus précisément.
0: Mais non, mais là, en fait, il focalise sur de la fiction politique aux accents complotistes. En réalité, où on considère que la France insoumise est, comme le dit Matignon, ses proxys d'extrême gauche attisent ce mouvement des lycéens, et là on lui donne une issue, ce serait pour organiser la contestation du résultat des urnes en cas de victoire de Marine Le Pen. Donc, en gros, ce journaliste a compris, enfin, ou en tout cas contribue à l'idée que le RN arrivera au pouvoir en avril 2027, et du coup, ça invente tout un dispositif, une structure concernant l'action de la France insoumise sur ce mouvement spécifique qui viendrait alimenter son récit initial, quoi. C'est un truc de fou, en fait.
1: Et donc LFI est mis sur le tapis immédiatement pour en faire une structure factieuse.
0: Ben oui, mais complètement, c'est un truc de dingue. Et alors que, comme tu le rappelais sur juste l'écoute du premier son, le boulot du journaliste en réalité aurait dû être de dire bon, ok, en vrai, c'est quoi la réalité des lycées dans lesquels il y a blocus, voilà, c'est ça, voilà. c'est ça, voilà. Et là, lui, non, il est dans une fiction politique absolue qui vient du coup alimenter tout un narratif conspirationniste autour du rôle de la France insoumise. Enfin, c'est juste un truc de dingue.
1: Ah oui, non, c'est très riche, hein, ce passage.
0: C'est fou. C'est le service public de l'information, là, c'est France Info. Hein.
1: C'est du France Info. Ouais. Hein. Donc c'est vrai qu'en rigolant, on dit l'info pas juste pas d'info, mais c'est vraiment quand tu parles effectivement de fiction. En fait, tout le problème, c'est que c'est une fiction du réel. C'est-à-dire qu'ils parlent quand même devant des gens, ils occupent les ondes qui sont vues par des millions de gens, et donc leur narratif, leur fiction, leurs inventions ont des effets performatifs. Ils ont des effets de production idéologique. En tant que acte de langage, ils sont dits, ils sont répétés, et donc ils ont ces fameux effets de confirmation par la répétition incessante, hein, de l'illusion de vérité, là. Et donc du coup, ça finit par fonctionner. Alors que ils prétendent être journalistes. Et c'est ça qui est incroyable, c'est que ils s'arrêtent pas. Et donc, bien sûr, on dit, ceux de la télé ne sont pas des journalistes. À aucun moment, ils ne sont des journalistes, même quand ils font des reportages, même quand ils font des enquêtes. Ce ne sont pas des journalistes de terrain. Alors que Yael Gauz, qui est un éditorialiste politique de France Info sur Canal 16, prétend parler de journalisme de terrain. Ces gens-là sont aussi dans des imaginaires où ils se prennent pour des journalistes.
0: Non, mais surtout, ce qu'il faut mesurer ici dans ce type de plateau là, enfin, que je trouve absolument hallucinant, c'est leur exacte symétrie en termes de discours avec ce que tu peux avoir sur CNews, etc. C'est-à-dire que là, on a les preuves objectives de ce qu'on peut raconter nous sur Cause Commune, autant dans le cadre de ces émissions, mais aussi au travers de ce qu'on peut écrire à l'ARCOM à l'occasion de chacun de nos rapports d'activité et spécifiquement dans nos rapports moraux, à savoir qu'aujourd'hui il y a un bloc unifié informationnel qui contribue à cette fascisation absolue de la société et qui, tu le rappelais tout à l'heure, à la manière de Hollande qui fait de la pensée magique à la hauteur d'un môme de 3 ans, on peut réécouter.
11: Au deuxième tour, il n'y aura pas Jean-Luc Mélenchon.
0: Voilà. En fait, ne font qu'entériner une sorte de récit absolument délirant autour de ce que représente aujourd'hui dans un pays comme la France un parti d'opposition politique, à savoir c'est l'ennemi. Alors c'est pas l'ennemi raconté de la manière de CNews qui, elle, va plutôt dans ce jeu pervers avoir le rôle de qui est l'ami. Ça tombe bien, France Info, le service public de l'information, va nous dire qui est l'ennemi. Et du coup, construire le narratif global autour de on n'a pas le choix, il va falloir y passer à l'extrême droite au pouvoir en 2027. De toute façon, on te l'explique, le MEDEF a compris qu'il avait moins à risquer donc le milieu économique, puisque c'est ce qui est important manifestement. Dans une vision désirable de la société demain, évidemment c'est pas la nôtre, vous l'aurez compris. C'est juste dingue. Donc le MEDEF dit le RN c'est plutôt pas mal. Yael Gauze ou je ne sais pas qui parlait là sur France Info nous montre. Dans un récit complètement délirant de politique fiction, en quoi LFI serait dangereux, même si le parti que l'on veut gagnant pour ne pas bouleverser les structures soit celui représentatif de l'extrême droite gagne, risquerait de faire au pays. Enfin, là, on est vraiment dans un truc délirant où de France Info à CNews. En fait, de ce qu'on nous présente comme présentable en termes de journalisme et tout ce qu'on peut imaginer de plus détestable en termes de médias d'opinion, se rejoignent sur la stratégie. En fait, chacun étant le bloc mécanique d'un même récit. Et c'est juste dingue, en fait.
1: Ouais. Alors, donc, du coup... Ces gens qui se prennent pour des journalistes, donc, ne le sont pas, puisque on voit bien que, au lieu de présenter ce qui est leur idéologie, c'est-à-dire les faits, donc les faits, c'est des étudiants, des lycéens qui sont en train de faire des piquets devant les lycées et qui donnent à voir sur les réseaux sociaux des montages en montrant les plafonds qui s'effondrent, l'absence de chaises, des élèves qui sont debout dans les classes parce qu'il n'y a pas de matériel, etc., etc. Donc et sans parler de l'eau non potable, enfin une immondice généralisée.
0: Non, mais sur lequel tu reviens jamais, quoi, en fait.
1: Donc le reportage commence sur ce thème. On va parler des lycéens et en fait on n'en parle pas du tout. Et c'est là où il y a une diversion, une extorsion en fait hallucinante et contre le service public, un mensonge caractérisé. Et c'est ça qui est le côté symbolique de cette bande son qu'on a récoltée et qui commence donc un par la diversion et deux par la coupure du sens en diabolisant, effectivement, comme on parlait du coup de pied aux fesses sur France 2, l'équivalent du coup de pied aux fesses sur le prof dans France Info, c'est la violence politique, la violence légitime de Bagayoko qui a été coupée, qui a bien sûr été organisée de telle sorte qu'on n'ait que cet extrait-là, comme d'habitude, hein, pour faire des effets qui mouchent. Et donc, pour contrer ça, on va écouter... la première bande son qui explique le sens de ce que veut dire les violences légitimes de Bagayoko et on écoutera après la deuxième pour une analyse encore plus globale.
12: Avant les violences policières, c'est d'abord les violences institutionnelles. Et malheureusement, souvent les violences institutionnelles sont accompagnées par les violences policières. Et c'est ça le problème qu'on a.
1: C'est les violences institutionnelles.
12: La réponse ne peut pas être une réponse qui passe par la question notamment, je veux dire, de l'envoyer à la police. Voilà, c'est ça le sujet. Nous, nous les condamnons, et d'ailleurs, nous demandons à ce que le commissaire, et notamment le parquet, libère les jeunes qui ont été arrêtés. D'accord ? Parce que s'il y a bien des gens qui doivent être arrêtés, c'est ceux, entre guillemets, je veux dire, qui créent les conditions de l'inégalité, y compris éducative, et de l'inégalité sociale. C'est ça le sujet. Ceux-là doivent être arrêtés. Ah oui. Donc si on arrête des gens, il faut les arrêter, ceux-là. D'accord ? Donc, j'espère que la situation dans laquelle nous sommes, c'est une situation qui a vocation, notamment, je veux dire, à avoir des réponses politiques, plutôt qu'à envoyer, bien sûr, les forces de l'ordre. Les forces de l'ordre sont là uniquement, je veux dire, pour faire leur travail. Et malheureusement, ce n'est pas le problème des forces de l'ordre, c'est ceux qui donnent la commande. C'est ça le problème.
1: Ouais. Brillant.
0: Oui.
1: Absolument brillant. C'est exactement nos analyses à nous.
0: Oui.
1: Effectivement, l'antériorité causale, étiologique, des violences institutionnelles, la production des inégalités scolaires avec des bahuts pourris pour les classes populaires et des Stanislas pour les bourgeois. Voilà ce qu'est la véritable violence illégitime. Et bien sûr, les journalistes de France Info comme France 2 n'en parlent absolument pas. Et donc se contentent juste de prendre de manière complètement réifiée, complètement essentialiser la formule violence légitime. Et donc on reviendra plus tard sur cet effet de sidération, puisque elle n'est jamais définie, on ne sait pas de quoi on parle, et encore moins chez Bagayoko, puisqu'ils ont coupé en prenant qu'un extrait, donc on ne saura jamais en fait, si ce n'est nous qui donnons à voir l'explication que fait Bagayoko des violences. Donc on a deuxième bande son qui explique une autre vision encore de violence légitime.
0: C'est là.
12: Ici, nous sommes en direct du lycée Paul-Éluard. Je suis venu ici, bien sûr, pour apporter mon total soutien aux revendications qui sont des revendications légitimes, qui sont des revendications qui sont en phase avec les valeurs de la République, puisque l'objectif, c'est de faire en sorte que l'État assume sa promesse républicaine. Et j'invite d'ailleurs tous les différents ministres, y compris celles et ceux qui, dans les réseaux sociaux, se permettent d'avoir des jugements de valeur à l'endroit de la mobilisation digne de ces jeunes des quartiers populaires, venez leur dire quelle est votre orientation politique en matière d'éducation, puisque ça se traduit par des moyens humains en moins sur le territoire, par des moyens, y compris matériels, en moins, et c'est la raison pour laquelle ils se mobilisent. Et c'est aussi la remise en cause de Parcoursup. Voilà, ces jeunes ici viennent dire qu'en fait, ils ont marre de Parcoursup qui vient trier et qui vient surtout reproduire les inégalités. Bon nombre de ces jeunes qui sont ici n'ont pas d'université. Et c'est aussi tout ce message, bien sûr, qui vient de passer. Et je suis là, bien sûr, pour apporter mon total soutien, celui de la majorité, mais aussi en tant que père de famille. Et je le dis aussi, ils ont lancé un appel à la fois au ministre de l'Éducation, à la présidente de la région et bien sûr au rectorat, pour qu'ils puissent venir à la rencontre, pour pouvoir échanger avec eux et leur dire précisément quelles sont leurs orientations en matière de moyens pour l'éducation, pour faire en sorte que la République respecte sa parole. Mais on est aussi là, bien sûr, pour participer à faire en sorte que tout se passe au mieux. On sait que les esprits sont un peu échauffés. J'ai moi-même pu constater, bien sûr, des débordements de part et d'autre, y compris venant de la police nationale. J'entends bien que la situation peut être un peu tendue, mais il en amène quasiment à chacun et chacune d'entre nous d'appeler, bien sûr, à l'apaisement. Et c'est ce qui est fait ici. Ma présence est bien signifié cela. Apaisons. Regardons de manière très légitime, bien sûr, cette revendication. Ne tentons pas de la disqualifier. Et ce n'est pas en envoyant la police qu'on répond de manière concrète aux besoins d'éducation par des moyens.
1: Donc là, ce qui est absolument dingue, c'est que la sélection de l'extrait sur la violence légitime obère, cache, dissimule totalement le fait que cette expression a été prise dans une analyse globale.
0: Mais où,
1: et il parle aussi de la violence illégitime.
0: Mais oui, absolument. Dites,
1: mais c'est pas une fin en soi. Elle peut être légitime, la violence, quand on brûle des poubelles, là, mais on sait pas ce qu'on vise, on veut pas cette violence-là. Nous, ce qu'on veut, c'est ces jeunes qui interpellent le gouvernement, la promesse républicaine, etc. Et tout ça est déroulé précisément en montrant bien que la responsabilité, elle vient du bloc bourgeois qui, eux, portent ces violences institutionnelle de production et de reproduction des inégalités. Donc on voit bien que on change de causalité sur la violence, elle est très claire, et bien sûr là encore les journalistes n'en parleront jamais de la violence du bloc bourgeois. On pourrait parler aussi de la mortalité au travail, et d'ailleurs, parenthèse de 30 secondes, Glucksmann en a parlé.
0: Ah oui. De la mortalité au travail.
1: De la mortalité au travail, wow. Et ça m'a fait rigoler.
0: Bah ça a dû le changer, parce que je ne sais pas quand il a travaillé, lui. Hein.
1: Il en avait parlé même devant le MEDEF, quand ça avait duré 3 heures, le débat des candidats au MEDEF. Il en avait déjà parlé quand j'avais écouté ces 3 heures-là, et il l'a repris. Et il est le seul à l'avoir repris.
0: Okay.
1: Et c'est vrai que si on ne parle pas des violences mortifère quand on s'en prend à une phrase de Bagayoko qui parle des violences légitimes, c'est du langage, alors que le bloc bourgeois, lui, tue. Et que les violences dont on parle, c'est pas que les violences de torture et les blessés des forces policières, c'est aussi la mort. La mort dans la non-intervention en Palestine, par exemple, et la mort dans l'économie capitaliste avec tous les salariés qui sont tués dans ce qu'on appelle pudiquement des accidents du travail. Donc si on veut parler de violence, la violence, elle est là. Donc la violence légitime, encore une fois, de ceux qui ripostent à cette violence-là, on n'en parle absolument jamais. Et donc, tout cet ensemble d'argumentations sophistiquées, complexes, précis, fins et qui s'adossent en même temps avec beaucoup d'humilité au laisser aller des jeunes qui s'automobilisent. On voit bien que Bagayoko dit voilà, les jeunes vont aller rencontrer les élus, ils vont rencontrer. Il n'y a aucune intention de tirer la couverture. Tout ça n'est jamais absolument repris. Et la dernière bande-son, c'est bien sûr, une fois qu'il est sur les plateaux, notamment celui de Rochebain, encore une fois, cette accusation de violence revient. Et là, il a, une fois de plus, un argumentaire pour refoutre ce connard de Rochebain dans les cordes.
13: Comme nous sommes tous des gens relativement sérieux, il faut regarder en fin de compte qu'est-ce qui amène concrètement des lycéens à sortir et à exprimer des revendications, parce que c'est ça le sujet en réalité. Après, bien sûr que ça prend des formes sur lesquelles on peut avoir un certain nombre de remarques, comme par exemple les incendies, comme l'on voit là par exemple sur les containers, mais globalement, c'est les premiers responsables, c'est celles et ceux qui pendant quasiment un certain nombre de mandats ont eu de cesse que de piétiner en fait la promesse républicaine.
14: Est-ce que vous déplorez, la question pardon est un peu bateau, mais il faut la poser, est-ce que vous déplorez ce type d'action-là, celle exactement qu'on voit à l'image?
13: Mettez-moi. Alors ça, ce que je vois à l'image, oui, quand je dis déplorer, c'est au sens où on a une absence totale d'ailleurs de jeunes qui sont entendus, qui sont écoutés, parce que c'est ça la réalité. C'est-à-dire qu'ici, il n'y a pas de discussion. C'est-à-dire qu'on a celles de ceux qui sont en responsabilité, qui sont soit derrière les barrières, ou soit coupent en fait contre la discussion, et donc les jeunes sont livrés à eux-mêmes. Donc c'est le vrai sujet auquel nous confronter. Alors bien sûr que il est de la part d'un responsable politique, mais aussi d'un maire, d'une ville, mais aussi père de fille. Moi, je suis père, hein, voilà. Donc, bien sûr que c'est ce qui a été le sens, d'ailleurs, de ma présence aujourd'hui devant le lycée Bolivar pour justement faire en sorte que les enfants ne prennent pas de risques inconsidérés.
14: Vous répondez pas tout à fait à ma question. Vous chargez ceux qui sont responsables des autorités politiques, mais est-ce que vous condamnez l'acte aussi des lycéens? Ils sont en âge de raison.
13: Très clairement, moi, je ne condamne pas. Je suis attristé par rapport à la situation, mais je ne condamne pas.
14: Pourquoi?
13: Première chose, parce que condamner, c'est d'abord commencer ne pas avoir de condamnation à géométrie variable. Les premiers qui vont être condamnés, c'est celles et ceux qui n'ont jamais respecté la promesse républicaine, c'est-à-dire de mettre des moyens humains, matériels, dans les établissements scolaires. Donc si on doit bien sûr condamner, commençons par condamner ceux qui sont responsables.
0: Il est impeccable, lui. Hein.
1: C'est remarquable.
0: Ouais.
1: Et d'ailleurs, quand il parlait, je pensais à Louis XVI. Parce que quand il dit absence de discussion, mais c'est fondamental.
0: Ouais.
1: Quand ces jeunes commencent à exister, si on a un cerveau républicain, quelqu'un qui a le sens de la discussion démocratique dans le cadre du mandat représentatif, il fait quoi? Il dit, ah, il y a quelque chose qui va pas, effectivement, j'étais assez bête pour être isolé dans mon château, je n'ai pas vu que vous viviez avec des toits perforés et que vous buvez de l'eau non potable. On en parle, on se réunit. Non. Louis XIV, Louis XVI, Macron dans son château, ne fait rien. Il continue à jouer avec ses allumettes. Et donc, cette absence de discussion dont parle Bagayoko, elle est fondamentale. C'est-à-dire, il y a un refus total de prendre l'autre comme étant un citoyen avec qui discuter. Et c'est ça, une violence absolument monstrueuse. C'est le côté château de Kafka. C'est-à-dire, on ne voit pas où est le pouvoir. Les autres se cachent dans leur château. Personne ne vient parler avec nous. Comme il dit, les jeunes sont livrés à eux-mêmes. Donc, en fait, l'immobilisme, c'est pas simplement le fait de refus de considérer l'autre comme un citoyen qui peut interpeller, avec qui on peut avoir une controverse et discuter. C'est pire que ça. C'est que c'est cet immobilisme, ce silence qui produit aussi la scandalisation et la riposte à travers la violence. Et donc, d'autant plus que la seule, face à l'immobilisme politique, la seule réponse politique, c'est-à-dire la mobilité politique, c'est de balancer les flics. Donc, on a une double provocation, un dans l'immobilisme du langage politique, et deux, dans le fait de lâcher les chiens. C'est ça aussi qui produit, comme il le dit remarquablement bien, une réaction. Et donc, tout son concept de violence légitime, C'est ça, en fait. Alors qu'elle est concentrée, en fait, dans l'amalgame qui est faite par les journalistes, dans on prend juste le petit extrait et on le rapporte à l'exemplification. C'est-à-dire, on va le rapporter au coup de pied au cul de l'enseignant, on veut le rapporter aux poubelles qui brûlent, on va le rapporter, en fait, à ce que moi, le journaliste, qui n'est pas un journaliste, mais un chien de garde, je vais produire comme étant ma définition de la violence. Et c'est là où ils peuvent après encager et encapsuler Bagayoko dans la définition qu'ils auront donnée au bidochon qui regarde la télé de la violence, sans avoir jamais, jamais demandé quelle est votre définition de la violence, en disant après, bon ben, en quoi peut-elle être légitime, et donc on n'a jamais cette occasion de pouvoir lui donner, parce qu'on a coupé toutes les analyses que nous on vient de donner et qui sont pas tellement longues, 2-3 minutes d'explications posées permettent d'avoir une véritable argumentation politique qui se tient, tout en étant démocrate et tout en montrant bien que on a une violence du pouvoir qui ne fait que s'exacerber sous Macron, voilà. Donc c'est ça qui est aucune définition de précision par rapport à la violence, uniquement le court extrait avec cette polarisation et l'effacement de tous les propos qu'il a pu donner. Et puis surtout, le fait que c'est une attaque convergente, simultanée de tous les chiens de garde, de tous les médias, de toute la classe politique, on retrouve le fameux effet de répétition, de vérité illusoire. Et donc on a une diversion pendant que en plus on a un processus qui se joue pendant tout ça. Donc le fait de ne rien faire jour après jour, ça renforce encore plus le fait de pas être écouté. Et voilà, donc il y a une convergence en fait qui a pour point d'orgue ce que tu décrivais tout à l'heure, c'est-à-dire un narratif complotiste qui finit avec une montée en complot, d'une part parce que les lycéens ne devraient être que pacifiques, et ça c'est aussi l'habitus petit bourgeois dont on parlait tout à l'heure, avec l'absence de légitimité du combat, et puis le fait d'inventer une machine LFI qui sert derrière tout ça, qui serait infiltrée et qui voudrait, alors avec là aussi un effet jamais démontré, de correspondance entre d'un côté des casseurs, des gens infiltrés, et de l'autre côté LFI. Ils sont juxtaposés, mais tout à aucun moment on ne dit est-ce que LFI, par exemple, aurait passé des coups de fil aux jeunes décidés pour leur dire déguisez-vous en casseurs et venez perturber. Ben, c'est tellement dingue cette construction. Mais en même temps, tu vois bien que elle est parfaitement efficace parce qu'elle répète complètement ce qu'on avait déjà absolument. Avec Marcelin, avec les casseurs, la loi anti-casseurs de Perfit.
0: Ouais, absolument.
1: Donc on ne change pas, on est toujours sur la même structure narrative.
0: Bon, on n'en a pas fini, évidemment, Patrick, avec ce mouvement des lycéens, a priori. On en reparlera la semaine prochaine, vendredi, 14-16h. Merci beaucoup de tous ces sons qui ont permis de structurer l'émission de ce jour. 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Ce sont les soirées radio ouvertes de Radio Cause Commune. Donc, à partir du 19h30, on vous attend, auditeurs, auditrices, au 22 rue Bernard Dimet. Ce sont l'adresse de nos locaux. Toutes les informations utiles sont sur le site de la radio causecommune.fm. Bisous Patrick, on se retrouve la semaine prochaine.
1: Ah ben, avec plaisir.
0: À bientôt.

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0: Suivant, c'est cette émission où on commence avec un petit générique comme ça. C'est assez sympa.
1: J'adore.
0: Je suis avec Mehdi. Mehdi, bonsoir.
1: Bonsoir, comment ça va, Joseph?
0: Ben ça va, mais on n'a pas l'habitude de t'avoir dans Au Suivant. D'habitude, t'es dans une autre émission, t'es dans Chemin de Traverse.
1: Exactement.
0: Très souvent avec Fred Couché.
1: Big up Fred si tu nous entends ce soir. Et j'ai pris le chemin de traverse pour participer avec toi à ton émission du mardi soir et je suis super flatté, super content d'être là.
0: Et oui, alors qu'est-ce que c'est cette émission du mardi soir qui a lieu pas tous les mardis soirs, mais souvent le mardi soir. C'est Au Suivant, c'est une émission où on passe un morceau et puis un autre.

0: Radio Cause Commune 93.1 FM, vous êtes à l'écoute de l'émission Au Suivant. Au Suivant, c'est une émission où on passe des disques. C'est un petit peu l'émission pousse-disque de Radio Cause Commune, dans tous les styles. Hein. Cherchez pas une espèce de cohérence ou quoi. Non, non, c'est juste la musique qu'on aime. Et moi, par exemple, eh ben, j'aime bien Chesudaka. Chesudaka, ils viennent d'Amérique du Sud, ils sont tous rencontrés en Espagne.
1: Okay.
0: Et donc, ils font cette musique un petit peu festive, un petit peu inspirée par Manu Chao ou des trucs comme ça. Et donc là, ça dit... Quand tu fixeras l'horizon, quand tu sauras avancer avec sérénité, quand le présent cheminera avec toi, tu seras heureux. Ah, un instant, tu seras heureux dans ce monde, un instant. Voilà, donc ils sont immigrés à Barcelone, ils parcourent l'Europe avec des concerts entre les squats, les festivals, etc. C'est de la bonne humeur, c'est de l'énergie. Et ben, c'est un peu agaçant pour un Parisien, parce que nous, la bonne humeur, on n'en a pas beaucoup.
1: On va essayer d'en mettre un petit peu ce soir.
0: Donc Mehdi, toi t'es venu avec avec des titres aussi à nous faire écouter,
1: ouais,
0: à nous faire découvrir.
1: Carrément. Alors découvrir, je sais pas, ça on verra. J'espère que tout le monde en connaît au moins un ou deux. Mais l'idée c'était de venir avec des morceaux qui ont un peu marqué, on va dire des polaroïdes de vie, tu vois. Mm-hmm. Où tu dis voilà, ce morceau-là, je l'ai bien aimé à un moment donné. Et bah si tu veux bien, on va commencer par Nina Simone, Baltimore. Alors je vais juste donner un peu le contexte. C'est une chanson qui a été écrite en 1978 et qui parle de Baltimore, qui justement à la fin des années 70, début des années 80, c'était une ville qui a été quand même vachement sclérosée par la drogue, par la pauvreté. Et elle arrive à en faire quelque chose de doux et de jazzy. Et j'attire votre attention sur l'orchestration des instruments à cordes derrière. Moi, ça me fout les frissons à chaque fois. Vraiment.
0: Alors ouais, tu dis jazzy, mais c'est comme une chanson qui est vachement inspirée par le reggae.
1: Ouais, tu vas voir, exactement.
0: Peut-être
1: il y a
0: que
1: ce
0: tu
1: petit
0: peux
1: truc.
0: Nous en parler. Non, il y a un...
1: Alors, ce qui est intéressant dans cette chanson, c'est
0: qu'est-ce qu'il a fait glisser vers le reggae dans cette chanson?
1: Ben, je sais pas trop. Et justement, ce qui est beau dans cette chanson-là, c'est d'avoir, bien évidemment, cette ligne de basse qui est très reggae et l'orchestration derrière au violon qui apporte un truc qui est juste magique en ayant un texte qui est super fort où elle te parle d'une ville qui est, pour le coup, pas super agréable à vivre au quotidien, mais c'est sa ville. Et du coup, bah voilà, elle crache pas sur là où elle vient, et je trouve que c'est plutôt pas mal.
0: Et toi, tu disais que donc ça fait partie des chansons qui t'ont marqué, qui ont marqué un moment de ta vie.
1: Ouais, ça a été à un moment où j'ai commencé à m'intéresser un peu plus à la musique noire et donc à la protest song entre autres. Et j'ai vu que Nina Simone, elle avait cette capacité à justement pouvoir surfer sur tous les courants musicaux de son époque, tout en gardant des textes relativement forts. Et pourquoi ce morceau-là? C'était que j'étais en train de me dire, putain, ça ressemble vachement au reggae dans la manière dont ils abordent les sujets un peu sociétaux, et à voir pour le coup qu'il y avait cette ligne de basse qui sonne vraiment vraiment vraiment reggae, je me suis dit on est quand même déjà à l'époque, être capable de pouvoir faire une sorte de fusion avec des instruments et avec des musiciens qui touchent quoi. Mmh. Et Nina Simone, elle a une voix singulière.
0: Oui, donc tu nous disais avec un air concerné que ça parle de protest song, parce que la dernière émission que t'as fait dans

0: Et voilà le morceau jusqu'à la fin. On était dans le désert du Sahara, vers le Niger, dans la ville d'Iligadad. Alors je sais pas vraiment si c'est une ville d'ailleurs, c'est peut-être un village, c'est peut-être
1: une oasis.
0: C'est peut-être une oasis. Ouais, je connais pas bien en tout cas. La chanteuse c'est Fatou Seydi et elle joue dans un groupe Fatou Seydi Gali et elle joue dans un groupe qui s'appelle les filles d'Iligadad, comme le patelin d'où elle vient. Le morceau c'était Talilit.
1: C'était très beau.
0: Oui. On se croirait dans le désert, mais c'était enregistré dans le désert.
1: Ouais, la voix, le riff, tout était parfait. Franchement, très apaisant.
0: Et je trouve que ces deux titres qui sont bien répondus, là, le grand écart entre Baltimore, le petit détour avec la Jamaïque, avec cette inspiration très très très reggae de Nina Simone, et voilà. Et donc, et ensuite cette chanteuse Touareg du Niger.
1: Très inspirée. Tu as été très inspiré.
0: Merci beaucoup. Il y a un autre titre donc avec lequel tu es venu, parce que tu es venu avec plein de disques. Alors c'est Willie Colton et Hector, pardon, Hector Lavoe.
1: Ouais, alors Willie Colton et Hector Lavoe, c'est on peut appeler ça comme ça, ouais, j'ose. On peut dire que c'est les papas de la salsa. Alors on a eu l'occasion d'en parler la semaine dernière lorsqu'on s'était vu. Ce qu'il faut savoir, c'est que la salsa, c'est pas forcément né en Amérique latine, mais c'est né à New York. Et t'as deux barons, un qui était chanteur et l'autre qui était plutôt instrument à vent, qui ont bonifié, fait un son très new-yorkais. Et il y a énormément de tubes salsa dans les années 70 qui proviennent de Willie Colon et de Hector Lavoe. Et le morceau, moi, que j'ai choisi, c'est Kelio. Et tu vas voir que c'est un morceau où...

0: Radio Cause Commune 93.1, vous êtes dans l'émission Au suivant, c'est l'émission qui passe de la musique, et puis on passe un morceau, et puis un autre, et puis un autre, et puis on passe au suivant. Et voilà, c'est comme ça, on vient d'écouter deux titres qui nous viennent des États-Unis d'Amérique.
1: Exactement.
0: Le premier, c'était Kelio de Willy Colon et Hector Lavoe, on vient d'en parler. Et là, qu'est-ce qu'on vient d'écouter, Mehdi?
1: On vient d'écouter Nas, If I Rule the World, avec Lauryn Hill, 1996, tube de son premier album, It Was Written, et l'idée un peu du texte, c'est de se dire que qu'est-ce que ferait Nas s'il avait les clés du monde. Donc c'est assez marrant parce que c'est une utopie, quoi, et en plus avec l'ambiance un petit peu actuelle, je me demande qu'est-ce que tu ferais toi si t'avais les clés du monde.
0: Moi je sais pas, moi je les ai pas, donc
1: comme ça c'est réglé. Je pourrais me prendre la tête. La paix pour tout le monde.
0: Voilà, la paix pour tout le monde. Ouais. La paix pour tout le monde et la paix pour les lycéens aussi.
1: Ouais, force à eux.
0: Voilà, avec qui à qui on pense très très fort.
1: Oui.
0: C'est un titre qui a une place particulière dans ta vie, je pense que
1: ouais,
0: c'est quelque chose que
1: j'étais ado en 96,
0: jeune,
1: ouais. Ouais, exactement. C'était une des premières cassettes qu'on m'avait filées de hip-hop américain. Et ouais, c'était quand même une grosse baffe parce que je connaissais pas réellement Nas et j'ai très vite compris que le son new-yorkais c'était un truc qui me plaisait bien. Et,
0: ouais.
1: Ce morceau-là, c'est assez marrant entre, tu vois, le texte de Nas, sa voix, son flow et Lauryn Hill qui était aussi à l'apogée de sa carrière, tu vois, avec les Fugees qui rend plutôt bien écho. Et puis l'instru, bon voilà, c'est New York Forever, quoi.
0: Ouais.
1: J'adore.
0: Un très très beau titre. Bon, on va rester un petit peu dans cette ambiance rap hip-hop avec encore quelques titres. Donc moi j'ai envie de te proposer comment il s'appelle, Saul Williams.
1: Ah cool.
0: Voilà, Saul Williams qui vient de sortir un nouvel album. Saul Williams, c'est une figure actuelle du spoken word, donc de la poésie parlée. C'est aussi une figure du hip-hop alternatif en général. Il vient de New York. Moi on m'a dit qu'il habite à Paris, mais ça tout le monde n'est pas au courant. Bah, voilà, je sais pas, c'est des on-dit, c'est des peut-être. En tout cas, là je vais vous passer un album, c'est l'album qu'on va dire le plus club de l'album. C'est celui qui s'écoute le mieux parce qu'on est sur un album qui est plutôt expérimental, avec des lectures de poésie sur des ambiances qui sont pas nécessairement musicales. Moi j'adore. Donc là on est sur le plus musical de l'album. Faut se dire que là, si c'est déjà votre limite, ça sert à rien d'aller chercher plus loin. En tout cas, ça s'appelle The Dagger.
1: Le plus accessible.
0: De Saul Williams, c'est ça. Et l'album est sorti là en septembre, à cette rentrée.

0: Vous êtes à l'écoute de Au Suivant sur Radio Cause Commune 93.1 FM et je suis avec Mehdi qui fait Dell Arsène avec son casque.
1: Pardon, je veux pas, j'ai pas fait exprès, désolé.
0: Qu'est-ce qu'on vient d'écouter, Mehdi?
1: Ah, on vient d'écouter The Roots Act 2. Waouh, qu'est-ce qu'on pourrait dire sur The Roots.
0: Bon, déjà, l'amour de sa vie, c'est le hip-hop.
1: De ouf. T'as tellement compris ce qu'il disait, c'est incroyable. Le mec est fan absolu de hip-hop et il en a fait une déclaration d'amour, mais tu remarqueras, il y a toujours une sorte de fil conducteur dans les musiques que j'aime bien, c'est la musicalité.
0: Oui, bah The Roots, c'est le ils ont tiré un trait d'union entre le jazz, qui est la musique noire du début du 20e siècle, ou en tout cas du début de la deuxième moitié du 20e siècle, et puis le hip-hop de la fin du 20e siècle.
1: Exactement. Et là, le morceau, il est de 99. Et il y a quand même un mec dans le groupe que, bon, j'aime tout le monde, mais le batteur qui s'appelle Questlove.
0: Oui.
1: Est très très très très très fort, grosse culture musicale, super producteur, énorme beatmaker, DJ à ses heures perdues. Et il a cette musicalité qui fait que, voilà, il arrive à se démarquer des autres. Et ce morceau-là, encore une fois, hein, les instruments à cordes font toute la différence, quoi. C'est juste magnifique, voilà. Et morceau de 99, donc toujours, tu vois, fin de l'adolescence, début jeune adulte, et ouais, un album qui m'a beaucoup marqué. Il y avait aussi You Got Me dans cet album là avec Erykah Badu, qui était juste excellentissime, quoi.
0: Ouais, je me souviens que ce qui avait marqué à la sortie de cet album, c'est que c'était un album de hip-hop avec des vrais instruments.
1: Ouais.
0: C'est voilà,
1: il y en avait peu à l'époque.
0: Il s'était démarqué comme ça, voilà, ouais. Se séparer des samples. Parce que c'est vrai qu'en plus, il y avait, c'était notamment le cas avec If I Rule the World de Nas juste avant. Il y avait quand même pas mal de questionnements sur voilà, est-ce que les musiciens sont rémunérés à leur juste valeur, parce que quand on fait un titre mais où on sample tout, quasiment tout le morceau de quelqu'un d'autre, finalement quelle est la valeur ajoutée, est-ce que The Roots, ils sont arrivés, ils ont dit ok, on fait toute la musique de A à Z, on sait la faire, on a cette culture là aussi qui vient du jazz, qui vient de la soul, qui vient de la Motown ou de ou d'autres inspirations, mais en tout cas on sait faire
1: ouais,
0: de la
1: musique. Ils ont ramené un truc en plus,
0: musique,
1: ils sont ouais, ils ont ramené
0: et on
1: un
0: fait
1: truc
0: du rap, mais avec voilà, en étant tout à fait originaux. Moi je trouve ça très intéressant.
1: Cool.
0: Sans aller mettre un coup de pied dans
1: tout ce qu'il fait ailleurs.
0: Oui, non, mais ni dans tout ce qu'il fait ailleurs, ni dans le sampling. Je trouve que c'est complètement légitime, mais c'est vrai moi je me souviens de grands débats entre musiciens, de savoir à quel moment, et puis ça allait jusque devant les tribunaux, de savoir quelle est la légitimité de faire un tube en reprenant c'est pas juste un sample de quelques secondes, c'est en reprenant parfois tout le refrain d'une autre chanson.
1: Ouais, c'est un vaste débat, le sampling, effectivement, mais c'est vrai que

0: affirme-t-il. Et pourtant, ce n'est pas parce que tu as été un ancien délinquant que tu ne peux pas t'en sortir. Il faut faire des choix. Après cela, ne suffit pas. Il faut faire des études, la compétence et la légitimité. Yazid Kerfi les doit à son expérience professionnelle en tant qu'animateur social, éducateur, professeur et spécialiste des politiques de prévention et de sécurité. Depuis 2012, Yazid anime les médiations nomades, c'est bien ça, Yazid, avec des bénévoles et des étudiants en travail social dont il était enseignant à l'université de Nanterre. Voilà, bonsoir, Yazid.
1: Bonsoir.
0: Ça va ? Voilà. Donc, tu connais aussi la prison, on va en parler, et tout ce qu'il se passe depuis des années, et ce qu'il faut changer, et on va te donner la parole d'ici quelques minutes. Il y a aussi, avec Patrick, qui est sociologue, mais on ne le présente plus, Michel Kokoreff. Bonsoir Michel, est-ce que tu... Voilà, tout va bien, le micro est allumé ? Je pense, oui, tout va bien. Donc voilà, sociologue, il dit, on va pas faire toute la bio, spécialiste de la banlieue, de l'usage et du trafic des drogues, des formes de militantisme dans les quartiers populaires. Il s'intéresse à la sociologie urbaine, la sociologie de la déviance, mais aussi à l'analyse des politiques publiques et des mutations sociales. Il a aussi écrit un ouvrage, et tu vas nous en parler après, avec Asdine Grimbou, Le Vieux, biographie d'un voyou. C'est bien ça. Bonsoir Michel.
2: Bonsoir.
0: Ouais, faut parler près du micro Michel.
2: Bonsoir.
0: Voilà, c'est ça. Et puis il y a François Bess. Je n'ose pas trop le présenter en préparant. Bonsoir François. Faut s'approcher près du micro.
3: Voilà, c'est bon là.
0: Voilà. Bonsoir François.
3: Bonsoir.
0: François qui connaît aussi très bien la prison, il la connaît tellement qu'il a essayé de s'en évader et il a réussi même plusieurs fois. Il y a quelques années, complice on peut le dire de Jacques Mérine, mais c'est pas le sujet de ce soir. Et en tout cas, pourquoi partir de cette prison, on veut pas y rester. C'est compliqué, c'est inhumain et là voilà, et c'est pour ça que tu es parti plein de fois de ces geôles et tu vas un petit peu raconter tout ce qui se passe tout ce qui s'est passé à l'intérieur. Maintenant tu es sorti, on est enfermé au sous-sol, mais on va prendre l'air d'ici quelques minutes. Il y a Yacine aussi qui vient juste d'arriver. Bonsoir Yacine.
4: Bonsoir.
0: Bonsoir Yacine. Alors tu viens juste d'arriver au dernier moment, peut-être que tu vas te présenter du coup.
4: Oui, j'ai été invité par Yazid aussi, oui. Et François, parce qu'on intervient aussi en détention ensemble. Mmh. Et moi j'ai un parcours aussi carcéral, puisque j'ai été condamné à 15 ans de réclusion criminelle. Et aujourd'hui je suis sorti en 2015 et je travaille à une association qui s'appelle Wake Up Café et je suis responsable pédagogique au sein de cette association. Donc après je développerai un peu plus tard, ouais. Qu'est-ce que je fais, si vous voulez bien.
0: Ah bah avec plaisir. Donc voilà. Et voilà, donc le sujet de ce soir, messieurs, je redis le numéro de téléphone 09 72 51 55 46, c'est justement ces conditions de détention qui sont souvent inhumaines. Patrick, je te laisse la parole peut-être, et on va parler aujourd'hui des prisons en France. Alors peut-être pas Patrick tout de suite, mais tous ceux qui sont passés par la case prison, aujourd'hui la prison.
5: Oui, déjà un petit tour de table pour avoir un ressenti déjà de chacun.
0: Évidemment.
5: Par rapport à ce qu'ils ont envie de positionner en premier.
0: Yazid. Dans un premier temps peut-être, Yazid, la prison, alors toi tu fais de la prévention dans les quartiers, tu fais tout pour que les jeunes ne la côtoient pas, parce que c'est vrai, on a l'impression qu'en ce moment, il y a le côté, j'ai la petite médaille parce que je suis allé en prison, etc. Il y a la petite étoile sur le côté en disant, je suis passé par la case prison, je ressors bonhomme, etc. Et toi tu fais tout pour que les gamins l'évitent, tu la connais bien. C'est quoi la prison aujourd'hui en France ?
1: Bah surtout éviter, enfin mon boulot c'est d'enlever les petits jeunes dans les quartiers qui sont fascinés par les voyous. Et je leur dis, soyez fascinés par ceux qui ont réussi leurs études, qui ont bien travaillé, qui ont écouté leurs parents, les choses comme ça. Et je leur dis toujours que quand on choisit la délinquance, on finit en prison ou au cimetière. Et on fait pleurer ses parents d'abord en même temps. Donc j'essaie d'éviter, mais j'essaie de comprendre. Je pars du principe qu'un délinquant, c'est d'abord une personne en difficulté. Donc essayer de comprendre ses difficultés. Si on pouvait l'aider au niveau scolaire, si on pouvait trouver du travail pour tout le monde, il y aura largement moins de personnes qui seront en prison en même temps. Puisque beaucoup volent pour l'argent. Donc si on pouvait les en sortir, les aider pour éviter ça. Et même quand on est en prison, on peut toujours à un moment donné peut-être réfléchir, peut-être faire des études, peut-être travailler, peut-être avoir une prise de conscience, peut-être écouter ses parents et qu'en sortant, qu'on fasse d'autres choix que la délinquance, quoi.
0: Alors on dit souvent, et peut-être que d'autres peuvent intervenir, qu'on sort pire de la prison, en tout cas dans un autre état d'esprit, que la prison nous nous fait mal en fait, c'est on est peut-être plus plus sauvage en sortant de prison. Est-ce que c'est réel?
1: Oui, malheureusement, moi j'ai été 4-5 fois en prison. À chaque fois que je sortais de prison, j'étais pire. Premièrement, on se fait beaucoup de copains en prison, mais c'est que des copains délinquants. Comment voulez-vous sortir de la délinquance quand on met dans un milieu où il y a que des voyous autour de toi? On t'apprend à mieux voler en prison, t'apprends des techniques et t'as plus de haine en sortant. Donc ça veut dire que quand tu sors de prison, tu t'es fait des copains délinquants, tu sais mieux voler et t'as plus de haine. Donc on peut comprendre qu'à un moment donné, quand tu sors de prison, et c'est pire, ça veut dire que la prison ne remplit pas sa mission de réinsertion, puisque en général, quand tu sors de prison, il faut que tu ressors mieux, mais dans la réalité, les statistiques à l'heure actuelle, c'est à peu près 65% des personnes qui vont en prison récidivent. Ça veut dire que la prison ne remplit pas sa mission 65%. De réinsertion. 65%. Chez les mineurs, c'est 90%. Vous voyez, donc c'est énorme. Donc la prison ne remplit pas sa mission de réinsertion. Il n'y a pas grand-chose qui est fait à ce niveau-là. Donc moi je dis toujours que la prison c'est un peu comme un congélateur, hein, tu ressens à peu près dans le même état que tu es rentré. Sinon pire.
3: Et ce qui est intéressant, Michel, c'est que c'est un fait qu'on connaît depuis le début de la prison. C'est-à-dire que depuis le début de la prison, disons moderne, le début du 19e siècle, on fait le même constat selon lequel en fait la prison, ça, c'est une machine à produire des délinquants, ça produit de la haine, ça produit de la récidive, et effectivement, ça produit en rien de la réinsertion. C'est de la petite tache sombre de la société, c'est-à-dire c'est le règne de l'arbitraire, de l'inhumanité. Je crois qu'on en reparlera en parlant des QHS et des quartiers d'isolement. Donc le constat qu'on peut faire aujourd'hui, il est très ancien. Alors moi, j'ajouterais peut-être une chose, c'est que c'est la surpopulation pénale aujourd'hui, voire la racisation de la population pénale. On n'est plus dans des périodes où on a 20 ou 30 000 détenus, on est beaucoup plus proche, alors j'ai plus le chiffre exact de 73 000, merci François Besse, et souvent avec des conditions de détention où on est à 2, à 3, à 4 dans des 11 mètres carrés. Donc on voit bien qu'il y a une politique publique sécuritaire qu'on a souvent dénoncée ici et là, qui aussi contribue à remplir les prisons et donc à fabriquer de la délinquance, alors que soi-disant c'est une plutôt une façon de s'amender.
0: Mmh. Yacine, toi tu fais de la prévention aussi
4: auprès de ces jeunes. Ce que je peux réaliser, c'est bien sûr qu'il y a une déshérence culturelle, une misère affective en prison, ça c'est une réalité, et vous avez bien cité d'ailleurs le même, qui date pas d'aujourd'hui, hein, qui date du 19e siècle, c'est vrai. Quand on lit Surveiller et punir de Foucault, on découvre qu'il y a, le problème est ancien. Mais moi, je dirais, j'appuierais aussi sur une violence d'une société. Je dirais pas qu'on peut pas tout mettre aussi sur l'administration pénitentiaire et les accusés de tous les maux. Je pense qu'il y a un problème sociétal avant tout, de perspective d'avenir professionnel, bouché. Il y a une économie parallèle qui s'est installée dans les cités, et ça tout le monde le sait. Et les gens, on leur offre plus du rêve, mais on bouche des horizons et ils s'organisent. Voilà. Et ces jeunes-là s'organisent. Et on peut dire qu'il y a une école du crime. Bien sûr qu'il y a une école du crime, il y a même on se perfectionne en détention. Et donc voilà, on prépare un avenir. Et moi, quand je discute avec des jeunes aujourd'hui, hein, ils sont, alors pas une grande majorité, mais là, ils sont fiers de ce qu'ils font. Ils sont des petits, il y en a, c'est des chefs d'entreprise. Alors bien sûr, sur le plan des valeurs négatives, hein, faut remettre les choses dans leur place, mais je dis que à partir du moment où une société a un problème avec ce que vous avez cité, vous avez très bien dit, les racisés, il y a un problème avec ça, c'est-à-dire que on n'offre pas une fluidité sociale. C'est-à-dire que quelqu'un qui a cette fluidité, que c'est pour ça que j'en parlais un jour avec un gars qui me disait ouais, mais est-ce qu'il parlait d'intégration, d'assimilation, tout le tralala. Je lui ai mis cette fluidité sociale là, c'est même qui gagne 1500 euros par mois, il ne l'a pas. Tu prends Mamadou de Montreuil avec qui j'ai parlé, il descend pas, il a pas ses copains, ses trucs, sa sortie, ses copines, il boit pas ses bières sur les quais de Seine. Tout ça, ça fait partie de quelque chose qui asphyxie et qui crée cet abcès dans les banlieues. Donc pour moi le problème il est bien en amont et bien je sais pas si on dit en aval en amont, mais il est bien au-delà, et je parle sous le contrôle du sociologue, hein, mais et je pense qu'il va être d'accord avec moi, je pense, mais il y a un problème qui est bien profond dans cette société.
0: La prison sert à isoler des gens qui pourraient être nuisibles pour la société, Est-ce que on peut pas l'éviter, la prison? Est-ce que parfois il faut quand même y aller parce que certaines personnes sont dangereuses pour la... En tout cas, on a dit qu'elles étaient dangereuses pour la société. Est-ce que c'est le cas? Est-ce que une société sans prison, ça n'existe pas non plus? François,
6: voilà, tu veux prendre la parole. Je peux moi essayer de participer en disant que la prison pour une société est nécessaire parce qu'on va

0: Et ça, c'est très important. Quand quelqu'un n'a pas d'avenir, et que dans son quartier, le seul avenir, c'était celui qui va faire du commerce en vendant de la drogue, eh bien, c'est un businessman.
1: Patrick, tu as ajouté quelque chose ?
2: Oui, oui, je voudrais me faire plus encore délinquant sociologue que nos amis, parce qu'en fait, la peine, tout ce qui vient d'être évoqué, ça centre exclusivement sur les classes populaires, et on ne parle que là de la relation entre détention et classe populaire. Or, quand on voit par exemple qu'un mec comme Claude Guéant ne va pas en taule alors qu'il détourne 500 000 euros pour s'acheter un tableau avec les fonds secrets destinés aux indicateurs dont la police a fait rigoler, mais voilà, c'est un fait. Nos chers amis de Levallois Perret, le couple maudit,
3: ils ne sont pas nos chers amis d'ailleurs,
2: qui voilà, on alors les respecte en tant que
1: il est allé pour le coup
2: anciens citoyens, voilà, qui ne sont sortis de prison. Le pauvre Chéril était vieux, alors on le sort de prison, et combien d'autres qui n'iront jamais en prison, et même parfois quand on parle l'ancien ministre de l'économie là, le mec était chirurgien, qui a pleuré au tribunal pour qu'on lui mette un bracelet électronique pour qu'il aille pas en prison. Donc je pense que la double peine, c'est le différentiel de classe sociale qui fait que les riches vont pas en prison, très peu. La délinquance des cols blancs, ça fait partie d'une sociologie de la peine du judiciaire qui a commencé à être étudiée, mais où il y a très peu de bourgeois qui vont en taule. Et quand on lit les historiens, par exemple, sur l'Ancien Régime, on voit très bien qu'il suffisait qu'on aille voir Louis XIV rapidement, même quand l'aristocrate avait tué, quand il avait tué dans la rue pour s'amuser en plus, tout de suite, il était libéré, hors de question de le punir. Donc ça, c'est un point très important à évoquer. Ce dont on parle là, on est en train, quelque part, non pas de se justifier, mais de trouver des raisons sociales, sociologiques, pour dire les classes populaires, quand même, la société est violente. Mais la société est violente d'abord parce qu'elle administre sa violence contre les dominés, qui sont déjà violentés par le travail, qui sont violentés par tout un ensemble de mécanismes impérialistes, coloniaux. C'est pas que en France, c'est dans le reste du monde. Donc là, le point de vue, effectivement, très foucaldien de François Besse, on isole effectivement une petite minorité pour faire peur à la classe ouvrière, et lui dire tu restes à ta place, voilà, ce schéma-là effectivement est tout à fait fondé, mais il ne faut pas oublier le point de vue plus global, qui est le fait qu'on administre la violence sur les dominés et qu'on raisonne sur eux, alors qu'en fait on laisse essentiellement à côté le problème du capital social des dominants. Je parle par exemple du fils de Sarkozy qui a fait des conneries avec son scooter, il a jamais été en taule, il a jamais eu d'infraction ou quoi que ce soit. Donc le népotisme, le clientélisme, le favoritisme, le capital social, la corruption, qui sont des maîtres mots de la République bananière, on l'a aussi en France, et mes petits amis de l'université devraient aussi remonter les manches pour bosser sur ce secteur-là.
3: Il y avait un démographe carcéral qui avait une très bonne formule pour résumer ce que disait Patrick. Il disait l'amende et classe supérieure, la peine avec sursis et classe moyenne, et la peine ferme et classe populaire. Pour dire aussi la gradation des sanctions selon les catégories, pour bien faire comprendre à nos auditeurs ce qu'on est en train de raconter.
1: Ouais. Tu voulais ajouter quelque chose, non? Tu me regardais? Non, d'accord, très bien.
2: Oui, je voulais rajouter pour relancer notamment par rapport à Yazid. Il s'avère qu'en ce moment, je travaille sur les médiateurs. D'ailleurs, je fais un coucou à Rim en ce moment, qui est sur Marseille et qui écoute probablement l'émission, qui est en thèse sur les médiateurs scolaires. Et donc, le champ de la médiation, j'ai travaillé aussi sur la père aidance dans les centres d'hébergement d'urgence pour les SDF. Donc, j'ai accompagné la formation de père aidant à l'armée du salut pour dans le travail social. Donc, c'est très ambivalent. Parce que c'est à la fois des gens qui améliorent le travail social parce qu'ils connaissent les gens de la rue, puisqu'ils ont une expertise de vie, comme on dit, et en même temps, ils sont instrumentalisés par le travail social pour faire, entre guillemets, le sale boulot. C'est-à-dire, ce que les travailleurs sociaux savent pas faire, on demande aux pères aidants de le faire. Notamment les mecs les plus violents, les sortants de prison, que souvent ils ne savent pas gérer parce que le gars arrive avec ses tatouages aussi et il fait les gros bras auprès des autres SDF dans les centres d'hébergement d'urgence, etc. Donc la question de la médiation, c'est une des voies possibles aussi de l'insertion sociale, c'est-à-dire comment tu fonctionnes. Quand tu parlais de prise de conscience, par exemple, pour effectivement travailler les personnalités des gens, pour dire, tu vois, moi, je suis quelqu'un qui a pu faire autre chose, comme les pères aidants font aussi ça. Ils disent, voilà, moi, j'ai arrêté de boire de l'alcool, moi aussi, j'ai arrêté certaines pratiques addictives, ou j'ai arrêté de faire des conneries, etc. Comment, toi, tu conçois effectivement cette capacité à faire prendre conscience par rapport à ces chiffres?

0: ces pourcentages que tu as donnés, qu'est-ce que tu peux mettre en avant pour exercer cet effet miroir?
1: Mais moi, je mets en avant surtout, puisque j'interviens régulièrement en prison. Je trouve qu'il y a beaucoup, beaucoup d'intelligence en prison. On ne s'en sert pas du tout. On les laisse entre quatre murs, comme si quatre murs pouvaient les sortir de la délinquance. Donc, et je parle du principe que des personnes qui ont connu la délinquance, qui ont connu la prison, qui ont connu les bandes, qui ont connu la violence, qui ont connu les quartiers, ils ont un potentiel, ils ont une force que les autres n'ont pas en même temps. C'est-à-dire, ils ont une pratique. Ce qui leur manque, c'est de la théorie. Donc, il leur faut aussi de la théorie. Et donc, moi, je crois vraiment qu'à un moment donné, toutes ces personnes, j'en suis un exemple moi-même, et Yacine est la même chose, d'autres personnes c'est la même chose, c'est-à-dire qu'il y a des gens qui savent faire, qui n'ont pas peur, hein, qui connaissent le vice, qui connaissent aussi les jeunes et tout ça, et qui ont vraiment envie d'aider les jeunes pour éviter qu'ils aillent en prison, ils ont le discours en même temps, et parce qu'il y a une certaine ils sont assez reconnus dans ces quartiers en même temps, et donc je suis persuadé qu'il faut beaucoup former des personnes qui sont issues de la rue, qui ont fait de la prison et tout ça, comme dans le logement, on prend ça. Parfois des anciens SDF qui travaillent sur le logement. On prend parfois des anciens alcooliques qui travaillent sur l'alcool en même temps. Et donc, il faut... Quelqu'un qui a été délinquant peut devenir un bon spécialiste de la prévention de la délinquance. Je pars du principe qu'en France, il y a très peu d'acteurs formés à la prévention de la délinquance. Les éducateurs sont formés à la protection de l'enfance et non pas à la prévention de la délinquance. Et donc, je pense qu'il faut former des gens comme ça. Et donc, moi, je suis persuadé qu'en prison, il y a beaucoup d'intelligence, il y a des gens très, très intéressants et qu'au lieu de les enfermer en prison, parce que ça coûte cher une journée de prison, hein, ça coûte à peu près 100 euros pour une personne, 100 ou 150 euros. Quelqu'un qui est en isolement, c'est à peu près 500 euros par jour. Vous voyez le prix que ça coûte en même temps. Alors que ces personnes pourront servir à l'extérieur en même temps. C'est pas la prison qui les fera sortir. C'est qu'à un moment donné, quand tu te sens utile, quand tu peux faire des choses pour les autres, quand tu sauves des jeunes, parfois de la délinquance, et que tu aides des parents, forcément, ils seront largement plus utiles à l'extérieur que de les laisser entre quatre murs, quoi.
2: Bien. Et d'ailleurs, on va en parler. Yacine, tu voulais ajouter Michel, tu voulais ajouter qui? Yacine, allez-y, François, Yacine.
3: Ouais, non, moi je voulais rajouter, c'est là, je parle souvent de culture parce que je sais que c'est pour moi c'est déterminant. À partir du moment où on le voit, même une jeunesse, hein, parce que ça, la prison, elle a vraiment changé depuis les années 70. On peut le voir à l'époque, il y avait quand même une, je vais pas dire une pensée qui circulait, mais il y avait des trotskistes, il y avait quand même du marxisme, machin, il y avait de la pensée qui circulait quand en détention. Aujourd'hui, il y a quand même une déshérence totale et une ultra-consommation presque pro-américaine, hein, on peut dire ça, hein, c'est vraiment ça. Mmh. Et pour moi, le combat, il est là. Je veux dire, à partir du moment où tu travailles l'intellect, tu travailles le rapport à l'autre, l'altérité, d'élargir un peu le champ de son intellect, ça peut réparer, ça peut faire des choses. Mais vraiment, pour moi, c'est essentiel, la culture. Mmh. Et c'est ce qui permet de sauver. Déjà, tu vis un peu tu évolues dans l'élaboration comme c'est du langage, tu t'enrichis ton verbe, et même comprendre la complexité, hein, pour pas reprendre les termes de Edgar Morin qui disait savoir connecter les complexités humaines, mais au moins de comprendre un peu tout ce champ d'une société qui est complexe. Et ben, pour moi, c'est fondamental, la culture. Plus tu t'enrichis, moi, c'est ce que j'ai fait, hein. J'ai quitté l'école en cinquième, j'ai pas fait d'études, je suis rentré en détention. Bon, j'avais un frère qui était ouvrier, qui était tendance un peu pas marxiste, mais bon, c'est un grand mot, mais je veux dire qui écoutait Brel, Brassens, Léo Ferré, Jean Ferrat, tout ça. Il y avait cette culture-là, hein, des anciens, il était dans 55, lui. Et donc, quand il est décédé, je me suis réapproprié ses chansons à texte, et j'ai mis ma tête un peu, j'ai ouvert des portes à l'intérieur des chansons.
2: C'est ce qui te manquait, toi? C'était la culture, c'était
3: par exemple Brel, quand il parle de Jean Jaurès, moi je savais pas qui était Jean Jaurès, je vais chercher à la bibliothèque qui est Jean Jaurès. Si Jean Ferrat il parle de Maïkowski, j'allais chercher qui était Maïkowski, qui est Garcia Lorca, qui est machin. Et ça m'a énormément aidé. Mais énormément aidé, parce que déjà tu renforces une identité, tu arrives à au moins t'adapter, et tu as plus de force en toi pour pouvoir affronter des difficultés déjà.
2: C'est ce qui t'a manqué, toi, Yacine, à ce moment-là, où tu t'intéressais pas aux choses, parce que tu as basculé, toi, à un moment donné, voilà. Je sais pas exactement les affaires que tu as eues. Tu as fait certainement des actes de délinquance.
3: Bah moi j'étais dans une cité, j'avais un frère, on était plutôt des commerçants. Moi je m'inscris pas dans la tradition banditisme classique, hein, puisque j'étais un peu dans le monde. Mon frère était docteur en économie et il a malheureusement été tué. Et donc il y a eu des vengeances derrière, des histoires, ça a été un peu complexe. Hein, voilà, je vais pas m'étendre là-dessus, mais c'était une histoire très violente. Et donc j'ai atterri en détention, mais j'avais quand même la culture de la cité, la culture des voyous quand même. C'est même si je m'inscrivais pas là-dedans, je baignais là-dedans. Et donc, je connaissais un peu tous ces codes et tout, etc. Et j'ai vu en détention, il y a une véritable culture de la prison. Et ça, j'ai pu m'en apercevoir aussi. Pour moi, ça a été un peu, comment j'ai pu voir ça, j'avais l'impression que c'était un peu l'arrière-chambre de la cité. C'est un petit peu ça.
2: Ouais.
3: Je veux dire, c'est on rentre, on se retrouve. Et donc, c'est pour ça que c'est doublement plus terrible. Mm. Parce que c'est pas comme si quelqu'un qui tombait qui travaille et qui tombe là-dedans, eux ils se retrouvent là-dedans. Et comme tu disais si bien tout à l'heure, quand tu disais que c'est les classes populaires, les classes ils se retrouvent là-dedans, il y a des codes, il y a des regards, il y a des machins et tout un langage de la prison. Et voilà, ouais. François, je t'ai séparé
2: François aussi, alors. François.
4: Oui, donc moi j'ai pas eu accès à cette prison là, celle que vous parlez tous les deux. C'est en amont que je suis, donc j'ai connu la prison en 70 et c'était une prison où il y avait encore une hiérarchie interne. C'est-à-dire qu'au sommet de ces hiérarchies, c'était les cambrioleurs. C'était Arsène Lupin, quoi. Et ensuite, il y avait des classes en dessous, comme une société de classes. Il y avait les dominants, les dominés, et on pouvait à l'intérieur se sentir en sécurité et protégé quand on appartenait à une certaine classe. Et si par exemple le premier jour que je sors dans la cour, quelqu'un m'aborde et me dit pourquoi t'es là, ben, je dis voilà, je suis accusé d'une chose que je n'ai pas faite et je suis innocent. Et immédiatement il me dit, bien sûr, nous sommes tous innocents ici. Je dis, oui, mais moi, oui, quelque part. Et il me dit, t'es accusé de quoi? Je dis, voilà, je suis accusé d'avoir commis des cambriolages. Et il dit, alors, bienvenue au club. Donc j'étais immédiatement dans la bonne, dans la bonne série pour pouvoir, à l'intérieur de la prison, ne pas la subir... d'une façon discriminante. Hein. Et c'est très important parce que c'est à la fois une confirmation qu'on peut rester en prison, parce que c'est horrible la prison. Hein. La première nuit, on peut se suicider. Hein. Et certains se suicident. Donc il n'y a pas de souci sur ça. Mais le lendemain, une fois qu'on est rassuré, on peut y rester. On peut confirmer le fait que, bon, c'est un passage, on va sortir, et puis, en fonction de ce qui va se passer autour de soi, on va s'adapter. Et c'est très, très grave. Parce que, bien évidemment, comme l'a dit Yazid, les choses qu'à l'intérieur de la prison est susceptible de pouvoir te faire progresser, c'est comment ne pas revenir en prison tout en faisant des bêtises. C'est-à-dire que la récidive est assurée. C'est immédiat. Hein. Ils tous sont en train de dire « je suis à l'école du crime ». Et récidivent tous. Ils n'ont pas compris que ce qu'ils apprennent, ça ne sert à rien, puisqu'ils sont déjà ciblés. Et malgré le fait qu'ils apprennent des choses en prison, ils apprennent rien, en fait. Ni sur la délinquance, ni sur le crime, et encore moins sur la culture, puisqu'à l'époque, des ateliers, il n'y en avait pas beaucoup, et des personnes qui rentraient en prison pour nous donner étaient des religieux, à l'époque. Le Génépi est venu un peu plus tard, et c'était très très intéressant, bien évidemment, puisque tout ce qui permet à une personne détenue de pouvoir avoir accès à l'extérieur, c'est une bouée de sauvetage. Voilà.
2: Alors j'ai deux questions là par rapport à tout ce que vous dites. Est-ce que c'est vrai qu'il y a du communautarisme aujourd'hui en prison?
1: Le plus fort.
2: Là tu m'entends? Est-ce qu'il y a du là tu entends là. Là c'est bon. Est-ce qu'il y a du communautarisme en prison? Là, est-ce que certains se regroupent? Est-ce que les Corses vont avec les Corses? Est-ce que là, parce que François Besse nous disait que à l'époque les cambrioleurs étaient avec les cambrioleurs, etc. Là aujourd'hui, est-ce que ça se regroupe par quartier, par acte de délinquance, par origine? Est-ce que c'est vrai? Est-ce que c'est un mythe? Est-ce que c'est le cas aujourd'hui? Est-ce que c'est une manière aussi de se protéger des autres? Est-ce que c'est ça la vie en prison aujourd'hui?
1: Enfin, moi, j'aime pas employer le terme communautarisme, mais tu te mets qui se ressemble s'assemble. Vous allez à Fleury-Mérogis, ils mettent les gens du 93 dans un bâtiment, les gens du 92 ailleurs, les pauvres avec les pauvres, les riches avec les riches. Donc ils séparent les gens. Mais tu te mets avec des gens qui te ressemblent. Si c'est des gens de quartier avec un quartier avec qui t'es bien, donc forcément. Et donc tu retrouves des classes de pauvres, tu les trouves ensemble. En même temps, j'aime pas le terme communautarisme, mais tu te mets avec des personnes. C'est-à-dire que le quartier puis la prison, ça se ressemble. Le quartier, c'est une prison à ciel ouvert, c'est à peu près. Et donc, forcément, tu te mets avec des copains. Et tes copains, ils te ressemblent. Ils sont comme toi, ils sont pauvres, ils sont issus des quartiers. Peut-être ils ont vécu des discriminations, ils sont peut-être musulmans, des choses comme ça. Donc, mais c'est la prison aussi qui les classe. Suivant les quartiers, suivant les délits, ils les mettent ensemble, quoi.
2: Michel ?
5: Ce qui s'appelle la ségrégation. Hein. C'est-à-dire qu'effectivement, de la même manière qu'il y a une ségrégation urbaine qui met les Maghrébins, les Subsahariens... les Asiatiques, les Portugais, les Espagnols, ensemble dans les cités, ce qui est interdit, ça s'appelle le tri ethnique, mais ça existe. De la même manière, ça fonctionne effectivement. Fleury-Mérogis, on le cite souvent. Alors je ne sais pas si c'est le cas dans d'autres prisons. Alors ce qui ne veut pas dire qu'il n'y a pas non plus une logique par le bas, et notamment autour de l'islam, autour de la religion, ce qu'on ne peut pas non plus complètement nier, mais disons que ce regroupement sur une base... moi, je dirais quand même ethnique, il est d'abord produit par l'institution.
2: Est-ce qu'il y a... Oui.
3: Non, moi, je voulais dire, c'est, je vais reprendre un peu les termes d'Anna Arendt, quand elle disait, dans l'absence de pensée, s'inscrit le mal. Mais en détention, c'est qu'est-ce qui circule? C'est pour ça, au niveau des idéologies, c'est hyper important. Quelle est l'idéologie qui circule en détention? Qu'est-ce qui manque réellement, s'il n'y a pas une pensée profonde, consistante, qui circule, qui peut avoir, où les jeunes peuvent s'accrocher. On s'accroche à quoi? Ben à l'argent. Voilà. C'est l'idéologie, c'est avant tout l'argent. Et ensuite, bien sûr on s'accroche aux valeurs peut-être chrétiennes, musulmanes, religieuses. Parce qu'il n'y a que ça qui circule en détention.
2: Michel, faut que tu partages ton micro. Michel, juste ton micro, il marche pas très bien. Est-ce que vous pouvez le partager avec Yacine? Voilà, on va partager à trois.
5: La nature ayant horreur du vide. Enfin, moi, je trouve que dans les quartiers populaires depuis une vingtaine d'années, c'est ce qui fait ghetto. Il y a deux choses qui viennent combler le vide laissé par le départ des classes moyennes, par le départ du PC d'un certain nombre de militants. C'est d'une part le trafic de stupéfiants, qui organise, quoi qu'on en pense, la vie sociale. La preuve, c'est qu'effectivement, les minots ne rêvent que d'imiter ceux qui vendent. Et puis, d'un autre côté, il y a la religion. Alors, il y a l'islam, il y a les courants évangélistes, bon, qui sont aussi parfois importants. Et on retrouve un peu cette logique-là dans le cas des prisons. Sauf que ce qui est un peu paradoxal, et je trouve que c'est intéressant de comparer les générations, c'est que effectivement il y a une génération qui s'est cultivée, qui a accédé à la culture en prison, qui a commencé à lire en prison. Moi, le livre que j'ai fait avec Asdine Grimbaud, il a quitté l'école en cinquième, il a commencé à lire Flaubert, Dostoïevski, Nietzsche, donc pas quand même rien en prison. Donc il y a une génération qui s'est, qui s'est cultivée et qui a commencé à lire en prison, avec cette hiérarchie interne aussi dont parlait François Besse. Et puis il me semble que aujourd'hui on est quand même dans quelque chose de beaucoup plus atomisé, où cette culture livresque est moins importante. Et paradoxalement, néanmoins, il y a des regroupements qui peuvent se faire selon les quartiers, selon qui sont produits par le haut. Donc on a deux choses qui viennent se juxtaposer, à la fois une espèce de fragmentation générale où chacun est un peu seul face à lui-même, et puis en même temps des logiques d'agrégation, mais qui ont sans doute rien à voir avec ce que pouvait constater les détenus dans les années 70 ou 80, sans remonter plus avant.
2: À l'époque, François, toi, il y avait encore la peine de mort qui était au-dessus de la époque.
6: Sur ce sujet aussi, il y a quelque chose qui est assez parlant, c'est que j'étais politiquement engagé. Et bien évidemment, j'étais contre la peine de mort. Mais il y avait bien évidemment des détenus qui étaient pour la peine de mort. Complètement ahurissant de savoir que certains souhaitaient la mort d'autres personnes, et même souhaitaient la prison à perpétuité pour certains. Donc à l'intérieur de la prison, il y a aussi des jugements. Ne pas les oublier.
2: Tu étais isolé, toi aussi
6: Alors moi, j'ai été... après ma première fuite, lorsqu'on m'a repris, on m'a mis au cachot pendant quelques temps. Et puis, j'ai été en permanence isolé au quartier de haute sécurité, ce qui... Ça s'appelait comme ça à l'époque.
2: Ouais. Et toujours, non? C'est QHS,
6: non,
2: toujours?
6: Aujourd'hui,
2: non, ça a changé.
6: Ils ont changé de mot, mais ouais, c'est la même chose. Peut-être en pire.
0: Ouais. On va en parler justement dans la seconde partie de l'émission sur les QHS.
2: Absolument.
0: Je voudrais rebondir sur ce qu'a dit Yacine. En fait, ce que tu dis sur l'idéologie, la culture, ça me fait penser finalement dans les vieilles catégories. Entre la conscience de classe du prolétariat et l'aliénation du sous-prolétariat. Les jeunes d'aujourd'hui forment une fraction du sous-prolétariat, jeunes des cités, SDF, prostituées, etc., qui sont dans pensés par ministère, pensés par l'État en segments, en tronçons. Et dans la pensée de classe sociale, ces gens-là appartiennent au sous-prolétariat par rapport à l'opposition donc des classes populaires dites dans le salariat, l'ouvrier intégré en CDD, en CDI aujourd'hui, même s'il y a du CDD, etc., avec tout le précariat qu'on connaît. La conscience de classe, l'idéologie que tu as très bien décrite, Yacine, elle a été constitutive d'une grande partition dans le mouvement ouvrier, où le mouvement ouvrier a abandonné le lumpenprolétariat. Et c'est pas par hasard que le Parti communiste a autant abandonné aussi les cités. La gauche française et l'extrême gauche a toujours un problème avec le lumpenprolétariat. Quand j'ai parlé avec des libertaires, Corcuff, etc., et je leur dis, mais moi je fréquente que du sous-prolétariat dans les centres d'hébergement d'urgence, c'est quoi la pensée des anarchistes, des libertaires sur le sous-prolétariat? Nous on s'en fout, on est là pour lutter avec LO et les autres. Quand il y a des grèves, quand il y a du conflit de classe, nous c'est ça qui nous intéresse, ceux qui sont encore debout, ceux qui sont vivants. Donc la question effectivement de ceux qui ont une conscience de classe et qui ont fait le mouvement ouvrier, c'est aussi depuis Marx, avec le lumpenprolétariat qui a été acheté par la bourgeoisie pour taper sur les ouvriers en juin 48, hein, 1848, c'est toute cette tradition de haine à l'égard des chômeurs qu'on retrouve toujours aujourd'hui. Le chômeur feignant, alors Macron est le suiveur à ce niveau-là, il continue à supprimer des allocations, tu es un mauvais pauvre parce que tu vas arrêter toi-même ton travail, tu ne viendras pas te présenter à ton boulot, donc là c'est les mesures actuelles de Macron. Et donc du coup toute cette stigmatisation du pauvre, du dominé extrême, du sous-prolétaire, etc., il est pas étonnant que la bourgeoisie, l'État s'en soit autant saisi dans les élites dominantes et que ce discours soit autant répandu dans les discours sécuritaires, le discours des jeunes de banlieue, les discours des sauvageons, de chevènement, etc. Parce que la gauche a abandonné le sous-prolétariat aussi. C'est ça aussi qu'il faut dire. Et depuis Marx, et c'est un paradoxe de la gauche et du mouvement ouvrier, que de n'avoir pas su intégrer les chômeurs de longue durée, les fractions non travailleuses de la classe populaire, et qui font que on a participé, toutes les forces de gauche, à la criminalisation et à la banalisation de ce qui aujourd'hui dans la vulgate est les délinquants, les problèmes des banlieues, alors encore plus débiles, les problèmes de la ville, hein, politique de la ville, on est encore plus dans l'idéologie, et donc effectivement, versus ce que toi, Yacine, tu as dit, non, moi voilà, je suis structuré, j'ai ma culture, j'ai mes pensées de Hannah Arendt, les chanteurs engagés, etc. Et donc voilà, cette structure te permet d'avoir une vision organisée par rapport à tout ça. Mais nous, y compris les forces de gauche, on est beaucoup, beaucoup pris. Par exemple, en sociologie, il y a le concept de délinquance. Dans ma vie, je n'ai jamais utilisé le concept de délinquance. Je suis sociologue, je suis pas un politicien. Et donc, j'utilise prélèvement direct à usage privé. Voilà. La délinquance, c'est une catégorie du droit pénal reprise en sociologie par des gens qui sont bourdieusiens, comme Chambaud-Redon, Revue française de sociologie, 1971. La délinquance, essai de construction d'objets. Est-ce que c'est au rôle des sociologues de reprendre les catégories d'État, des catégories dominantes? Donc je pense qu'on est largement, et les sociologues les premiers, hein, les sociologues chiens de garde, les sociologues intellectuels organiques, il faut lire Gramsci, hein, il faut lire Paul Nizan. Voilà, on est responsable, nous aussi en sciences sociales, de cette co-construction, de toutes ces catégories rampantes qui aujourd'hui sont reprises partout et pas que dans les médias mainstream.
3: Mais si je veux juste rajouter quelque chose. Parce que vous parlez de Gramsci, l'hégémonie culturelle, etc. Mais même cette, pour moi. Je vais reprendre les termes de Régis Debray quand il parle de déculturation même du politique. Il y a une pauvreté intellectuelle. Quand on fait la comparaison, par exemple, avec les politiques d'aujourd'hui et les politiques d'avant. Alors je rentre pas dans les débats politiques hein, d'idéologie. Hein. Je dis simplement ceux qui avaient du verbe, ceux qui avaient de la profondeur, ceux qui avaient de la connaissance. Aujourd'hui, il n'y en a pas. Il y en a très peu. Alors vous êtes spécialiste, il y a des sociologues qui sont spécialistes, des historiens et compagnie, mais même les politiques, à la télé, on allume la télé, il y a une déculturation. Il n'y a même pas une envie d'appartenir à ça. Donc ceux qui dominent, on est dominé par une sous-culture. Et ça, c'est important de le dire. Alors, est-ce que c'est dû aussi à une société de dictature de l'instant, de l'information et pas de la connaissance, et de l'ultra-consommation, de la mondialisation, le capitalisme, etc. Je pense que ça en fait partie aussi. Mais ceux qui nous font la morale, je leur dis, allez lire Paul Nizan.
2: Oui, François.
6: On en arrive même aujourd'hui à constater que c'est pathologique. C'est-à-dire que nous vivons dans un système pulsionnel. Les gens ne désirent plus rien que l'instant présent dans la consommation. Eh bien, les jeunes, n'ayant rien d'autre, consomment et existent à travers un paraître. Bien, ça leur suffit.
2: L'autre micro, Michel, est-ce que ton micro...
5: Voilà. Il y a un écrivain italien qui récemment a parlé de Berlusconi comme ayant érigé la publicité comme langage universel. Je trouve que ça dit bien ça. Et alors, moi, je me permets juste de rebondir sur l'analyse brillante de Patrick en disant que, enfin, en le traduisant d'une autre manière, et moi, ce qui me frappe beaucoup, c'est que dans les années 70, la prison faisait partie du champ des luttes. Et donc, on pourrait dire que le prolétariat et le sous-prolétariat n'étaient pas complètement abandonnés par les intellectuels, par les militants qui étaient dehors. Bon. Et ça faisait partie intégrante. Bon. Et en même temps, dans les prisons, il y avait des mutineries, il y avait des révoltes. Bon. Et moi, ce qui me frappe beaucoup depuis une dizaine d'années, où il y a eu quand même un regain important de mouvements sociaux, c'est que la prison est toujours hors champ. Donc d'un côté, on a une espèce de sous-prolétarisation accrue, on en a parlé, des détenus, et d'un autre côté, on a un abandon de cette thématique, c'est-à-dire que on voit bien comment la police est traitée de façon très différente, comment la justice, donc de façon quand même assez massive et à juste titre, mais la justice, bon, on en parle un peu, mais un peu moins, et la prison pas du tout. Bon, comme si, puisqu'on a cité Foucault, comme s'il n'y avait pas un continuum coercitif entre la police, la justice et la prison. Et donc moi, ce qui me frappe beaucoup, c'est encore une fois, c'est cet abandon de la prison du champ des luttes, disant oui, mais bon, bah finalement, ceux qui sont en prison l'ont bien cherché. Et ça, c'est un discours de gauche aujourd'hui, ou qui peut être tenu par des intellectuels dits de gauche, si ça existe, et qui était peut-être quand même plus difficile à tenir dans les années 70. Et là, je pense qu'on a un problème.
2: François.
6: Bah justement, pour avoir vécu les révoltes 72, 73, 74 et 75, là, qui étaient des vraies révoltes avec un objectif non pas de faire que la prison devienne des endroits 4 étoiles, comme ça a été dit dans la presse, mais des endroits où on puisse être respecté, ne serait-ce que ça. Eh bien, il y avait à l'extérieur des personnes qui nous soutenaient. On avait même, à l'époque, un journal qui s'appelait Libération, et qui nous permettait d'avoir une page où on pouvait écrire. Moi, j'ai écrit à l'époque pour dénoncer ce qui se passait. Aujourd'hui, il n'y a plus rien. Mais il n'y a plus rien parce qu'à l'extérieur, il n'y a rien.
2: Michel, l'autre micro.
5: Il y a eu une grande époque aussi dans les années 80 des radios.
2: Oui.
5: Des radios pour les tolards.
2: Il y a des messages.
5: Et effectivement, notamment Radio Parloir, mais il pouvait en avoir d'autres. Donc des radios qui accueillaient la parole des détenus, qui permettaient effectivement de percer les murs d'une certaine manière, de rendre possible une circulation entre le dedans et le dehors. Déjà ça, c'était très important. Et puis avec quand même une dimension politique. Bon. Aujourd'hui, alors on pourrait en trouver, on pourrait citer, outre Cause Commune, Paris Fréquence Plurielle, Radio Libertaire, mais effectivement, ce médium-là a disparu.
2: Alors, en revanche, il y a des, et Yazid, tu vas prendre la parole tout de suite après, il y a des téléphones en prison. Là, on s'aperçoit que sur les réseaux sociaux, alors il n'y a pas une... c'est pas lié à la politique, etc., avec une conscience politique, mais les téléphones rentrent en prison, et moi je peux le constater régulièrement sur les réseaux sociaux, TikTok et autres, les détenus communiquent avec l'extérieur régulièrement. C'est le cas, Yazid, c'est vrai, ça rentre.
1: Oui. Non, tout à fait, oui, ouais. Oui. Bah, actuellement, oui, il y a les... Certains ont des téléphones fixes qui sont...
2: Portables même.
1: Oui, ils sont avec ça, les réseaux, mais ça c'est illégal, mais les téléphones fixes, ça commence à y être de plus en plus en prison, quoi.
2: Oui, avec oui. Des numéros sélectionnés, etc. Oui. D'accord.
1: Après, moi, je voulais mettre un bémol un petit peu, puisqu'on attaque beaucoup là aussi la pénitentiaire. Il y a des choses très, très négatives. Mais il y a aussi des choses positives. Moi, j'interviens très régulièrement en prison. Hein. Je suis à peu près... quand j'étais en convention, je faisais à peu près 30 établissements pénitentiaires par an, quoi. Donc j'en faisais beaucoup. La pénitentiaire fait aussi des efforts pour aider les détenus. Il y a des détenus qui sont rentrés en prison qui ne savaient pas lire, et il y en a qui sortent des prisons qui savent lire et écrire. Il y en a qui ont été soignés. Yacine, par exemple, tu sais, il y a eu la culture qui s'est développée en prison. Il y a des choses qui se font. Il y en a qui font beaucoup d'efforts, le service pénitentiaire fait beaucoup d'efforts, mais politiquement, on met peu de moyens sur la réinsertion et on met beaucoup de moyens sur la sécurité. Un conseiller du SPIP, ceux qui suivent les détenus, ils suivent en moyenne entre 100 et 120 détenus par conseiller. Et donc, vous voyez, c'est pas les moyens. Alors que dans la loi Taubira, c'était marqué très clairement, les conseillers du SPIP doivent suivre au maximum 40 détenus. Vous voyez, c'est une question de moyens en même temps. Elle fait des efforts, mais les efforts ne sont pas suffisants, quoi.
2: Est-ce qu'il y a un modèle de prison dans le monde qui fonctionne bien, on devrait prendre exemple, qui voilà, où on a
1: un taux de récidive. Je crois que dans les pays scandinaves, il y a des prisons qui se vident parce qu'ils misent beaucoup plus sur la prison extérieur, hein, les prisons extérieures sans mur, ils mettent beaucoup plus de moyens sur la réinsertion et donner une sanction en dehors des murs. Et oui, notamment dans les pays scandinaves, ils ont d'autres moyens, les prisons se vident. Et donc, alors qu'en France, on ne s'est vraiment pas vraiment posé la question sur quand on a commis un délit, est-ce qu'on peut trouver une autre sanction que la prison? Il y a les tiges, mais ce n'est pas suffisant, le travail d'intérêt général, il y a le bracelet électronique, mais on n'a pas beaucoup réfléchi sur qu'est-ce qu'on peut donner comme sanction autrement que l'enfermement entre quatre murs, quoi.
5: Alors, excuse-moi Yazid, mais je crois que les magistrats ont beaucoup réfléchi sur les peines alternatives, mais le problème, c'est qu'elles ne sont pas, suivies. Oui. Pour les raisons que tu as indiquées sur les moyens. On pourrait citer aussi l'épisode du Covid, parce que ça, c'était intéressant. Les Hollandais ont ouvert les prisons. Les Français en France en tout cas, l'administration pénitentiaire a laissé sortir, bon, alors je ne sais pas dans quelle proportion, bon, donc on voit bien qu'il y a eu quand même une petite réaction, mais bien différente de celle en Hollande, voilà, pour des raisons de santé publique.
2: Et il n'y a jamais eu autant de détenus là aujourd'hui. Enfin, le taux de prisonniers aujourd'hui, de détenus, est énorme. On a dépassé.
1: Oui, actuellement, il y a à peu près de 72 550 détenus. Les femmes représentent 4% de la population pénale à peu près. C'est à peu près 2000 femmes en prison. Et les mineurs, ils représentent à peu près 1%. Il y a à peu près 800 mineurs en prison à l'heure actuelle, quoi.
2: Donc on a explosé tous les scores là.
1: Pardon?
2: On a explosé tous les scores.
1: Oui, non,
2: là.
1: On a explosé, il y a trop de personnes. Mais tout à l'heure, il l'a dit Michel Kokoreff, il y a la loi Taubira qui est pas mal, pour moi je trouve, mais les juges ne veulent pas appliquer la loi Taubira. C'est-à-dire que systématiquement, quand ils arrivent à la mi-peine, on propose la conditionnelle, des aménagements de peine et tout ça. Le problème, c'est que les juges ne veulent pas suivre la loi Taubira.
5: Le parquet.
1: Michel. Oui, le parquet.
5: Parce qu'en considérant que la justice, quand même, idéalement se situe à deux niveaux, il y a les représentants de la société, des pouvoirs publics, le parquet, et puis il y a les juges d'instruction. Et effectivement, les parquets, systématiquement, ont tendance à camper quand même sur une position dure.
2: Patrick, tu as ajouté quelque chose dont tout va bien? Yacine, on va marquer une pause dans quelques minutes, on va respirer un petit peu.
0: Non, je voulais juste dire, par rapport à la question, pour que les auditeurs en fait comprennent aussi, pour ceux qui ne sont pas spécialisés, la question qu'on avait avec Yacine de l'idéologie, de la conscience, de la culture, c'est pas exactement le même niveau que la question, effectivement, qui est soulevée par Yazid de la réinsertion, etc. La question de la réinsertion, elle pose la question des savoirs professionnels, des savoirs pratiques ou des formations qui permettent de trouver un travail. Donc c'est pas de la conscience de classe au sens fight, lutte, mobilisation sociale ou voire émeute. C'est pas du tout le même registre. D'un côté les soulèvements des années 70, de l'autre côté la réinsertion sociale. Il faut rappeler que le travail social est né après 1848, et il y a le très beau livre de Jacques Donzelot, L'invention du social, qui montre que les ouvriers qui étaient au chômage à l'époque, par millions, une fois que les ateliers nationaux n'avaient plus de travail à fournir aux ouvriers, les ouvriers ont dit, ben, on va tous vous tuer, vous les bourgeois. Et à ce moment-là, les bourgeois se sont dit, qu'est-ce qu'on va faire de cette masse ouvrière flottante, comme dirait Marx, qui n'a pas de boulot, qui n'a pas de travail. Et là, ils ont dit, ah, pas bête, on va inventer le social. C'est-à-dire, on va dire, en fait, c'est toi qui as un problème. C'est pas nous qui devons te donner du travail. On refuse de te donner un droit du travail. Je fais une parenthèse, le droit au logement, c'est totalement pas appliqué. Hein. J'ai vécu les luttes des Don Quichotte en 2006-2007. Normalement, c'était pour les SDF. C'est pas pour les SDF. C'est les gens qui sont les plus proches du droit commun qui bénéficient de la loi Dalo. Mais je ferme la parenthèse. Donc le droit au travail n'a pas été reconnu. Les ouvriers à l'époque demandaient un droit au travail. Ça a été refusé et donc la bourgeoisie s'est dit, bon, on n'est pas bête, on va faire comme les Américains, on va faire comme les autres, on va faire la philanthropie. Et la philanthropie, les dames patronesses, les grands bourgeois qui filent de la thune pour faire des assos caritatives, je vous rappelle que ça gère l'immense majorité du sous-prolétariat. Hein, qui se retrouvent dans les centres d'hébergement d'urgence, dans les maisons pour prostituées, hein, le nid, etc. Les toxicomanes, les addictifs, toutes les fractions du sous-prolétariat ont été gérées par les religieux en France, le caritatif, voilà, Caritas ou d'autres. Donc ces branches-là, hein, bourgeoisie philanthropique, sociale, etc., sont arrivées, je vous reporte au livre exceptionnellement bon de Jeannine Verdès-Leroux qui s'appelle « Le travail social ». Et donc le travail social a une fonction de contrôle social, hein, en mettant l'accent sur la punition au sens de responsabilisation et d'individualisation de la faute sur l'ouvrier. Tu bois, tu joues, tu n'es pas sérieux, t'es feignant, tu vas pas au travail, etc. Donc ces accusations ont été gérées par les premiers assistantes sociales qui s'appelaient les surintendantes d'usines. Et donc c'était à l'intérieur des usines que les travailleurs sociaux fonctionnaient à l'époque. Ce travail social, c'est différencié, hein, il y a tout un... Et donc on retrouve Yazid effectivement dans une des pentes du travail social. J'ai travaillé avec les militants du travail social à l'armée du salut, mais pas avec tous les gens de l'armée du salut. J'ai travaillé avec ceux qui étaient prêts à faire des choses innovantes, avec des gens qui respectent les SDF pour leur donner la parole et leur donner un droit de contestation dans la structure. J'ai organisé des groupes citoyens dans les centres d'hébergement d'urgence. Je peux vous dire que c'est loin d'être facile, vu le côté conservateur d'Emmaüs et tout ça. J'ai été viré d'Emmaüs, par exemple, parce que j'organisais des ateliers avec les travailleurs sociaux. Ils m'ont dit, non, tu fais de la politique, tu dégages. Du jour au lendemain, j'étais viré dehors par Emmaüs. Mais qui va condamner Emmaüs en France? Tout le monde considère que c'est super sympa, Emmaüs, l'abbé Pierre, etc. Moi, j'ai rencontré plein de SDF qui détestaient l'abbé Pierre, parce que la communauté Emmaüs, c'est, t'as pas de droit. T'as même pas le droit au RMI ou au RSA, t'as pas le droit d'avoir le RMI RSA, c'est interdit quand tu es compagnon dans une communauté Emmaüs. Et tu touches un pécule, comme en prison, comme les SDF de l'hôpital de Nanterre, ils touchent un pécule. Voilà, donc tout ça pour dire que cette branche du travail social aujourd'hui s'est démocratisée, il y a plus de liberté, il y a plus de gens qui sont militants, je travaille beaucoup plus avec les travailleurs sociaux parce qu'ils sont justement plus démocrates, ils sont plus vers les luttes, ils sont plus vers ces dimensions-là. Mais il ne faut pas oublier que ce travail social-là, il est tenu aussi par l'État, par les conseils généraux qui leur disent vous devez ficher les gens, les obliger à ce qu'on appelle le workfare, pour qu'ils trouvent du travail, pour qu'ils soient obligés de prendre les formations qu'on leur donne, etc. Donc le travail social est divisé entre cette logique néolibérale du contrôle, du flicage et du workfare, et de l'autre côté un travail social militant. Voilà. Et c'est là où se trouve aussi le jeu des consciences de classe entre les travailleurs sociaux qui aident à avoir la conscience de classe et qui sont du côté des dominés, il y en a plein partout, et de l'autre côté il y a toute cette pente conservatrice réactionnaire du travail social. Voilà.
2: Une petite question, puis on marque une petite pause, une petite respiration avant de continuer. On va parler aussi des quartiers de haute sécurité, c'est aussi le sujet du soir. Comment on fait, François, Yazid et Yacine, pour pas rebasculer? Comment vous avez fait, vous, là, aujourd'hui, pour pas y retourner? Quel a été le déclic? Ça a été une rencontre? Ça a été une prise de conscience? Ça a été, comme tu disais, la culture, l'ouverture? Qu'est-ce qui fait qu'à un moment donné, on sort de cette prison, on dit, bah, j'y retournerai plus, j'arrête mes conneries, stop, et je vise une autre vie?
3: Bah, déjà pour moi ça se fait par dose homéopathique, hein, c'est ouais. Pas d'un coup quoi, on peut pas dire ouais, j'ai changé d'un coup et puis et puis tu reprends le chemin. Non, ça se fait. C'est même à un moment donné, moi, quand je suis sorti en 2015, je me mentais même à moi-même. Je savais même plus si c'est vrai ce que je disais ou si je l'avais intégré ou pas. Je me posais des questions. Et comme je reprends un peu ce que tu me disais, François, je disais entre le changement et de se modifier, lui il me disait on se modifie. Mmh. Et c'est vrai, donc on se modifie avec les rencontres, avec le temps, avec les chances aussi, parce que celui qui te tend la main, il n'y en a pas beaucoup. Quand tu sors de placard, je sais pas qui c'est qui va te tendre la main. Donc moi j'ai eu la chance de rencontrer des gens formidables, hein, comme j'ai rencontré Clotilde Gilbert qui travaille à l'association Wake Up Café et qui m'a tendu la main, m'a proposé un travail. Donc je travaille dans cette association. Et ça, c'est des gens qui prennent des risques. Et prendre des risques, c'est quand même important dans une société où on se cache, qu'on se couvre. Donc non, pour moi, le changement, il s'est fait, alors bien sûr, par aussi un travail intellectuel, toute modestie, un travail intellectuel. J'ai, disons, un petit peu intellectualisé ma vie et par des livres. Et ça m'a permis aussi de me renforcer, de me donner un peu de la force, quoi. Parce que c'est hyper important. T'as moins peur. Tu rencontres moi à l'époque quand je suis sorti, on parlait d'Apollinaire, Picasso, je sais même pas qui c'était. Et ça, le savoir fait peur. Les gens ne le savent pas. Les universitaires ne le savent pas. Le savoir fait peur aux ouvriers. Aux ouvriers, aux classes sociales ou ailleurs, hein, aux voyous, aux machins, aux délinquants. Mais le savoir fait peur. Et il y en a, ils s'en servent comme un pouvoir. Alors ils viennent te raconter des salades qu'ils ont lu Pasolini alors qu'ils n'ont même pas lu. Donc ils viennent te parler, ils viennent te machin, mais pour dominer. Et toujours. Et moi, c'est ce que je disais un jour à des détenus. Vous avez braqué des banques, allez braquer le savoir maintenant. Et allez-y. Il faut y aller. Il faut mettre la cagoule, il faut aller chercher Deleuze là-haut. Là. Tu vois? Et c'est ce que je pense. Alors bien sûr, avec difficulté, parce que c'est dur, il y a la sémantique, les mots à comprendre, il y a un gros travail. Mais n'empêche qu'il faut y aller. Il faut y aller. Et c'est comme ça que ça, je pense que le changement, il s'opère. Tout doucement.
2: Bon, après, le savoir est une arme et soyons armés, comme disait Kerry James. Oui, François.
6: Donc, pour ma part, il y a la confirmation qu'on ne sait jamais quand on change, puisqu'il faut simplement s'apercevoir qu'on est incapable de recommencer quelque chose qu'on a fait. Alors, moi j'aime à dire que ceux qui m'ont tendu la main, eh bien, j'ai le respect pour eux, et cette amitié qui s'est liée avec ces personnes-là, eh bien, m'interdisent de faire quelque chose. Parce qu'ils m'ont fait confiance. Et je suis redevable. Et cette chose est très importante, ne serait-ce que parce que quelqu'un t'a tendu la main.
2: Et ne pas décevoir, tout simplement.
6: Alors après, on peut décliner à l'infini les choses qui pourraient être culpabilisantes. Mais on peut le dépasser aussi, hein, bien évidemment. Mais une fois que on a intégrer le fait d'avoir de l'empathie pour l'autre, eh bien, c'est déjà un grand pas. On est capable de savoir que dans notre vie de délinquant, entre guillemets, eh bien, il y a eu des victimes. Et reconnaître qu'il y a eu des victimes, c'est énorme. Parce que, à cet instant-là, on devient responsable. Et on assume. Et le fait d'assumer change tout.
2: Et comme tu disais, Yazine, faire pleurer sa famille.
1: Moi, ce qui m'a changé, moi, j'étais pendant 15 ans voleur, quoi. Entre 15 et 31 ans. À ma dernière peine de prison, le ministère de l'Intérieur a dit, de toute façon, Yazine Kerfi, il est irrécupérable. Faut le renvoyer en Algérie. Parce qu'avant, j'étais que algérien. Pourtant, je suis né en France. Et quand t'es expulsé, tu passes au tribunal pour l'expulsion. Et là, beaucoup de personnes sont venues me soutenir. Et même le maire de Mantes-la-Jolie, le maire socialiste Paul Picard, est venu à la barre. Il a pris la parole devant les juges. Il a dit, Yazine, c'est un mec intelligent, qui a des capacités, qui a du potentiel. En tant que maire de Mantes-la-Jolie, je me porte garant pour lui et je m'engage à l'héberger chez moi. Et là, il s'est produit un déclic dans ma tête. C'était la première fois de ma vie qu'on regardait plutôt mes qualités. On m'a toujours dit avant que j'étais un bon à rien et un nul. Mais ma famille m'a toujours traité de bon à rien. À l'école, on m'a toujours traité de nul et les policiers m'ont toujours traité de racaille. Donc comme tout le monde le disait, je dis, bah si tout le monde le dit, c'est que c'est vrai. Donc je me suis toujours comporté comme ça. Le jour où on a plutôt mis en avant mes qualités que mes défauts, franchement, ça m'a changé. C'est toujours une histoire de rencontre dans la vie. Et à partir de là, j'ai dit, j'arrête de faire des conneries, mais maintenant je vais aider les jeunes pour pas qu'ils tombent dans la délinquance. Vous voyez, j'ai pas récidivé parce qu'après j'étais passionné par mon travail auprès des jeunes dans les quartiers, quoi.
2: Et aussi, on pourrait passer 4 heures avec vous là. Il y a aussi le rôle de l'école, de l'éducation nationale aussi. Et comme tu disais, Yazid, moi, ça me parle des profs qui disent t'es nul, t'as zéro en dictée, t'es nul en dissertation, t'as un bon à rien, etc. Quand on entend ça tout le temps dans sa jeunesse, etc., on rentre chez soi, on va se coucher, on n'est pas le mec le plus heureux du monde. Et on a
1: envie de prendre notre chemin. Parce que on m'a toujours dit que j'étais ça. J'aurais pu me suicider, je l'ai pas fait. J'aurais pu devenir un toxico, je l'ai pas fait. J'ai choisi la délinquance. La délinquance est un signe de bonne santé chez les jeunes. Et quand je suis devenu un voyou dans mon quartier, je suis devenu quelqu'un, j'étais respecté. Vous voyez, vaut mieux être délinquant que rien du tout. C'est une façon d'exister. Et tu reprends du pouvoir. Quand tu es délinquant, tu as du pouvoir dans ton quartier.
2: D'ailleurs, moi j'entends plein de jeunes, j'ai fait de la garde à vue, voilà, j'en ressors et presque avec un sourire en disant ouais, c'est bon, je vais faire 48 heures, je reviens.
1: Mais oui, oui, tout à fait. Voilà. Oui.
2: Et juste pour finir, on parle pas des femmes là, beaucoup ce soir, enfin en général, les détenues femmes, c'est, en France il y a moins de récidives, j'ai l'impression. Comment ça se passe, c'est le même traitement, elles tombent pourquoi les femmes, elles font pas des braquages,
1: moi j'interviens de temps en temps dans les prisons pour femmes, il y a quand même un paquet de femmes qui tombent pour des affaires criminelles, quoi.
2: Oui.
1: Elles tombent pas pour les petits vols, des choses comme ça, parce qu'ils ont une famille derrière. C'est souvent sur des affaires graves. Ils ont tué leur enfant, leur amant, leur mari, ou des choses comme ça. Ou alors complices. Hein, la complicité, elles sont avec un voyou et tout ça, des choses comme ça. Ou alors, il y en a qui sont dans la récidive, dans les vols et tout ça. Il y en a qui sont dans la toxicomanie. Il y a les mules qui transportent de la drogue d'un pays à l'autre et tout ça. Donc, elles sont... En même temps, les juges essaient quand même de les libérer un petit peu plus tôt parce qu'ils ont une famille derrière. Il y a des enfants, il y a des choses comme ça. Donc, elles représentent que 4% des personnes détenues en France. Hein. Donc, vous voyez, c'est beaucoup moins, quoi. Mais elles sont pas dans le trafic de drogue. Il y en a peu dans les braquages et tout ça, parce que c'est quand même des milieux violents et tout ça, et donc la femme a moins de place à ce niveau-là, quoi.
2: Et à moins de braquage d'ailleurs en ce moment. Enfin, il y a eu la bijouterie il n'y a pas très longtemps là, place Vendôme. Il y a eu la bijouterie place Vendôme, mais c'est difficile de braquer. Enfin, je veux pas, mais braquer aujourd'hui, c'est pas comme dans les années 70. C'est un peu plus compliqué. Bon, on va pas rentrer dans là-dessus. On va marquer une petite pause et on va se retrouver après. Je redonne le numéro de téléphone.
1: Il y en a qui attendent au téléphone.
2: On va l'appeler pendant la musique. Et je donne aussi un numéro de téléphone pour les auditeurs. 09 72 51 55 46.
1: Allez-moi vite à le lire.
2: 09 72 51 55 46 et sur le site internet de Cause Commune si vous aussi voulez poser des questions à nos invités ce soir. Et on se retrouve juste après une petite pause musicale. À tout de suite.

On est toujours sur Cause Commune, on est toujours en direct 93.1. Mes invités font une petite pause, parce qu'on est nombreux autour de la table. Je vous rappelle le sujet de ce soir, on va parler des détenus et de la prison. On en parle depuis une heure avec François Besse qui est avec nous, Yacine, Yazid qui ont tous fait de la prison, et deux sociologues, Michel Kokoreff et Patrick Bonto, qui est là aussi pour en parler. En deuxième partie d'émission, on va échanger sur les quartiers de haute sécurité aujourd'hui et notamment de Redouane Faïd, que vous connaissez, qui a été dans l'actualité il y a quelques années. Et mon invité ce soir, Yacine, l'a visité hier soir, il l'a rencontré et parlé un petit peu de son quotidien et de ses quartiers qui existent en France. Donc voilà, ils vont revenir, ils sont un peu éparpillés dans les studios de Cause Commune et on échange depuis une heure. Vous pouvez toujours m'appeler au 09 72 51 55 46, 09 72 51 55 46, et pour cause en direct. Et on parle ce soir prison, détenus, etc. N'hésitez pas à intervenir. Alors j'ai pas encore lu les messages sur le chat, mais je vais regarder tout ça dans quelques minutes. Donc il n'y a personne autour de la table, ils sont échappés du studio, mais ils vont revenir.

On est toujours en direct sur Cause Commune, ils vont revenir hein, mes invités, donc on parle prison ce soir, donc ils se sont échappés du studio, c'est ma vanne du soir. Ils vont revenir, nous sommes en compagnie de deux sociologues, Michel Kokoreff et Patrick Bonto, que vous connaissez bien, et puis Yacine Yazid, qui ont été des anciens détenus, et François Bess aussi, qui était assez connu pour le coup aussi, car c'était le complice de Jacques Maigrine. On n'en parle pas trop à l'antenne, on parle plus des conditions carcérales, et nous allons parler en deuxième partie d'émission sur les quartiers de haute sécurité. J'attends qu'ils reviennent, on va essayer de les retrouver et on est toujours en direct. Je vous redonne le numéro de téléphone 09 72 51 55 46 09 72 51 55 46. C'est pour ça que j'ai mis un morceau qui dure assez longtemps, le temps qu'on les retrouve. Ils vont pas tarder là.

0: Bon, je vais pas vous mettre de la musique pendant 3 heures, donc je vais vous dire mon invité ce soir, Michel Cocoret, sociologue, qui spécialise de la banlieue, de l'usage des trafics de drogue, des formes de militantisme dans les quartiers populaires. Nous avons Patrick Bonto, qui est sociologue aussi, qui est aussi animateur radio à Cause Commune. Yazid Kerfi, médiateur tout terrain, ancien détenu, et qui lui va visiter les prisons en ce moment. Il fait de la prévention aussi dans les quartiers. Nous avons François Bess qui a fait aussi pas mal d'années de prison et qui s'est évadé cette fois. Voilà, donc pas mal de monde autour de la table. Ils vont s'asseoir de nouveau. Patrick me rejoint. Patrick, ils se sont échappés. Voilà, hop. Le débat continue, mais j'ai repris l'antenne parce que voilà, hop, on va rallumer tous les micros. Est-ce que vous entendez dans le studio là ? Mieux ? Est-ce que au casque tu entends ?
1: Ouais, au casque j'entends, mais là.
0: Mais pas l'enceinte. Pourtant je l'ai mis à fond, c'est embêtant pour les autres.
2: Tu dis que c'est dangereux qu'ils disent des livres.
0: Voilà, on a l'antenne. Yacine, on a l'antenne. On a l'antenne.
3: Là on t'entend plus.
0: Ah, voilà, ils sont en train de parler. Ils sont tous revenus.
4: Oui, oui. Mais c'est pour.
0: J'écoute. Alors on a l'antenne, les amis.

0: à l'antenne. Alors, qui on appelle qui exactement, du coup?
1: Ah, Bince.
0: C'est hein? Qui? On appelle qui? On appelle
2: Mika, il s'appelle Mika.
0: Mika. Donc Mika, tu peux nous en dire deux mots de Mika? Alors Mika c'est... Alors, faut que j'appelle du fixe d'ici. Je vais appeler. Je vais vous lancer sur une question. Quartier haute sécurité, ça s'appelle comment aujourd'hui? Du coup.
3: Sécurité renforcée.
0: Sécurité renforcée. Quartier d'isolement.
2: Oui, quartier d'isolement.
1: QIR. Puisque quartier d'isolement renforcé.
0: Tiens voilà, faut parler devant le micro.
1: Renforcé.
2: Ouais, je pense que
1: renforcé.
0: Alors, hier, tu as visité, on va dire à l'antenne, Redouane Faïd, c'est ça. Donc qui est le détenu, je crois, qui a une peine de prison qui est immense là. Il a combien?
2: 40 années.
0: 40 années.
2: Ouais. Pour l'instant c'est 35, mais là, au mois de septembre, il va être jugé pour Rio. L'évasion en hélicoptère, donc il s'attend à entre 5 et 10. Et comme il n'y a pas de confusion, ça s'additionne. Ça fait 25 plus 10. 10, ça c'est que d'un, il a pris. Plus 10, ça fait 25, 35, 45, normalement.
0: Alors on le rappelle, il a été condamné parce que bon, il a fait des braquages. Entre temps, moi je me souviens très bien de cette histoire, il fait un braquage, il fait preuve de rédemption, il sort un bouquin à un moment donné, hein, c'est ça. Et puis il retombe, il remonte, comme on dit, en braco, il va braquer de nouveau. Dans cette affaire, il y a une policière qui perd la vie aussi. Il retourne du coup en prison et il s'évade, tentative d'évasion une nouvelle fois, et on a eu les images, hein, voilà, vidéosurveillance, etc., explosifs sur les portes, etc. Il se fait rattraper quelques mois après. Donc là, c'est l'un des détenus les plus surveillés en France aujourd'hui.
2: Oui, c'est celui-là, quoi. En rappelant que la femme policière, non, il est accusé de commanditaire dans cette affaire. Il est accusé comme commanditaire, il a pris 18 ans, et après il a fait appel, à l'appel il a pris 25 ans. Donc, et l'évasion de Sequedin, où il a pris en otage du surveillant, il a fait sauter les portes, il a pris 10 ans pour ça, quoi.
0: D'accord. Ouais. Donc au mieux, il sort en 2047, c'est ça.
2: Oui, pour l'instant, mais c'est vrai que quand il y a une femme policière qui est morte dans l'affaire, donc très difficile d'avoir une conditionnelle, des permissions, des remises de peine et tout ça, donc c'est pour ça que c'est compliqué. Actuellement, oui, il est à Condé-sur-Sarthe, la prison la plus sécuritaire de France, avec Vendin-le-Vieil, donc il est en isolement, c'est-à-dire qu'il est dans une tombe, quoi. Il est dans une tombe, il voit absolument personne. Personne, quand il va dans les couloirs, il n'y a personne. Quand lui, il a parloir, personne n'a parloir autour de lui. Et quand je vais, moi, au parloir, il y a un hygiophone, c'est-à-dire que il a trois surveillants derrière lui, trois derrière moi, il y a des micros, puis tu fais parloir de cette manière, quoi.
0: Alors,
2: non, c'est très très difficile. C'est ce qu'on appelle de la torture blanche.
0: Ouais, mais je vais un peu te provoquer. Est-ce que quand on fait deux tentatives d'évasion, etc., est-ce qu'on doit pas être un détenu très surveillé pour le coup?
2: Non, parce que c'est la prison qui a fauté. Le rôle de la prison, c'est de ne pas s'évader. Donc le mec qui s'est évadé, c'est la pénitentiaire qu'il faut condamner en même temps. Donc un détenu qui a une peine aussi importante, qui vit en isolement et tout ça, je trouve que c'est naturel de pouvoir s'évader. C'est pas possible. C'est-à-dire, c'est le seul espoir qui te reste. Peut-être une possible évasion en même temps. Et donc je trouve, si vous laissez une porte ouverte quelque part, c'est sûr qu'il y a plein de monde qui vont partir. Je trouve que c'est normal d'essayer à un moment donné de s'évader. Je trouve que c'est quelque chose de normal en même temps, quoi.
0: Et donc du coup, ces journées, c'est quoi? Il voit personne. Ces journées, c'est quoi? Il voit personne. Toi, tu peux le visiter malgré tout.
2: Je vais le voir une fois par mois. Le matin, il fait beaucoup de sport. Hein, il a accès dans une cellule juste à côté où il y a un petit peu quelques matériels de sport. Il a son une heure de promenade. Et l'après-midi, il bookine des livres. Il s'évade en lisant des livres, quoi.
0: Et il peut parler à personne, juste au surveillant.
2: Personne. Non. Quand les surveillants vont le chercher, ils ont le casque, ils ont comment on appelle la protection de moi, les choses comme ça. Donc ils viennent à plusieurs et tout ça, non? Non. Oui, ils ont le bouclier, quoi. Non, c'est... C'est la torture, la plupart des personnes ne tiennent pas dans ces conditions, quoi.
4: Excuse-moi, je vais te poser une question, ça va durer combien de temps, son isolement, il le sait ou il ne sait pas?
2: C'est la... Malheureusement, c'est la pénitentiaire qui décide, parce qu'il est passé au tribunal pour enlever ça. La justice a dit ok, on arrête l'isolement, mais la pénitentiaire a maintenu, c'est-à-dire elle est passée au tribunal administratif pour arrêter ça en même temps, mais la pénitentiaire a gagné, il dit par mesure de sécurité, enfin tous les 3 mois il doit repasser devant le directeur, et tous les 3 mois il renouvelle son mandat, ça fait 11 ans quand même qu'il est en isolement, par mesure de sécurité.
4: Et ses avocats ils disent quoi, il y a des lois quand même, puisqu'on est en
2: les lois, mais ils essayent,

0: passe au tribunal administratif. Au niveau de la Cour européenne des droits de l'homme, c'est complètement interdit, des choses comme ça. Donc c'est maintenu en même temps, quoi. Donc bien sûr. Ah oui, non, c'est vraiment de l'abus, quoi. C'est de, on essaie de casser son âme à l'intérieur en même temps, quoi. C'est une façon d'écraser la personne.
1: Voilà, alors, ouais, pardon, j'ai un appel, c'est peut-être la personne qui devait nous appeler. Peut-être. Alors, je vais le mettre tout de suite à l'antenne, pour le coup, hop, là, une petite manipulation à faire, je vais m'en sortir, tout va bien. Vous voyez, je fais tout ici, vous avez, hop. Bonsoir, est-ce que vous m'entendez ?
2: Bonsoir, bien sûr, je vous entends très bien.
1: Ah, ouais, je vais couper le micro, hop, hop, là, tu vas entendre. Oui, alors, ton prénom ?
2: Alors, moi, c'est Mika, voilà, j'ai 49 ans, donc j'ai été incarcéré pendant une vingtaine d'années. Hein, de 1999 et je suis sorti en 2017. Donc, allô ?
1: Ouais, on t'entend. Pas de soucis.
2: Super. Donc, voilà, je suis. Je connais bien Yazid. Hein. Bonsoir déjà à vous tous. Je vous écoute depuis le début là de l'émission. C'est super intéressant, évidemment. Je voulais parler aussi beaucoup de la réinsertion de tout ça, puisque moi actuellement, je suis chef de parti. Hein. En fait, la réinsertion, il y a peu de moyens, quoi, hein, au niveau réinsertion actuellement. Si on ne prépare pas nous-mêmes notre réinsertion, il n'y a aucun moyen. Hein. Vous parliez tout à l'heure des moyens ou non, mais il n'y a aucun moyen, quoi. Je veux dire, les choses qu'ils ont, c'est un foyer. Hein. Moi, j'ai fait une longue peine. Donc, il y en a beaucoup dans les longues peines qui sont abandonnés par leur famille et ils ont rien, quoi. Et donc, si vous préparez pas votre réinsertion en amont, c'est à la sortie un foyer et un stage, quoi. Donc, voilà ce qu'on vous propose. Donc, il est très important, comme beaucoup qui sont sur votre plateau, j'ai sauté aussi dans la marmite du savoir. Je me suis documenté, j'ai lu, j'ai écrit, je faisais du slam. Voilà, j'ai fait 4 années à Poissy où j'ai fait un CAP cuisine. J'ai obtenu mon CAP. À l'époque, j'ai passé aussi mon DAU, parce qu'à l'époque, on avait la chance Paris 7 qui venait nous enseigner à l'intérieur de la centrale, hein, les profs d'université. Maintenant, c'est fini, ça. Le DAU, il se fait par correspondance, il n'y a plus de moyens. De toute façon, je pense, et je suis sorti il y a quand même peu, bon, ça fait 6 ans déjà, hein, c'est voilà, mais il y avait les moyens déjà, ils étaient moindres, quoi. Hein. Si tu prépares pas ta réinsertion, t'es cuit. Donc moi, pour ma part, donc j'ai eu la chance de quitter déjà le régime de la centrale sécuritaire, parce que j'ai fait 10 ans de centrale sécuritaire en tout, Saint-Maur 2 fois, Moulins, Lannemezan, j'ai fait 20 transferts en tout, hein. J'étais un boucan d'enfer à moi tout seul aussi, très revendicateur, on défendait nos droits et les conditions de détention, etc. etc. Et j'ai la chance d'intégrer donc Poissy et un stage de formation cuisine, où là, comme nous tous, la chance, la rencontre. Je rencontre un chef de cuisine extraordinaire. Où là, voilà, je rentre, j'aime ça déjà cuisiner, au placard, on bouffait pas la gamelle, hein, je faisais à manger, enfin voilà, quoi. Donc, hein, pour partager, voilà. Et donc, là, je rencontre un prof de cuisine qui voilà, il voit des capacités en moi, et il me dit, voilà, toi qui me parles d'horizon, t'as un métier là dans les mains où c'est une lucarne vers le monde, quoi. Voilà. Et la vie, c'est aussi ça, c'est aussi les rencontres et l'envie aussi de s'en sortir de tout ça, hein, et de faire quelque chose, quoi, de se projeter. Déjà que c'est pas facile de se projeter, mais il faut avoir cette force-là de se projeter, de se dire, voilà, de pas rêver, quoi. Parce que dehors, c'est pas un rêve, quoi. Hein. Donc c'est difficile. Et donc voilà, et en sortant, j'ai été chef moi-même, hein, de cuisine pendant 1 an. Là, j'ai travaillé dans un établissement de décembre dernier à mai cette année où j'étais chef de partie dans un établissement 5 étoiles à Val Thorens. Donc voilà. Je me suis donné les moyens. On m'entend toujours ?
1: Oui, bien sûr, on t'entend, on t'écoute.
2: Ok,
1: on t'écoute,
2: okay, okay,
1: tout
2: okay.
1: Va bien, toujours à l'antenne.
2: Et donc, la réinsertion, je vous le dis à tous, la réinsertion, il n'y en a pas beaucoup en définitive. Et d'autant plus que même le savoir à l'intérieur de nos prisons, ils nous l'enlèvent. Il y a de moins en moins de centres de formation. Comme je vous disais, avec Paris 7 pour passer le bac littéraire, c'est fini tout ça. Il y a de moins en moins de moyens. Déjà, le ministère de la Justice, c'est l'un des ministères, il n'y a pas de thunes, quoi. Je veux dire, on donne pas les moyens, quoi. C'est un peu une anarchie, quoi. Je trouve que c'est. On parlait des pays scandinaves où là, oui, effectivement, mais nous, on est dans un système archaïque en France aussi. Enfin, je trouve que c'est on marche un petit peu sur la tête aussi, quoi. Hein. Alors, qu'est-ce qu'on veut faire des détenus? Encore pire, qu'est-ce qu'on veut en faire de ces gens-là aussi? Enfin, il n'y a rien en définitive. Il y a peu de moyens qui sont mis en action. Encore une fois, si vous-même vous prenez pas en main et vous faites pas les choses, il n'y a rien qui de leur côté qui arrivera, quoi. Hein. Et comme quoi, je suis on peut y arriver. Hein. J'en suis la preuve. Hein, donc aujourd'hui, je suis projeté. Je vais être exilé là au Portugal. Voilà, je suis en train de monter à une chambre d'hôte là avec ma compagne au Portugal. Là, j'en reviens où j'ai passé 5 semaines. Enfin voilà, je trouve que c'est dommage que dans nos prisons on nous enlève aussi cette culture-là qui enfin voilà quoi. Hein, donc voilà, je vous écoute aussi.
1: Non, on écoute attentivement. Est-ce que vous voulez réagir, messieurs?
0: On n'entend plus.
2: Ouais,
1: c'est normal. Là, il dit plus rien là. Là, c'est à vous. Je suis obligé de couper et remettre le micro. Ouais. Là, voilà. Est-ce que vous voulez réagir par rapport à ce que nous dit?
3: Déjà, il y a une réaction à chaud que j'ai. On a oublié de parler des prisons de la misère. Aux États-Unis, il y a une privatisation des prisons. Le néolibéralisme sauvage fait que, en fait, le capitalisme rentre dans les prisons et prend justement les détenus de sous-prolétaire à prolétaire. Il leur demande. Alors, parfois, quand on achète, on loue un billet d'avion, par exemple, on tombe sur un prisonnier qui est au téléphone. Il dit bonjour, je voudrais réserver pour un, tout à fait, voilà. Donc, il y a des plateformes téléphoniques qui utilisent des prisonniers parce que les prisons sont privées et exploitent les prisonniers, etc. Mais exploitation, c'est facile quand on est effectivement à l'extérieur, mais en tout cas, ça donne du travail. Et ça permet aussi, la question de la profession, stage, formation, cuisine ou d'autres professions, la question c'est effectivement l'emploi. L'emploi, effectivement, comment on bascule dans ce régime là où il y a, et là aussi on retombe sur le néolibéralisme, il n'y a pas de fric qui est donné pour les prisons, comme il n'y a pas de fric qui est donné pour les écoles, comme il n'y a pas de fric qui est donné pour tout le service public, les hôpitaux. Et il y a un excellent bouquin qui est sorti là-dessus, qui brasse tous les ministères, de Julie Gervais, Le Pelletier, la Fondation Copernic, qui s'appelle La valeur du service public, et qui montre qu'effectivement la droite, la bourgeoisie démolit l'État, et donc démolir l'État, c'est aussi démolir les possibilités d'insertion des prisonniers. C'est un système, c'est un tout en fait qu'il faut voir. Tout ce qui est aujourd'hui classe populaire, dominée, est broyée. Il y en a que pour les grandes écoles, pour le fric. Il faut savoir que les grandes écoles, c'est 2/3 des budgets pour 1/3 des étudiants. Les hôpitaux, on le sait, les infirmières sont en burn-out. Les travailleurs sociaux, il y en a 1 million en France, ils sont tous en burn-out aussi. Il y a énormément qui abandonnent, etc. Donc il y a ce démantèlement qui vient de Reagan, de Thatcher et qui arrive ici. Et donc, le peu d'assos qui reste se démène, court dans tous les sens, comme autour de la table le sont les travailleurs sociaux qui essayent d'aider dans les assos les sortants de prison, et voilà, et l'État abandonne. Donc il faut, c'est ça le constat. Donc le constat, c'est pas encore une fois faire la double peine en disant mais toi le prisonnier, qu'est-ce que tu fais pour ta réinsertion? Il faut voir effectivement les services de réinsertion, les SPIP et tous les, quels moyens sont donnés, quelles formations sont données aux éducateurs, comme tu dis effectivement Yazid. Quels moyens sont donnés? Quelles sont les portes ouvertes, effectivement? Alors, après, il y a une véritable expertise. L'expertise, c'est vous. Nous, ici, de l'extérieur, effectivement, l'important, c'est que ce soit les gens compétents. Moi, par exemple, quand on est sur les SDF ou quand on est sur l'écologie, on fait appel à la LPO ou autre. On fait appel à des gens compétents, experts sur les questions. Je pense que vous avez, vous, Yazid et Yacine, vous avez un rôle énorme d'expertise, de diagnostic pour dire, voilà, comment on fait pour inventer tout ce qu'on dit nous en sociologie sur les capacités d'agir, la résilience, l'action, etc. Comme le copain qu'on vient d'entendre à la radio, là. C'est vous qui l'avez, cette expertise, parce que vous êtes à l'interface des mondes. C'est à vous, effectivement, de, voilà, et de pouvoir avoir des moyens de lutte pour pouvoir dire à un moment donné, voilà, il faut contre le néolibéralisme que les prisonniers puissent avoir. Maintenant, sur l'invention, c'est ça qui est intéressant, c'est quels sont, alors qu'il y a 3 millions de chômeurs dans le prolétariat qui trouvent pas de boulot, c'est quoi les voies? Il parlait de la cuisine, là. Les dominants parlent tout le temps du refus d'aller sur les niches où il y a des métiers en tension. On trouverait pas, on n'a que des feignants. Voilà, les entreprises veulent du boulot, on trouve pas de gens. Bon, et si vous lisez effectivement, ne serait-ce que dans le bâtiment, Nicolas Jounin, chantier interdit au public, on voit les conditions de travail dans le bâtiment, les accidents du travail, les maltraitances extraordinaires, le monde déjà du travail à l'extérieur et de violences extrêmement fortes. Donc, il y a beaucoup de prisonniers aussi quand ils sortent. Qui vont vous dire, attends, moi quand je suis guetteur en banlieue, je vais me gagner 1500 ou 2000 euros ou 3000 euros. Toi, tu fais le rigolo avec tes quoi, tes 1000 euros par mois ou machin truc. Donc, si jamais on offre comme possibilité de réinsertion par le travail social, on dit soit prolétaire et soit heureux d'être prolétaire. Ah oui, dans quoi? Dans le bâtiment pour être broyé par le travail précaire, des intérimaires, etc. Pour être dans l'hôpital, pour être aide-soignant, pour me foutre une balle dans la tête vu les conditions de travail des aides-soignants, pour faire quoi? Quel type de boulot? Donc, les prisonniers sont aussi, je dirais, en phase structurale, en homologie avec la prison à ciel ouvert dont tu parlais tout à l'heure, qui sont les conditions de travail aujourd'hui dont on veut pas parler. On parle que l'accès au travail, ferme ta gueule, mais les conditions de travail sont terribles. Donc les jeunes sous-prolétaires qui disent « moi je préfère le trafic de shit » parce que de toute façon qui consomme le shit? C'est les classes moyennes, majoritairement. Les classes moyennes intégrées. Et qui consomme aussi de la cocaïne et tout ça? Les cadres, il y a beaucoup de cadres. Dans l'IREM, l'Institut de Recherche et d'Études sur les Boissons, les cadres se défoncent au whisky, à la vodka, etc. Et les prolétaires consomment de l'alcool, les petits bourgeois moins, et on remonte sur les cadres avec consommation d'alcool. Sur la drogue, c'est à peu près la même courbe. Donc ils vendent du shit. Donc la question, c'est effectivement, quelles sont les portes concrètes? Quand on voit qu'aujourd'hui, les voies du prélèvement direct ou des métiers, on va dire, alternatifs, rapportent plus que la proposition de la condition ouvrière aujourd'hui dans les conditions de travail. Donc, voilà, jeter la pierre une fois de plus aux prisonniers qui ne veulent pas s'insérer. Nous, on dit dans notre petite marge de discours, de message, c'est beau d'avoir un individu qui s'en sort dans un stage formation cuisine, mais l'immensité des gens sont aussi dans des conditions de travail très très difficiles. Je dis ça pour une fois de plus ne pas criminaliser les sortants de prison dans leur accès au travail.
1: Mika, t'es toujours là?
2: Ouais, toujours là, ouais. Ouais, bien sûr. Ouais, bien sûr, ouais, non, c'est exactement ça. C'est-à-dire aussi, c'est un combat de chaque jour, parce qu'on sort aussi avec une étiquette. Moi, j'ai été quelqu'un de très violent, très impulsif, notamment, voilà, j'étais incarcéré, hein, j'ai fait 20 ans plein. Donc, là, vous êtes dans le royaume d'une violence incroyable, surtout en centrale sécuritaire. C'est assez violent, quoi. Moi, j'étais jeune, hein, j'étais l'un des plus jeunes quand je suis arrivé à Saint-Maur. Ah, c'était des tombeaux, j'ai flippé, moi. J'ai vu les mecs, moi ça m'a fait un petit peu peur tout ça. Puis j'étais un combattant, combattre, ça permet de garder les pieds sur terre, être combatif, hein, aussi, garder espoir, hein, c'est aussi important, c'est le message. L'espoir, les gars, puis rêvez pas. Et surtout, la vie dehors, soyez acteur de votre vie et pas spectateur, quoi. Et je suis la preuve que on peut y arriver. Comme je vous dis, j'étais chef de cuisine pendant un an, seconde cuisine, chef de partie, Yazid, hein, je fréquente Yazid, je connais bien Yazid, il connaît mon parcours, enfin voilà, et y croire, quoi, c'est ça. Il y a plein de potentiel en prison, je l'ai vu, dans la musique, dans l'écriture, il y a plein de choses, mais on veut pas, justement, quand vous êtes intelligent, un taulard qui est intelligent, il fait peur. Il fait peur, malheureusement, parce qu'il a cette capacité-là, intellect, de réaction, de plein de choses. Et on essaye d'anesthésier ça, voilà. Et on vit malgré tout dans une espèce de... La société, je trouve, on vit dans une espèce de dictature maquillée. Et quand vous voyez les pays qui ont été sous le régime de la dictature, qu'est-ce qu'on a enlevé en premier? Eh bien, c'est le savoir. Parce que ça fait peur, le savoir. Quelqu'un qui est intelligent. Quelqu'un qui a une compréhension, qui a une... Voilà, c'est... Voilà. Moi, j'ai combattu contre tout ça, contre un système carcéral oppressant, la centrale de Moulins, c'est très oppressant. J'ai fait 3 ans, notamment, hein, je suis ami avec Redouane Faïd, je vais le voir ce week-end, Redouane, hein, donc voilà, j'ai fait 3 ans avec lui à Moulins, c'est des conditions de détention qui vous permettent pas à quoi que ce soit, déjà, hein, en centrale sécuritaire, le grand banditisme est réuni, c'est l'école du crime, bordel, hein, on vous l'avait signalé, c'est ça, c'est l'école du crime. Donc si vous, moi, le truc que j'avais, pour faire une toute petite parenthèse, il fallait déjà que je me sorte de cette condition-là qui est en moi dangereuse. Je me rendais compte que, voilà, j'ai fait du mal autour de moi, hein, mon histoire c'est un règlement de compte, ça a mal tourné, voilà. Hein. L'acte que j'ai commis, je ne pourrai jamais le réparer. Par contre, je me suis dit, je vais le réparer différemment, quoi. Et ne serait-ce que par mes actions, humainement, et dans quoi je suis engagé, dans ma profession. Hein, j'avais en cuisine, j'avais un commis, un apprenti à mes côtés, à gérer, à tout ça, enfin bref. Mais voilà, pour dire que c'est il faut donner aussi l'espoir à ces jeunes et leur mettre sur la réalité des rails aussi. Parce que dehors, on n'est pas au pays, on n'est pas, c'est pas Alice au pays des merveilles, les gars. Voilà, c'est très dur, quoi. Hein, surtout déjà quand vous avez une étiquette dans le dos, il faut combattre ça. Moi, je me suis dit, une fois que je suis sorti, la vie est belle. La vie est belle. Je suis en bonne santé. Voilà. Maintenant, fonce. Et intelligemment, et n'aie pas peur. Moi, je m'en foutais de mon étiquette, j'ai fait 20 piges, ça m'a pas empêché de travailler, et ça n'empêche en rien. Je pense aussi que l'être humain se met pas mal de barrières, quoi, en se disant, il y a beaucoup de jeunes qui disent, ouais, mais tu comprends, dehors, qui va m'embaucher parce que j'ai fait ci, parce que j'ai fait ça, parce que je suis comme ci, parce que je suis comme ça. Déjà, je trouve que l'être humain, il y a déjà assez de barrières comme ça, que la société nous inflige, etc. Et en plus de ça, l'être humain se met des barrières. Parce qu'il y en a beaucoup qui disent, ouais, mais tu comprends, dehors, voilà, il y a... Eh ben non, mon gars, il faut foncer. Et puis, enfin, moi, j'ai sauté aussi dans la marmite hein, du savoir, de tout ça. Donc, c'est une autre philosophie. Moi, mon évasion, je me suis faite aussi dans les bouquins, dans l'écriture. J'ai eu la chance, hein, je connais bien Grand Corps Malade, dont la Vita à Poissy. J'ai fait une scène avec lui à Poissy. À l'époque-là, nous avions une vie culturelle incroyable. On nous donnait la chance à ça. Et on nous l'a retiré aussi petit à petit, parce qu'il y avait des gens de l'administration pénitentiaire qui étaient contre. Mais comment ces gars-là, ils connaissent Grand Corps Malade ou Boudère qui est venu, enfin bref, une tonne d'artistes est venu sur Poissy. Mais l'administration pénitentiaire, il y avait des gens qui étaient réfractaires à ça. Vous comprenez? Parce qu'on ne veut pas aussi, quelque part. Alors il y a un côté qui voudrait bien, puis un côté qui ne veut pas. Enfin. Et je trouve que on vit dans un système archaïque, et comme vous disiez justement tout à l'heure, nos pays scandinaves, mais ils sont en avance, ils ont tout compris finalement. Ils ont tout compris, ils mettent en œuvre des solutions de réinsertion, mais réelles. Nous, on est dans un système, comme je crois disait Yazid, de répression. Totale répression. Je pense pas que c'est comme ça. Et puis bon, on voit notre société, on marche sur la tête quand même, les gars. Il faut dire les choses. Donc, en prison, on avait aussi le reflet de l'extérieur. Hein. Moi, je vais vous dire quelque chose. En 2003, déjà, c'était une perdition. Je me suis dit, les mentalités en prison ont changé. Hein, c'est fini, les codes d'honneur, le respect. Moi, j'ai connu encore un peu ça en centrale sécuritaire. Il y avait du respect. Il y avait des codes d'honneur, il y avait plein de choses. Des mentalités aussi ont changé, enfin franchement tout a viré, quoi. Donc on marche un peu sur la tête, quoi. Puis j'ai l'impression, on veut pas non plus donner un coup de boost à tout ça, quoi. Hein, j'ai l'impression qu'il y a des freins de partout, alors que ça pourrait être peut-être plus simple. Hein, les choses, mais on se complique les choses, on veut pas, et puis surtout, je vous dis, j'en suis témoin, le savoir en prison, on le retire aussi petit à petit, parce qu'un détenu qui est intelligent, ça dérange, c'est pas bon. Donc voilà, après aussi, pour en revenir, là vous allez parler des QH et des quartiers isolement, c'est encore pareil, hein. Redouane, il subit un système, mais vraiment c'est une guillotine carcérale quelque part, hein. C'est très dur. Alors ok, si et ça, mais il faut mettre en œuvre des choses. Enfin, c'est inhumain ce qu'il peut vivre. Franchement, c'est inhumain. Je devais le voir à Fleury-Mérogis. En plus, c'était à l'aube de son anniversaire. On me l'a transféré la veille de ma venue, par exemple. Hein. Et voilà. Enfin, il y a un système comme ça pervers, je trouve. Il y a beaucoup de perversion. Il y a beaucoup de choses. Bon, en tout cas, voilà. Moi, le seul message que je pourrais passer, c'est quand on veut, on peut. Voilà. Il faut se donner les moyens. Il faut que les gars se donnent un petit peu de moyens. Et puis on y arrive. Voilà. C'est un combat.
1: Merci, voilà. Mika. Merci de ton témoignage, en tout cas. Tu veux, Yazid, dire maintenant? Voilà. Bon, bah merci. Merci pour ton témoignage. Et aujourd'hui, ça va, toi? Tu t'es réinséré, en tout cas, t'as réussi.
2: Ah ouais.
1: Et on voit quand tu parles, t'as quand même le sourire au bout des lèvres, là.
2: Ah, mais.
1: Et là, tu respires.
2: Dire, je vais vous dire quelque chose à tous, les gars. Mais le rire, c'est une thérapie extraordinaire. J'ai jamais. Au placard, mais on rigolait aussi, quoi. Je veux dire, on était vivants, on faisait du sport, on avait une hygiène de vie. Puis, je viens d'une autre génération aussi, j'ai 49 balais, j'ai connu la prison aussi d'avant, les années 90, c'était autre chose, c'était une autre mentalité aussi, quoi, je veux dire. Hein. Donc, oui, alors d'aujourd'hui, je suis avec une femme depuis 3 ans, ça se passe super bien, enfin voilà, je suis réinséré, je réussis professionnellement, c'est magnifique. Et puis là, je reviens du Portugal, on a passé 5 semaines, puisqu'on reprend la maison, je vais quitter la maison des parents de ma femme, et puis là, on est en train de monter une chambre d'hôte à côté de Porto. Voilà, donc on ouvrira l'année prochaine, hein. Là, je pars au mois de septembre.
1: Tu vas nous inviter, on va venir.
2: J'espère bien, avec grand plaisir.
1: Passe les douanes, les gars, hein, si c'est possible, hein, si on n'a pas de soucis.
2: Non, passe les douanes, il n'y a pas de problème. Non, pas de soucis. Okay. Et encore une fois, voilà, bravo à vous.
1: Merci, reste avec nous jusqu'au bout de l'émission, voilà, là, il nous reste encore un petit peu de temps. Merci Mika de ton témoignage,
2: merci
1: en tout cas. Merci infiniment.
2: Merci.
1: Merci. Voilà, témoignage poignant, là. Enfin, poignant, en tout cas, voilà. Ah, vous m'entendez là?
4: Non, on
1: n'entend
4: plus rien.
1: Ah oui, alors. En fait, quand j'allume vos micros, vous m'entendez pas, donc là je vais les rallumer, quand ça va être à vous, je rallume les micros. Voilà. Donc on voulait prendre la parole. On était sur les quartiers d'haute sécurité, on était là-dessus, parce que c'était un peu le sujet du soir. Alors, moi j'ai un autre exemple. Alors c'est peut-être rien à voir, mais j'étais un peu provocateur. Salah Abdeslam vit la même chose. Lui, en Belgique, il est dans un quartier de haute sécurité pour acte de terrorisme, etc. Il a été jugé, tout ça. Est-ce que c'est légitime de l'enfermer, lui, dans une cellule qu'il ne voit personne et qui paye, finalement, ce qui s'est passé? Donc, voilà, là, je sais, c'est peut-être très provocateur, mais est-ce que y a des actes, entre guillemets, inhumains? Est-ce que nous, on doit être inhumains aussi? Voilà, c'est la question. Est-ce qu'à un moment donné, sa peine doit être à l'auteur de ce qu'il a fait? Voilà, je sais pas si j'étais très clair, mais les citoyens vont dire, vous savez, il y a des citoyens aujourd'hui qui vont dire, des Français ou d'autres, qui vont dire non, mais moi je veux qu'il croupisse en prison, il a fait l'innommable, je veux pas qu'il ait la PlayStation, je veux pas qu'il voit des gens, je veux pas qu'il joue aux cartes, et je veux pas que ça soit cool pour lui quand il est à l'ombre, quoi.
3: Moi j'aurais juste une chose à dire, toujours faire la comparaison. Lui, effectivement, il a organisé la mise à mort, etc. Dans la réflexion, il faut jamais oublier, et ça gêne, la mise à mort que nous on fait. C'est-à-dire, par exemple, la France au Rwanda qui a aidé les Hutus à exterminer les Tutsis, c'est quand même 500 000 personnes qu'on a tuées où la France est complice. La Bosnie, c'est 200 000, où la France, Mitterrand, défendait les Serbes parce qu'il considérait que les Croates, les Oustachis étaient hitlériens, etc. On a tué Sankara, et combien d'émissions j'ai fait sur Thomas Sankara, sur Cause Commune, etc. Donc l'impérialisme français tue. Dans les années 60, il y avait 1 millier de travailleurs algériens qui étaient tués par les accidents de travail dans le bâtiment, chaque année, 1 000. Qui fait grosso modo 10 000 sur la décennie 60-70. Est-ce que on a attaqué Bouygues? Est-ce que on a attaqué les professionnels du bâtiment? Jamais. Donc, ce qu'il faut avoir, c'est que la violence de certains, effectivement, ok, elle existe, mais la polarisation sur toujours les mêmes figures, même si effectivement il n'y a rien à dire par rapport à ce qu'ils ont fait, empêche toujours de dire que l'État ou même les classes dominantes sont elles aussi criminogènes, voire pire par rapport au nombre de morts. Voilà, ça c'est un fait qui n'est jamais discuté dans les sciences sociales, par exemple. Ce, mon ami, effectivement, nous dit que il y a la science sociale qui fait ce qu'elle peut, etc. Mais bon, voilà. En tout cas, Michel, moi je pense que la science sociale systématiquement va voir du côté des dominés, donc la délinquance, etc.
5: On n'est pas là pour parler des sciences sociales.
3: Non, Michel. Complètement. Mais c'est pour dire que.
5: Si tu me permets,
3: oui.
1: Michel, faut que tu prennes l'autre micro.
5: Alors.
1: L'autre micro, ouais. Vas-y.
5: Bon, si on raisonne de façon comme ça, très basique, on peut dire, bon, quelqu'un a commis un délit, il a une dette vis-à-vis de la société, il doit donc payer vis-à-vis de la société, et ce prix se traduit par une peine qui est plus ou moins longue. Bon. Mais le problème, c'est que d'un côté, une fois payé sa dette, il y a effectivement cette étiquette dont parlait Mika, qui se poursuit une partie de sa vie, c'est ce qu'on peut appeler l'effet casier judiciaire, hein, c'est-à-dire, vous avez fait ça, bon. Mais non, j'ai déjà été puni pour ça, oui, mais bon. Donc c'est un stigmate qui fait que bien souvent il y a un certain nombre d'employeurs qui ne veulent pas embaucher des jeunes ou des moins jeunes parce qu'ils ont fait de la prison. Donc la peine, au-delà de la peine qui a été faite, continue à produire ses effets. Et puis par ailleurs, moi je suis désolé, mais même les pires des meurtriers ont droit à un certain nombre de droits, alors qu'ils sont traités de façon totalement inhumaine. Et effectivement, le cas de Redouane Faïd, qui n'a pas que des amis, y compris dans ce débat, il est assez significatif. Il se trouve qu'il a publié, en échappant d'une certaine manière à son contrôle, je ne sais pas comment il a fait, mais il a publié avec une journaliste, qui était journaliste au Journal du Dimanche, un livre qui s'appelle « Depuis l'enfer gris ». Bon. Ce livre a été publié en 2023, je le conseille fortement, et je voudrais juste, si vous me permettez, lire un passage. Le livre, d'ailleurs, est introduit par une magnifique citation de Baudelaire, bon, ça on voit aussi, quand on regarde une fenêtre fermée, on voit plus que quand on regarde une fenêtre ouverte. Bon. Mais alors, la journaliste, qui s'appelle Plana Radenovic, lui demande « Vous êtes placé à l'isolement, qu'est-ce que ça signifie concrètement ?» Réponse, on est emmuré vivant, on ne voit personne, on ne touche personne, au sens propre et au figuré. C'est de l'exclusion totale, une vie de paria, de rebut de la société. Il n'y a aucune activité, pas de travail, ni d'atelier informatique. Tout ça, c'est interdit. Alors on survit hors du temps, en totale autarcie. Nous sommes des êtres sans contact, attendant la fin de la vie. Question, comment se déroulent vos journées? Ça dépend de l'humeur des surveillants. Eh, donc ça, il y a aussi, bon... avec un gardien correct, j'ai droit tous les deux jours à une séance de sport dans une cellule minuscule. Et à une heure de promenade, matin et soir, dans une petite cage bétonnée. Mais certains refusent les promenades ou le sport. Voilà l'arbitraire. Hein. Certains refusent les promenades ou le sport. Certains gardiens. Sans raison ni justification. Ils retournent ta cellule lors des fouilles. Laissent leurs traces de bottes sur tes draps. Ils me mettent excessivement à poil pour me fouiller alors que je ne croise personne. Ils regardent à plusieurs mes parties intimes. Je les appelle la brigade des zizi. Manque pas d'humour. J'essaye de tourner en dérision ce processus de déshumanisation. Humiliant, violent. C'est un enfermement mortuaire et morbide. Toute la barbarie pénitentiaire est concentrée dans cette structure carcérale hyper criminogène. C'est fait pour écraser ton âme. Donc on remarquera que quand même il a du style, hein, Redouane Faïd, mais encore une fois, la question n'est pas faut-il qu'il paye, hein, ce n'est pas simplement celle-là, mais est-ce qu'on est encore dans une société démocratique où les détenus n'ont plus aucun droit et sont traités, je ne vais même pas dire comme des animaux, mais pire comme des animaux. C'est ça, c'est le problème de l'excès.
1: Vous voulez ajouter quelque chose ? Par rapport à ça.
0: Oui, je veux rajouter. Enfin, pour moi, on n'est plus dans la justice, on est dans la vengeance en même temps. Hein. Mmh. Certains se vengent et tout ça, donc c'est plus de la justice. Et moi, je pars du principe que même le pire des criminels a quand même plus de qualités que de défauts. Moi, par exemple, quand j'interviens en prison, j'ai dit aux détenus, prenez une feuille, mettez vos qualités d'un côté, mettez vos défauts. Vous allez voir que vous avez quand même plus de qualités que de défauts. Donc, il faut tout le temps être plutôt dans la désescalade. que ce soit Abdeslam ou n'importe qui, essayer de les rendre meilleurs en même temps. À un moment donné, ils ont fauté, ils ont fait des choses très graves, ils ont été jugés, on n'a pas les rejugés une deuxième fois, mais il faut essayer de trouver le meilleur d'eux-mêmes en même temps. Et que parce que c'est des humains. Quand on dit inhumain, non, ce sont des humains qui ont tué, qui ont fait des choses là. Donc essayer de trouver le bon chez les personnes en même temps, de se retrouver. Quand on commet des actes, il y a quelque chose qui ne va pas en même temps, à l'intérieur d'eux en même temps, mais forcément ils ont quelque chose de bien. Donc il faut essayer de retrouver le bon de leur côté. Moi j'ai changé le jour où on a regardé plutôt mes qualités que mes défauts. C'est ça. Donc à un moment donné, il faut être dans la désescalade et essayer de trouver qu'est-ce qu'il a de bon à l'intérieur de lui, quoi. Sinon, on n'est que dans la surface, on regarde à l'intérieur, et forcément on va se venger. Je prends juste un exemple. Mercredi, j'interviens à la prison d'Orléans avec des chefs d'entreprise du bâtiment parce qu'ils n'arrivent pas à retrouver du personnel. Les chefs d'entreprise sont d'accord d'aller en prison et demander à des personnes nous on a du travail, on peut vous former puis on peut être tuteur de vous. Et certains ont demandé est-ce qu'on peut savoir les motifs pourquoi ils sont en prison, et la pénitentiaire elle a dit non, puis ils ont complètement raison, non, on n'a pas à vous donner les motifs pourquoi ils sont en prison, parce que ça veut dire qu'on veut donner une chance à tout le monde. Sinon on va sélectionner, non celui-là je le veux, bah celui-là il a fait ça comme délit, les pointeurs j'en veux pas, les choses comme ça, donc on donne une chance à tout le monde. Donc à la rigueur on n'a pas besoin de savoir les motifs en même temps. Parce qu'une fois que tu sais les motifs, tu vas pas regarder les personnes et tu dis non celui-là je le veux pas. Donc ce sont des humains qu'on a en face de nous, ils ont fauté, ils sont en prison, ils payent, ils ont payé, et maintenant notre travail c'est de travailler sur préparer leur sortie en même temps quoi.
6: Je suis un peu d'accord avec toi. Quand il parle de vengeance, de revanche ou de vengeance, je sais pas ce que tu as dit en temps. Ouais, je pense qu'il touche juste, parce qu'il faut comprendre que même la prison, elle a une histoire. Et c'est quasi religieux ou théologique, hein, la prison. Il y a un côté expiatoire. Il y a un côté où tu dois te flageller.
5: La punition des âmes.
6: La punition des âmes. Il y a pénitentiaire, c'est pénitence. Hein, ouais, c'est donc il y a quelque chose de fort là-dedans, tu vois, c'est du mets-toi à genoux. Et quand on voit en général dans la pénitentiaire, que des gens résistent et qu'il y a des âmes qui résistent. Mais on veut les casser, on veut les briser. Et c'est pour ça que quand il a parlé tout à l'heure, Mika, du savoir, en détention, un savoir fait peur. Pourquoi ? Parce que la culture, elle permet d'être libre. Et un homme libre, on n'en veut pas. Et c'est pour ça que je dis que c'est doublement dans cette lecture-là, il y a une double, je dirais même une double vengeance. On veut... Je ne sais pas si vous m'avez compris un peu, mais... Double peine, voilà. Double peine.
1: François, tu veux dire par rapport à tout ce qui est dit ?
7: Moi, j'ai une difficulté toujours avec le jugement sur ce que la pénitentiaire inflige. Parce que bien évidemment, on a en face de soi des personnes qui sont là pour appliquer le règlement d'un directeur en plus, parce que dans chaque prison il y a un directeur qui décide, et selon les prisons, ben moi j'en ai connu plusieurs où effectivement ben j'ai eu la chance de rencontrer un directeur de prison ou un surveillant chef de prison qui m'a sauvé la vie. Donc c'est pas si simple en fait. Il y a de la vengeance bien sûr. Quand j'ai été repris la première fois après ma première fuite, certains surveillants se frottaient les mains pour m'accueillir au cachot, et c'est le surveillant chef de l'époque qui leur a dit vous ne le touchez pas, et ce surveillant chef là m'a sauvé la vie parce que je me connais. Si quelqu'un s'était mis à me toucher, je ne me contrôle plus, moi. Je suis tout petit, je fais 55 kilos, mais je renonce pas.
6: Hein? Donc, on parle pas de cas individuels, hein, on parle pas d'une perte du personnel, on parle d'une machine. Ouais, on parle vraiment d'une machine administrative.
7: Oui, mais voilà. Alors, bien évidemment,
6: sur le plan humain, on va pas condamner un gardien qui fait son travail et compagnie. Non, on parle bien sur le plan de cette machine administrative.
7: Mais c'est pour ça qu'on est tous les trois différents. Moi, je ne peux parler que de mon expérience. J'ai entendu quand j'étais au cachot des surveillants qui tabassaient un autre détenu en face. Bien sûr que j'étais révolté, que je tapais dans la porte. Et qu'est-ce que je pouvais faire ? Parler avec mon avocat en disant, ben voilà, les surveillants ont tabassé un détenu juste à côté. Et ça change rien. Hein. Donc les difficultés, c'est pas blanc bleu à l'intérieur de la prison, c'est pas blanc bleu. Il y a des, par exemple, Taleb Hadjadj, eh bien, il s'est pendu lors de sa détention à Clairvaux. Pourquoi ? Parce qu'il n'en pouvait plus de se battre contre l'administration pénitentiaire. Et il n'avait aucune issue. Il ne pouvait pas vivre à l'intérieur de la prison. Mais la seule issue qu'il a trouvée, c'était de se pendre. Bien sûr que c'est une structure qui est oppressive quand on lui résiste. Mais par exemple, c'est toujours pareil, hein, je vais parler de moi. Un jour, je suis au cachot et il y avait un repas sur deux. Un jour, on mangeait, un autre jour, on mangeait pas. Et le jour où on mangeait, il y avait comme dessert, il y avait une pomme. Et moi, avant de sortir en promenade, je mets la pomme de côté, espérant pouvoir la garder jusqu'au lendemain. Quand je suis rentré de la promenade, il n'y avait plus la pomme. Et le surveillant m'a dit, mais vous devez manger à l'horaire du repas. Et il n'y a pas de frigo pour conserver, c'est simple. Ouais. Eh bien, qu'est-ce que j'ai fait ? Je ne me suis pas révolté contre ce système qui allait s'imposer à moi. J'ai dit, ok, à partir d'aujourd'hui, François, il n'y a plus de dessert. Et j'ai supprimé le dessert. Quand il me donnait un dessert, je disais, oh non, j'en veux pas. C'était ma façon à moi de les renvoyer, de n'avoir aucune prise sur moi. Mais je faisais ça pour me sauver, hein, comme d'autres font autre chose. Là, quand on passe à la culture, on se sauve. Moi, quand j'ai rencontré quelqu'un qui m'a fait philosopher pendant 8 ans avec Spinoza, il m'a sauvé.
5: Oui. Alors ça, effectivement, moi, ça m'évoque aussi de Primo Levi à Goffman, tout un champ de réflexion, donc Primo Levi sur les camps de concentration, Goffman sur les asiles, ou ce que Erving Goffman appelait les adaptations secondaires. C'est-à-dire que même dans les conditions les pires d'enfermement, donc les camps de concentration, les asiles, les prisons, parfois certaines prisons plus que d'autres, il y a une capacité d'adaptation, de résistance, de contournement. Et effectivement, là, il y a une littérature qui permet aussi de ne pas sombrer complètement dans le misérabilisme. Oh, les pauvres détenus, etc. Mais c'est aussi une manière de réhabiliter leur dignité que de montrer comment... Bah oui, ils n'ont pas de tabac, mais en récoltant tous les mégots qu'il y a par terre, comme le font parfois les sans-domicile fixe, eh ben, ils arrivent à se faire une cigarette. Donc ça montre que quand même dans les pires situations, il y a quand même une espèce d'intelligence individuelle, collective, de survie, voilà, de mécanisme de survie qui fonctionne. C'est pas non plus pour le glorifier, mais c'est pour faire aussi des détenus ou des gens qui sont en asile autre chose que de pures victimes qui seraient dominées.
3: Je voudrais rajouter que l'institution totale que tu évoques, effectivement, il est rare, même si ça arrive rarissimement, de trouver un SS qui va donner une pomme à un détenu. Et la comparaison est intéressante entre le totalitarisme des camps dans un état totalitaire et le système total, voire autoritaire ou totalitaire de la prison en démocratie. Ce qui fait que l'habitus d'un surveillant formé en démocratie n'est pas la même chose qu'un SS formé à tuer et être impitoyable, ou les capots des droits communs qui étaient pris dans les camps, qui savaient qu'ils pouvaient tuer n'importe qui. Là, le surveillant, comme tu dis, la machine, il peut être individuellement formé par l'habitus démocratique à avoir de l'empathie ou être un mec humaniste parce qu'il vient d'une société qui lui a dit « voilà, t'as des valeurs humanistes, quelles qu'elles soient », et donc du coup, ça sera pas un salaud. Comme il peut être broyé par la machine, être socialisé et avoir ces effets qu'évoque Michel d'entraînement et d'emballement dans ce côté institution totale qui fait qu'il va être dans la surenchère. Surenchère qui a été étudiée notamment par un historien dont j'ai plus le nom, Christopher Browning, qui a écrit Des hommes ordinaires, parce qu'il a montré que l'extermination a été faite aussi par des troupes qui faisaient de la musique, par exemple l'Orchestre Philharmonique de Berlin, qui venait faire des exterminations de juifs. Et Et donc du coup, il y a des mécanismes qui font que des gens ordinaires en prison peuvent devenir par la banalisation du mal que tu évoques. Voilà, exactement ça. Alors, il dit, il y a quoi comme mécanisme ? Il y a la conformité au groupe et il y a la soumission à l'autorité. Donc, plaire au chef ou faire comme les copains. Donc, c'est valable du côté des reclus, enfin des dominés, mais c'est valable du côté des surveillants aussi. C'est-à-dire le mec qui sera humain, ils peuvent être super mal vus par les autres collègues s'ils commencent à être vus comme étant humains. Donc tout ça, vous le savez par cœur et vous l'avez vécu. Donc c'est ça aussi, comment se gèrent en prison les relations, voilà, humain, pas humain, en fonction de ces effets de légitimation par rapport aux collègues.
7: Ben, moi, par exemple, j'étais capable d'identifier le surveillant qui allait ouvrir ma porte au son de la clé, ça, à sa façon d'ouvrir la porte, je savais qui était là et sa violence s'exprimait dans l'ouverture de la porte. Et moi je savais que bon voilà, j'allais avoir 5-6 heures un peu tendues ou pas. Voilà, on est débarrassé de ça en fait, hein.
1: On évoque aussi le bruit constant en prison. Il y a toujours du bruit.
4: Non.
1: C'est des bêtises.
7: Haute sécurité, il n'y a pas de bruit.
1: Ah, pas haute sécurité, non, c'est sûr, mais dans d'autres étages. J'ai une question d'une auditrice, et c'est pour toi, Yazine. Comment on fait pour être médiateur tout terrain? Est-ce qu'il y a une formation? Pour être médiateur, ce que tu fais, la question, et je vais te la lire, qui on vient juste de la recevoir, elle s'appelle Rime. Et Rime nous demande, bonsoir, je me permets de... Attends, hop. On va faire comme ça. Bonsoir, tu m'entends ? Bonsoir, je me permets de vous envoyer ce message afin de vous demander la définition de médiateur tout-terrain et s'il y a une formation au préalable, si Monsieur Yazid a été formé afin de devenir médiateur. Voilà la question.
0: Non, moi j'ai inventé mon métier, quoi. Je suis parti de mes connaissances, de ce que je connais, et je vois les erreurs de ce que font les autres, ce qu'ils ne savent pas faire, et je dis là j'ai une place. C'est-à-dire que moi, exemple, médiation normale, mon boulot c'est d'aller la nuit dans les quartiers. Et je m'aperçois qu'à part moi, il n'y en a pas beaucoup qui le font. Que c'est désert, qu'il n'y a pas d'éducateur, pas d'animateur. Les maisons des jeunes ont des horaires de mairie. Ils ferment tous à 18h. On se plaint que les jeunes sont dans les halls, il n'y a pas grand-chose. Les policiers ne savent pas parler aux jeunes. Et là, il y a un passage. En même temps, je dis voilà, ça je sais, je suis capable d'y aller. Je suis capable d'aller la nuit dans n'importe quel quartier, de parler à n'importe quel jeune. Donc vous voyez, j'ai inventé mon métier. Et maintenant, mon boulot, c'est de ramener des gens avec moi. Par exemple, moi, j'enseigne à l'université. Mes étudiants, la nuit, je les emmène avec moi dans les quartiers. Parce que ce qu'ils apprennent la nuit dans un hall d'immeuble, tu peux pas l'apprendre à l'université. Il dit, voilà, vous voyez, avec qui vous avez discuté, lui-là, c'est celui-là qui dit c'est le pire du quartier. Celui-là, c'est un voyou. Et je dis, mais non, mais je ne l'ai pas vu comme ça. C'est pour ça que c'est la relation humaine qui fait, c'est la bienveillance, c'est parler d'amour. Pourquoi je dis parler d'amour? Parce qu'on ne parle jamais d'amour à la télé. Or, la première chose me disent les jeunes quand je vais voir la nuit dans les quartiers, les jeunes disent, de toute façon, personne ne nous aime. C'est ça en même temps, alors que moi, je leur parle d'amour. Moi, je suis là avec vous parce que je vous aime. Par contre, je n'aime pas ce que vous faites. Et parce que vous faites pleurer vos parents, j'essaie de les toucher. Et rien que ça, il dit franchement, ça fait plaisir que quelqu'un vienne nous voir. Parce que les jeunes, les pires, ils ont vraiment envie de parler. C'est-à-dire, donc là, moi, la médiation, c'est créer un espace de parole. Et ma façon de faire la médiation, c'est-à-dire que moi, je fais du thé à la menthe. Je mets des tables dehors, je fais du thé, je dis même pas bonjour aux personnes, je dis est-ce que vous voulez un verre de thé? Et comme en général c'est des fumeurs en même temps, le thé ça marche bien, il dit ah bah pourquoi pas, je lui sers un thé du thé, je me sers, puis après il dit franchement ça fait bien, et je dis comment ça va, puis il commence à me parler, à la fin de la soirée j'ai appris plein de choses, après je rencontre les travailleurs sociaux, peut-être il y en a qui viennent avec moi, il y en a qui viennent pas, je rencontre les élus, voilà les jeunes dont vous parlez que vous voyez jamais, on les appelle même en France à l'heure actuelle les invisibles. Voilà. Mais c'est la société qui les a rendus invisibles. Ils sont très visibles, puisqu'on n'arrête pas de parler d'eux. Mais la société, les institutions, les travailleurs sociaux, ils les appellent les invisibles, alors qu'ils sont extrêmement visibles. Et je dis, voilà les jeunes dont vous parlez, voilà ce qu'ils pensent de vous. Voilà ce qu'ils pensent de vous, monsieur le maire. Voilà pourquoi ils ont lancé les pierres contre les policiers. Je donne pas raison aux jeunes, mais j'essaie de trouver des raisons pourquoi ils se comportent ainsi. Ils ont toujours des raisons. Il n'y a pas de violence gratuite. Il y a toujours des raisons derrière. Donc voilà, mon boulot, c'est de les faire parler. Et quand tu parles avec eux, quand tu échanges avec eux, franchement, tu as appris beaucoup de choses. Et voilà ma façon de faire de la médiation. À un moment donné, il faut discuter avec notamment les auteurs pour essayer de comprendre ce qui s'est passé. Pas de les juger, mais comprendre à quel moment ils ont basculé, à un moment donné. On ne naît pas délinquant, on le devient. J'essaie de comprendre ça. Et après, je leur pose la question, qu'est-ce qu'il faudra faire pour que vous changiez en même temps? Et là, ils ont des solutions. Vous voyez, on écoute tout le monde. Quand on travaille sur les problèmes de délinquance dans les quartiers, on parle des problèmes de jeunes, on écoute tout le monde, les experts, les sociologues, les policiers, les élus, les travailleurs sociaux, sauf les jeunes qu'on parle. On n'arrête pas de parler d'eux, on les met jamais autour de la table. Donc au bout d'un moment, il faut mettre autour de la table, y compris les personnes concernées. Et ça, on n'est pas prêt de le faire aujourd'hui. Donc mon boulot, c'est de faire ça. Ces jeunes donc qui causent problème, à un moment donné, on les met autour de notre problème, puis on va voir que le problème, c'est pas les jeunes, c'est tout autour. Tout le monde déconne en même temps. Quand j'arrive dans une ville, à chaque fois on me montre les jeunes, moi je regarde pas les jeunes, je regarde, mais où sont les adultes? Où sont les travailleurs sociaux? Où sont les parents? Quand, il faut interroger tout le monde avant d'interroger les jeunes. Quand tout le monde aura changé, ça pourra avancer. Le problème des jeunes, c'est d'abord un problème d'adultes. Tant qu'on n'a pas changé le comportement des adultes, on ne changera pas les jeunes. On a les jeunes qu'on mérite en France. Parce que je trouve que les adultes sont assez défaillants. Voilà ma façon de faire la médiation.
5: Est-ce que tu as entendu? Est-ce que tu as l'impression de faire bouger les lignes du côté de ceux qui ont un peu de pouvoir? Parce que toi, tu as de la puissance.
0: Moyennement, parce que on est dans des politiques sécuritaires, c'est comme les jeunes, c'est dans le paraître. Ce que veulent les villes, c'est mettre des caméras, des policiers, ça se voit, des médiateurs, c'est écrit ville de un tel et tout ça. Ça se voit, on n'est que dedans en même temps. La prévention, s'occuper des jeunes, essayer de leur mettre dans leur chemin, ouvrir des lieux pour les jeunes en même temps, ça fait pas vendre en même temps. Moi, je me bats pour qu'il y ait des lieux ouverts la nuit dans les quartiers. Donc, je serai ministre, je l'ai dit tout le temps ministre. Dans chaque quartier de France, il faudra avoir un lieu ouvert. C'est un lieu de parole, c'est pas un lieu d'animation. Les jeunes viennent se poser, ils parlent, ils sortent ce qu'il y a à l'intérieur. Et c'est pour éviter qu'il y en a qui leur tendent les bras. Les voyous, les extrémistes tendent les bras à ces jeunes en même temps. Donc créer des lieux comme ça. Et dans les villes, on me dit, ouais, maintenant on va ouvrir des lieux pour les voyous. Vous voyez, donc ça fait pas vendre. Ouvrir des lieux pour les jeunes qui déconnent, eh ben, ça fait pas vendre. Et donc c'est pour ça que mon boulot, c'est de changer. Eh ben si, il faut commencer par là. C'est au bout d'un moment, et ça fait pas vendre en même temps. Quand je dis la sécurité, c'est bien d'arrêter les délinquants, mais la prévention, c'est éviter qu'ils deviennent délinquants, terroristes. Donc c'est mieux. Arrêtons de mettre autant d'argent dans la sécurité, mettons plus d'argent dans la prévention. Pour moi, un président de la République devrait gagner les élections sur la prévention et non pas sur la sécurité. Or, aujourd'hui, c'est tout à fait le contraire. Quand il y a des problèmes dans un quartier, la seule réponse qu'on entend, c'est plus de policiers. Non, il faut plus d'adultes bienveillants, il faut plus d'amour, il faut plus de bienveillance, de travailleurs sociaux, des animateurs, des éducateurs, mais bien formés. Aujourd'hui, ils ne sont pas très bien formés à ça, quoi.
3: Tu dis que les adultes doivent être mis autour de la table, mais en attendant, comme tu crées du contact et du lien social avec les jeunes, est-ce qu'il y en a qui s'accroche à toi et qui te demande justement sauve-moi, accompagne-moi dans des solutions, dans un parcours, etc.
0: En vrai, je peux pour certains également, mais comme je vais partout en France et tout ça, donc je... Non, moi, mon boulot, c'est de dire aux acteurs, c'est votre boulot de le faire en même temps. Donc je forme les acteurs à le faire. Je peux pas être partout. On peut m'appeler partout, je ne peux pas être partout, il y a des gens que j'aide, il y a des personnes que j'aide à ce niveau-là, mais je peux pas être partout, donc il faut mieux former les acteurs qui travaillent dans ces quartiers. Il faut mieux les former en même temps, y compris les flics, y compris les élus. Un élu devrait y aller forcément, parce que les élus, c'est eux qui tiennent le pouvoir. Je serai le maire d'une ville, j'obligerai mes élus à y aller en formation. Ils ont la science infuse à ceux. Ils ne se remettent pas en cause. Et la démocratie, ça fait peur. Des fois, je ne vais pas dans les quartiers parce que les villes ne veulent pas que je vienne. Parce que je vais remettre en cause ce qui ne va pas. Je vais critiquer, donc ils ne veulent pas. Et ils ne veulent pas que les jeunes prennent la parole, parce qu'ils ont des choses à dire. Et donc, on est dans une fausse démocratie. La démocratie fait peur. C'est comme on a parlé en prison, le savoir fait peur. Et bien là, c'est pareil. On a peur d'écouter cette population qui dit des choses aussi vraies. Il y a des choses fausses également, mais ils disent aussi des vérités. Et ça, on ne veut pas l'entendre. Donc, vous voyez, je fais un boulot comme ça. Je sais que c'est difficile, mais moi, je crois en ce que je fais. Je crois vraiment et j'essaie de convaincre du monde, mais j'ai pas le pouvoir, j'arrive pas à... on m'ouvre pas forcément, de temps en temps je vais dans un ministère mais très peu et tout ça, donc non c'est mais j'ai quand même un petit peu le pouvoir. La preuve, je suis à la radio aujourd'hui, il y a plein de personnes qui m'écoutent, j'écris des bouquins, il y a plein de personnes qui le lisent, de temps en temps quand je passe à la télé, je sais qu'il y a plein de personnes qui vont m'écouter, donc j'ai du pouvoir quand même. Je rentre en prison, je vais voir Ridwan Fahil, on m'a donné l'autorisation, donc j'ai vraiment beaucoup de pouvoir aussi, quoi. Pas suffisamment, mais j'ai du pouvoir et je fais avec le pouvoir que j'ai à mon niveau.
5: Mais c'est ça qui est un peu paradoxal, c'est qu'effectivement, tu es très actif, voilà, tu interviens dans différents endroits, dans différentes institutions, tu as été au Conseil National des Villes, je crois que tu es encore au Conseil, au Conseil économique et social, donc c'est quand même pas des petites institutions, mais pour autant, tu tiens ce discours où tu as l'impression d'être inaudible, ou alors tu es une sorte de caution d'une politique impossible. Mais c'est un peu paradoxal. Alors à la fois t'es partout, t'es très actif, ça fédère, et en même temps on a l'impression qu'on n'avance pas.
0: On avance un peu parce que je suis persuadé d'avoir sauvé la vie à plein de monde. Il y en a qui m'ont écouté, par exemple, en prison, ils disent, franchement, il a dit, tu m'as ouvert les yeux. Il y en a qui me le disent, je t'ai écouté à la télé, franchement, tu m'as ouvert les yeux. J'ai lu ton livre, j'ai appris plein de choses. Il y a des travailleurs sociaux qui viennent, qui écoutent, ils disent, franchement, aujourd'hui, j'ai appris quelque chose. Donc, je sais que je fais quelque chose. J'ai sauvé pas mal de choses en même temps, ça suffit pas également, parce que j'ai pas le pouvoir de changer les personnes. Mais on est tous des humains, il y a des gens qui ça leur rentre dans leur tête, ils disent, aujourd'hui, j'ai compris quelque chose. Franchement, tu nous as aidés. Donc, j'essaie de le montrer. Et je fais avec le petit pouvoir que j'ai. Mais en vrai, j'ai beaucoup de pouvoir aussi. Et j'en ai pas beaucoup aussi. Vous voyez, c'est contradictoire. Donc je continue ce que je fais. Enfin, c'est ma mission, quoi. C'est pas un travail que je fais, mon travail, c'est une mission. Ma mission, c'est aider les autres, et puis c'est sauver les autres, quoi.
3: Et Yacine, tu peux nous dire un petit peu ce qui se passe dans l'association dans laquelle tu es ?
1: Il nous reste 5 minutes, les amis.
6: Oui, non, alors moi, j'essaie de modestement, je suis pas prof, hein, mais j'essaie de donner un petit peu d'apport, de partager mon expérience et le savoir que j'ai pu emmagasiner pendant des années, puisque je l'ai cristallisé, je l'ai matérialisé par un travail. J'ai travaillé dans les musées parisiens au départ, après ma sortie. Ensuite, j'ai travaillé dans l'association Wake Up Café. Et en fait, ce que je fais, alors comment je transmets un peu le savoir, j'essaie de le vulgariser. Hein. Je n'arrive pas avec un cartable et dire je vais vous parler de Victor Hugo ou machin, ça marche pas ça. Non, je passe souvent par des. Je fais à ma manière. Hein. Par exemple, si je vais parler de Caravage, je vais parler de ce qu'a fait Caravage. Caravage a tué un homme à Rome, il s'est mis en cavale à Malte. Il a été protégé d'ailleurs par l'ordre de Malte et des Maltais là, à l'époque. Et donc voilà, je passe par là. Il y a une captation, puisque ça fait partie du scénario, hein. Et ça fait partie de même ils se sentent représentés. Et ensuite, je glisse vers la culture. Et là, je parle du clair-obscur, blablabla, blablabla, je fais mon cours. Mais tout de suite, d'abord, je parle des vies obscures. Alors, il y en a plein. Hein. On parle de Baudelaire, tout à l'heure, tu as cité Baudelaire, le mec, il fume à tout va, il boit de l'absinthe, il se déchire, ou même Verlaine qui tire sur Rimbaud et tout. Tout ça, je passe par là. Alors, je passe par des situations obscures. Et j'arrive, et ensuite je les porte vers un côté lumineux. Et en général, ça marche parce que souvent, j'arrive à faire des petits tremplins comme ça. Donc, alors je prends plein de cas, hein, comme François Villon, machin, etc., etc. Mais j'essaie de les sortir. Et ça, pour moi, c'est un. Alors, je fais attention à ce que je vais dire parce que même dans la musique moderne, il y a énormément de choses intéressantes. Hein, mais j'essaie de les sortir de ce ghetto dans lequel on les a enfermés. Et d'essayer de les porter vers le pouvoir. Et pour moi, le pouvoir, il est à Normal Sup, il est à Polytech, il est à HEC, il est à l'Assemblée nationale, et il est dans les écrits, il est dans les grands écrivains. C'est là où je veux les porter. Et le pouvoir, il est vraiment là. Et alors, c'est difficile, hein, c'est long. Il y a un long chemin à faire. Mais c'est là, la bascule, elle est là. Et c'est pas dans des images de Mbappé qu'on va coller... sur le pif des gamins et les faire rêver avec 0,0001% d'y arriver. Non, je sais. Donc j'essaye d'essayer d'être un petit peu un petit révolutionnaire à bas étage, hein, mais au moins un petit révolutionnaire des lettres, comme ça, essayer de leur transmettre un peu le savoir que j'ai appris et de leur dire il y a des chances de au moins de pouvoir y arriver autrement. Quoi. Je sais pas si... Je me fais comprendre. Mais...
3: Bah, si, pour nos auditeurs, c'est vrai que quand je vois Yazid et Yacine, il y a le fait de booster la personne en disant oui, tu peux y arriver, tu peux avoir un travail et t'as des forces et moi je suis là aussi pour te prouver toute cette énergie. Et toi, tu pars des dominants eux-mêmes qui étaient dans les zones d'ombre. C'est-à-dire que tu pars pas de la situation de père, comme il est Yazid, mais toi, Yacine, tu dis, non, regardez les autres en face. Eux aussi, ils ont fait des conneries.
6: Ouais, Jean Genet.
3: Voilà.
6: Qui a pris en prison.
3: Voilà.
6: Et qui a écrit en prison. Donc voilà, on part et je tape vraiment dans
4: Giovanni.
6: Voilà, non, mais après, il y en a plein. Même Gramsci. Il y a Gramsci qui est en prison aussi. Et Dostoïevski, qui a passé au camp et qui a écrit ses œuvres là-bas. Donc tout ça. Tout ça, j'essaie de en fait, quelque part, alors c'est un peu prétentieux, c'est très prétentieux même, mais j'essaie de les porter, de taper très haut.
3: Pourquoi prétentieux?
6: Bah, parce que je sais que le chemin du savoir, c'est un long processus, et c'est un gros travail, ça demande du temps, ça demande, voilà, il y a faut de la lecture méditative lente, et qui s'imprègne dans la mémoire, etc. C'est très long, mais j'ai une prétention là-dedans pour dire... Pourquoi? Parce que aussi, et c'est là où j'ai cette prétention, c'est qu'aussi, je me suis aperçu que c'est une société creuse. Et la bourgeoisie ne lit plus. Et ça, je m'en suis aperçu. C'est-à-dire qu'au départ, j'ai cru qu'il y avait du savoir. Alors, je dis pas tout le monde, hein, mais je pensais qu'il y avait vraiment de la profondeur. Et je me suis aperçu que finalement, plus j'avançais, plus je me suis à part les spécialistes, hein, mais je veux dire, je me suis aperçu que non, ils lisent plus, quoi. Les gens ne lisent plus. Et je me dis, le combat, il est là. On va les récupérer ce qu'ils ont perdu. Et quelque part, c'est une sorte de... Voilà, pas de... Je pense à Bernanos, mais un jour, qui disait une phrase extraordinaire. Hein, il avait dit, le véritable ennemi de la société n'est pas celui qu'on tyrannise ou qu'on exploite, mais celui qu'on humilie. Et on a humilié les gens en banlieue. On les a humiliés, et c'est pas une façon de... d'exploiter, c'est rien. Mais humilier, c'est grave. Et là, je pense qu'il a tout saisi. Il dit même une autre phrase, il dit un jour, je crois dans le journal du curé de campagne, il dit à un moment donné, il dit pour comprendre la vérité de l'homme, il faut savoir s'emparer de sa douleur. Mais celui qui n'a pas compris, celui qui souffre en face, ne peut pas comprendre un homme. Et celui qui n'a pas souffert, qui vit bien, ne peut pas comprendre. Donc voilà, je vais arrêter.
3: C'est bon là. Non, mais c'est magnifique.
5: Bah oui.
3: C'était une émission précédente, mais ce que tu dis, par exemple, ça me fait penser au... On parlait tout à l'heure, pendant la pause, des ratonnades, et c'est vrai que les Français, et je parle aux auditeurs, les Français ne savent pas que... Alors, c'est notamment raconté par Michel dans la Diagonale de

0: visibilité. De... Et ça, c'était de l'humiliation en boîte. Ça, ça fait Vaux-en-Velin. Et c'était avant Vaux-en-Velin. Et on se dit, mais pourquoi tous ces bandes de barbares se révoltent, etc. Mais personne n'a ce processus. Si on n'a pas les processus, on n'a pas la, la vérité. Et quand tu parlais d'humiliation, bah justement, voilà, je pensais effectivement à toutes ces choses invisibles qui font que, bah, à un moment donné, on a eu des coupures sociales radicales qui ont été produites par notre société. Je parle même pas du travail dans les usines et autres. Par exemple, Christian Corrouge et Michel Pialoux qui ont révélé que Sochaux-Montbéliard, Peugeot, utilisait des Marocains dans un atelier de peinture qui était ultra dangereux et cancérigène. Et c'est dans la menace permanente qu'il a dû fermer l'atelier, etc. Voilà, toutes ces violences-là, eh ben, il faut les dire, il faut les raconter. Ce qui n'excuse pas les prisonniers, comme disait Michel, il y a des peines, il faut réparer, etc. Mais ne jamais oublier que tout ce système-là vient aussi de violences dont la société est productrice.
1: Il nous reste 3 minutes pour conclure, les amis. Alors un petit mot peut-être chacun là. Je sais pas comment conclure cette émission de 2h30. On a appris plein de choses. Peut-être Yacine, un mot chacun, un mot pour conclure tout ce qui a été dit. Pour finir, François, Yazid, Michel, qui veut commencer? François, allez.
2: François.
1: François, c'est le plus jeune.
3: J'ai rien entendu. Mais donc,
1: j'ai dit que t'étais le plus jeune.
3: Bah c'est pas fou.
1: Bah, ouais, bah voilà, c'est ce que je dis. Je
3: suis encore un adolescent au niveau de la pensée. J'apprends tous les jours, donc j'essaie d'oublier mes certitudes pour justement intégrer un nouveau savoir qui me permettra de partager avec d'autres ce que eux-mêmes ignorent. Et ça, c'est le plus important.
1: Merci. Yacine ou Michel, Yacine un petit mot pour conclure, ou Yazid? Le mot de la fin, vous avez 20 secondes chacun là. Allez.
4: Bah, le mot de la fin, moi je dis qu'il faut voilà, il faut vraiment aller chercher le savoir et travailler. Et c'est, disons, avec la sensibilité, la curiosité. Voilà, si on a de la sensibilité, de la curiosité, il faut y aller. Il faut vraiment aller chercher. Il faut aller le chercher comme, c'est-à-dire on pète les lignes, quoi. Voilà, on bouscule les lignes et on casse les codes et on y va.
1: Merci.
5: Moi, je reprendrai les mots de Michel. Redouane Faïd dans une lettre qui disait que son combat, c'est désinvisibiliser les injustices.
1: Yazid.
6: Moi, je dirais qu'on est tous des porteurs d'espoir, on apporte de l'espoir et je maintiens toujours que la parole sera toujours plus forte que la violence, quoi. Il faut donner la parole à tout le monde.
1: Patrick a réussi à réunir ce plateau incroyable.
0: Non, pas du tout. Non, c'est une réunion collective où on s'est tous concertés. Donc voilà. Donc moi, je voudrais juste vous remercier tous. J'ai beaucoup appris et je trouve que une émission suffit pas. Et je pense que c'est voilà quelque chose qui doit se faire régulièrement.
1: Oui, je suis d'accord.
0: Prendre le temps de voir ce qu'on s'est dit et de continuer pour aller dans le sens que vous avez dit, c'est-à-dire dans le sens de la réflexion, de l'intelligence collective, pour effectivement associer d'autres personnes que vous connaissez qui peuvent venir ici pour continuer les émissions. Continuer le débat, aller vers la technique, vers les propositions concrètes, les réflexions. Donc voilà, c'était un début, mais comme on dit, voilà, il faut que ça continue. Donc merci.
1: J'en ai fait des émissions à cause commune, mais celle-là, elle m'a bien vidé. mais merci à vous, parce que vous êtes quand même porteur d'espoir. Et moi, j'ai compris que les rencontres dans la vie, le savoir, la deuxième chance... et même la troisième s'il faut, c'est là. Et il faut croire en tout ça. Et c'est pas parce qu'on a fait des conneries dans la vie qu'il faut rester là-dessus. Et il y a quand même un horizon. Et vous êtes là pour véhiculer tout ça. Et c'était vraiment une chouette émission. Et je suis d'accord avec toi, Patrick. Faut refaire en fait régulièrement peut-être parce qu'il y a voilà, il y a des gens qu'on n'entend plus qui sont dans un coin et qu'il faut relayer leur parole malgré tout. Donc merci en tout cas à vous et merci pour tout ce que vous faites.
5: Merci à vous.
1: Merci. Bonne soirée. Vous étiez à l'écoute de Cause Commune 93.1 et on se retrouve la semaine prochaine. Bonsoir à tous et n'hésitez pas à réagir sur notre sur notre voilà. J'aime bien, j'ai ouvert les micros, on continue à les entendre, on se retrouve la semaine prochaine. Je suis vidé. Bonne soirée à tous. Ciao.

0: Bonjour à toutes et bonjour à tous, c'est Liberté sur Parole sur Cause Commune 93.1. Liberté sur Parole, c'est une émission proposée et présentée par Eugénie Barbeza et réalisée par Olivier Grieco, qui n'est pas juste le réalisateur, qui est aussi le fondateur de cette radio. Mais aujourd'hui, comme on avait un invité exceptionnel, on s'est dit qu'il fallait un réalisateur exceptionnel. Donc voilà, je suis super bien entourée. Bonjour Paco Mtielman.
1: Bonjour, bonjour exceptionnel Eugénie.
0: Mais absolument, on est tous des gens exceptionnels.
1: Bah,
0: on va faire une émission qui se la pète.
1: Très bien.
0: Voilà. Bon, ce qui n'est pas trop votre cas, Paco, je vous connais depuis longtemps, je sais que c'est pas vrai. Néanmoins, vous êtes maintenant une star.
1: Ah non,
0: une
1: non,
0: star
1: non,
0: de Blast.
1: Non,
0: non. Voilà. Vous êtes. Voilà. Alors, j'adore cette définition de vous. D'ailleurs, je crois que je l'ai même écrit quelque part avant que vous ne la revendiquiez. Vous êtes exégète. Vous avez toujours eu cette passion des textes, cette passion du détail, de l'exhaustivité aussi des analyses qu'on peut faire d'un objet, que ce soit la culture populaire ou que ce soit l'histoire.
1: En fait, ce que j'aimais d'abord, je pense, dans la notion d'exégète, c'est que c'était tombé en désuétude. Et donc, ça rentrait en concurrence avec personne. À l'époque où j'ai commencé, il y a un temps infini maintenant, à l'époque de Popper Most, quoi. Donc en 2000.
0: Dites pas ça parce qu'on a fait. Vous m'avez rappelé qu'on avait fait
1: la première émission. La première émission que j'ai fait sur ce livre et donc la première émission tout court que j'ai fait en tant qu'exégète.
0: C'était dans Liberté sur Parole. Voilà. Et il y a un temps infini. Ben voilà.
1: Le temps va pas à la même vitesse pour vous et pour moi.
0: Il va falloir s'expliquer là-dessus.
1: Donc c'est infini pour moi, mais c'était hier pour vous. Donc à l'époque de Popper Most, c'était sur la pop musique, c'était sur les Beatles, et il y a beaucoup de critiques rock, et je faisais pas de la critique rock. Pour moi, mon problème n'était pas de donner mon avis sur des morceaux de musique. Mon problème était même pas d'être la personne qui raconterait le plus fidèlement possible l'historique des morceaux, etc. Ce que je cherchais, c'était des manières originales de les interpréter. Et donc, il fallait être rigoureux, fallait être relativement exhaustif, ça est possible d'être exhaustif complètement, mais en tout cas, multiplier les pistes d'interprétation, les sources. J'aimais beaucoup la confrontation de sources, j'aimais beaucoup la confrontation surtout de sources très divergentes, et d'essayer de savoir comment les interpréter pour après trouver une manière de vivre le rapport au morceau.
0: Vous avez fait aussi sur les séries, Les Mêmes Yeux que Lost, La Main Gauche de David Lynch, tout ça, c'était cet objet-là à l'époque.
1: Ouais. Tout à fait. J'ai fait ça sur la musique pop, j'ai fait ça sur les séries télévisées et le cinéma. À un moment, je me suis retrouvé à faire ça sur ma propre vie. C'était Tu m'as donné de la crasse et j'en ai fait de l'or. Et puis après, j'ai fait ça sur des faits divers.
0: Ouais.
1: Ou des faits divers classiques, comme Jack l'Éventreur ou l'affaire Grégory dans L'Enquête Infinie. Ou ensuite, des faits divers numériques avec Infernet. Et puis là, c'est l'histoire de France. Ben, c'est un peu pareil.
0: Voilà,
1: moi, je ne suis pas à travers l'historien.
0: C'est l'histoire plus que de France. Parce qu'il y a mon livre préféré, je ne le dis pas comme je suis désolée, c'est Les 100 rois.
1: Ah bah, ne soyez pas désolés, c'est aussi mon préféré, hein, La Victoire des 100 rois.
0: Et voilà, et j'ai trouvé dans ce livre, dont on va parler, parce que je ne l'ai pas encore dit, L'Empire n'a jamais pris fin. C'est un livre coédité par Masso et par Blast.
1: Oui.
0: Blast, où vous sévissez aussi régulièrement.
1: Oui, où j'ai mon rond de serviette, comme on dit.
0: C'est plus qu'un rond de serviette, c'est du travail.
1: Oui, c'est-à-dire
0: que
1: travail.
0: Vous n'êtes pas invité permanent.
1: Non.
0: On n'est pas dans les chaînes d'info de Bolloré, là. C'est énormément de travail parce que en fait toute l'épaisseur de ce livre c'est 7 épisodes à peu près sur Blast et donc on voit que c'est un travail d'écriture si on écoute, alors moi j'ai pas vu mais j'ai écouté certains parce qu'il y a l'audio aussi
1: je connais votre préférence pour la radio à la télévision suppose que des vidéos YouTube vous n'en gardez que le son,
0: c'est ça. mais c'est très bien aussi parce que c'est très,
1: ça marche,
0: il y a des petits clins d'œil très marrants qui font des petites respirations. Il y a aussi un beau travail que vous faites, j'imagine, avec d'autres.
1: Moi je fais juste le texte, hein, puis je le lis. Tout le reste, c'est une équipe. C'est Mathias Senteven, c'est Ameyes Aitoufella, et c'est Baptiste Veillant, et c'est Morgane Sabouré, la graphiste. Alors, Mathias et Ameyes, c'est des réalisateurs et monteurs. Baptiste, c'est la musique, et Morgane Sabouré, c'est le générique, les vignettes, et quand il y a des images un peu spéciales comme celle de Jeanne d'Arc avec le t-shirt Che Guevara, bon bah c'est
0: Morgane qui l'a fait. Ah bah alors ça j'ai pas vu, mais bah voilà, des fois ça sert quand même. Par contre, j'entends régulièrement Macron, dès qu'il s'agit de projets ou de choses comme ça, qui est-ce qui choisit ça? C'est vous qui donnez les pistes ou pas?
1: Très peu. C'est essentiellement Mathias et Ameyès qui font, qui choisissent les pistes humoristiques qui viennent rythmer. Moi, je demande, enfin, je propose régulièrement, et ils les incluent parce que j'en propose pas trop, des toutes petites séquences de Buffy et Twin Peaks. Mais et puis de temps en temps, bah dans le dernier épisode qui est sorti il y a deux trois semaines sur Rabelais, au début il y a un morceau de Brigitte Fontaine, c'est moi qui demandais Brigitte Fontaine, mais c'est vraiment j'en demande pas des masses, c'est surtout le travail de Ameyès et de Mathias.
0: Et c'est bien parce que c'est relativement, enfin c'est pas, ça ne casse pas le récit, parce que c'est vrai qu'on a un peu cette tendance souvent quand on fait de la télé à être interrompu tout le temps, surtout quand on fait de la vidéo, mais là c'est vous interpréter tout ça, j'ai quand même écouté un petit peu, mais c'est pas mal de lire aussi, donc on va parler de cet empire qui n'a jamais pris fin, et là où je disais que ça m'avait rappelé la victoire des 100 rois, c'est parce que évidemment en fait vous démontez la version commune, enfin le roman national dont on parle beaucoup, et puis voilà, vous nous en racontez tout à fait un autre, avec tout autant de preuve que ceux qui racontent le roman national, ils n'en ont pas d'ailleurs. Donc
1: non mais j'étais pas plus là qu'eux, hein. Donc ouais. j'ai juste pas le même regard et je choisis pas les mêmes cerises, quoi, comme on dit le cherry picking.
0: Voilà.
1: Donc c'est subjectif. Moi, il y a plein de trucs que des idées qui sont des idées qui peuvent s'entraîner, très fantaisistes. Par exemple, j'avais décidé qu'il y aurait qu'une ligne sur Saint-Louis, qu'il y aurait qu'un paragraphe sur Charlemagne, que des grosses
0: figures comme ça. Il y a qu'un paragraphe sur Charlemagne.
1: Oui. Il y a peut-être deux paragraphes, mais enfin ça va très vite. J'avais envie que ça soit de mettre le projecteur sur autre chose. Me semblait beaucoup plus important, si j'avais à choisir des événements de l'histoire de France, la guerre entre les Armagnacs et les Bourguignons me semblait tellement plus intéressante à raconter. C'est des choix. Ça me semble plus tous ces choix ont été dictés par le désir d'aller dans cette espèce de transe générale, quoi, qu'est l'histoire de France ou de se raconter l'histoire de France, espèce d'état second hallucinatoire, avec l'idée de revenir avec des petits morceaux qui m'aident à mieux comprendre la situation actuelle. Donc c'est évidemment non seulement subjectif mais anachronique, c'est-à-dire que je regarde ça avec les yeux de quelqu'un du 21e siècle et qui s'assume comme tel et qui pense pas être un mec du 15e ou du 14e, quoi.
0: Mais on va commencer par bien avant, parce que c'est bien avant qui nous intéresse. Déjà le mot empire, l'empire c'est l'empire romain dont vous parlez, mais en même temps on ne cesse de parler d'empire industriel aujourd'hui, donc c'est un mot qui finalement n'est pas mort du tout et qui a gardé son sens conquérant et imposant.
1: En fait, le titre vient d'un rêve de Philip K. Dick. L'Empire n'a jamais pris fin. C'est un rêve qu'il a eu, on ne sait pas la date exacte du rêve, mais c'est dans le courant des années 70. Il le raconte dans l'Exégèse. L'Exégèse, c'est un journal qu'il a tenu à partir du moment où une voix qu'il avait, qui lui parlait dans sa tête, a disparu, et jusqu'à sa mort. Donc, il a eu une voix qui lui a parlé dans sa tête pendant 2 mois, en 74. Puis après, de 74 à 82, il a tenu un journal toutes les nuits, qui font des milliers de pages. On en a qu'une sélection qui a été publiée aux États-Unis il y a une dizaine d'années, traduite en français, 2 volumes. Ça fait, on en a un peu moins de 1000 pages, mais il y en a sans doute 5000 ou 6000. Et dans cette sélection-là, on a le passage où il dit rêve, enfin il raconte un rêve, où il est dans une librairie de livres et de revues d'occasion, et il cherche une série de revues pulp, donc des revues de SF, de nouvelles de science-fiction, qui s'appelle L'Empire n'a jamais pris fin. Il dit, si je le trouve, Je comprends tout, quoi. Enfin, tout m'est révélé. Ce serait une revue dans laquelle il aurait enfin accès à la vérité et qui s'appellerait L'Empire n'a jamais pris fin. Et après, il a utilisé cette formule, L'Empire n'a jamais pris fin, et dans l'exégèse, donc dans son journal, et dans le premier roman de ses trois derniers romans, la trilogie divine, Siva, qu'il a écrit en 1978. Et dedans, il dit carrément que l'Empire n'a jamais pris fin était devenu comme une sorte de jingle, comme un jingle qui concluait ses réflexions à chaque fois. Il avait un bloc de réflexion et puis ça se terminait par l'Empire n'a jamais pris fin. C'est comme si, il m'avait donné un programme de série, quoi. Enfin, en gros, j'ai exécuté son programme. J'ai essayé d'imaginer ce que ça pourrait être, cette espèce de programme avec régulièrement la phrase « L'Empire n'a jamais pris fin ». Et puis, il développe par rapport à l'Empire romain. L'Empire romain n'a jamais pris fin, c'est-à-dire que ce qui est supposé lui avoir donné fin, qui est le christianisme, en fait, n'est pas du tout véritablement le christianisme qui aurait lutté contre l'Empire romain, mais c'est l'Empire romain qui a pris le masque de ce qui aurait pu lutter contre lui, à savoir la parole de Jésus, transformée en son contraire, et donc c'est la continuation de l'Empire par d'autres moyens. Il n'est absolument pas le seul à avoir dit ça, mais il le dit de façon très bien. Et puis aussi, quand il pense à son époque, donc les années 70, il dit de toute façon les USA et les URSS sont les deux formes actuelles de l'Empire romain. Alors moi je suis tout à fait d'accord, en tout cas pour son époque déjà, mais ce qui m'intéressait c'était d'utiliser cette idée-là à travers la question de l'histoire de France, c'est-à-dire la France en tant que fille aînée de l'Église, un moment a pris part à cette aventure. Il y a bien un moment en effet où elle va être où l'empire français va succomber à l'empire américain, mais on n'y est pas encore, donc il y a toute une histoire à raconter d'ici là.
0: Cette histoire, vous dites que l'histoire de France que vous aimeriez raconter, c'est une histoire de France perçue sous le prisme de l'anarchie spirituelle, de la mystique révolutionnaire et de la poésie absolue.
1: Ouais.
0: Eh ben, quel programme, hein?
1: Oui, c'est un gros programme. Je dis pas que je pourrais m'en charger tout seul, mais c'est des pistes.
0: Voilà. Et là, dans ce livre, en fait, c'est le tome 1 de Jules César, Agenda d'Arc.
1: Oui, il y aura plusieurs tomes. Oui.
0: Voilà. Le programme n'est pas infini, mais presque.
1: Non, le programme ne sera pas infini. Mes capacités à l'exécuter non plus. J'y travaille tout le temps, hein, depuis le début de L'Empire n'a jamais pris fin. C'est pas un jour qui passe sans que je sois dessus. Et là, cette année, a commencé la deuxième saison sur Blast, ce qui veut dire le deuxième tome en écriture. Le premier épisode est diffusé, le deuxième épisode est en montage, le troisième épisode est en fin d'écriture. Il y en aura sans doute 7 aussi. Et là, on va aller en tout cas de Rabelais à la Révolution. Voilà.
0: Ça a l'air de vous réjouir.
1: Mais je ne veux pas en dire trop.
0: Non, disons pas plus. On va parler de cela.
1: Déjà, on va parler de celui-là.
0: On va parler de celui-là. Et surtout, on va revenir à ce qui. Molaison en roi, ça m'a beaucoup marqué. Et surtout, c'est cette histoire de la parole de Jésus qui a été totalement inversé, travesti, oui, c'est vraiment inversé qu'il faut
1: inversé,
0: dire.
1: Inversé. Transformé en son contraire.
0: Alors, qui était Jésus? Un sale gauchiste, hein. Féministe, un woke total.
1: Voilà,
0: ouais. Et non, surtout, comment on sait qui il a été réellement? Ça, il faut le rappeler toujours, il faut le raconter encore et encore.
1: En fait, ce qui est fou, c'est que alors il y a eu beaucoup de travaux qui ont été faits sur Jésus. Il y a eu des personnes qui ont essayé depuis le XVIIIe siècle de dire qu'il n'a pas existé en tant que personne. Pour moi, ça me semble tout à fait ridicule. Pourquoi ? Premier point, évidemment, c'est qu'il n'y a pas que des sources chrétiennes. Il y a des sources latines et il y a des sources juives, ne serait-ce que sur le culte pour Jésus. Et si ce culte avait été monté de toutes pièces par un groupe d'ambitieux, il y a encore un mec aujourd'hui qui veut y croire, qui est Onfray.
0: oui,
1: il a fait
0: raconter.
1: La tournée des plateaux pour défendre cette idée que je trouve complètement farfelue, qui est une idée du XVIIIe siècle de deux zigotos. Je comprends, ils aimaient pas le christianisme, moi non plus, hein, mais il faut quand même vraiment séparer Jésus du christianisme.
0: Bah oui.
1: Et donc c'est complètement idiot. Et donc leur idée, c'est que c'était une espèce de mythe solaire qui aurait été construit uniquement à partir d'éléments archétype, symbolique. Ça semble extrêmement, mais tiré par les cheveux. Les éléments qu'on a qui font que ça marche pas du tout, c'est que les Romains et les Juifs trouvaient ridicule et obscène même le culte que d'autres personnes juives christianisées, quoi, vouaient à cet homme. Mais ils pensaient pas qu'ils l'avaient inventé de toute pièce. Mmh. S'ils avaient même pensé ça un seul instant, ils l'auraient dit. C'est-à-dire, on a un païen qui vraiment mais tellement en colère qui est Cels. Cels dit pique-pendre d'à peu près tout. S'il avait pu avoir ne serait-ce que l'idée et qu'elle semblait crédible que ce qu'il n'avait pas existé, c'est la première chose qu'il aurait dit. De toute façon, leur gars, il n'est jamais venu sur Terre. Donc, on a l'idée quand même d'une personne qui est venue à ce moment-là, qui est venue à un moment.
0: Alors, sa date de naissance n'est pas celle qu'on.
1: Non, c'est certain, c'est pas la même date de naissance. Non, mais tout a été réarrangé.
0: Ouais, tout a été réarrangé. Mais alors, dans quel but? Parce que c'est ça, tout a été arrangé, mais c'est ça aussi le nœud du problème, c'est que il y a toujours un but derrière le réarrangement.
1: Ben, moi, mon hypothèse, en tout cas, c'était que la parole de Jésus était tellement révolutionnaire qu'elle était quasi insupportable. Et donc, plutôt que de la laisser se répandre d'une façon aussi anarchique que ce vers quoi elle tendait, autant mettre un cadre pour son admiration qui fait qu'on passe par une église qui, elle, la transforme en son contraire. C'est-à-dire, les gens vont au christianisme pour Jésus, mais ils en sortent avec l'Église. C'est-à-dire la dimension révolutionnaire de la parole de Jésus, on l'a dans les Évangiles. Mais ce qui est intéressant et ce qui est là où c'est troublant, c'est qu'on a d'un côté la parole de Jésus dans les Évangiles et ensuite la parole des apôtres dans les Actes des apôtres ou dans les Épîtres de Paul. Et il y a une contradiction, mais qui est apparue à tout esprit, sincère, quoi, quand il dit ça, c'est incompatible.
0: Oui, notamment ce qui concerne le rapport à l'amour, à la sexualité, à la culpabilité.
1: Bien sûr, mais c'est pas la même vie, quoi. Et bien sûr, et alors, tout ce qui concerne, mais bien sûr, l'obsession des chrétiens pour mariage, pour la chasteté, pour ces trucs-là, c'est vrai que c'est des trucs, ça semble complètement. Mais c'est cohérent par rapport au, par rapport à leur temps. Mais c'est pas cohérent par rapport à la personne à qui ils l'attribuent. Ou en tout cas à qui ils attribuent leur inspiration. Mais de toute façon, il y a plein de on verra souvent dans l'histoire ce phénomène se répéter, c'est-à-dire que et peut-être même qu'il y a de la sincérité, c'est-à-dire que c'est même pas forcément de l'hypocrisie ou de la manipulation, parce que pour avoir vu beaucoup de fans. Les fans, par rapport à leur idole, très souvent, ils sont ils l'admirent, ils le détestent un peu pour la liberté qu'ils n'ont pas. Mmh. Et donc, il est possible aussi que les chrétiens, ça soit simplement des fans. C'est-à-dire, ils sont fans de Jésus. Ils comprennent pas l'idée qu'en fait, il s'agit de se libérer ou de s'émanciper à son image. Ils se disent qu'il faut adorer un mec qui a réussi à le faire. Et à partir de ce moment-là, on peut facilement devenir détestable. Mmh. C'est-à-dire, c'est un processus psychologique qui est souvent pas très bon. Le processus de fan de, donc il y a peut-être un truc comme ça. On pourrait dire aussi, si on voulait vraiment être gentil avec l'extrême droite, que c'est des fans de Jeanne d'Arc.
0: On n'est pas obligé.
1: Mais voilà, si on veut être gentil, on dit c'est des fans de Jeanne d'Arc.
0: On terminera l'émission en racontant que c'était une sale gauchiste, elle aussi.
1: Ah bah bien sûr. mais on n'y est pas encore. Je suis d'accord. Moi je refais pas le. Excusez-moi.
0: Bah évidemment, on va pas faire dans l'ordre.
1: Je suis pas dans l'ordre.
0: Mais
1: il y a aussi Jeanne d'Arc dans le livre.
0: Il y a
1: une grande partie du chapitre sur Jeanne qui s'appelle Jeanne la gauchiste, apporte des éléments pour construire expliquer la récupération d'une figure aussi singulière, hors norme, par les tenants même du conservatisme le cru crasse, quoi. C'est-à-dire, comment on va faire d'une jeune femme qui sort de sa condition, et de femme, et de paysanne, qui est quel culot de décider de mener une armée pour libérer son pays, alors qu'elle a même carrément le conseil du roi contre elle, et qui après va se retrouver toute seule à tenir tête à 400 encapuchonnés des plus cons et des plus autoritaires.
0: Et qui prétend croire mieux qu'eux,
1: oui,
0: et
1: ouais,
0: faire
1: exactement.
0: Pas mal de trucs mieux qu'eux.
1: Et elle prétend faire tout ça mieux qu'eux. Et cette personne qui est, comment dire, qui est la panique morale par excellence, quoi,
0: à l'époque,
1: va être récupérée comme ça par l'Église et par les fachos, mais on va rien dire, non, mais c'est incroyable, enfin je veux dire c'est d'un culot, je veux dire c'était tout ce qu'ils détestent, quoi, enfin c'est fou. Bon.
0: Bon, écoutons un peu de musique et revenons-y vite.
1: D'accord.
0: Alors, c'est quoi ? Qu'est-ce que
1: alors, il va y avoir le premier morceau, je crois que c'est un morceau Thelonious Monk, c'est Remember.
0: Ben voilà.

0: 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Notre invité, eh bien, c'est pas comme Thielman, qui vient entre autres nous parler de L'Empire n'a jamais pris fin, le livre qui est sorti il y a peu de temps aux éditions Masso et coédité par Blast.
1: Sorti ce mois-ci.
0: Voilà, ce mois-ci. On sait pas quand l'émission sera diffusée, c'est ce mois-ci. Ce sera
1: ce mois-ci.
0: Ce sera plus ce mois-ci. enfin voilà, il est sorti, lisez-le. Vous pouvez aussi regarder les épisodes qui, je pense, sont en ligne. Hein.
1: Oui.
0: Mais bon, c'est bien d'avoir écrit aussi. C'est assez. Moi, j'aime bien lire, en fait. Il y a peut-être des gens, il y a peut-être des vieux comme moi qui aiment encore bien lire. Donc voilà.
1: Et puis, je peux pour aller dans ce sens. Et c'est pas pour empêcher de regarder des épisodes, parce que moi j'aime beaucoup ce que Blast a fait avec cette série, puis je la fais avec eux, quoi. Mais il y a un peu, il y a plus de choses dans les chapitres des livres. C'est-à-dire que c'est, pour le coup, c'est plus exhaustif, le texte. Déjà les textes, parce que je fais toujours trop long, les épisodes ils sont déjà toujours trop longs, et donc je coupe dedans. Je coupe pour la version qui est publiée à ce moment-là en ligne sur Blast. Et je coupe encore plus pour l'épisode. Mais dans le livre, vous avez les textes en complet. Donc si vous avez aimé les épisodes de L'Empire n'a jamais pris fin, bah vous apprendrez des choses en plus. Puis tout a été corrigé, retravaillé le texte, etc. C'est fait pour exister indépendamment.
0: Ah bah oui, c'est tout à fait, c'est très très bien. Et puis il y a aussi ce jeu de caractères, il y a des illustrations, et puis il y a quelques oui. punchlines. Oui. Le roman national ment. Ouais. Nos ancêtres, les Gaulois, n'existent pas. Comment ça?
1: Oui. Bon, il y a une part de provocation, mais c'est vrai. C'est une, comment dire, la réunion de tous ces peuples singuliers qui étaient dans
0: la Gaule,
1: dans
0: ce qu'on appelle aujourd'hui la France.
1: Dans ce qu'on appelle aujourd'hui la France, c'était des tribus qui avaient tous leur nom, quoi. Et ils se pensaient pas en tant que Gaulois. Les Gaulois, c'est une invention de Jules César.
0: Et nous sommes donc des colonisés.
1: Et
0: nous,
1: bien
0: nous
1: sûr.
0: Sommes donc des lèches-culs comme beaucoup de colonisés.
1: Ah oui, carrément. Oui,
0: c'est ce que vous dites. À peu près.
1: Bah oui, non, c'est horrible. Mais c'est intéressant de réfléchir à l'histoire comme ça. C'est-à-dire que tout d'abord, les tribus elles-mêmes ont été colonisées par César. Pour César, c'est juste une opportunité. C'est-à-dire que le but, c'est de devenir le chef de Rome, quoi. Pour ça, il faut qu'il ait fait des conquêtes pour pouvoir concurrencer son Pompée, qui est quand même la superstar de guerre romaine. Donc César doit trouver une combine, et cette combine, ça va passer non seulement par la conquête de toutes ces tribus gauloises qui lui avaient rien fait et qui se retrouvent dans son collimateur, mais en plus avec des exterminations massives par moment, exterminations par moment de toute une tribu. Et alors, le truc absolument incroyable, c'est que donc, il va gagner. Ça va être cette espèce de truc qu'on appelle les gallo-romains, quoi, la Gaule romaine. Il va se passer ce truc incroyable que il va y avoir une disparition quasi totale de la culture gauloise, qui était des cultures gauloises qui étaient orales, qui étaient d'origine celtique et qui étaient orales. On en a que des bribes éparses dans la littérature romaine. Comme c'était une culture orale, on n'en a évidemment pas de traces.
0: Et les vainqueurs écrivent l'histoire.
1: Hein,
0: les vainqueurs écrivent l'histoire.
1: Donc c'est toute une enquête qui commence à ce moment-là pour moi aussi, que je vais continuer dans le deuxième, puisqu'avec Rabelais et Gargantua, on va réévaluer aussi ces questions-là, on va y retourner aussi. Je continue à y retourner régulièrement parce que ça m'intéresse aussi. Qu'est-ce que c'est que ces Gaulois écrits par les Romains, cette histoire écrite du point de vue des vainqueurs, ce monde dirigé par des hommes dont dont César est le modèle, parce que César va être le modèle pour les rois de France, va être le modèle pour les empereurs, va être le modèle pour les dictateurs, va être le modèle pour les capitaines d'industrie, va être le modèle pour les PDG. César, c'est le héros de tous les salopards. C'est vraiment le héros absolu de tous les salopards. C'est le patron, c'est le modèle, c'est la forme parfaite. Donc c'est intéressant. Et l'idée que ça va quand même jusqu'au fait qu'on vive dans son calendrier, c'est-à-dire que la découpe du temps choisie par César est encore la nôtre. On vit dans le calendrier julien, c'est le calendrier de Jules César. Et nos vacances sont des cadeaux de Jules et d'Auguste, juillet et août. C'est dire à quel point on vit toujours dans leur monde. Et d'une certaine façon, toujours les signes de ce monde, quand bien même l'Empire romain à un moment a pris fin officiellement, les signes de ce monde n'ont cessé de se réagiter de manière à bien nous dire c'est qui le patron, quoi. Et c'est au point où moi je me suis posé cette question, et je pense que je suis pas le seul à m'être posé, dans quelle mesure le dieu qu'adore les hommes n'a pas été aussi construit sur le patron romain et le patron césarien. C'est-à-dire dans quelle mesure le dieu des religions, mais en particulier de la religion chrétienne, qui est celle que je connais le mieux, le dieu de la religion chrétienne, est une sorte de super César. C'est à la différence de Jésus. Alors la figure dite de Dieu le Père, le Dieu en tout cas qui est adoré par l'Église catholique, dans toute sa dans tous ses attributs, n'est pas aussi lui aussi un espèce de super patron, de super empereur, la figure seigneuriale, l'idée du Seigneur Dieu. Et c'est là où interviennent les textes que j'aime tant des gnostiques.
0: Ouais.
1: Et qui vont avoir cette importance dans L'Empire n'a jamais pris fin. Et c'est là où donc on retrouve, vous avez parlé de mon livre La Victoire des 100 rois, pour moi ça a été une coupure dans ma vie. Quand j'ai écrit ce livre-là, je savais que de toute façon je ne reviendrais jamais en arrière, et que ça tout serait un peu la continuation de ce travail-là, parce que est-ce que je peux me permettre, je raconte un tout petit peu ce que...
0: Ben bien sûr, bien
1: pourquoi,
0: sûr.
1: Pourquoi, ce que c'est, etc.
0: Ben, il faut raconter les rouleaux, il faut raconter la jarre, il faut raconter
1: tout ça. Alors en fait, parallèlement à l'établissement du christianisme, il y a eu beaucoup de courants parallèles. Il y a eu des marges au christianisme, il y a eu des courants underground du christianisme. Tout cela... les chrétiens les ont non seulement combattus, mais ils ont réfuté leurs textes, et quand ils ont pu, c'est-à-dire à partir du moment où l'empereur s'est converti Constantin, ils les ont persécutés et ils les ont exterminés. Donc, ont disparu normalement pendant très longtemps tous les textes des courants parallèles. Mais ce qui nous restait, c'était les réfutations. Les réfutations, elles se donnaient comme des réfutations des gnostiques. Donc on disait, bon, en même temps que le début du christianisme, les courants parallèles, c'était des courants dits gnostiques, qui ont été réfutés par les chrétiens, à commencer par Irénée de Lyon, un Français, donc, enfin un Lyonnais, un Gallo-Romain, sans doute un Romain, local, qui s'était installé à Lyon. Et puis Épiphane, et puis le pseudo-Hippolyte, et puis quelques autres qui ont des petits passages comme Tertullien, etc. Mais il réfutait toujours les gnostiques. Mais on avait bien compris que c'était un terme générique, qui est un terme péjoratif. En vrai, il n'y avait pas de nom non plus. C'est comme les Gaulois, les gnostiques n'existent pas. Nos ancêtres, les gnostiques, n'existaient pas. Le roman chrétien, bon. Mais pendant longtemps, on n'avait que les réfutations pour savoir ce qu'ils avaient dit. Et pourtant, ça a suffi à influencer beaucoup de monde. Mais il s'est trouvé que un premier texte dans le désert égyptien au XVIIIe siècle, puis trois textes au XIXe siècle, et puis enfin une jarre avec une cinquantaine de textes en 1945 ont été trouvés. Le texte au XVIIIe siècle, il s'appelle la Pistisophia. Au 19e, on trouve trois textes, on appelle ça le Codex de Berlin. Et au 20e siècle, en 1945, on trouve cette jarre à Nag Hammadi. Et là, à ce moment-là, c'est un groupe de jeunes Égyptiens qui, à ce moment-là, cherchent un lieu dans le désert pour enterrer l'assassin de leur père. Ils se retrouvent au milieu d'une
0: vendetta. Ils ont l'intention de le tuer. Et ils l'ont pas encore tué.
1: Ils l'ont pas encore tué. Ils ont l'intention de le tuer. Ils l'ont pas encore tué. Et ils veulent voir où ils vont pouvoir l'enterrer. Et ils arrivent avec leur pick-up. Ouais. Et ils creusent pour voir si là on pourra. Et en fait, ils creusent. C'est très très bizarre comme histoire. Et ils tombent sur quelque chose de dur. C'est une jarre. Et là, ils savent pas ce que c'est. Ils se disent.
0: Il y a un djinn à l'intérieur. On va.
1: C'est ça, exactement. Ils se demandent s'il y a pas un diable à l'intérieur. Ils ont très peur. C'est des jeunes, hein.
0: Comme quoi les jeunes, ce qu'on disait en antenne tout à l'heure, pas toujours le plus juste affûté. Hein.
1: Oh, on va pas faire de l'antijeunisme.
0: Non, pas en direct. Continue, pardon.
1: Et alors, il ramène à la maison, l'oncle se rend compte que c'est des textes qui sont en copte saïdique, il va les amener à un érudit qu'il connaît, et en fait il se rend compte que ce sont des textes qui appartenaient sans doute à la bibliothèque d'un de ces types qu'on disait des gnostiques, et qu'il l'a enterré sans doute au moment où il y avait ces grandes purges. Après l'établissement d'un christianisme d'État, on pourrait dire. C'est pas des termes d'époque, quoi, mais enfin un christianisme d'empire. D'empire. Et dedans, on a des textes où Jésus s'adresse à ses amis et où il les appelle à Basileus Genea. À Basileus Genea, donc en grec, c'est la génération sans roi. Et c'est pour ça que je les ai appelés les sans rois. C'est-à-dire que c'est revenu à plusieurs reprises dans ces textes-là, que Jésus, à chaque fois, il leur parle, il dit « Vous qui êtes la génération sans roi. Vous qui êtes une génération sans roi. » Qu'est-ce que ça veut dire? À un autre moment, il dit « Je ne suis pas venu à vous en seigneur, mais en soutien. Je suis votre frère secret. » C'est-à-dire, vous qui ne croyez pas à un Dieu seigneurial. C'est ça, vous qui êtes la génération sans roi. C'est comme ça que je l'interprète, en tout cas. J'en sais rien. Encore une fois, j'étais pas avec eux. Je suis pas à côté de Jésus au moment où il a dit ça. C'est dommage. J'aurais pu témoigner.
0: Sait combien ils étaient, un peu, les fameux sans rois. On n'a aucune idée.
1: Aucune idée.
0: Mais vous dites à un moment dans le livre qu'on a toujours, il y a toujours eu des gens qui ont été des utopistes, en fait, qui ont vécu autrement.
1: Bah oui.
0: Et donc c'était eux.
1: Toujours.
0: Aussi. Voilà.
1: C'est ça. C'est-à-dire, il y en a toujours eu. On n'en a pas toujours eu des traces, mais il y en a toujours eu, à mon avis. C'est impossible qu'il en soit autrement. C'est absolument impossible qu'il en soit autrement. Et ce qui fait que, dans l'histoire de, après la disparition de ceux qu'ils ont appelés les gnostiques, après la fin, machin, on a eu les manichéens. Il y a eu les manichéens autour d'un prophète qui s'appelle Mani, un prophète iranien, qui a une révélation qui lui vient d'un ange, etc. Il quitte une communauté qui est une communauté d'une variante judéo-chrétienne. Et il décide de voyager, il décide d'aller chercher les éclats de divinité à travers la totalité des traditions humaines. Et il y a une vision du monde chez Mani, absolument magnifique, exactement le contraire de ce qu'on appelle manichéen, puisque c'est tout ce qu'on lui a reproché, c'est de n'être pas étroit d'esprit, sectaire, et de diviser le monde entre blanc et noir. Alors c'est vraiment le truc tellement con. Et évidemment, c'est ça aujourd'hui, quand on dit machin est manichéen, on peut même dire les chrétiens sont manichéens. C'est très drôle, puisque c'est les chrétiens qui ont inventé cette déformation de la pensée de Mani pour en faire le contraire.
0: Oui, comme quoi le fait de voler les mots et d'inverser le sens n'est pas nouveau non plus.
1: Hein. Non, c'est pas nouveau. Non, et c'est vraiment, c'est comment dire, c'est moi, quand j'ai commencé à lire les textes attribués à Mani ou à des disciple de Mani et que j'ai vu la beauté incroyable de ces textes-là, j'ai vraiment été mais tellement écœuré de ce qui fait que je fais chier tout le monde. C'est-à-dire que j'entends quelqu'un dire de quelque chose qui est manichéen, je dis non, c'est pas manichéen, c'est le contraire, c'est chrétien ce que.
0: Et ben c'est très bien, c'est absolument parfait. On est là pour ça.
1: Voilà, donc j'emmerde le monde avec ça, mais parce que ça m'a totalement attristé. Et en fait, on va retrouver, c'est ça, au travers l'histoire, de plein de façons différentes. De la même façon, c'est pour ça quand j'ai essayé de traiter de cette question de l'histoire de France. D'un côté, évidemment, je passe par les quelques plus ou moins longtemps par quelques figures imposées de l'histoire de France parce qu'elles sont intéressantes aussi à décomposer, quoi. Mais m'intéresse la question de l'anarchie spirituelle au sein de l'histoire de France parce qu'elle n'est pas absente, parce qu'il y a non seulement des figures de révoltés, si ce n'est de révolutionnaires à toutes les époques, on peut dire même dans toute la période gallo-romaine, on a ce qu'on a appelé les bagaudes. Bon, mais ça, c'est vraiment, on a presque rien là-dessus. On a des mentions dans une poignée de textes latins, pas si peu d'ailleurs. On a un certain nombre, on a une soixantaine de mentions, mais on a toujours très peu d'éléments. Ce qu'on comprend, c'est que ce sont des révoltes populaires. Ces révoltes populaires, elles vont être, comment dire, évidemment réprimées très très violemment. Et c'est au point où il va y avoir, malgré tout, ça se poursuit sur deux siècles, sur lequel on a presque rien, mais deux siècles plus tard, on a vraiment un long sermon, pour le coup, d'un chrétien, mais plutôt bien, qui s'identifie à eux. Et dit c'est votre système qui a créé ces personnes-là et finalement on va tous se retrouver dans leur situation. Et ça c'est intéressant parce que c'est face aux bagaudes, on peut dire Rome a dû trouver des milices pour s'en charger. C'est une époque où Rome peut pas faire la loi partout et ça s'est tellement étendu et c'est déjà tellement le bordel à l'intérieur. Et donc parmi ces miliciens va y avoir ces brutes que sont les Francs, quoi. Et les Francs qui sont vraiment des fous de guerre, quoi, des espèces de brutes sanguinaires, vont se rebeller un moment contre les Romains, vont prendre le pouvoir, vont garder le pouvoir, et on va être appelé français, alors que, a priori, on a eu très peu de contacts. Enfin, je dis toujours on.
0: Alors que vous êtes égyptien.
1: Alors moi je suis égyptien. C'est gonflé, je sais bien.
0: Écopte en plus,
1: je sais bien, c'est gonflé. Je devrais plutôt dire on quand je parle des gnostiques.
0: Absolument, je veux bien faire partie du on, voilà. D'accord. Je les aime beaucoup, les gnostiques. Je crois que j'aime bien les cathares aussi, après vous avoir lu.
1: Il y a de quoi les aimer.
0: On va en parler, mais c'est vrai qu'on va parler un peu des. On va parler aussi, il y a une figure qui est celle de Clovis que vous évoquez
1: beaucoup,
0: par exemple.
1: Oui, oui, parce que ça m'intéresse beaucoup, moi, cette histoire de les Français. Mais les Français, qu'est-ce que ça veut dire? Enfin, les Francs, déjà. D'avoir cette domination franque qui s'établit sur des siècles, mais c'est une aristocratie, c'est minuscule. C'est-à-dire qu'ils sont, ils sont une poignée pour diriger des centaines de milliers, de millions de gallo-romains. Mais c'est les chefs. C'est les chefs, c'est à eux que tout ça revient. Donc, si on pense à Clovis ou à Charlemagne, c'est vraiment des occupants. C'est aussi des occupants. C'est pas du tout des dirigeants qui viennent.
0: C'est pas des représentants.
1: C'est pas des représentants du peuple qu'ils dirigent. C'est une armée d'occupation. Donc, lorsque aujourd'hui on parle, avec nostalgie, une nostalgie très déplacée de Clovis ou de Charlemagne, on parle aussi, pas seulement pour César, mais pour eux aussi, on parle aussi d'occupants. C'est complètement fou cette histoire.
0: Et encore une fois le syndrome de Stockholm.
1: Mais oui, c'est-à-dire qu'on va s'identifier à un groupe de salopards sanguinaires, des brutes sanguinaires, qui ont juste tenu le pays
0: par la terreur.
1: C'est très bizarre quand même. Et c'est intéressant parce que là, si on retourne sur César, c'était l'argument de Napoléon III aux Algériens. C'est-à-dire, il disait, comme nous, vous avez été conquis, mais vous renaîtrez comme nous, à travers une civilisation plus développée. C'est-à-dire que, malgré tout, Napoléon III considère qu'il est un fils de colonisé. Mais il le vit très bien. Alors lui,
0: parfois... Oui, mais au moins, il a le mérite de le reconnaître.
1: On peut il a au moins le mérite de le reconnaître.
0: Parce il a au moins le mérite de le reconnaître. On n'est pas dans la mystification totale, du coup.
1: On n'est pas dans la mystification totale à
0: même
1: ce moment-là.
0: Même si le gars n'est pas forcément fréquentable.
1: Ah non, pas du tout. Voilà. Mais c'est intéressant. C'est-à-dire que à ce moment-là, il s'agit bien de reproduire une domination qu'on a subie. Mais pour rien, pour des trucs. Enfin, comment dire, il y a rien à en tirer. La civilisation romaine, si on peut appeler ça une civilisation, cette espèce de truc, c'est avant tout les gens qui ont excellé dans l'administration, l'organisation et la domination des hommes. C'est en plus, il y a quelque chose de juste une culture de la perfidie, quoi. Mais ça, c'est encore une fois, je suis pas le premier à le dire. C'est Simone Veil qui en parle comme ça, qui parle de l'influence néfaste qu'a eu Rome sur l'ensemble de la culture. Et pour elle, c'est la pire des abominations. Mais on peut difficilement lui donner tort si on regarde l'histoire de Rome. Une histoire que d'abomination et de domination et de réussite par la perfidie, quoi. C'est-à-dire de promesses non tenues, de paroles, le mépris de la parole donnée. C'est ça la culture romaine.
0: Ils s'en flattent. Si je puis permettre, certains la perpétuent dignement.
1: Mais bien sûr. Mais elle a été perpétuée. Elle fait encore c'est encore le modèle aujourd'hui. C'est fou parce que c'est indéfendable. C'est-à-dire que fondamentalement c'est indéfendable et ça dit quelque chose d'un rapport au monde qui est tordu, quoi. C'est-à-dire que d'un côté on a une admiration ou un amour pour des figures d'émancipation, que de l'autre côté qu'ensuite on utilise à l'envers pour reproduire une culture de la domination, du contrôle de la hiérarchie et ça c'est très curieux. Alors c'est pour ça en ouverture du livre je cite Philippe K. Dick, Le Christ contre César, c'est cette histoire qui est toujours racontée et qui en même temps n'est jamais racontée. Et c'est l'éternelle histoire en fait de... C'est très simplifié de dire ça, mais bon, c'est une formule. Cette formule de Dick, elle me convient très bien, Le Christ contre César. Et donc c'est à travers ce prisme-là que j'ai décidé de relire l'histoire de France, à travers ce prisme-là. Et on peut dire qu'il y a beaucoup de gens qui se revendiquent du Christ qui sont du côté de César, hein, il n'y a pas de doute.
0: Ouais,
1: quand je dis beaucoup,
0: sûr.
1: Ça va être la quasi-totalité. Mais bon, il y a quelques exceptions. Et parmi ces exceptions, il y a les cathares, évidemment.
0: Eh ben, on va en parler. Et il faut vraiment continuer à parler des exceptions, parce que sinon, on va penser que cette folie est la norme, en fait.
1: Et non, c'est pas la norme.
0: Oui, ben voilà. Mais c'est pas la norme, et c'est pas le juste, parce que je pense que le juste existe. Moi, je suis comme ça.
1: Moi aussi, je le crois.
0: Voilà. Ouais. Donc, on va écouter un peu de musique. Je crois que c'était les nonnes en deuxième.
1: C'est les nonnes,
0: c'est ça.
1: Oui, Mind Games.

0: Et donc oui, c'était tout à fait John Lennon sur Cause Commune 93.1 dans Liberté sur Parole, où j'ai le plaisir de recevoir Pacôme Thielman. Pacôme, on parle surtout de votre dernier livre en date, L'Empire n'a jamais pris fin, aux éditions Florent Massot et Blast. Mmh. Le tome 1, il y en aura plein d'autres.
1: Il y en aura d'autres. Voilà. Plein, je sais pas.
0: Bon, au moins deux autres. Au moins deux autres.
1: Si les petits évêques cochons ne me mangent pas.
0: D'accord, mais on n'espère pas. Et je signale, puisqu'on écoutait l'un des membres des Beatles, que vous avez fait, c'était, je crois, votre premier livre, hein, c'est ça, Paupermost.
1: C'était mon premier livre.
0: Considération sur la mort de Paul McCartney. Ouais. Eh bien, il est réédité. Il vient de sortir aux mêmes éditions, aux éditions Massot. Et c'est en poche. Et il est très chouette. Et pourquoi Paupermost? Eh bien, la réponse se trouve si on soulève la jaquette.
1: Oui, c'est la citation, la phrase que John disait Alors, c'était pas les mêmes complètement, puis c'était les Beatles initiaux. Ringo n'était pas encore là, mais ce qu'il disait à Paul et à George et aux gars qui avaient précédé Ringo quand ils étaient à Hambourg et qui démarraient, quoi, et c'était « Where are we going, boys ?»« To the top, Johnny », répondaient les trois autres. « Where's the top, boys ?» On the topmost of the poppermost, qui veut dire au sommet du plus pop, quoi, du plus populaire.
0: Sommissime du popissime.
1: Sommissime du popissime. Donc cette espèce de popissime, cette idée du poppermost, c'est quelque chose qui m'a beaucoup intéressé. C'est une belle formule aussi. Mais bon, tout ça va aussi avec une idée de ce que peut être la culture pop, quoi. Mm-hmm. Et dont les Beatles sont les Jésus, quoi. Sont les Jésus de la culture.
0: Mais les vrais. Voilà. Alors, je ne l'ai pas relu récemment, en fait. Non. Et comme c'était il y a pas mal d'années quand même, j'en garde un goût d'une sorte d'enquête.
1: Oui, c'est une sorte d'enquête.
0: De mystère, c'est pas bien évidemment sur la mort qui serait pas mort, sur les disques écoutés à l'envers, plein de petits mystères comme ça, et aussi je crois qu'il est beaucoup question de l'album blanc, et de la disparition, et de la réapparition uniquement en disque, enfin voilà. Mais je ne saurais plus en dire beaucoup plus.
1: C'est pas grave. Ça serait intéressant de retrouver l'émission et de la remettre en ligne un de ces jours, mais je ne sais pas. Hein.
0: On va essayer. Je ne suis pas une archiviste, vraiment pas.
1: Moi, je l'ai. Mais je l'ai à l'époque en cassette audio parce que c'était encore une époque où on enregistrait des choses avec des cassettes.
0: Encore ? Ça y est, on se tutoie hein, depuis le temps qu'on se connaît.
1: on se tutoie en milieu d'émission.
0: Voilà.
1: Bah oui, bien sûr, j'ai la cassette audio. La cassette audio, je l'avais enregistrée, évidemment.
0: Alors là, jette un coup d'œil intéressé à Olivier. Tu crois qu'on peut encore diffuser une cassette audio ici?
2: Bah, on peut surtout la numériser, oui, sans problème.
0: Bon, on va s'arranger, pas quoi.
1: On va s'arranger. Ça sera incroyable, hein. Bon. Ça sera incroyable de réentendre ça. Parce que moi, j'ai plus rien pour écouter les cassettes audio.
0: Ici,
1: c'est ça qui est fou quand même. C'est-à-dire que j'ai toujours la cassette audio, mais j'ai plus rien pour l'écouter.
2: Ouais, non,
1: parce que
2: c'est
1: j'ai
2: bon,
1: plus de lecteur de cassette audio.
2: On a ce qu'il faut.
0: On pourra même la passer à l'envers.
2: Est-ce qu'il y aura des messages satellites?
1: On entend vraiment les trucs qu'on dit dans l'émission. À l'endroit, c'est pas les vraies paroles.
2: Non, en fait, ce qui serait drôle, Pacôme, moi, je te connais pas, mais je te tutoie.
1: Mais oui,
2: c'est comme
1: tutoie.
2: Ça. Parce que je tutoie tout le monde, moi, en fait.

0: encore un téléphone et on entend la vraie voix des vrais gens. Hein. Quand on fait des directs, des libres antennes, ça se fait encore dans cette radio. Je suis désolée. Hein.
1: En tout cas, moi, je serais ravi qu'on vienne ensemble écouter l'émission et qu'on la commente. Oui,
2: eh ben, banco.
0: Voilà. Allez, banco.
1: Donc, on n'en dit pas plus aujourd'hui sur Poppermost. On fera une émission souvenir.
0: Oh là, mon Dieu. Bon, parlons d'avenir, parlons de l'Empire. Voilà. Parce que l'Empire a un avenir, malheureusement.
1: L'Empire n'a pas pris fin.
0: Voilà, n'a pas pris fin. Les Qatars, si. Mais parlons des Qatars. Qui sont les Qatars?
1: Magnifique. Ouais, ouais. Là encore, c'est pas le. Évidemment, ils ne sont jamais appelés Qatars. C'est un nom qu'ont donné les chrétiens à des personnes dont le mode de vie les déplaisait souverainement et l'inintérêt qu'ils pouvaient avoir pour les représentants de l'Église de Rome entraîner chez eux des vexations permanentes. Donc c'est une histoire absolument passionnante, très mystérieuse, très difficile à recouper. Moi j'ai été aidé pour ce chapitre par un Occitan, Franck Bardou, et puis par mes lectures à la fois de Déoda Rocher, par Anne Brénon, qui est une spécialiste contemporaine, et puis surtout, à un moment, je suis arrivé sur les comptes rendus de l'Inquisition, qui sont des choses qui ont été publiées par un certain Jean Duvernoy dans les années 60-70, a republié les livres de l'Inquisition, donc toutes les personnes qui sont passées à la question et qui racontent leur vie. Alors évidemment, les questions sont orientées, puisqu'il s'agit de les désinguer, tout simplement. Mais on en apprend beaucoup sur à la fois leur mystérieuse cosmologie ou mythologie, qui est quand même différente du christianisme. Il n'y a pas de doute, c'est différent. Même si Jésus est au centre, c'est différent. On ne sait pas comment c'est devenu si différent.
0: Alors, par exemple, qu'est-ce qui est si différent?
1: Par exemple, il y a clairement une image de la métempsychose, puisque les âmes passent de corps en corps, comme dans des sacs de peau. Alors ça, c'est une image vraiment de la métempsychose. Et il y a une image de l'idée, il y a deux divinités et deux églises qui vont avec ces deux divinités. Là, on est très proche de ce qu'on peut avoir avant chez ceux qu'on a appelés gnostiques, puisqu'il y a à ces deux divinités, et donc ces deux églises, c'est des formes complètement opposées. Les chrétiens, eux, ils ont une notion du péché originel, hein, ça a été établi par Augustin, par saint Augustin, par l'évêque d'Hippone, à partir du récit de la Genèse, une interprétation du récit de la Genèse, et c'est interprété sous l'angle de la désobéissance. C'est-à-dire, c'est l'idée que Adam et Ève ont désobéi à Dieu.
0: Surtout Ève, quand même.
1: Et surtout Ève. Et principalement Ève. Hein. Et la porte du diable.
0: Absolument.
1: Toutes les Tertullien même disait, n'importe quelle femme chrétienne, hein, n'oublie pas que tu es la porte du diable.
0: Même pas chrétienne. Quand même.
1: Non, mais c'est monstrueux. Et dans la pensée de ces hommes, dont le terme qui se donnait, en fait, c'était les bons hommes et les bonnes femmes. Donc, chez les bons hommes et les bonnes femmes, c'est le pouvoir, c'est le désir de pouvoir sur autrui. Alors ça, et quand je tombe là-dessus, moi, mais je tombe par terre, quoi. Parce qu'en effet, alors là, on est vraiment sur autre chose. Et quand on regarde, en fait, comment sont organisées ces petites châtelleries, quoi, dans le sud-ouest, là, dans la région de Toulouse.
0: Toulouse, Albi,
1: Foix, enfin dans le pays, ce qu'on appelle le pays Qatar. Mais il y a quand même l'idée que les seigneurs font un travail manuel, qu'il y a une tentative de rééquilibrage, en fait. C'est-à-dire qu'on n'est pas dans l'égalité, ça, c'est pas possible.

0: mais on est dans une égalisation maximum. C'est-à-dire qu'il y a, l'idée que ceux qui sont les petits, ceux qui sont les grands vont essayer d'être à peu près au même endroit, au même niveau. Et qu'il y a une forme de bonheur là-dedans. Alors, à la fois, ils ont une vision très sombre, très noire de l'existence. Ça a été ridiculement caricaturé par les chrétiens et par des gens qui sont pas chrétiens, mais qui voient ça d'un peu loin et qui disent les cathares refusaient l'engendrement parce que le terre était un enfer, donc en fait ils voulaient tous mourir. Il y a même des gens qui ont eu le culot, mais encore aujourd'hui ils ont le culot de dire ça des catholiques en disant oui mais si les cathares n'avaient pas été exterminés, de toute façon ils seraient morts eux-mêmes puisque ils estimaient que la vie sur terre était un enfer et donc il fallait pas la reproduire. Mais en fait ils sont amusés à simplifier l'idée du moment où le bonhomme ou la bonne femme obtient le consolamentum, c'est-à-dire il se le passe entre eux, c'est-à-dire c'est une imposition des mains, et devient imparfait. Mais c'est le truc que tu dois faire avant de mourir, quoi. À part à ce moment où t'es parfait, bah oui, comment dire, c'est le moment où tu rentres dans une vie ascétique, quoi. Mais c'est... c'est aussi ridicule que de dire que parce qu'il y avait de la ceste dans l'église et encore bon, mais parce que les prêtres ne se reproduisaient pas, ça allait mettre en péril le dessein de l'humanité. Enfin, c'est tellement con. Donc ils avaient alors qu'au contraire il y avait un rapport extrêmement libre à la sexualité puisqu'elle était plus du tout vue sous l'angle du péché. À partir du moment où je cite des personnes attrapées par l'Église pour les faire parler, dont une femme qui à un moment a une relation avec un espèce de prêtre débauché là, et ils lui disent mais vous aviez pas l'impression de commettre un péché, il dit bah non puisque j'avais envie. C'est aussi con que ça, quoi. Mais c'est simple, quoi. Bah non, c'est pas un péché si j'en avais envie. Bah, elle a raison de dire ça comme ça.
1: Je voilà. Plaisois à un point que vous ne pouvez pas imaginer.
0: Si j'en avais pas eu envie, ce serait un péché. Voilà ce qu'elle dit. Bah oui, mais oui, bah évidemment.
1: Et, voilà. Et donc le viol est un péché. Voilà.
0: Oui.
1: Donc bah il faudrait que les prêtres d'aujourd'hui l'apprennent un peu mieux.
0: Mais eux, ils ont fait le contraire, quoi. Voilà. C'est-à-dire qu'ils ont considéré que violer des enfants c'était pas un péché. Par contre, faire l'amour librement entre adultes consentants, alors là par contre ça l'est pas bien du tout. Donc je caricature un peu, mais à peine, hein, franchement. Parce que c'est tellement grossier, si vous voulez, dès qu'on rentre là-dedans. Ça, c'est quelque chose qui m'a pas surpris, parce que je pouvais m'y attendre quand même, mais qui ne laisse pas de m'ébahir, c'est la mauvaise foi des catholiques par rapport à ces histoires-là. C'est incroyable.
1: Apprendre au sens littéral, mauvaise
0: foi.
1: Oui,
0: apprendre vraiment dans tous les sens. Voilà. C'est vrai et dans tous les sens, la mauvaise foi des catholiques. C'est incroyable. Je veux dire que l'extermination quand même de millions de personnes, ouais. Quand même, enfin des centaines et des centaines de milliers, ouais. De personnes, dont ils se sont, enfin je veux dire, c'est dont ils se sont vantés. Puisqu'on a les à ce moment-là quasiment au jour le jour les témoignages la façon dont ils sont passés de château en château et ont tué tout le monde, ont tué, brûlé, violé les femmes, etc. Enfin, mais c'est incroyable. Et derrière dire bon bah voilà, on fait du bon travail, c'est bien. Tous ces gens que déteste Dieu vont tous mourir. Mais c'est incroyable. C'est...
1: Mais ce qui est incroyable aussi, et vous le racontez quand vous parlez justement de Clovis, des rois sanguinaires.
0: Oui.
1: En fait, c'est le fait d'être sanguinaire, c'est le fait de bien travailler en fait. Parce
0: oui.
1: qu'ensuite, les rois feignants qui sont un peu plus pacifistes
0: oui.
1: vont être très dévalorisés.
0: Oui. Bah c'est au point qu'on va devoir, on va, on va, on va foutre le dernier en tôle, quoi. Mmh. Et on va faire une nouvelle lignée parce qu'il conquiert rien. Donc pour l'Église, c'est pas très intéressant. C'est-à-dire le roi sanguinaire, au moins il fait des conquêtes, donc il rapporte des richesses, donc c'est derrière ça a son intérêt pour l'Église. Mais ceux qu'on a appelés les rois fainéants, c'est juste des rois qui ont cessé de vouloir conquérir des terres, qui ont essayé juste de vivre une vie peinarde. C'est des types plutôt bien. Mon point de vue.
1: Bah oui, non, mais c'est ça aussi, c'était important de vous le faire dire, parce qu'en fait, c'est là encore, on est dans la pure inversion, ouais. Et il faut rétablir un peu les choses.
0: Le seul qui a eu qui a eu une bonne réputation, et là-dessus, je suis assez d'accord, c'est sans doute le roi le plus sympathique, c'est Dagobert. Mm. Bon, le problème, c'est qu'il était tout le temps avec ces trois femmes, là.
1: Si elles ont envie.
0: c'est des témoignages qui disent qu'il a toujours essayé de régler avec justice les affaires de son peuple, de ne pas privilégier les plus riches par rapport aux plus pauvres, etc. Et il était largement aimé. Mais c'est lui qui a lancé. Enfin, on va dire que c'est le premier roi fainéant, quoi. C'est-à-dire ceux qui ont suivi, c'est les rois fainéants. Donc Dagobert, il est un peu exclu parce qu'il a une trop bonne réputation. Mais après, les autres qui sont allés dans la même direction que lui, ils ont été appelés les rois fainéants. Et donc derrière, la lignée des mérovingiens, l'Église et les premiers ministres là, ont décidé de les mettre de côté et de faire passer aux carolingiens, qui faisaient beaucoup mieux le boulot que voulait l'Église, c'est-à-dire conquérir, soumettre, voler, piller, tuer, assassiner. C'est une histoire sordide, hein,
1: oui,
0: absolument sordide.
1: C'est assez sordide.
0: Ouais. Mais il y a des moments de moi, ce qui m'importe quand même, c'est que dedans il y a toujours des moments de poésie, c'est-à-dire qu'il y a toujours des moments où on voit, typiquement, ce qui est beau avec ceux qu'on a appelés les cathares. Bon, ils ont été exterminés d'une façon absolument sinistre, mais ils ont quand même, il y a quand même deux siècles de beauté avant. Mmh. C'est pas rien.
1: On est
0: dans un de ces châteaux au moment où les chrétiens arrivent. C'est vraiment terrible. Mais on y est un siècle et demi avant. On vit dans un très beau moment d'histoire. Mmh. Un moment qu'on pourrait dire un peu utopique. Et il y en a eu plein. Et je pense qu'il y en a eu. Enfin, à mesure que je veux dire, à la base, moi, j'ai pas une connaissance plus grosse que ça en histoire. Je me suis passionné pour ceux qu'on a appelés les gnostiques, les manichéens, les cathares. C'est pas leur nom, donc pour tous les 100 rois, depuis un bon moment maintenant. Mais je continue à découvrir des choses tout le temps, et ça m'émerveille. Ça m'émerveille vraiment de voir toutes ces parties, parce que pour moi, tout ça, c'est encore vivant. C'est-à-dire que c'est comme si ça n'avait jamais cessé d'être là, et je prends pas du tout, comme un fait irrémédiable, ces disparitions. C'est-à-dire les 100 rois, bon, ça a été les gnostiques à un moment, si on veut, ça a été les manichéens à un moment, ça a été les cathares à un moment, si on veut, et c'est d'autres choses ensuite. Et c'est toujours présent dans plein de formes différentes, que ce soit dans le cadre du monde chrétien, quoi, mais on sait à quel point ils ont eu de l'influence chez les kabbalistes, dans le judaïsme, chez les soufis, dans l'islam, et puis surtout, on va retrouver leur influence dans le monde poétique français après la Révolution française, à commencer par Derval. On peut dire qu'il y a déjà des bribes de ça chez Victor Hugo, très clairement. Victor Hugo, qui est le premier poète, le premier écrivain français non baptisé, ça semble rien comme ça, mais pour moi, c'est un truc énorme. C'est le premier, parce que c'est le premier qui naît après la Révolution française.
1: Bah oui.
0: Donc, il n'a pas été baptisé. Donc, tout ce qui est la spiritualité hugolienne ne peut pas être ramené au christianisme. C'est autre chose.
1: Mmh. Effectivement.
0: Et ça, c'est très intéressant. Ça amène une autre perspective. On ne peut pas parler de Hugo par rapport à la France chrétienne. C'est une aberration. C'est pas la France chrétienne, c'est autre chose. Et c'est intéressant ce que ça amène. Parce que chez Hugo, il y a une spiritualité. Et il y a une spiritualité d'autant plus grande qu'avec le temps, il devient plus révolutionnaire. C'est-à-dire qu'il a commencé très réactionnaire, tout le monde le sait. C'est le contraire de ce qu'on dit des gens qui démarrent révolutionnaires et qui terminent réactionnaires. Hugo, il commence réactionnaire et il termine révolutionnaire. Mais à mesure qu'il avance...
1: Jaurès aussi un petit peu.
0: Oui, tout à fait. Et dans ce parcours-là, en fait, il devient plus spirituel à mesure qu'il avance. C'est une spiritualité révolutionnaire qui l'accompagne. C'est au point où l'écrivain Charles Duhitz avait parlé en parlant de la spiritualité d'Hugo, du 1789 des anges. Mmh. C'est-à-dire, c'est les anges eux-mêmes qui ont fait la révolution dans le cosmos d'Hugo. C'est intéressant. Et en tout cas, on va trouver ça dans toute la poésie qui apparaît à partir du 19e siècle en France, est rempli d'un esprit qu'on pourrait dire un esprit sans roi. Mais parce que déjà, elle est post-révolutionnaire. Et elle s'invente dans un monde qui a connu la révolution, même si elle n'a pas bénéficié de cette révolution, puisque ça a été suivi par Napoléon, la Restauration, etc., etc. Toutes les révolutions ratées du 19e siècle, dont tout le monde connaît, 1830, 1848, la Commune et tout ça. Toute cette histoire-là, la Commune n'est pas une révolution ratée,
1: voilà,
0: elle réussit.
1: J'allais dire, mais elle n'est pas ratée. Parce que,
0: elle n'est pas ratée. Voilà. Ah oui, non, mais 30 et 48, quoi. Oui. Et au sein de toute cette histoire, on a un rapport au monde qui va perpétuer, en fait, ce qui a pu être vécu dans l'Occitanie à ce moment-là, assiégée par la France. Mmh. C'est un retour à un esprit proche de celui-là. Mais parce que parce qu'en parallèle s'établissent aussi tout un tas de rêves liés au socialisme utopique et tout ça. Donc tout ça, ça recoupe. Ça mm-hmm. recoupe nécessairement ces questions-là. Oui.
1: Et bon, on va écouter un peu de musique et après on va voir ce qu'on peut inventer aujourd'hui.
0: Oui.
1: On va écouter Zappa.
0: Oui.
1: C'est un bon inspirateur.
0: Ah bah oui.

0: En gros.
1: Et voilà, c'était Zappa. C'est dommage que vous n'ayez pas l'image de ce plateau là sur Cause Commune dans Liberté sur Parole. On vous a offert 8 minutes de pur bonheur.
2: Vous n'avez qu'à passer sur Twitch.
1: On va le faire. Tentez pas Olivier Grieco, Pacôme, parce que là, ça va. Bon, alors du coup, j'ai pas désannoncé. On écoutait quoi, Pacôme, tiellement?
2: Frank Zappa, Inca Road, sur l'album One Size Fits All en 1975. Les vocaux sont de George Duke. Le premier solo, c'est un solo de guitare de Zappa, et le deuxième solo, c'est un solo de clavier de George Duke. Sinon, par contre, on entend beaucoup, beaucoup de percussions de Ruth Underwood tout le long du morceau. Voilà.
1: C'est dingue.
2: C'est magnifique, Zappa. Et ce morceau-là, il est particulièrement magnifique. Alors, c'est un morceau, les fans de Zappa le connaissent bien, il est très long. On l'a mis un peu tard dans l'émission parce qu'il allait prendre beaucoup de place, mais je trouvais qu'il fonctionnait bien après la partie sur les Qatars.
1: Et vous nous rappelez le titre de votre bouquin sur Zappa?
2: Le petit, c'est Économie Schimo, c'était mon deuxième livre.
1: Absolument.
2: J'étais déjà venu à Liberté sur Parole pour parler d'Économie Schimo, évidemment.
1: Et alors non, Olivier, je t'arrête tout de suite. On ne va pas faire
2: l'intégralité on va pas faire des réacts sur l'ensemble des émissions qu'on a fait.
3: J'ai une proposition, elle fait à partir de 22h jusqu'à 4h.
1: À 22h jusqu'à 4h du matin, mais oui, mais bien sûr.
2: Oui,
1: tout à fait.
2: Une nuit, avec tous ces lives, ce serait fou. En même temps, mais ça serait un peu trop fou.
1: Il y a eu du temps de spectre, il y a eu des trucs bien fous.
2: Ah bah
1: aussi,
2: oui,
1: hein,
2: c'était
1: des
2: bien
1: nuits
2: fou.
1: D'écoute et de je ne sais
2: mais
1: quoi.
2: Mais oui.
1: Du temps du dispositif d'ailleurs.
2: Le dispositif, on avait fait des choses avec Thomas.
1: Thomas Berthet, mon complice de toujours.
2: On avait diffusé l'intégralité du dispositif, notre série qui est assez longue, au cinéma.
1: Je ne sais plus.
2: Le cinéma qui a Pantin. Le 104, ciné 104, oui. Il y avait une diffusion de l'intégrale de nos films.
1: Je me souviens de visionnage dans un endroit qui n'existe physiquement plus à Paris d'ailleurs, qui est un trou actuellement. Je passe devant tous les jours et ça me fait de la peine.
2: Mais oui, parce que c'est à côté de chez toi.
1: C'était là où a été conçu plein de votre travail. C'est Sycomore.
2: Ouais. C'était les studios avec Thomas de Sycomore et non, ils n'existent plus. Oui, maintenant c'est un trou.
1: Ce sera bientôt un hôtel social de la mairie de Paris.
2: C'est bien.
1: Voilà, c'est bien. C'est bien. Mais bon, quand même, je passe devant souvent. Bon, allez, l'Empire n'a jamais pris fin.
2: Donc, oui, parce que là, on parle de nos souvenirs.
1: Mais c'est rigolo.
2: C'est plus la même émission,
1: mais là, ça y est, je revois de nouveau, pas comme Tillemont, qui a écrit L'Empire n'a jamais pris fin. C'est le dernier en date. Il vient de paraître aux éditions Masso Blast.
2: Oui.
1: Et puis, alors, dans ce livre, c'est l'histoire de France débunkée un petit peu, voilà, tout simplement. Rétablie, la vérité rétablie. le récit national dynamité. Et puis quelques peuples
2: rendus à sa liberté.
1: Voilà,
2: rendu à sa liberté fondamentale, sa liberté poétique. C'est-à-dire... mon rapport à parce que évidemment la question de il y a deux questions qui doivent toujours être tenues à la fois, c'est d'être rigoureux sur les faits, c'est-à-dire ne pas inventer des faits qui n'ont pas eu lieu, et de l'autre côté être très libre sur le choix et la signification de ce choix. C'est ça que je fais, en fait. C'est-à-dire, je retourne dans toutes ces chroniques écrites à travers ces périodes-là. Et certaines choses m'intéressent plus que d'autres, donc c'est cela que je vais. Et oui, l'idée c'est d'arriver jusqu'à aujourd'hui.
1: Et l'idée c'est aussi de comprendre, tous ces moments d'utopie, comment on les recrée aujourd'hui. C'est ce qu'on se disait en antenne. On a l'impression qu'aujourd'hui on est tout le temps en train de résister, d'essayer de mettre des digues, d'essayer de résister à des droits qu'on nous enlève, de résister à la destruction promise d'une planète sur laquelle on vit tous et qui est détruite par ceux qui ont le plus de pouvoir économique notamment sur cette planète. Donc on ne sait pas trop comment inventer autre chose, comment croire en autre chose.
2: C'est absolument indispensable d'arriver à donner une forme aux attentes tant politiques, spirituelles, amoureuses, de vie. Et ça, c'est l'œuvre des utopistes, c'est l'œuvre des poètes, c'est l'œuvre de ceux qu'on appelle les rêveurs. On dit c'est un rêveur, c'est un terme
1: mais
2: péjoratif.
1: Mais c'est aussi très pragmatique.
2: Bah, oui.
1: C'est-à-dire, on le fait, et après, on savait pas que c'était impossible, donc on l'a fait.
2: C'est ça. Oui, on ne savait pas que c'était impossible, donc on l'a fait. Exactement. Oui. Bah, en fait, le truc, c'est que, à défaut de pouvoir se plonger corps et âme dans un aujourd'hui, en retournant et en regardant tout un tas de possibilités inexplorées, on voit aussi les ruses qu'ont dû utiliser les hommes à des époques où c'était pas gagné de pouvoir être toute à leur vie poétique. Mais il y a toujours, comme il y en a toujours eu, on suppose qu'il peut toujours y en avoir. Et je pense qu'il y en a toujours, et puis surtout peut-être aussi que une personne qui nous écoute là se marre en disant bah attendez, moi je l'ai construit le truc génial d'aujourd'hui.
1: Appelez-nous.
2: C'est juste que vous n'êtes pas au courant, mais si vous étiez au courant, peut-être que d'autres gens seraient au courant et qu'on pourrait me le détruire. Donc il y a toujours ce truc aussi d'arriver à échapper toujours aux griffes du pouvoir. Parce que il y a en fait c'est des mouvements différents. Il y a le mouvement d'opposition au pouvoir et le mouvement de création à l'extérieur du pouvoir. En dehors de son champ de perception.
1: Et qui augmente de jour en jour, caméra.
2: C'est ça. Et qui essaye toujours de s'étendre.
1: Ouais.
2: Mais c'est évidemment, comment dire, c'est aussi impossible pour lui d'obtenir un contrôle total.
1: Que pour nous d'y échapper tout.
2: D'y échapper totalement. Ouais. C'est un
1: équilibre, c'est une crête.
2: Exactement. Et c'est un truc avec lequel on doit négocier toute notre vie. Négocier, c'est peut-être pas le terme. On doit batailler toute notre vie par rapport à ça. Et je suis d'accord. Mais de toute façon, c'est quelque chose. Ce qu'on disait aussi hors antenne. Tout ça se fait. L'Empire n'a jamais pris fin. Se fait grâce à Blast. Blast, c'est un média indépendant. Déjà, c'est une forme de liberté énorme qu'on offre à cet endroit-là. Blast est un média indépendant, mais la plupart des programmes de Blast sont des programmes qui sont très politiques, qui sont de journalisme et de journalisme politique. Moi, déjà, j'ai une place un peu à part. Je suis pas le seul. Il y en a d'autres. Il y a Planète B, par exemple. Il y a d'autres qui ont des programmes qui sont un peu à part. Mais c'est un programme un peu à part. J'ai cette chance-là. Et c'est bien parce que je suis solidaire de leur combat. Mais je suis pas militant moi-même. Je serais pas capable, un, ça m'ennuierait, et deux, je le ferais très mal, d'être un journaliste politique qui chroniquerait tous les jours sur Macron, etc. Ça, j'en serais incapable de dire où en est telle loi, telle décision, tel machin. Mais bien sûr, je regarde ce que fait Blast et je regarde ce que font les autres médias indépendants. Je suis ce que font les journalistes. Mais j'ai aussi besoin d'un espace où on puisse rêver autre chose. Qu'on puisse penser autre chose, toute ma vie, j'ai eu un énorme besoin d'imaginaire. Une place énorme à l'imaginaire, à l'art. Et je pense que c'est indispensable, quand bien même on est dans une perspective d'opposition au pouvoir, de ne pas oublier que on s'oppose pour quelque chose, pas seulement contre quelque chose. On s'oppose pour quelque chose. On s'oppose pour une vie plus vaste, plus grande, pour un ciel plus bleu, pour des fruits meilleurs,
1: pour la beauté,
2: pour la beauté, pour la justice,
1: pour l'amour,
2: pour
1: aussi.
2: La bonté, pour l'amour, pour que les êtres humains ne vivent pas la même chose, et pour que nous-mêmes nous ne vivions pas la même chose, pour pouvoir vivre plus. Et c'est sûr que ça ne doit pas être oublié. On ne doit pas être juste le nez dans le guidon de l'opposition au pouvoir. Sinon, après, on en crève.
1: Ouais, ce qui nous fait peut-être un peu en crever, c'est que là, on est très informé. Et oui. Du coup, l'injustice a quand même un sale goût qui a tendance à gâcher un peu l'amour, la beauté. Oui. L'injustice a quand même ce pouvoir de tout pourrir.
2: Ça, tout à fait, tout à fait, tout à fait. Et on peut pas l'ignorer. On peut pas. On peut pas. Mon idée, c'est pas de dire mettons-nous des œillères.
1: Non, mais je sais bien. Non, c'était pas du tout le sens de ma. C'était une réflexion comme ça.
2: Et c'est pour ça en fait, l'empire n'a jamais pris fin. J'ai essayé de. Enfin, ça se compose à mesure que ça avance, mais ça doit équilibrer à la fois. L'horreur des actions du pouvoir et aussi toute l'étrangeté et la beauté de la vie spirituelle et politique des humains. Et donc
1: et c'est plutôt réussi parce que ça donne envie. C'est pour ça que je pose cette dernière question. Ce que je pose ça là, c'est ça donne envie de croire en quelque chose. Pas forcément d'être mystique ou de croire en Dieu, mais de croire en quelque chose qu'on peut créer ensemble, quelque chose d'autre en fait. Oui.
2: Et je pense surtout qu'il faut décorréler impérativement le combat de la victoire. Alors c'est une forme de victoire de décorréler le combat de la victoire. La Bhagavad Gita, j'avais retenu et je continue à le retenir, le texte indien qui est l'action sans regard pour son fruit. Et c'est toujours cette idée-là, on doit agir pour l'action elle-même, indépendamment de savoir ce qu'elle produira dans l'avenir. Ce qu'elle produira dans l'avenir ne nous appartient pas. On doit toujours penser que tout ce qu'on produit donne ses fruits. Au-delà de notre durée, de notre vie humaine, donc ne pas voir par rapport aux fruits possibles, c'est une lecture non stratégique presque. Alors c'est une stratégie inversée de la stratégie. C'est-à-dire c'est dans la beauté de l'acte lui-même qui compte.
1: Il en restera toujours quelque chose.
2: Exactement. Et ça c'est le... Parce que beaucoup de gens sont amers par l'absence de résultats de ce qu'ils font, et c'est impossible de dire ça. C'est-à-dire, je pense que tout t'as des conséquences. Et donc tout ce qui est fait dans un sens de la justice ou dans un sens de l'émancipation compte, quand bien même on a l'impression que ça compte pas. Ça compte fondamentalement. Mais ça compte à un endroit où on ne le voit pas. Et si on le voyait, ça gâcherait tout. Et tout ce qu'on fait, de toute façon, compte à un endroit où on ne le voit pas. Ça, c'est le twist difficile à accepter de la vie, c'est qu'on fait tout par rapport à un résultat qui nous échappe. Et on doit l'accepter comme tel. C'est la condition de l'existence sur Terre. Tout ce qu'on fait... Donc, ce qui compte, c'est ce qu'on fait. C'est tout ce qui compte, c'est ce qu'on fait. Toutes les minutes qu'on vit comptent. Et elles comptent par rapport à ce qu'on y fait. C'est-à-dire qu'on essaye de se tenir à un niveau d'exigence qui fait qu'on peut, être les spectateurs émus de notre propre vie, quoi. C'est-à-dire qu'on ne doit pas avoir honte. On doit vivre en dehors de la honte. Donc tout ce qu'on fait doit être quelque chose dont on est content de l'avoir fait. C'est complexe, c'est pas toujours évident.
1: Et c'est pas toujours évident à faire non plus.
2: Non, ça n'est pas.
1: Faire des choses dont on est sûr de ne pas avoir honte. Mais ça peut être un bel objectif. Enfin, on peut s'y appliquer.
2: Quoi. C'est la vie poétique. Mm-hmm. Elle est en dehors de ce critère-là. Mm-hmm. Elle doit se tenir là, en tout cas.
1: Mais après, c'est pas que poétique. Si on essaye de faire chacune de ses actions, de bien faire son travail, de bien faire le ménage chez soi, de bien faire les relations avec les gens ça peut être tout on dit chaque geste, c'est chaque geste, chaque instant, chaque geste. Les détails comptent.
2: oui rien faire dans l'objectif d'autre chose, chaque chose est à soi-même sa propre fin, parce qu'en fait toutes les actions dégueulasses ont toujours pour excuse d'avoir été fait pour une bonne finalité. Toutes les actions dégueulasses, toutes les horreurs sur Terre, elles sont faites pour une finalité qui leur échappe, qui est après, qui est oui, c'est dégueulasse ce qu'on fait pour l'instant, mais après ça sera bien. C'est plus tard. Tandis que si on considère que tout ce qui se passe plus tard nous échappe, qu'on doit tout faire en dehors de cette notion-là, tout ce qui compte, c'est ce qu'on fait.
1: Voilà.
2: Je sais pas si c'est clair ce que j'ai
1: c'est
2: dit.
1: Très
2: si
1: clair.
2: C'est clair.
1: C'est
2: bon,
1: très
2: bah,
1: clair.
2: Tant mieux.
1: Voilà.
2: Bon, bah, j'ai arrivé enfin à l'expliquer.
1: Non, c'est absolument clair. Après, tu vas rencontrer des, tu vas rencontrer des gros sadiques qui vont s'appliquer à tuer et à torturer correctement en y prenant plaisir.
2: Oui.
1: Et là, qu'est-ce que tu vas leur répondre? Ah mince, c'est la colle.
2: Moi, j'arrive pas à croire que il se raconte pas une autre histoire.
1: Je sais pas.
2: J'arrive pas à croire qu'ils racontent pas une autre histoire derrière. Mmh. Qu'ils racontent pas une histoire où ils avaient pas le choix, où c'était comme ci, comme ça, ou... Je sais pas, c'est possible, oui.
1: Enfin, non, quand même, bon. C'est marginal. Oui, oui.
2: Les gens font des saloperies pour des raisons qu'ils estiment bonnes.
1: Mmh.
2: Ils font des saloperies, mais parce que ils font ça pour le bien.
1: Mmh. Ou pour l'argent. Mais on ne peut pas avoir de Dieu comme c'est écrit dans le livre,
2: oui,
1: c'est l'apôtre de je ne sais qui, là.
2: Absolument.
1: Et comme me l'a dit un évêque assez récemment. comme quoi, il y en a.
2: Bah oui,
1: voilà.
2: oui.
1: Ils doivent rester
2: même
1: un ou deux.
2: Même chez les évêques, il y a des gens chouettes.
1: Mais c'est vrai.
2: Les pauvres.
1: Mais oui. Bon, on va conclure. Qu'est-ce qu'on écoute pour se quitter, Paco?
2: On va écouter un morceau d'un contemporain, d'un vivant, qui est Evin Kank, parce qu'on a entendu Thelonious Monk, John Lennon et Frank Zappa, qui sont des génies, mais qui sont des génies qui ne sont plus sur cette terre. Là, on va écouter Evin Kank, qui est un immense musicien, dont l'instrument est le violon, mais qui est un compositeur, arrangeur, etc. Et le morceau s'appelle Marie-Madeleine, parce qu'on n'a pas parlé de Marie-Madeleine, mais c'est un personnage du livre.
1: Ah, mais ouais, c'est fabuleuse.
2: Voilà, on le laisse au lecteur le soin de découvrir le chapitre sur Marie-Madeleine.
1: Voilà. Et donc, c'est un morceau qui s'appelle... Elle n'était pas qui vous croyez.
2: Voilà.
1: Elle était autre chose.
2: Autre chose. Et le morceau s'appelle Mary of Magdalene.
1: Donc... Oui. Et juste avant qu'on le lance, je voudrais remercier Olivier Grieco pour la réalisation de cette émission.
2: Moi aussi, je voudrais le remercier. Je voudrais vous remercier, te remercier.
1: À bientôt, alors, pour une prochaine émission. De souvenirs.
2: Une émission nostalgie.
1: Voilà, on va faire Radio Commune Nostalgie. À très bientôt, Pacom.
2: Au revoir, Eugénie.